0: Haribi, chef de cerveau présumé de la DZ Mafia. Ce franco-algérien de 36 ans a été interpellé fin juillet en Algérie, mais l'information a été révélée il y a quelques heures seulement. Présenté devant la justice algérienne, il a été laissé libre, sous contrôle judiciaire. Les autorités françaises qui avaient émis un mandat d'arrêt international à son encontre ont salué son arrestation. Un signe positif, même si les relations entre les deux pays sont loin d'être normalisées. Se pose d'ailleurs maintenant la question de son éventuelle présentation à la justice française, alors que l'Algérie n'extrade pas ses ressortissants. Toujours en métropole, 369 pompiers sont toujours mobilisés dans la Drôme, où un incendie a déjà détruit 240 hectares. Si les conditions météo sont favorables, il pourrait être circonscrit dans les heures qui viennent. Dans le Var, les pompiers sont toujours à l'œuvre autour de l'incendie qui est en cours depuis plus d'une semaine. Il est contenu, mais toujours pas fixé. Le sport avec du cyclisme, Demi Vollering en patronne sur la 5e étape du Tour de France féminin. La Néerlandaise s'est imposée en dominant la journée. La Suisse Marlène Reusser est toujours maillot jaune. La tenante du titre, Pauline Ferrand-Prévot, a vu ses chances de victoire finale s'échapper aujourd'hui. Après 5 jours de course, elle concède 5 minutes de retard sur la tête de course et pointe à la 17e position du classement général. Et puis en football, on notera que le PSG a été dominé ce matin en match amical contre Majorque. Défaite 3-0 face à ses Espagnols. Un mauvais signal à une semaine maintenant de la Super Coupe d'Europe contre Aston Villa. Voilà pour l'essentiel des titres. Pierre, on se retrouve donc pour les développer à partir de 11h30.
1: Et on vous remercie Jean-François Baudin. Le rendez-vous est pris à 11h30 pour votre journal. Tout de suite, bien entendu, Infomag continue avec notre première rubrique. Juste après, nous aurons à 11h20 l'édito politique pour prendre un petit peu de hauteur sur l'actualité. À 11h30, bien évidemment, nous retrouverons Jean-François Baudin pour votre journal complet qui sera suivi aujourd'hui, en ce jeudi, des jeudis forcément de l'économie. Et après, ce sera tranquillité, digestion avec le café gourmand. Mais tout de suite, on va voir ceux qui font le tissu économique calédonien. On va retrouver Nicolas Legrand pour sa rubrique Esprit Pionnier.
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3: Bonjour et bienvenue dans l'Esprit Pionnier, l'émission qui donne la parole à ceux qui investissent et s'investissent en Nouvelle-Calédonie. Et aujourd'hui, nous recevons Claire Nebeau, la fondatrice de Glossy, une application mobile d'assistance beauté par l'intelligence artificielle. Claire Nebeau n'était pas destinée à lancer son entreprise dans ce domaine. Et pourtant, grâce à l'IA, elle a réussi à se lancer. Claire Nebeau, si vous deviez pitcher votre entreprise, qu'est-ce que vous faites ?
4: Concrètement, je suis en train de développer une application de skincare, donc via une intelligence artificielle qui crée des routines beauté pour les personnes, hommes ou femmes, quelle que soit leur problématique, en se basant sur le climat tropical et sur les produits qu'on a de disponibles en Nouvelle-Calédonie.
3: Ok, donc c'est vraiment destiné au public calédonien ?
4: Oui, c'est vraiment local.
3: Donc concrètement, comment ça se passe ? On télécharge une application
4: c'est
3: et
4: ça.
3: Quand on l'utilise, ça fonctionne comment ?
4: On répond juste à un questionnaire qui dure peut-être 5-10 minutes. Ça envoie toutes les infos à l'IA. Et après, c'est elle qui va aller chercher dans la base de produits de Calédonie qu'est-ce qui va correspondre le mieux. Et elle renvoie ensuite un profil beauté à la personne et une routine matin et soir.
3: Donc ça donne une liste de courses et ce qu'il faut faire concrètement.
4: C'est ça. Alors une liste de courses un peu développée parce qu'en fait pour chaque étape, elle donne le choix entre 3 produits. Pour plusieurs raisons, déjà la sensibilité. On peut aimer la texture d'une crème ou pas aimer, ou alors celle-là elle va pelucher sur notre peau et puis pas l'autre. Donc voilà, les odeurs aussi. Et puis ensuite aussi la disponibilité au niveau des stocks en Calédonie. Et puis c'est aussi parce que comme ça on a le choix quoi.
3: Qu'est-ce qui vous a donné envie de vous lancer dans ce domaine en particulier ?
4: Alors moi, je suis pas du tout dans ce domaine, justement, à la base. Moi, je suis dans la finance, normalement. Je me suis beaucoup intéressée à la dermocosmétique quand je suis arrivée en Calédonie, parce que, justement, plus rien de ce que je faisais ne marchait par rapport à la métropole. Donc, je me suis beaucoup intéressée à ça, les actifs, comment ça fonctionnait, etc. J'ai beaucoup vu que, du coup, les produits sont occidentalisés, mais on refait pas le packaging pour des climats comme le climat tropical. Donc du coup, des produits mis peau mixte ou peau normale, ils sont pas peau mixte ou peau normale en Nouvelle-Calédonie. Et donc j'ai voulu un peu régler ça, parce que quand moi je me suis trouvé ma routine avec du coup une intelligence artificielle, j'ai des copines qui ont commencé à me demander. Donc, je me suis dit, mais ce serait peut-être plus simple, il y a peut-être d'autres personnes aussi qui sont intéressées. Donc voilà, et donc le but était de faire une application vraiment locale et totalement gratuite pour les Calédoniens.
3: Finalement, vous avez vu très vite que le marché existait au travers de vos amis, par exemple, et que vous pouviez développer tout ça.
4: Oui, c'est ça, tout à fait. Et à la base, j'ai vraiment fait ça pour m'amuser, quoi. C'est devenu un modèle économique, quelque chose qu'il fallait rentabiliser beaucoup plus tard avec le Women in Tech.
3: Alors justement, vous avez participé au Women in Tech, que vous avez remporté. Ça vous a permis aussi de vous lancer concrètement dans cette aventure.
4: C'est une copine qui m'a transféré en fait à Women in Tech en me disant

0: tiens, peut-être que ça pourrait t'intéresser. J'ai regardé, je me suis dit, ouais, effectivement, ça correspond. Donc, j'ai fait mon dossier. J'ai dû réfléchir, du coup, bah, justement, à la partie modèle économique qui n'était pas du tout prévue et à me dire, bah, comment je peux gagner de l'argent avec ça, au moins pour que ça paye ce que ça me coûte au niveau de l'application, sans faire payer les utilisateurs. Et donc, c'est là que j'ai créé un annuaire, en fait, à l'intérieur de l'application, avec dedans, bah, les boutiques qui vendent de la skincare et tout ce qui est bah, parapharmacie qui en vendent aussi, pour que les personnes puissent trouver facilement leurs produits.
1: Et c'est ça qui vous rémunère?
0: C'est exactement, c'est ça qui me rémunère. Ce n'est pas du tout les utilisateurs, eux, pour eux, c'est gratuit.
1: Comment, quand on vient de la finance, qu'on n'est pas dans le domaine, effectivement, de la beauté en particulier, qu'on veut lancer son entreprise et qu'on se lance dans la nouvelle technologie encore en plus?
0: On apprend. On apprend énormément. On apprend à bah, tout ce qui est dermocosmétique, comment ça fonctionne, comment ça marche, mais aussi, en fait, dans tout ce qui est création d'appli mobile, comment créer ça, et puis ensuite, dans tout ce qui est intelligence artificielle, comment créer le flux qui va permettre à l'intelligence artificielle d'aller piocher dans la base de données, comment créer la base de données des produits. Donc c'est beaucoup, beaucoup, beaucoup d'apprentissage. Vraiment, là, je pense que c'est le temps que j'ai le plus passé, c'est apprendre.
1: Et aujourd'hui qu'il y a un modèle économique, vous la voyez évoluer comment, votre société?
0: Alors, clairement, l'application sera jamais rentable en Nouvelle-Calédonie, mais c'était pas non plus le but. Le but en Nouvelle-Calédonie, c'était juste de tester, de voir si ça plaisait aux utilisateurs, de voir aussi s'il y avait des petits problèmes à régler par-ci, par-là. Mais ensuite, le but, c'est de s'étendre. Et des îles qui ont un climat tropical, il y en a un paquet. Donc là, la prochaine étape, c'est Tahiti en septembre, et puis ensuite Martinique et Guadeloupe. Il y a plein de choses à faire.
1: Eh bien, merci beaucoup d'être venu nous en parler.
0: Eh bien, de rien, merci à vous.
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3: Et on remercie bien entendu Nicolas Legrand et son intervenant bien entendu pour cette rubrique. Et oui, hein, l'IA c'est un train en marche, il ne faut pas le louper. Il y a ceux qui ont les idées et il y a ceux qui les font. Il est 11h passé de 10 minutes, on continue en musique avec ceux qui ont la nostalgie des années 90. C'est Jane Faustin qui arrive avec Je veux vivre.

Et il est 11h12 sur les ondes de Radio Rythme Bleu. Le Rassemblement National à l'heure des choix avant la campagne présidentielle. On approfondit tout ça, bien entendu, avec Jean-Christophe Buisson à 11h20 pour votre édito politique. Et le rendez-vous attendu 11h30 avec Jean-François Bonin pour votre journal complet. Tout de suite, on garde le sourire et on profite du soleil avec Lip Sync et Funky Town.

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5: L'édito politique, c'est tous les jours sur Europe 1 avec Le Figaro. Et ce matin, nous sommes avec Judith Ventraux. Bonjour Judith.
6: Bonjour Jacques, bonjour Marie.
7: Bonjour Judith.
5: Judith, ce matin, Le Figaro publie une interview de Gabriel Attal, deux jours après l'entretien qu'il a donné au journal du dimanche. Alors, qu'en ressort-il ?
6: Eh bien que l'ancien Premier ministre d'Emmanuel Macron n'est pas et de droite et de gauche, mais et de droite et de droite. Il avait dit au JDD qu'il ne croyait plus au « en même temps » de son ancien mentor dont il s'est émancipé. Il le confirme au Figaro en dévoilant son programme de lutte contre les installations sauvages de gens du voyage. C'est du brutal, comme on dit chez Audiard. Pas d'installation sans autorisation préalable, la création d'un nouveau délit de maintien illicite et une procédure d'urgence qui donne au juge 48 heures maximum pour se prononcer sur l'évacuation d'un campement. Ajoutez à cela les annonces déjà faites de Gabriel Attal sur son intention de supprimer les remises automatiques de peine et le JAP, le juge d'application des peines, ou celle sur la justice des mineurs, et vous aurez du mal à voir la différence avec ce que proposent les candidats de droite.
5: Mais les questions d'ordre et de sécurité ne résument pas tout son programme.
6: Non, vous avez raison, mais non, on ne retrouve pas non plus la doxa du Parti Socialiste, où il a milité une dizaine d'années, dans le reste du discours du président de Renaissance. Prenez ce qu'il envisage pour lutter contre ce qu'il appelle la vétocratie, autrement dit la résistance à la réforme de l'appareil bureaucratique. Il prône même un spoil system à la française qui permettrait au président élu de nommer des gens disposés à appliquer sa politique à la tête des grandes administrations. David Lisnard, qu'on peut difficilement qualifier d'homme de gauche, a dressé la liste des idées que Gabriel Attal, qui le cite d'ailleurs volontiers, lui a déjà empruntées. Et elle est éloquente. Le maire de Cannes a retrouvé pas moins de 11 thèmes développés par Nouvelle Énergie, le mouvement qui porte sa propre candidature sous la plume de l'ancien Premier ministre.
5: Oui, de quoi être légèrement agacé.
6: Ah, c'est peu de le dire, même si le message que Lisnard a posté à l'intention d'Attal sur X est plutôt drôle, dans le genre grinçant. Il lui adresse une facture de droit d'auteur en précisant au paragraphe conditions de règlement que l'ancien Premier ministre, ancien ministre de l'Éducation, ancien ministre chargé des comptes publics, etc., doivent déjà des pénalités pour avoir été 8 ans au gouvernement sans jamais avoir essayé de mettre en œuvre une seule des convictions libérales dont il se prévaut aujourd'hui. Et Lisnard stipule bien que les idées facturées demeurent la propriété de leur auteur jusqu'à leur application effective. Autant dire qu'il ne croit guère qu'Attal va renverser la table comme il le programme.
5: A-t-il tort d'être sceptique ?
6: Non, bien sûr. Ceux qui ont exercé le pouvoir ne sont pas les plus crédibles quand ils parlent de révolution. Mais ceux qui ne l'ont jamais fait doivent convaincre qu'ils en sont capables. Donc chacun son handicap. Et puis on est en campagne. Nul ne peut dire si Gabriel Attal a vraiment l'intention d'aller aussi loin qu'il le promet s'il est élu. Mais ses audace révèle sa stratégie, au fond assez classique. Pour avoir une chance de l'emporter à la présidentielle, il faut commencer par être le premier dans son camp. L'ex-macroniste de gauche Gabriel Attal doit d'abord remporter son duel contre l'ex-macroniste de droite Édouard Philippe avant de songer à un éventuel second tour. Élargir à gauche, ce sera pour plus tard si tout va bien pour lui. D'où son programme très à droite, mais aussi sa véhémence contre Jean-Luc Mélenchon. Il met la France insoumise dans le même sac que le Rassemblement national, ce qui tranche avec les ambiguïtés entretenues dans le camp du président sortant. Avant les municipales, il avait déclaré que tous les niveaux de l'insupportable et de l'inadmissible avaient été franchis par Jean-Luc Mélenchon et qu'on ne pouvait pas voter pour un candidat LFI. Va-t-il franchir un pas supplémentaire en disant qu'entre LFI et le RN, il choisirait le RN ? Les paris sont ouverts.
5: Merci Judith Ventraux.
8: Et
0: Il est 11h25, on remercie bien entendu nos confrères d'Europe 1 pour cet édito politique. 2027, c'est plein de doutes, mais une certitude, c'est qu'une grande majorité des candidats quand même sont contre Jean-Luc Mélenchon. Allez, on continue avec Shocking Blue et Vénus. Prochain arrêt à 11h30 avec Jean-François Baudin pour votre journal complet.

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4: RKL, premier dossier pour le nouveau président du gouvernement. Mila Kulotukumuli est à Lifou pour rencontrer tous les acteurs concernés. Sécurité, reconstruction, la majorité municipale à Dembéa déroule son programme. Le maire de Dembéa, Cynthia Jean, était ce matin notre invité. La SIC subit de plein fouet les conséquences des émeutes. Elle a dressé ce matin le bilan financier des 2 années écoulées. Mehdi Laribi interpellé en Algérie, le cerveau de la DZ Mafia a été laissé libre sous contrôle judiciaire par la justice algérienne. Se pose maintenant la question de son éventuelle extradition vers la France. Et puis le sport avec du cyclisme est la 5e étape du Tour de France féminin. Elle a été dominée de la tête et des pédales par la néerlandaise Demi Vollering. Bonjour à tous et bienvenue dans ce journal. Quels matériaux seront utilisés demain dans la construction? Face aux défis environnementaux et aux avancées technologiques, le secteur du bâtiment ne cesse d'innover. En Calédonie, le cluster Éco-Construction rassemble les professionnels engagés dans cette transition et organise mardi la 2e édition des CAPTEM, journée d'échange consacrée aux nouvelles pratiques et aux évolutions de la construction durable. Nous en parlerons à la fin de ce journal dans les Jeudis de l'économie avec nos 4 invités. Mathieu Landrieux, le président du cluster Éco-Construction, Noémie Gervais, qui en est la responsable, Valérie Tigny, qui est gérante d'Isoca, une entreprise spécialisée dans la ouate de cellulose, et Yves Véran, le directeur général de Donian Boscori. Les Jeudis de l'économie sont donc à retrouver dès la fin de ce journal. Mila Kulotukumuli est donc à Lifou. Le président du gouvernement, qui est chargé du transport notamment, effectue un déplacement pour évoquer la situation de la province liée au blocage des aérodromes depuis le mois de mars par des collectifs opposés au déménagement d'Air Calédonie à la Tontouta, Nicolas Legrand.
5: Oui, à 10h30, le président du gouvernement a donc été reçu à la grande chefferie du Ouetch. Après une coutume d'accueil, un temps d'échange avec le grand chef a eu lieu. Et puis depuis quelques minutes et jusqu'à 13h, un point transport est en cours à Wanaham. L'occasion pour Mila Kulotukumuli de s'entretenir avec le comité de coordination coutumière de Lifou, d'Ouvéa et de Marais, à l'origine du mouvement de protestation qui dure depuis plus de 5 mois maintenant. Enfin, le déplacement se terminera cet après-midi par une rencontre avec le président de la province des îles, Michael Forest. À l'ordre du jour des discussions, la situation économique et financière de la province. Je rappelle que l'endettement est de 3,93 milliards de francs, soit 28,56% des recettes de fonctionnement, bien au-dessus du seuil légal de 5% prévu par la loi organique. L'endettement était de 6,54 milliards en 2024. La situation s'améliore, mais reste préoccupante. Les compétences propres et partagées ainsi que le dossier du transport feront aussi l'objet de discussions à l'occasion de cette réunion. Puis, le président du gouvernement, Mila Kulotukumuli, s'entretiendra également avec les 3 maires des loyautés en présentiel ou en visioconférence.
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4: C'est l'heure de votre rendez-vous SMS sur Radio Rythme Bleu avec notre question du jour. Le président du gouvernement va-t-il parvenir, selon vous, à trouver une solution pour débloquer les aérodromes de Marais et d'Ouvéa? Si vous pensez qu'il va y parvenir, vous tapez 1. Si vous pensez qu'il n'y parviendra pas, vous tapez 2. Et vous envoyez votre réponse au 3146. La réponse à la question d'hier, 50% des auditeurs de Radio Rythme Bleu qui se sont exprimés par SMS pensent que la répartition des secteurs entre les 11 membres du gouvernement est un acte politique. Et ils sont aussi 50% à penser que c'est un acte purement technique. Les élus du Congrès réunis en commission plénière depuis 10 heures ce matin. Une réunion consacrée à une information sur l'implication de l'armée en Nouvelle-Calédonie et dans la région. Ils entendent le général Soubrier, le commandant supérieur des FANC, qui a sollicité cette intervention. Un point d'étape pour le maire de Dembéa, Cynthia Jean, qui était notre invitée du matin à 7h30. Elle avait dressé début juillet le bilan de ses 100 jours de mandat et 4 mois après son élection à la tête de la commune, elle relève que beaucoup de choses ont déjà été faites pour mettre en œuvre son programme de campagne.
7: Alors nous avons fait énormément de choses avec mon équipe. Nous avons tenu certaines de nos promesses de campagne, fait par exemple le programme d'installation de la climatisation dans les écoles comme on s'y était engagé. On a développé notre plan de tranquillité publique avec tout un programme de mise en place de mesures pour assurer notre tranquillité à Dembéa. La mise à jour de toute la réglementation qui était parfois obsolète, un plan en lien avec la gendarmerie, avec le procureur et notamment des actions sur des quartiers ciblés. C'était un engagement pris par le procureur, d'avoir une attention particulière sur certains de nos quartiers les plus sensibles. Et puis, grâce au soutien de la province sud, nous devenons la commune pilote pour l'installation de caméras intelligentes.
4: La lutte contre l'insécurité fait partie des priorités de la nouvelle équipe municipale et le recrutement de 3 policiers est en cours, ainsi que l'augmentation de l'armement des policiers municipaux. 2 chiens policiers sont également venus renforcer les effectifs, mais l'augmentation de la délinquance reste une préoccupation. La municipalité fait aussi une priorité de la sécurisation des écoles et elle a également lancé les chantiers de reconstruction après les dégâts considérables causés par les violences insurrectionnelles.
7: 3 sont en cours. Le chantier de reconstruction de la piscine de Coutio. Les travaux vont prochainement commencer également pour la reconstruction des locaux sportifs du stade de rugby et du foot qui avait été détruit pendant les émeutes. Et on commence en cette fin d'année le chantier de la rénovation de la place à gâteau du cœur historique de Coutio avec un programme de reconstruction également venant des partenaires privés, des commerçants qui avaient tous été détruits sur ce cœur historique à Coutio et qui, heureusement pour nous, relance les constructions dans le quartier.
4: Dans ce contexte, la municipalité de Dembéa compte aussi sur l'aide de l'État et 3 opérations ont été prévu au plan de relance. Dans la vague 1, il y avait l'adduction en eau potable pour les habitants de Herambéré. Et dans la vague 2, 2 opérations concernent le nord de la commune. Il s'agit du goudronnage de la route du Yala Ranch et de l'aménagement du parc de la rivière de la Dembéa. Des travaux qui doivent débuter très vite.
7: Ça a été une contrainte très forte demandée par l'État. Il fallait déposer des projets qui devaient commencer avant la fin de l'année. Nous, on est arrivé à la tête de la commune le 29 mars et donc il a fallu s'organiser pour pouvoir présenter des projets qui démarrent avant la fin de l'année et ce sera le cas, bien sûr. Évidemment, nous, on est très en attente d'une vague 3 pour ce plan de relance. L'État ne nous a pas encore assuré de cette vague 3, mais on est très attentif puisqu'il y a de nombreux autres projets, évidemment. On a, par exemple, à Dembéa, le chantier de reconstruction de l'école primaire Jacques Arandas qui sera transformé en lieu d'accueil du public pour des activités culturelles. Mais là, il va falloir que l'État nous aide sur ce genre de projet qui coûte cher.
4: La nouvelle équipe municipale tient par ailleurs à tenir la population informée avec des permanences à la mairie et des réunions d'information régulières. La prochaine aura lieu mercredi, le 12 août, mercredi prochain, à la mairie annexe du Nord. Une interview du maire de Dembéa, Cynthia Jean, qui est à réécouter ou visionner en podcast sur notre site internet.
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4: La SIC dévoile son rapport d'activité 2024-2025. Un bilan qui couvre exceptionnellement 2 périodes avec un contexte économique difficile pour les logements sociaux en Nouvelle-Calédonie qui ont été exacerbés par les émeutes de mai 2024, Léana Colombo.
8: Les exercices 2024 et 2025 marquent les 8e et 9e années consécutives de déficit pour la SIC. Le bailleur social fait face à une vacance de 27% de son parc immobilier tandis que sa dette technique dépasse les 4 milliards de francs. À cela s'ajoute une réduction de 20% de son budget. Malgré un modèle économique reposant sur des emprunts à long terme et un patrimoine de près de 11 500 logements qui permettent d'héberger quelques 24 000 personnes, soit un Calédonien sur 10, la SIC a dû s'adapter à cette situation, explique son directeur général Benoît Naturel.
9: Et encore, c'est peu dire adapté, puisque on est passé par quand même des choses beaucoup plus douloureuses que l'adaptation, puisque c'était la restructuration avec un plan massif d'économie, un plan social aussi, qui était une exception dans les 70 ans d'histoire de la SIC. Donc, tous ces sujets-là, on a préféré garder le bon, qui était que tout cette trajectoire-là douloureuse nous a permis de nous restructurer puis de réfléchir aussi à la façon dont on pouvait tenir ce métier-là.
8: La SIG veut désormais tourner la page des émeutes et relancer ses investissements. Pour la période 2025-2028, le bailleur social prévoit un plan d'investissement de 3,3 milliards de francs. Des discussions sont déjà engagées avec la province sud, où est situé 80% de son parc immobilier. Ces financements doivent permettre de réhabiliter des logements sociaux, des résidences étudiantes, mais aussi des locaux commerciaux. Benoît Naturel.
9: Ces sujets-là sont déjà en cours de discussion, de travail. Et bien sûr, il faut qu'on adapte à chaque fois notre politique d'investissement qui est uniquement tournée vers de la réhabilitation. Il n'y a strictement aucune construction nouvelle qui est prévue. De toute façon, la dernière construction l'a été en 2020. Donc, c'est derrière nous, cette époque-là. Et donc, c'est de voir aussi comment on peut investir au mieux, rapidement, parce que je pense que c'est aussi la demande et des habitants et des entreprises calédoniennes au bénéfice de l'économie calédonienne. Réhabiliter, en fait, le logement de manière générale pour accueillir la pluralité des besoins des Calédoniens. Donc, ça peut être des étudiants, ça peut être des commerçants. Et on a vu également, ça peut être aussi le CHS avec l'accueil de personnes suivies en psychiatrie. Donc, c'est l'idée de notre démarche aujourd'hui, c'est de dire que nous, on est à l'écoute de tous ces besoins-là et il n'y a pas de raison qu'à partir du moment où on adapte notre accompagnement avec les gens dont c'est le métier, on ne se trompe pas du tout d'investissement.
8: La SIC gère 200 locaux commerciaux dont 90% sont situés en province sud. Mais depuis les émeutes, 44 commerçants ont résilié leur bail, soit près de 20%. Toutefois, grâce à un travail acharné, le bailleur social a constaté 24 nouvelles installations. Joseph Hugataille est commerçant dans un local de la SIC à Dumbéa. Cela faisait 38 ans qu'il était locataire à Magentatour, mais après les émeutes, il a dû revoir ses plans. Un choix qu'il ne regrette pas, puisqu'il a multiplié son chiffre d'affaires par 20 depuis son déménagement il y a 2 mois.
10: Depuis 2024, on portait nos employés de là-bas à bout de bras, mais on pensait pouvoir relancer l'activité. Puis en définitive, on était obligé de partir parce qu'on ne pouvait plus continuer. Parce qu'on pouvait plus payer nos salariés et même le loyer. La SIC nous est venue en aide. On a bénéficié d'un local qui est bien placé. Ils nous ont même aidé au niveau des loyers, au niveau de l'entrée. Parce que vous avez 2 mois de caution, vous avez 1 mois de montage et tout ça. Ils nous ont facilité tout cela. C'est ce qui fait que pour nous, ça a été un peu plus simple de pouvoir s'investir.
8: Depuis mai 2024, les deux principales agences de la SIC ont été détruites par des incendies. Pour maintenir un service de proximité et améliorer sa réactivité auprès de ses clients, la SIC ouvrira d'ici quelques mois un point d'accueil partagé à la résidence Alcyone, en plein cœur de Dumbéa Centre.
4: Il est 11h41, la première pause de ce journal et on se retrouve dans un instant pour évoquer le reste de l'actualité en Calédonie.
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4: À la suite de l'actualité sur le territoire avec une nouveauté pour les abonnés Elia. À partir d'aujourd'hui, Nicolas, lors de leur déplacement hors du territoire, le roaming sera automatique.
5: Oui, vous n'aurez pas à composer de code d'activation avant votre départ. La réception des appels et le service internet mobile voyage seront activés automatiquement. En revanche, pour utiliser internet lors de votre voyage, vous devrez activer au préalable les données à l'étranger dans les réglages de votre téléphone. Les clients Liberté pourront désormais également recevoir gratuitement leur SMS à l'étranger, quelle que soit leur destination. Vous pourrez aussi recevoir vos codes d'activation ou encore vos SMS 3D Secure pour les paiements en ligne par exemple.
4: En bref, la Fédé s'inquiète du projet de loi du pays à l'étude pour réformer l'autorité de la concurrence. Dans une lettre ouverte adressée aux principales institutions, elle estime que ce projet n'est pas une simple évolution technique de l'organisation interne de l'autorité, mais qu'elle est susceptible de modifier l'équilibre institutionnel qui garantit aujourd'hui son indépendance, son impartialité et l'efficacité de son action. La Fédé estime notamment estimant qu'il y a un risque de remise en cause de la séparation entre l'instruction et le jugement. De son côté, la Chambre d'agriculture et de la pêche anticipe, elle, l'arrivée attendue d'un épisode météo El Niño. Il pourrait s'installer de juillet à novembre 2026 et il est traditionnellement marqué par un déficit de pluviométrie qui peut entraîner de la sécheresse. La Chambre d'agriculture et de la pêche lance donc une campagne d'information à destination des agriculteurs, des éleveurs et pêcheurs du territoire pour les sensibiliser aux risques potentiels et les aider à adopter des gestes adéquats pour agir en cas d'épisode hypothétique de sécheresse. Elle a construit et partagé de la documentation, notamment des fiches techniques et des vidéos qui sont accessibles sur ses réseaux et son site internet. Et puis l'école maternelle Les Coccinelles au Mont-d'Or a un nouveau préau. Il a été inauguré hier. Cet aménagement porté par l'association des parents d'élèves a bénéficié du soutien de la province sud dans le cadre du budget participatif pour un montant d'1 900 000 francs. Le projet prévoit également l'installation de bacs à sable, d'une jardinière pédagogique ou de mobilier extérieur. L'objectif est de favoriser le bien-être des enfants et leur développement en encourageant les interactions sociales ou encore en les sensibilisant à l'environnement. Qu'est-ce que Sciences Po et comment y accéder? C'était le but d'une réunion organisée hier soir par l'association Pré-Prépa NC à l'auditorium de la province sud. Elle était destinée aux lycéens, désireux de découvrir cette filière. Et ce sont les étudiants eux-mêmes qui ont pris la parole pour expliquer leur parcours aux lycéens qui se posent encore un certain nombre de questions.
15: Cassandre Bossua, je suis en terminale au lycée Blaise Pascal. J'ai pris des options totalement scientifiques, mais je suis quand même intéressée car je suis très curieuse et je ne sais pas du tout ce que je vais faire plus tard. Du coup, je me suis dit pourquoi pas politique, puisque je suis allée à un salon porte ouverte il n'y a pas longtemps. On m'a présenté celle de l'UNC qui m'a intéressée. Je me suis intéressée au cursus et pourquoi pas partir directement. Alors, je suis venue à cette conférence. C'est très intéressant, je ne savais pas aller pour les doubles diplômes. Et comme j'ai des aspects justement très scientifiques, le fait que je puisse devenir comme... On a vu une vidéo, un élève qui est devenu ingénieur en plus d'avoir fini Sciences Po et c'est à peu près ce que je voulais faire. Du coup, je trouve ça très intéressant. Je pense que je vais prendre les contacts et j'espère pouvoir trouver ma voie comme ça.
16: Inès Van Leerd, je suis élève du Lapérouse en terminale parce que les études de sciences politiques m'intéressent particulièrement. Ça m'a permis quand même de répondre à pas mal de questions. Comme c'est un sujet assez vaste, j'ai trouvé ça intéressant de connaître les formalités d'entrée pour les IEP de province, comment rentrer à Sciences Po Paris, comment ça se passe pour les campus délocalisés, etc., etc.
4: Et pour Françoise Roamsim-Cheville, ouvrière de Pré-Prépa NC, cette réunion d'information était essentielle pour faire comprendre aux jeunes ce que représentent les études en sciences politiques.
17: Je pense que c'est essentiel pour faire comprendre ce que c'est que les instituts d'études politiques, parce que c'est assez flou, il y a des confusions dans les termes, dans les campus. On ne sait pas trop, donc là on informe, on a des jeunes qui sont dans différents campus, donc en fait qui racontent leur vie aussi et comment ça se passe. Et je pense que ça rend, ça dédramatise ce cursus-là qui fait souvent peur. On dit on y va, mais qu'est-ce qu'on va apprendre? On va faire de la politique? Non, on fait pas de la politique. On est citoyen, on devient citoyen là, parce qu'on va chercher des jeunes. Mais on va pas chercher des élèves, on va chercher aussi des jeunes investis dans leur cité. Donc ce qui est très important, c'est déjà de s'investir dans leur établissement en tant que délégué de classe, au CVL s'il y en a un, de s'impliquer dans des associations hors lycée. Nous, on avait fait un partenariat au lycée Lapérouse avec la Banque alimentaire. Les élèves y étaient aussi, donc ça c'était bien.
4: Des propos recueillis hier soir par Kelinda Boiscou. Et puis c'était un rendez-vous, je l'espère, que vous avez noté dans vos agendas. 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Le tirage au sort a lieu demain à 14h sur Radio Rythme Bleu, il n'y a pas de jour sans jeu. 11h48, une nouvelle pause et dans un instant, c'est l'actualité en métropole.
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0: À la suite de votre journal de l'actualité en métropole avec Jean-François Baudin.
4: Mehdi Laribi a été interpellé fin juillet en Algérie, mais l'information n'a été révélée qu'il y a quelques heures. Mehdi Laribi, un franco-algérien de 36 ans, c'est le cerveau présumé de la DZ Mafia, ce vaste réseau de grand banditisme et de narcotrafic qui sévit dans la région de Marseille notamment, d'où il est originaire. Mehdi Laribi faisait l'objet d'un mandat d'arrêt international délivré par la France. Après son interpellation, il a été présenté à la justice algérienne qui l'a laissé libre, mais sous contrôle judiciaire. Les autorités françaises ont salué son arrestation, un signe positif, même si les relations entre les deux pays sont loin d'être normalisées. Alexandre Chauveau pour Europe 1.
21: En accédant à la demande des autorités françaises, Alger acte une étape importante du dégel des relations avec Paris. La France avait en effet délivré un mandat d'arrêt contre Mehdi Laribi il y a plusieurs mois. Laurent Nunez, puis Gérald Darmanin s'étaient même rendus sur place en février pour l'un, au mois de mai pour l'autre, pour réclamer entre autres son interpellation. D'où la satisfaction exprimée par le garde des Sceaux sur X. Merci aux autorités algériennes pour cette avancée et cette coopération, salue le ministre de la Justice, qui lors de son dernier déplacement en Algérie, était notamment venu accompagné de la présidente du parquet national anticriminalité organisée. Reste désormais la délicate question de l'extradition de ce chef présumé de la DZ Mafia. L'Algérie n'extradant pas ses ressortissants, deux autres têtes de l'organisation mafieuse seraient par ailleurs également réfugiées sur place. Autant de dossiers toujours épineux entre Paris et Alger, auxquels il faut ajouter le non-retour des OQTF en Algérie et la détention arbitraire du journaliste français Christophe Glaise, emprisonné à Alger depuis juin 2025.
4: L'arrestation de Mehdi Laribi est donc un coup porté à la DZ Mafia, mais elle ne signe pas pour autant la fin des activités de ce réseau de grand banditisme. Jean-Michel Vergne, auteur du livre Inside DZ Mafia, est catégorique sur ce point.
22: Ah non, c'est pas du tout la fin de la DZ Mafia. Le fait qu'il ait été interpellé en Algérie, effectivement, au niveau de la communication, c'est très spectaculaire, mais dans les faits, un contrôle judiciaire en Algérie, on ne sait pas trop ce que ça donne. Et pour avoir échangé avec un policier il y a quelques minutes, il est fort à parier qu'il aille faire un tour ailleurs, en Turquie ou dans d'autres pays.
4: Des propos recueillis par nos confrères d'Europe 1. Toujours en métropole, 369 pompiers toujours mobilisés dans la Drôme, où un incendie a déjà détruit 240 hectares. Si les conditions météo sont favorables, il pourrait être circonscrit dans les heures qui viennent. Dans le Var, les pompiers sont toujours à l'œuvre autour de l'incendie qui est en cours depuis plus d'une semaine. Il est contenu, mais pas encore fixé. Et après cette séquence météo difficile, le gouvernement annonce qu'il va déployer un plan global canicule sécheresse incendie à destination du monde agricole. Ce plan prévoit notamment la prise en charge d'un certain nombre d'aides sociales, mais aussi une aide à la replantation pour les exploitations qui ont été les plus touchées. Et puis toujours en bref, ce drame en Haute-Savoie. Une femme de 56 ans a été retrouvée morte après avoir été emportée par une coulée de boue près de Sixfer à cheval. Elle a été piégée par une brusque et impressionnante montée des eaux à proximité du cours d'eau près duquel elle se trouvait. L'équivalent de 25 piscines olympiques a dévalé ce cours d'eau en quelques minutes seulement. À 11h et bientôt 53 minutes, une dernière pause dans ce journal avant de voir toute l'actualité sportive. Ce sera ensuite les jeudis de l'économie radio rythme bleu.
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0: La fin de votre journal Le Sport avec Jean-François Baudin.
4: Et on va commencer par du cyclisme. Demi Vollering a survolé la cinquième étape du Tour de France féminin. La Néerlandaise s'est imposée après avoir imposé son rythme tout au long de l'étape, Nicolas.
5: Oui, elle avait pourtant été prise dans une chute collective dans les premiers kilomètres. Elle a levé les bras en s'imposant finalement dans un sprint en petit comité. Demi Vollering est deuxième au classement général derrière la Suisse Marlène Rösser, toujours en jaune. En revanche, les jeux sont faits malheureusement pour Pauline Ferrand-Prévot. La gagnante du Tour de France de dames de l'année dernière n'arrivera pas à défendre son titre. Après la cinquième étape, elle compte déjà 5 minutes de retard sur la tête de course.
2: Je peux même pas dire que je me sentais mal. En fait, je me sentais à mon niveau, donc je pense que les autres sont simplement un ton dessus. Je pense que classement général, c'est quand même... Maintenant, faut pas se voiler la face. J'ai pas eu les écarts encore, mais oui, je pense que c'est irrécupérable. Il reste encore quelques jours, donc voilà, je vais néanmoins tout donner. Aujourd'hui, j'ai vraiment tout donné. Je pouvais pas faire mieux, donc je peux pas être déçu.
5: Et place cette nuit à la sixième étape entre Pau et Gavarnie-Gèdre au programme 186,2 km de montagne.
4: En football, on va signaler cette lourde défaite à une semaine maintenant de la Supercoupe d'Europe pour le PSG. Les Parisiens ont été dominés ce matin en match amical contre Majorque, défaite 3-0 face aux Espagnols. Le double champion d'Europe en titre n'a jamais trouvé son rythme avant d'affronter Aston Villa la semaine prochaine. Les Parisiens, qui comptaient dans leur rang seulement trois titulaires habituels, ont montré des limites physiques et ont été dépassé dans le jeu. Le sport côté calédonien maintenant, avec notamment la suite des Océaniades de volleyball qui se déroule à Guam.
5: Oui, la phase de poule se termine aujourd'hui. Dans quelques minutes, à 12h15, les féminines calédoniennes seront opposées aux Samoa américaines. En cas de victoire, elles se qualifieront pour les demi-finales. Les hommes, eux, ont fait carton plein. 3 matchs, 3 victoires et sont qualifiés pour le dernier carré. Pour rappel, les finalistes de chaque catégorie décrocheront leur billet pour les Jeux du Pacifique de 2027 en Polynésie française.
4: Et puis une dernière information, football. Félix Tagawa est le nouveau sélectionneur de l'équipe de Nouvelle-Calédonie. Il a été nommé ce matin et succède à Johan Sidaner, ancien attaquant international tahitien entre 2000 et 2004. Félix Tagawa avait inscrit 14 buts en 22 sélections avant de se lancer dans une carrière d'entraîneur. Coach de Yengen Sport depuis 2013, il a remporté la O-League, la Ligue des champions d'Océanie en 2019, mais aussi 3 titres de Super League en 2017, 2019 et 2021, mais aussi 6 Coupes de Calédonie. Félix Tagawa est donc le nouveau sélectionneur de l'équipe de Nouvelle-Calédonie. Il est 11h et bientôt 57 minutes. Dans un instant, on se retrouve pour les Jeudis de l'économie Radio Rythme Bleu. Ils sont consacrés cette semaine à l'éco-construction avec des représentants du cluster éco-construction. À tout de suite.
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0: Et il est midi, on retrouve tout de suite Jean-François Baudin pour les jeudis de l'économie.
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4: Bonjour à tous et bienvenue dans les Jeudis de l'économie Radio Rythme Bleu. Quels matériaux seront utilisés demain en construction ? Face aux défis environnementaux et aux avancées technologiques, le secteur du bâtiment ne cesse d'innover. Et en Nouvelle-Calédonie, le cluster éco-construction rassemble les professionnels qui sont engagés dans cette transition. Il organisait d'ailleurs mardi dernier la deuxième édition des CAPTEM, une journée d'échange consacrée aux nouvelles pratiques et aux évolutions de la construction durable. Et c'est ce dont nous allons parler aujourd'hui dans cette émission avec nos quatre invités. Mathieu Landrieux, qui est le président du cluster éco-construction, Noémie Gervais, qui en est la responsable, Valérie Tigny, qui est gérante d'Isoca, une entreprise spécialisée dans

0: Et en même temps, on s'inspire beaucoup de ce qui se faisait avant.
1: Et ne pas forcément aller chercher à l'extérieur des matériaux qui pourraient être produits ici.
0: Ah ouais, alors ça, c'est complètement le credo. Produit et mis en œuvre ici, effectivement, plus on sera autonome dans cette capacité à utiliser des matériaux qui sont sur place, évidemment, et plus on imagine que tout le monde gagne, le bilan carbone, le travail local, etc.
1: Alors, on va évidemment parler de ces nouveaux, ou en tout cas de ces matériaux, mais peut-être, Noémie Gervais, il faut rappeler comment fonctionne le cluster éco-construction, comment il est organisé et quels sont ses buts.
2: Totalement. Du coup, le cluster éco-construction, en fait, c'est une association loi 1901 qui a été créée en 2017, donc qui a déjà quasiment bientôt une dizaine d'années d'existence. Et en fait, il regroupe les acteurs du BTP qui sont qui souhaitent vraiment s'intégrer et faire progresser la filière du BTP vers des bâtiments avec une certaine qualité environnementale.
1: Donc vous réunissez les différents acteurs, il y a des séquences de travail, de réflexion, comment ça se passe concrètement ?
2: Tout à fait, donc on a des groupes de travail sur des réflexions sur divers sujets thématiques. On crée aussi des événements pour faire connaître en fait le sujet de l'éco-construction au sens large, avec pareil des thématiques particulières, dont mardi dernier on a fait une conférence CAPTEM dédiée aux matériaux biosourcés et issus du recyclage. Donc mettre en avant des nouvelles pratiques constructives, les faire porter à connaissance au plus grand nombre de professionnels pour faire évoluer ces pratiques.
1: Est-ce que ça veut dire, Mathieu Landrier, que le monde du BTP aujourd'hui s'interroge vraiment sur ces pratiques et il est prêt à les transformer ? Alors on sait qu'il traverse une période de crise, donc est-ce que c'est aussi une opportunité peut-être pour réfléchir à de nouvelles façons de faire ?
0: Oui, alors je suis pas sûr qu'on sauvera toute la crise grâce à ça. Et puis également, l'idée c'est pas de jeter tout ce qu'on faisait jusqu'ici et les matériaux importés, etc. Je pense que l'idée c'est de retrouver un compromis peut-être qui permette de réintégrer encore une fois des techniques et des matériaux locaux. Parce que ce qu'on cherche à atteindre quand même, c'est d'avoir des bâtiments qui soient mieux préparés à l'avenir, et notamment climatique et énergétique. Et ça, les matériaux, alors entre guillemets dit traditionnels, mais qui en fait ne sont pas vraiment, quoi, mais parce que c'est très récent d'utiliser ces matériaux-là, le béton, tout ça, machin, ça a plein de super avantages, mais ça a aussi des limites face à cette évolution climatique qui nous attend. Et donc, ces nouveaux matériaux dont on parle là, ils vont pouvoir permettre de répondre à cette évolution climatique. Mmh. Et c'est ça, vraiment, l'objet du cluster, c'est d'apporter des solutions à ce changement à venir. Et j'ajoute, pour compléter ce que disait Noémie, le cluster éco-construction fait hyper attention à ce que dans ses membres, on est et des gens qu'on appelle de la maîtrise d'œuvre, c'est-à-dire des concepteurs, donc ils réfléchissent à comment, qui font les plans, etc., et des gens issus de la maîtrise d'ouvrage, c'est-à-dire de ceux qui vont acheter, payer les bâtiments et les exploiter derrière, et des gens issus des entreprises qui mettent en œuvre. Et c'est bien en réfléchissant tous ensemble qu'on va arriver à trouver des solutions pour faire évoluer les choses.
1: Mmh. On va parler de certains de ces matériaux, hein, puisqu'on va parler notamment avec les invités qui sont avec nous de la ouate de cellulose ou encore des scories, hein, qui sont aujourd'hui valorisées. Noémie Gervais, quels sont les autres types de matériaux aujourd'hui qui émergent dans le domaine ?
2: Aujourd'hui, il y a la filière bois qui est en train de se structurer.
1: On a fait une émission sur Interbois il n'y a pas très longtemps.
2: Voilà, effectivement. Et donc, c'est vraiment pouvoir structurer toute cette filière sur le territoire avec toute la chaîne d'acteurs de ce secteur pour que le bois qui est existant, le bois local, puisse vraiment être utilisé à bon escient sur le territoire et qu'on retrouve les matériaux au bon endroit aussi dans le bâtiment. On n'a pas vocation à enlever les matériaux standards, mais à retrouver que les matériaux biosourcés ou issus du recyclage trouvent leur place dans le bâtiment.
1: On parle aussi du chanvre, c'est un matériau sur lequel il y a du travail qui se fait.
2: Alors, ça avance tout doucement. Là, il y a eu un premier arrêté qui est passé par le Congrès pour la structuration de la filière chanvre. Donc, c'est aux prémices et donc c'est à l'étude, puisqu'il y a tout un aspect pour le chanvre au niveau du bâtiment qui peut être intéressant également. Donc, à voir par la suite son développement.
1: Oui, Mathieu Landrieux.
0: Et puis, il y a tout un pan sur la partie terre. Qui est vraiment plein de potentiel aussi pour la brique de terre crue, la brique de terre compressée, toutes ces méthodes d'utilisation de la terre qui sont un peu perdues aussi au fil de l'eau et qui pourtant d'ailleurs réapparaissent, hein, dans plein de territoires en Europe. On se réapproprie ces techniques et qui sont assez efficaces.

0: mais qui nécessite un savoir-faire dans la fabrication du produit lui-même, et aussi un savoir-faire dans à quel endroit on peut les mettre dans les bâtiments pour que ce soit durable et que ça respecte aussi les problématiques d'assurance, etc. Mmh. Parce qu'on retombe vite dans le côté réglementaire à chaque fois.
1: Alors, on va parler de... Oui,
2: C'est faisable puisqu'on a quand même des bâtiments en terre aussi sur le territoire, notamment dans le Nord. Hein, donc, il y a des bons exemples. Donc, ça existe et c'est faisable.
1: Mais ces matériaux aujourd'hui qui sont de plus en plus utilisés, est-ce qu'ils pourraient devenir à terme une sorte de... Enfin, ils sont des matériaux d'appui point où il pourrait servir de base finalement à un certain nombre de constructions.
0: Je ne crois pas qu'on puisse vraiment remplacer à 100%, et ce n'est pas l'objectif. L'objectif, c'est de trouver, comme je disais, un compromis, c'est-à-dire de mettre les bons matériaux aux bons endroits. Les matériaux béton, acier, etc. apportent énormément de solutions à plein de belles choses, et donc il faut savoir continuer à les utiliser, mais réintégrer ces notions d'éléments en briques, en isolation, etc., pour qu'on puisse compléter, venir effectivement réduire peut-être, mettre aux bons endroits pour récupérer du confort thermique. Et puis même visuel, on a aussi des choses qui sont du coup belles. On le remarque, à chaque fois qu'on remet ces matériaux en œuvre, il y a aussi un côté usager qui dit c'est quand même beau, parce qu'on retrouve le charme d'antan, on dirait. C'est incroyable, on parle vraiment du passé et du futur en même temps.
1: Ouais, c'est ça qui est bien. Il y a un matériau qui est typiquement calédonien, c'est la scorie de nickel, qui est exploité, en tout cas qui est valorisé depuis un certain nombre d'années. Yves Véran, vous êtes le directeur général de Doniambo Scorie. Rappelez-nous très rapidement la démarche qui a été initiée et à quoi peut servir aujourd'hui la scorie.
3: Alors oui, merci. Donc DBO Scorie, c'est une filiale de la SLN. Ça fait un bon nombre d'années que la SLN vend sa scorie localement. Et depuis environ 15 ans, on cherche vraiment à la valoriser de mieux en mieux. Donc de chercher de nouveaux débouchés ou de réapprendre, ce mot est employé par Mathieu, réapprendre à utiliser la scorie. Et il y a également un aspect réglementaire qui est très important. L'un des freins à son utilisation pendant des années, notamment dans le béton, ça remplace le sable naturel. Alors pas totalement, mais environ 30%, ça a été l'aspect réglementaire. On était effectivement embêté par le fait qu'on ne pouvait pas assurer des bâtiments dans lesquels la scorie rentrait dans la formulation du béton. Et ça a changé il y a de ça donc très peu de temps, 2025, avec le RCNC.
1: Le fameux référentiel de construction de
3: Nouvelle-Calédonie. Où la scorie aujourd'hui est le premier matériau issu de l'économie circulaire, puisqu'on est vraiment sur du recyclage, qui est aujourd'hui référencé au RCNC, ce qui permet à n'importe quel maître d'œuvre ou réalisateur donc d'un bâtiment de l'utiliser dans une formulation de béton. Ça, c'est un grand pas qui a été franchi aujourd'hui pour une scorie qui est disponible, qui est un produit local, que l'on ne peut que développer et qui, pour moi, aujourd'hui, ne pose aucun problème dans la construction.
1: Les réserves, aujourd'hui, sont suffisantes pour avoir une valorisation vraiment utile, j'allais dire.
3: Alors, oui, dans un contexte, en plus, où le BTP ne va pas très bien, on a, nous, SLN, 25 millions de tonnes de scorie, on en produit 1 million de tonnes par an. Donc on a largement de quoi satisfaire les besoins du territoire. On n'est pas adossé à une économie telle qu'on peut en voir ailleurs. Donc le local, il n'y a pas de problème. Et on cherche également à exporter notre scorie aujourd'hui. On le fait depuis plusieurs années sur des applications donc comme le sablage, les abrasifs sur les USA. Et également en Australie, où on exporte depuis 2024 pour des fabrications d'éléments de construction, des briques, des éléments de béton préfa. Donc oui, on a réellement aujourd'hui un produit calédonien que l'on ne peut que développer.
1: Et il y en a pour encore de longues années, hein. On est bien
3: Alors,
1: d'accord.
3: Beaucoup, beaucoup d'années, sans aucun problème. Et j'insiste également sur un aspect qui est important pour moi, c'est la durabilité. Hein. Mathieu en a parlé, on est bien sur un produit donc, qui s'inscrit pour moi dans une économie ou dans une construction durable. C'est pour ça que dans les Moscouri et la SLN, on rejoint le cluster il y a deux ans. Et j'en suis également le trésorier aujourd'hui. Donc c'est une activité qui, moi, va de pair avec ce que la SLN veut faire aujourd'hui d'un point de vue sociétal avec sa scorie.
1: Alors vous, Valérie Tini, vous êtes gérante d'Isoca, vous travaillez sur la ouate de cellulose. Rappelez-nous rapidement ce qu'est la ouate de cellulose.
4: Alors, c'est un produit d'isolation thermique et acoustique, au fait, qui est fait en Nouvelle-Calédonie à base de papier carton recyclé.
1: Voilà, donc c'est uniquement un produit recyclable.
4: Voilà, c'est ça.
1: Mais contrairement à la scorie, vous n'êtes pas aujourd'hui dans le fameux référentiel de construction de la Nouvelle-Calédonie, c'est ça?
4: Alors oui, en fait, c'est d'ailleurs compliqué en fait à comprendre, puisque en fait on n'a pas inventé un nouveau produit, on n'a pas travaillé sur une base réglementaire d'un produit totalement qui sortait de l'ordinaire. On a fait que reproduire en fait le même produit qui est commercialisé en Europe et en Asie, et en fait on se retrouve en fait avec beaucoup plus de difficultés sur ce référentiel qu'on devrait en avoir normalement, puisqu'on n'a pas inventé le fil à couper le beurre sur
1: le matériau. C'est un des travaux du cluster, Noémie Gervais, que de faire en sorte que voilà, des produits de cette nature puissent s'intégrer au référentiel de construction. C'est aussi un travail de fond que vous menez?
2: Il y a des groupes de travail pour pouvoir faire évoluer effectivement les matériaux, leur donner de la visibilité et effectivement que ces matériaux puissent obtenir des certificats, pour être normés, pour pouvoir être plus utilisés et ça rentre dans le cadre de la construction effectivement.
1: Pardonnez-moi cette question Valérie Tini, mais si ce matériau ne peut pas être utilisé aujourd'hui dans la construction, quels sont vos débouchés actuels?
4: Alors, il est utilisable dans la construction. Après, on parle de marché public, hein. Essentiellement ou effectivement dans le marché public, on va demander précisément en fait d'être agréé RCNC. On essaye de faire entendre raison en disant que malheureusement ça n'est pas dû en fait au produit puisque le produit est calqué en fait sur le produit européen, que c'est simplement des retards administratifs. Ça fait 3 ans et demi qu'on travaille sur le sujet, hein. C'est pas depuis hier qu'on a travaillé avec la DAPM justement pour faire évoluer ce référentiel. On a fourni les analyses en fait de la conformité du produit. On a mais après c'est les lenteurs administratives qui font que on n'a pas encore l'agrément. Après on s'est aussi aperçu avec le temps puisque comme je vous dis c'est pas un produit nouveau, c'est un produit qui était utilisé en Nouvelle-Calédonie depuis plus de 15 ans. Et on s'aperçoit qu'en fait il y a une totale méconnaissance de ce produit. Aussi bien dans ses capacités que dans sa mise en œuvre. Donc c'est d'autant bien en fait d'avoir une production locale parce que ça va permettre en fait de en même temps d'éduquer, de sensibiliser en fait aux isolants.
1: Alors la scorie est un matériau qui existe naturellement en Nouvelle-Calédonie. Vous êtes obligé de faire de la récupération, si j'ai bien compris, carton, papier. Vous avez organisé une filière de récupération?
4: Alors on est déjà collecteur, nous, parce que je suis aussi gérante de la société Ecotrans. On est déjà collecteur au fait de papier carton depuis plus de 20 ans et cette filière au fait était une démarche nécessaire au fait pour continuer notre travail de recyclage et donc au fait au départ on a voulu répondre à deux besoins, donc celui du recyclage et en même temps celui du besoin en fait en isolant du territoire.
1: Mathieu Landrier, juste une petite question technique, qu'est-ce qu'on appelle un matériau biosourcé?
0: Un matériau biosourcé. Alors, ça paraît des questions faciles, mais ça l'est pas du tout.
1: La question est facile. Ouais, voilà. La réponse, je ne sais pas.
0: En fait, ça fait couler beaucoup d'encre sur les exactes définitions qu'on peut donner. L'idée qu'il faut retenir, c'est que on va être sur un matériau qui va venir d'un élément lui-même naturel. C'est une bonne idée déjà de se dire ça. Voilà. Et qu'on va pouvoir dégrader derrière.
1: Soit qu'il existe naturellement, soit qu'il est fabriqué à partir de produits naturels.
0: C'est ça, exactement.
1: Okay. Un mot quand même sur le développement de vos activités, notamment d'Ognan Boscori. Yveran, aujourd'hui, ça représente une activité qui fait vivre combien de personnes?
3: Alors, la filiale elle-même, c'est pas énorme, c'est 3 personnes. Donc c'est sur la vente du local. Il faut bien séparer le local et l'export. L'export, ça reste SLN qui le gère. Le local, c'est d'Ognan Boscori. Donc c'est pas beaucoup, mais néanmoins en termes de volume, notamment avec des projets tels que celui de la province sud, avec la liaison entre Ducos et le Médipôle, ça va représenter des très gros volumes à venir, puisque si ce marché est passé, on parle de pratiquement 390 000 tonnes par an pendant 3 ans. Donc ça va faire vivre non seulement des Boscori, mais également des rouleurs, et puis la société qui aura le marché de mise en œuvre. Donc ce sera important. Et je pense que dans l'avenir également, l'export, moi j'y crois énormément. On a beaucoup de pays autour de nous qui ont besoin aujourd'hui de matériaux, qui n'en ont pas. Donc on a nous un produit disponible, on sait l'exporter, on sait le transporter. Donc dans les prochaines années, je pense que ça ne pourra que s'amplifier.
1: Et vous, Valérie Tini, si on va depuis la collecte jusqu'à la réalisation et la fabrication de la ouette de cellulose, ce sont combien de personnes à peu près qui sont engagées dans ce processus?
4: On est en total une quinzaine de personnes.
1: Une quinzaine de personnes. Oui. Ça veut dire que le cluster éco-construction, Noémie Gervais, réfléchit évidemment à l'utilisation de ces nouveaux matériaux, mais aussi aux possibilités de filières ou de développement économique qu'ils peuvent engendrer?
2: Alors, Le cluster, lui, rassemble les professionnels et c'est par la mobilisation des professionnels qu'on fait émerger des nouveaux sujets, dont notamment l'évolution de certains produits, des matériaux. Et donc, on est là vraiment pour donner la visibilité et faire réfléchir pour faire progresser sur ces matériaux. Par contre, on ne certifie pas.
1: Non, oui, vous n'avez pas de... Oui.
2: Mais on amène et on est en échange beaucoup avec les institutionnels, notamment pour faire évoluer et faire entendre, en fait, ces nouveaux débouchés, en fait, pour faire évoluer les pratiques constructives. Donc c'est vraiment son rôle, et je laisse compléter peut-être Mathieu sur...
0: C'est tout à fait ça, et il y a ce côté appel d'air, c'est-à-dire que le cluster porte aussi la démarche bâtiment durable de Calédonie, BDCAL, démarche dans laquelle on va évaluer, pour ceux qui le souhaitent, un projet par rapport à un référentiel, et pouvoir dire il est médaillé, voilà. Dans ce référentiel et les choses qu'on évalue, il y a une thématique matériaux dans laquelle, on suggère aux porteurs de projets, vous devriez utiliser plus de matériaux géosourcés, biosourcés, etc., machin. Et donc, mais ils se retrouvent un peu le bec dans l'eau, les premiers, parce qu'on leur dit ça, puis après, ils regardent... Ils sont dans la demande, mais il n'y a pas d'offre, quoi. Et donc, quand ça arrive une fois, deux fois, dix fois, et que vous avez des porteurs de projets qui, de plus en plus, commencent à dire « moi, ça m'aurait bien intéressé, en fait, d'avoir un mur en brique, un machin », eh bien, du coup, ça crée une demande, et donc, ça crée un appel d'air qui fait qu'on a des professionnels qui se mobilisent et qui se disent « ça fait X fois que je vois passer une demande là-dessus, je vais monter une boîte pour pouvoir... parce que mon grand-père, il faisait de la brique de terre, etc. » Et donc, c'est là où le cluster essaye d'intervenir en même temps en créant une offre et en même temps en créant une demande, enfin, en structurant une offre, en aidant à la structuration de l'offre et en créant de la demande.
1: Yves Véran ?
3: Oui, j'ajouterai une chose sur l'aspect biosourcé. On le voit ici, donc sur le territoire, mais je reprends l'Australie aujourd'hui. Pourquoi l'Australie, on arrive aujourd'hui à vendre de la scorie à une société donc, qui fabrique des matériaux en béton préfabriqué? C'est parce qu'il y a cet aspect donc, de recyclage. Ils sont demandeurs de matériaux recyclés et on voit réellement que c'est à cause de ça que la scorie aujourd'hui trouve sa place en Australie. C'est pas l'aspect prix. Hein. L'aspect prix, alors, une fois qu'on transporte jusque là-bas, on est pratiquement plus cher qu'un produit naturel, mais on a un produit recyclé. Donc je pense qu'en Calédonie, il y a une même démarche et les puissances publiques, ou la puissance publique a un rôle vraiment aujourd'hui pour aider, que ce soit la scorie, la boîte de cellulose ou n'importe quel produit aujourd'hui recyclé, pour que ça favorise son introduction dans la construction.
1: Finalement, est-ce que l'utilisation de ces matériaux qui prend de plus en plus de place, c'est aussi une forme d'économie circulaire? Est-ce qu'on peut la définir comme ça?
4: C'est même une économie circulaire de proximité, donc c'est vraiment la définition même, mais c'est vrai que c'est encore peu intégré, en fait, dans les actions.
1: Et dans
4: on
1: les
4: en parle beaucoup,
1: en fait, oui.
4: Mais on n'a pas encore l'habitude, en fait, de faire appel à ce genre de produit.
1: Alors, on sait que le marché du BTP aujourd'hui est à tonne, hein, très compliqué. La commande publique redémarre un tout petit peu, mais pas énormément. La commande privée, elle est complètement, quasiment inexistante. Est-ce que dans les projets qui arrivent, vous voyez des promoteurs, des constructeurs, des entreprises de BTP qui viennent vers vous pour dire je vais avoir un projet à gérer, mais je voudrais réfléchir peut-être à l'utilisation d'un certain nombre de matériaux dont on n'a pas l'habitude de se servir? Est-ce que vous voyez des gens venir, ou est-ce qu'il faut vraiment faire du forcing pour aller imposer ces matériaux sur certains types de marchés? Yves Véran.
3: Alors, je pense effectivement, du forcing c'est peut-être un petit peu fort, mais il faut pousser nos produits, quels qu'ils soient, il faut rencontrer donc les donneurs d'ordre. Alors privé c'est compliqué aujourd'hui, donc à présent il n'y a pas vraiment d'intérêt, je le dis ouvertement. Par contre, encore une fois, la puissance publique, elle, peut nous aider sur ce genre de domaine, et je vois moi des progrès, je vois aujourd'hui des projets dans lesquels le SLAND, c'est la scorie qui est au RCNC, c'est pas la scorie brute, j'aurais pu le préciser avant ça. Donc le SLAND aujourd'hui est poussé par la province sud, entre autres, et je vois des concours dans lesquels le SLAND est présent, et des architectes qui retiennent le SLAND. Donc oui, je pense que ça va dans le bon sens.
1: Mathieu Landrieux.
0: Alors, c'est vrai qu'au quotidien, je suis plutôt en échange avec les porteurs de projets. Et j'ai quand même, depuis plusieurs années, et encore plus en ce moment, la sensation que oui, il y a une appétence, il y a une demande. Parce que les porteurs de projets, quand ils quittent leur boulot, ils sont comme tout le monde, ils voient les infos, etc. Et ils se disent, il faut que je fasse quelque chose. Et ils l'ont intégré, et au point qu'ils se disent, finalement, maintenant, dans le cadre de leur travail, ce projet-là, au fait, qu'est-ce que je pourrais faire pour aider le monde à aller mieux, quoi. Donc c'est quand même des questions qui se posent de plus en plus, où nous, on les entend beaucoup, mais c'est pas si évident, finalement, parce que... comme on disait, il y a plein de barrières sur le chemin, de l'offre et de la demande, de la problématique réglementaire, normalisée, etc.
1: Des habitudes aussi de circuit, de marché.
0: Ouais, c'est ça, parce que ben faut se poser plus de questions, vu que c'est des chemins qui sont peu parcourus, donc ils sont broussailleux par rapport à celui d'habitude.
1: Il faut défricher, quoi.
0: Il faut défricher, et donc ça prend du temps. Mais je trouve qu'il y a une appétence. Voilà. Maintenant, le rôle du cluster, typiquement, c'est d'améliorer ce chemin-là, quoi.
1: Vous confirmez, Noémie Gervais?
2: Oui, tout à fait. En fait, on a vraiment ce rôle d'accompagnement et par le biais de la démarche bâtiment durable calédonien, BDCAL, effectivement, on a ce rôle-là, le cluster, pleinement de pouvoir accompagner, puisqu'on a des porteurs de projets qui sont volontaires, mais qui savent pas comment faire. Et c'est bien parce que ça permet d'avoir des projets qui expérimentent aussi et puis qui démontrent que c'est faisable et c'est possible. Voilà. Donc ça, c'est des choses assez importantes.
1: Mathieu Landrieux.
0: Non, mais je voulais rebondir sur un élément. C'était sur la partie réglementaire, parce que ça fait plusieurs fois qu'on le cite. Oui. Donc, je voulais juste dire que, en aucun cas, on est en train de penser et d'essayer de dire qu'il faut faire fi des réglementations et des normes qui ont pu être mises en place pour réintégrer des matériaux. Voilà. Le cadre normatif et les règles, tout ce qui existe, protège quand même largement les propriétaires de maisons, d'immeubles, etc. Et donc, il ne faut surtout pas dégrader cette protection. C'est vraiment important parce que derrière, quand il y a une sinistralité, quand il y a une toiture qui fuit parce que les matériaux utilisés n'étaient pas les bons, ou des murs, tout le monde est ennuyé. Donc, il ne faut pas dégrader la qualité. Justement, par contre, je pense que maintenant, on a suffisamment de recul, on sait faire, il y a plein de gens très éduqués qui sont capables de nous aider à faire en sorte que, par contre, on retrouve une place à ces matériaux-là dans ce référentiel normatif et réglementaire pour que on puisse dire à un propriétaire ou un futur propriétaire d'une maison ou d'un immeuble ou d'une usine, c'est OK, on a fait un mur en terre, on a mis de la ouate de cellulose, on a mis du slant, etc. Et ça fonctionne. Et tu seras couvert comme d'habitude et il n'y aura pas de problème.
1: Voilà, pour respecter cette démarche, il faut nécessairement du temps, voilà, parce que ça prend du temps.
0: Du temps, du monde impliqué, le cluster, Noémie l'a dit en introduction, c'est une association, ça veut dire que tous les membres, les entreprises, les gens qui sont là autour de cette table aujourd'hui, sont des gens qui sont bénévoles au sein de cette association et qui consomment du temps, qui offrent du temps au bien commun pour faire avancer les solutions pour que demain, cette économie, elle voit le jour et puis elle soit fertile pour des emplois, pour des matériaux locaux.
1: Merci beaucoup à tous les quatre d'être venus sur ce plateau pour nous parler de ces nouveaux matériaux, de leur développement. Peut-être que la ouate de cellulose sera certifiée prochainement.
4: Je fais juste une petite précision. Elle dispose d'un agrément provisoire. Ah, voilà. Mais ce qu'on attend avec impatience, c'est le définitif.
1: Bon, vous reviendrez peut-être nous en parler. En tout cas, merci à tous les quatre d'être venus sur ce plateau pour parler de ces matériaux de construction, ces nouveaux matériaux de construction. C'est une émission évidemment qui sera disponible en réécoute comme chaque semaine sur notre site internet rrb.fr. Je vous souhaite une bonne après-midi et je vous remercie.
5: Merci.
3: Merci également, Hervé.
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0: Il est 12h26, on remercie bien entendu Jean-François Baudin et ses invités pour ces jeudis de l'économie. On continue, nous, bien entendu, notre début d'après-midi tout en douceur avec de la musique. Les avis de décès, bien entendu, seront à 12h50 et le rappel des titres à 13h. Mais tout de suite, on va commencer le Café Gourmand avec Cyndi Lauper, Time After Time.
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1: Et il est 12h46 sur les ondes de Radio Rythme Bleu. Votre café gourmand continue bien entendu avec Julien Clerc et Marc Knopfler. Prochain rendez-vous 12h55 pour vos avis de décès à 13h bien entendu. Le rappel des titres. Très bon début d'après-midi en compagnie de Radio Rythme Bleu bien entendu.

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1: Les avis qui vont suivre concernent les décès de Madame Millie Marie-Hélène Nojoua, Monsieur Maton Christian Roland Bernard Jean-Luc, Monsieur Guémélé Charles dit Chalet, Madame Wamo Suzanne Edran et Nigotte, Monsieur Agouréré Daniel dit Dani, Madame Siaki Ney Tipotio Venelia, Buzio Myriam Claude, Monsieur Lucier André et Madame Nguyen Tati Kim On. Nous avons la profonde tristesse de vous faire part du décès de Millie Marie-Hélène Nojoua, survenue le vendredi 31 juillet dans sa 69e année. La veillée et les coutumes se feront à la morgue municipale du 5e kilomètre le samedi 8 août de 8h à 20h et le corps sera transféré à l'IFU par le Bichicho à 6h le dimanche 9 août. Nous avons la douleur de vous faire part de la disparition de Monsieur Christian Roland Bernard Jean-Luc Maton, survenu le 1er août dans sa 71e année. La veillée se fera à la morgue municipale de Nouméa demain, le vendredi 7 août, de 13h à 20h, et reprendra le samedi 8 août à partir de 7h. La cérémonie religieuse sera donnée en la chapelle du centre funéraire de Nouméa le samedi 8 août à 9h15, et l'inhumation se fera au cimetière du 5e kilomètre le samedi 8 août à 10h. Nous avons le regret et la douleur de vous faire part du décès accidentel de M. Guélémé Charles, dit Chalet, survenu le mercredi 29 juillet à l'âge de 31 ans. Le transfert du corps à Bellep est prévu aujourd'hui, le jeudi 6 août à 14h, et l'inhumation se déroulera demain, le vendredi 7 août à Bellep. On nous prie de vous faire part du décès de Suzanne Edra Wamo Nenigot, survenu le samedi 1er août. Le travail coutumier se fait chez Monsieur Marco Wamo à Coutio, en face de la gendarmerie. Une veillée est en cours à la morgue de Nouméa en ce jeudi 6 août jusque 20h et reprendra demain le vendredi 7 août à partir de 7h. La cérémonie religieuse se déroulera en la chapelle du centre funéraire de Nouméa le vendredi 7 août à 10h15, suivie de son inhumation au cimetière du 5e kilomètre. On nous prie de vous annoncer le décès de M. Agouréré Daniel dit Dani, survenu le 4 août à l'âge de 64 ans à son domicile sur Goro Yate. Une veillée est actuellement en cours à son domicile à la tribu de Goro et l'inhumation se déroulera le vendredi 7 août, dans la matinée, à la tribu de Goro également. Nous avons la douleur de vous faire part du décès de Madame Siaki Ney Tipotio Venelia, survenue le 3 août dans sa 79e année. La veillée aura lieu au grand salon funéraire de Nouméa le vendredi 7 août de 9h à 19h30 et reprendra en petite salle de veille le samedi 8 août à 8h30. La cérémonie religieuse sera célébrée en la chapelle du centre funéraire de Nouméa le samedi 8 août à 10h15, suivie de l'inhumation à 11h au cimetière du 5e kilomètre. Nous avons la douleur de vous faire part du décès de Madame Myriam Claude Buzio, que tout le monde appelait aussi Claude, survenue le 2 août. La veillée se tiendra le dimanche 9 août de 13h à 20h dans un salon funéraire du centre de Nouméa et reprendra le lundi 10 août à partir de 10h. La cérémonie religieuse sera célébrée le lundi 10 août à 10h15 dans la chapelle du centre funéraire, suivie de la crémation à 12h au centre cinéraire de la ville de Nouméa. Les fleurs seront reçues au domicile de Hélène, 125 rue Auguste Bénébigue, Vallée des Colons, et les condoléances seront faites en salon funéraire et au crématorium. Claude aimait le bleu, merci de lui rendre hommage en portant un vêtement, un bijou ou autre de cette couleur. Nous avons la douleur de vous faire part du décès de M. André Lucier, retraité de la SLN, survenu le dimanche 2 août dans sa 95e année. Une veillée sera organisée le vendredi 7 août de 16h à 20h et reprendra le samedi 8 août de 7h à 8h à la morgue de Nouméa. Une cérémonie religieuse sera célébrée le samedi 8 août à 8h15 à la chapelle du centre funéraire de Nouméa, suivie de la crémation qui se déroulera dans l'intimité familiale à partir de 9h. Nous avons la douleur de vous faire part du décès de Madame Nguyen Tathi Kim An, survenue le mercredi 5 août à l'âge de 89 ans. Les veillées se dérouleront au centre funéraire de Nouméa en ce jour, le jeudi 6 août, de 14h à 20h, et reprendra demain, le vendredi 7 août, à partir de 8h. La cérémonie religieuse sera célébrée le vendredi 7 août à 12h15, en la chapelle du centre funéraire de Nouméa, suivie de l'inhumation au cimetière du 4e kilomètre. C'était vos avis de décès.
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1: Et il est 13h, on retrouve tout de suite Jean-François Baudin pour le rappel des titres.
3: Le dossier de la desserte aérienne des loyautés est l'une des priorités du président du gouvernement. Mila Kouloutou-Koumouli est à Lifou aujourd'hui. Accompagné par le président de la province des îles, il doit rencontrer les comités de coordination coutumière et les collectifs des trois îles qui restent opposés au transfert des vols Aircal de Magenta à Tontouta. Si ces vols Aircal ont repris sur Lifou, je vous rappelle que ce n'est toujours pas le cas à Maré et Ouvéa. Ce déplacement doit également lui permettre d'avoir une réunion de travail avec Michael Forest sur la situation économique et financière de la province. La SIC dresse un constat préoccupant dans son rapport d'activité 2024-2025. Le bailleur social enregistre une 8e et 9e année consécutive de déficit avec un quart de son parc immobilier vacant, une dette technique qui dépasse les 4 milliards de francs et un budget réduit de 20%. Une situation aggravée par les émeutes de mai 2024. Malgré ces difficultés, la SIC affirme avoir su s'adapter. Elle prévoit de relancer ses investissements avec un plan de 3,3 milliards de francs sur la période 2025-2028 pour réhabiliter son parc immobilier comprenant des logements, des résidences étudiantes et des locaux commerciaux. Une nouveauté pour les abonnés d'Elia. À partir d'aujourd'hui, lors de vos déplacements hors du territoire, le roaming sera automatique. Vous n'aurez pas à composer de code d'activation avant votre départ. La réception des appels et le service Internet mobile voyage seront activés automatiquement. En revanche, pour utiliser Internet lors de votre voyage, vous devrez activer les données à l'étranger dans les réglages de votre téléphone. L'actualité en métropole, c'est l'annonce de l'arrestation de Mehdi Laribi, chef des cerveaux présumés de la DZ Mafia. Ce franco-algérien de 36 ans a été interpellé fin juillet en Algérie, mais l'information n'a été révélée qu'il y a quelques heures. Présenté devant la justice algérienne, il a été laissé libre sous contrôle judiciaire. Les autorités françaises qui avaient émis un mandat d'arrêt international à son encontre ont salué son arrestation. Un signe positif, même si les relations entre les deux pays sont loin d'être normalisées. Se pose d'ailleurs maintenant la question de son éventuelle présentation à la justice française alors que l'Algérie n'extrade pas ses ressortissants. Le sport avec du cyclisme et Demi Vollering en patronne sur la 5e étape du Tour de France féminin. La Néerlandaise s'est imposée en dominant la journée. La Suissesse Marlène Reusser est toujours maillot jaune. La tenante du titre, la Française Pauline Ferrand-Prévot, a vu ses chances de victoire finale s'échapper. Après 5 jours de course, elle concède 5 minutes de retard sur la tête de course et pointe à la 10e position du général. Et puis du football sur le territoire, Félix Tagawa est le nouveau sélectionneur de la nouvelle

matin. On est bien repu car on a bien mangé ce midi et c'est l'heure de se reposer un petit peu avant de continuer, bien entendu, cette journée ensoleillée. Et aujourd'hui, on va y mettre du cœur dans cet après-midi mélodie, du cœur et du soleil et de la lumière, tout en détente, bien entendu, sans oublier l'élégance.

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1: Et le moins que l'on puisse dire, c'est que le soleil est là aujourd'hui. Alors on va chercher tout ce qu'il peut réveiller de bon en nous, hein, que ce soit un sourire, un petit peu de chaleur dans le cœur, ou bien même cette lumière qu'on peut ensuite transmettre autour de soi. Et on continue avec Joe Dassin et l'été indien. C'est une chanson qui ressemble à un souvenir resté au soleil, et ça on connaît bien. Voyez un amour passé, une promenade, quelques promesses, une soirée autour d'un feu, et cette journée si belle qu'elle continue de vivre longtemps après. On profite de l'instant présent sans oublier les bons moments qui nous ont construits. Allez tout de suite, Joe Dassin, l'été indien.
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1: Et on continue avec Zucchero et Il Volo. Il Volo, ça veut dire le vol. C'est cet instant où on cesse de rester accroché à tout ce qui nous retient. On prend un petit peu de hauteur, on laisse le cœur respirer et on retrouve doucement l'envie d'avancer avec le sourire. Et avec la voix de Zucchero, il y a toujours ce mélange de force et de fragilité à l'italienne, comme si la lumière n'effaçait pas les blessures, mais nous aidait simplement à les dépasser. Allez, on ouvre les fenêtres en grand et on prend notre envol avec Zucchero.

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1: Et il est 13h30 sur les ondes de Radio Rythme Bleu et on continue avec Francis Cabrel et Mercedes Sosa sur Vengo a ofrecer mi corazón. Le titre veut dire « Je viens offrir mon cœur ». Et parfois, quand les mots manquent ou que le monde devient un peu trop complexe, c'est peut-être encore ce qu'on a de plus précieux à donner. Pas besoin d'avoir toutes les réponses, non, absolument pas. Juste une présence sincère parfois, un peu de bonté, une main tendue, et ben ça peut déjà changer beaucoup de choses. Allez, on garde le cœur ouvert avec Vengo, a ofrecer mi corazón.

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1: Et on continue avec Stacy Kent et son titre « Mi Amor ». « Mi Amor », c'est tout simplement « mon amour ». C'est deux mots finalement très simples, mais qui peuvent contenir énormément quand ils sont dits avec sincérité. Dans ce titre, l'amour ne fait pas de bruit, non absolument pas, il se glisse dans une voix, il se glisse dans la présence, dans la douceur qui rend tout de suite la journée un peu plus belle. Allez, une petite dédicace à tous les amoureux qui nous écoutent, tout de suite Stacy Kent, Mi Amor.

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1: Et on continue avec Pink Martini et Let's Never Stop Falling in Love. Le titre nous propose une très très belle idée, ne jamais cesser de tomber amoureux. C'est plutôt pas mal comme idée. Alors pas seulement une fois, hein, au début d'une histoire, mais aussi continuer de redécouvrir l'autre dans le temps. À s'émerveiller d'un regard, d'un geste, bref, de tout ce qui entretient doucement la lumière. C'est une déclaration pleine d'élégance et de bonne humeur et c'est parfait pour ce jeudi ensoleillé. Allez tout de suite, Pink Martini, Let's Never Stop Falling in Love.

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1: Et on va doucement refermer cet après-midi mélodie de ce jeudi. Le soleil nous aura accompagnés tout au long de cette heure avec des souvenirs chez Joe Dassin, un peu d'élan avec Zucchero, un cœur offert avec Francis Cabrel et Mercedes Sosa, de la tendresse aussi avec Stacy Kent, et puis cette belle envie de continuer de tomber amoureux avec Pink Martini. Une heure pleine de lumière, de sourire et de ces choses simples qui font du bien quand on prend vraiment le temps de les regarder. D'ici quelques instants, je vais laisser ma place à Jennifer avec sa voix chaleureuse et ce sourire qu'elle a pour vous accompagner pour la suite de l'après-midi. Prenez soin de vous bien entendu, prenez soin de vos proches, continuez de garder le cœur ouvert et n'oubliez pas, ce n'est pas la destination qui compte, mais la musique que l'on écoute sur le chemin.

0: bel après-midi sur Radio Rythme Bleu. On pousse un grand soupir de soulagement. Mais oui, parce que nous sommes jeudi, jeudi 6 août plus précisément. Le week-end commence à se dessiner très nettement à l'horizon et l'ambiance va remonter d'un cran dans quelques minutes aux commandes du studio. Bien sûr, c'est moi, Jennifer. Durant ces trois prochaines secondes, mon unique mission est de balayer votre fatigue, les amis. On va égayer vos trajets ou votre repos à la maison et apporter un bon coup de peps à votre après-midi en tout cas. Dans quelques instants, l'anecdote musicale, plein phare sur l'origine du monstre sacré reggae funk. J'allais en dire trop. Eh ben dis donc, je dévoile tout maintenant. À 15h, on réactive la dynamique d'après-déjeuner en ouvrant l'antenne. Mais j'ai oublié quelque chose? Non, je n'ai rien oublié. 15h30, le radar Paris-Cille est sorti avec notre très chère Kelinda Boicou qui nous livrera sa sélection d'adresses et de sorties incontournables. 15h45, nos petits dans Allons Enfants, suivi des faits historiques marquants de la date avec Marion. Les sprints finales, vous le savez, c'est à 16h, le tout info, l'actualité, Info Express, le billet d'humeur, vos réactions SMS dans Opinion et la séquence... Totem. On se prépare quand même à prendre la ligne pour tenter de faire sauter la cagnotte de Bureau Vallée. Je dis bien tenter, les amis. 25-46-46, ça sera le seul numéro à composer. On monte le son dans les haut-parleurs, on se détend, on est ensemble sur Radio Rythme Bleu cet après-midi. Et bien sûr, on commence par le hit numéro 1 Pacifique de Marion. Ça se passe le jeudi et on va pas le rater cette fois. C'est parti.
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1: À 14h05 à l'antenne, c'est le moment de plonger dans les carnets de création d'une légende absolue de la musique soul cet après-midi. Cap sur l'année 80 avec un hymne au groove irrésistible, Master Blaster de Stevie Wonder, bien sûr. Il a été inclus dans le double album mythique Hotter Than July. Master Blaster marque l'un des plus grands succès mondiaux de Stevie Wonder au début des années 80. Et ce que l'histoire retient avant tout, c'est que cette piste est un hommage direct et passionné à la légende du reggae Bob Marley. Les deux géants s'étaient rencontrés lors d'un concert caritatif en Jamaïque en 75, scellant une amitié fraternelle. Stevie Wonder, fasciné par la culture Rastafari et l'aura de Bob, souhaitait organiser une grande tournée commune à travers les États-Unis en 1980. Il compose Master Blaster spécifiquement pour célébrer cet événement et propulser les sonorités caribéennes sur toutes les radios de la planète. Malheureusement, la maladie de Bob Marley contraint le roi du reggae à annuler la tournée. Lorsque le titre sort à l'automne 1980, il retentit comme un hymne de soutien mondial avant la disparition du prophète de la musique jamaïcaine quelques mois plus tard. Une déferlante de soleil et de rythme qui remet un sourire immédiat sur tous les visages. Ça se passe sur RRB.

14h15 presque sur RRB. Si vous venez de nous rejoindre, bienvenue sur votre fréquence préférée. Je vous promets de la bonne musique cet après-midi, comme tous les après-midi d'ailleurs. Et on poursuit avec Shanice, I Love You Smile. Je vous souhaite un superbe après-midi sur nos ondes. Oui, et courage si vous êtes au travail ou en train d'y aller.

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2: 14h30, tout juste au compteur, on attaque la deuxième demi-heure de notre première partie d'après-midi et le tempo monte d'un petit cran en studio, mais tout en douceur. Si vous venez tout juste de nous rejoindre au volant, à la maison ou au travail, calez-vous bien, le meilleur de la musique continue de défiler sur Radio Rythme Bleu.

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3: Très exactement 14h45 sur les ondes, j'espère que vous passez un bon moment sur Radio Rythme Bleu. On retourne un petit peu en arrière, on ouvre cette boîte à souvenirs comme on aime le faire l'après-midi avec Dexys Midnight Runners. Come on Aileen, n'oubliez pas votre rendez-vous avec Pierre, c'est dans 15 minutes avec la rubrique C'est Net.

0: Et ça y est les amis, les 15h ont franchi le cap du milieu de l'après-midi. Si le rythme baisse d'un cran au bureau ou à l'atelier, c'est pas de panique, on réinjecte une bonne dose de vitalité dans le studio dans quelques instants. 15h30, les meilleures pistes d'évasion dénichées par Kelinda. 15h45, bien sûr, le bon sens irrésistible de nos petits dans Allons Enfants. Et à 15h50, Marion nous rouvre les livres d'histoire dans son éphéméride. On s'étire, on se remet en jambe et on profite du voyage sur RRB. Tout de suite, on retrouve notre ami Pierre avec Sénette. Les actus de juillet, écoutons.
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2: Juillet 2026 restera peut-être comme le mois où l'intelligence artificielle a vraiment commencé à quitter l'écran pour travailler, conduire, construire, mais aussi parfois pour nous échapper un petit peu des mains. Allez, on fait le tour de ce qui s'est passé le mois dernier dans la tech.
3: La première actu, OpenAI lance GPT-5.6 et perd momentanément le contrôle de certains de ses agents.
2: Le nouveau modèle a été présenté le 9 juillet comme plus puissant en programmation, en recherche et surtout en cybersécurité. Mais pendant une évaluation, des agents utilisant GPT-5.6 et un autre modèle expérimental réussissent à sortir de leur environnement sécurisé, atteignent Internet et piratent notamment l'entreprise Hugging Face. L'agent cherchait en réalité à trouver les réponses du test qu'on lui avait demandé de réussir. L'élève a donc triché, mais en crochetant la porte de l'école.
3: La deuxième actualité, le ransomware devient presque autonome.
2: Des chercheurs en cybersécurité ont documenté Jade Puffer, une attaque durant laquelle un agent IA a réalisé seul toute l'exécution technique d'un hack, intrusion, vol d'identifiant, déplacement dans le réseau, chiffrement des données et rédaction de la demande de rançon. Un humain avait toujours fixé l'objectif, mais il n'était plus nécessairement derrière le clavier.
3: Troisième point, l'Europe sort le carnet tchèque.
2: L'Union européenne prévoit désormais 7 gigafactories consacrées à l'intelligence artificielle. 10 milliards d'euros d'investissements publics sont annoncés, avec l'objectif d'en attirer 20 milliards supplémentaires auprès du privé. L'Europe veut rattraper les États-Unis et la Chine, mais ces gigantesques centres de calcul posent forcément la question de leur consommation d'électricité et d'eau.
3: La quatrième actualité, la Chine montre ses muscles robotiques.
2: Le grand salon mondial de l'intelligence artificielle de Shanghai a rassemblé plus de 1000 entreprises. Selon les chiffres chinois, plus de 400 modèles de robots humanoïdes ont été représentés. La Chine ne veut donc plus seulement fabriquer les composants du futur, elle veut également fabriquer ceux qui marcheront avec.
3: Cinquième point, le Japon prépare l'intelligence artificielle physique.
2: Nvidia, Fujitsu, Fanuc, Yaskawa et Kawasaki EV Industries ont annoncé une vaste coopération. Leur objectif est de créer des robots capables d'observer leur environnement, de raisonner directement dans la machine et de travailler aux côtés des humains dans les usines, les hôpitaux ou la logistique.
3: Sixième actu, beaucoup moins réjouissante, les robots autonomes entrent réellement en guerre.
2: L'entreprise américaine Forterra a révélé avoir fabriqué et livré à l'Ukraine 105 véhicules terrestres autonomes. Ils peuvent transporter du matériel et accompagner certaines opérations sans conducteur à bord. Après les drones,

0: commence à inventer de nouveaux outils biologiques.
1: Des chercheurs ont utilisé l'intelligence artificielle pour concevoir des protéines CRISPR qui n'existent pas dans la nature. Ces nouvelles paires de ciseaux moléculaires peuvent modifier l'ADN plus efficacement que certaines versions naturelles. À terme, cela pourrait servir à la médecine, mais aussi à l'agriculture.
0: Neuvième point, les robots se mettent au travail pour l'énergie solaire. C'est Matrix.
1: La jeune entreprise Grit a levé plus de 32 millions de dollars pour équiper des engins de chantier, de bras robotisés et d'intelligence artificielle. Leur première grande mission sera d'accélérer la construction de centrales solaires, un secteur qui manque déjà de main-d'œuvre face à l'ampleur des installations nécessaires.
0: Et dixième actu directement chez nous, Bellet réfléchit à son autonomie énergétique, il y en a pour eux.
1: Le gouvernement calédonien et la commune ont engagé en juillet la définition d'un projet adapté aux îles éloignées, avec davantage d'énergie renouvelable et une dépendance réduite aux énergies fossiles. Le projet en est encore à sa construction, mais l'enjeu est essentiel, produire une énergie plus propre tout en étant moins dépendant des importations. Voilà ce qu'il fallait retenir de juillet, une intelligence artificielle beaucoup plus autonome, des robots qui quittent les démonstrations pour rentrer dans le monde réel, et une question qui devient urgente, la technologie avance très vite, reste maintenant à vérifier si nos règles de sécurité, nos réseaux électriques et notre bon sens arrivent encore à suivre.
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3: Un grand merci Pierre, on vous retrouve jeudi prochain pour la suite de nos aventures avec CNET. On poursuit cette deuxième playlist avec Muse Starlight, suivi de Lara Fabian et Pierre Garnier. Avant de passer à 15h30 bien sûr pour votre agenda, à tout à l'heure.

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2: Il est 15h15 passé, restez avec nous, le meilleur de la musique continue de rythmer votre journée sur Radio Rythme Bleu. Prochain rendez-vous, c'est à 15h30 avec Kelinda pour le Par ici les sorties de ce jeudi 6 août.

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2: Il est 15h30, vous êtes sur Radio Rythme Bleu. La fin de semaine pointe le bout de son nez. Il est temps de penser au bon moment à partager avec Kelinda Boicou.
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4: Bonjour, aujourd'hui dans ce Paris C'est sorti, on va commencer avec la compagnie de l'Archipel qui investit à partir de ce soir le théâtre de Poche avec le spectacle Toc Toc, la célèbre comédie de Laurent Baffy, jouée avec succès depuis plus de 20 ans à travers le monde. Six patients atteints de troubles obsessionnels compulsifs attendent leur rendez-vous avec un spécialiste de renommée mondiale qui ne vient jamais. Pour passer le temps, ils apprennent à se connaître et donnent naissance, malgré eux, à une thérapie de groupe aussi touchante qu'hilarante. Entre rire et émotion, la pièce aborde les tocs avec finesse, bienveillance et respect, sans caricature. Le spectacle Toc Toc est mis en scène par Dominique Jean de la compagnie de l'Archipel. Les précisions de Bruno, l'un des six comédiens de la compagnie.
5: Ce soir, nous allons vous proposer un spectacle qui s'appelle Toc Toc, une comédie de Laurent Baffy qui a récolté plus de 6 millions de spectateurs depuis sa sortie en 2005. Donc c'est vraiment une comédie culte du théâtre français. Et donc de quoi ça parle? Ça parle en fait de toc. Donc en fait, il y aura 6 patients qui sont atteints de troubles obsessionnels compulsifs et qui attendent désespérément leur psychiatre. Et donc en attendant, ils vont faire connaissance et dénouer finalement leurs problèmes entre eux. Avec leur propre toc. Ah, donc il y a six comédiens qui sont chacun atteints d'un toc. Donc je vous laisse la surprise pour celles et ceux qui viennent ce soir et jusqu'à dimanche. Et donc chacun va essayer de dénouer son toc finalement grâce à leur partenaire de jeu, grâce aux autres patients qui attendent désespérément. Ce médecin, ce psychiatre qui tarde à venir. Donc c'est vraiment une pièce qui est drôle, à la fois drôle, touchante, parce que ça reste quand même des personnes qui sont malades. Non, on est dans du théâtre évidemment, donc c'est évidemment exagéré tout ce que l'on fait, mais c'est également donc pleine d'humilité. Donc finalement c'est une pièce qui aborde avec finesse les différences et les fragilités de chacun sans évidemment tomber dans la caricature. Alors on est un peu victime de notre succès parce qu'il reste des places uniquement pour la séance de samedi 14h. Pour jeudi soir, vendredi soir, samedi soir, dimanche soir, ça y est, tout est complet. Donc pour les auditeurs, donc si vous voulez venir voir cette pièce, vous allez vraiment rigoler, je vous assure. Donc il reste uniquement des places pour samedi 14h et les inscriptions se font soit au théâtre de Poche en appelant directement et en se déplaçant sur place, soit sur le site ticket.nc.
4: Des représentations qui sont donc prévues ce soir et demain à 19h, puis le samedi 8 août à 14h et 17h, ou encore le dimanche 9 août à 17h au théâtre de Poche du Centre d'Art. C'est à partir de l'âge de 12 ans. Les places sont à réserver directement au Centre d'Art du mercredi au vendredi de midi à 16h30. La médiathèque municipale de Nouméa vous donne rendez-vous dans le jardin du musée de la ville pour une nouvelle journée à partager en famille ce samedi 8 août. Ce sera à partir de 8h15, une journée récréative et festive en plein air, placée sous le signe des histoires et de la nature. Les places sont limitées, il faut donc s'inscrire pour participer aux ateliers et spectacles au 41 54 02, le 41 54 02. Pour terminer ce Paris C'est sorti, direction Farino avec son marché de mamie. Ce sera ce dimanche 9 août, placé sous le signe de la gourmandise et de l'émotion. Les Calédoniens sont invités à partager un moment chaleureux à l'occasion du marché de mamie organisé en hommage à notre chère mamie Fogliani qui nous a quittés en août 2020. Son amour du partage, de la famille et de bons produits locaux continuera de vivre à travers cette belle journée. Et donc à 10h30, venez assister ou participer au concours de plats cuisinés ouvert à tous. Une une belle occasion de mettre en valeur vos talents culinaires dans une ambiance conviviale. Vous retrouverez également sur place tout ce qui fait le charme du marché de Mamie, les produits du terroir et spécialités locales, sirop, confiture ou encore achar, des plantes vertes ou fleuries et herbes fruitiers, de la charcuterie locale, sans oublier les gâteaux et douceurs faits maison ou encore l'artisanat local fait main. Et bien sûr, le food court vous attend pour savourer de délicieux petits plats sur place, tout en profitant de la magnifique vue qu'offre la commune de Farino. Rendez-vous donc de 8h à midi sur la place de la mairie de Farino ce dimanche 9 août. C'est terminé pour ce Paris CSA Sortie. Le prochain rendez-vous, c'est à 10h20 demain matin.
2: Un grand merci Kelinda pour ces précieux repères pour les prochains jours. Un peu de musique ensoleillée avant de retrouver nos enfants pour le vrai ou faux de ce jeudi. Allons enfants.

0: C'est l'heure de la bulle de légèreté de la journée. Cette semaine, ce sont les enfants de l'école Jean Mermoude qui se sont prêtés au jeu des questions et des devinettes avec un vrai ou faux. Plus notre cerveau est gros, plus on est intelligent. Est-ce que c'est vrai? Est-ce que c'est faux? On écoute nos petits tout de suite sur RRB.
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1: Les enfants, c'est à nous.
4: Vrai ou faux, plus on a un gros cerveau, plus on est intelligent.
5: C'est vrai parce qu'on peut intégrer plus de fautes, de choses, et c'est faux aussi en même temps parce que bah des fois, si t'as pas beaucoup de mémoire, bah tu peux, tellement ton cerveau il est gros et que t'as intégré beaucoup de choses, bah tu peux oublier des choses tellement t'en as.
6: Bah c'est faux parce que c'est pas si t'as un énorme cerveau, ça veut pas dire tout le temps que t'es intelligente. Aussi eux qui ont un petit cerveau, ils sont très intelligentes.
4: Vrai ou faux, plus ton cerveau il est gros, plus t'es intelligent.
7: Bah c'est vrai parce que des fois quand tu as un gros cerveau, bah tu peux enregistrer plus de choses dans ton cerveau et du coup bah ça te permet de bah d'enregistrer les choses.
8: Bah c'est vrai, parce que quand t'as un gros cerveau, bah tu peux enregistrer plus d'images, plus de mémoire. Et quand t'es à l'école et t'oublies tes leçons, au moins tu peux les enregistrer et après à la maison tu les fais tes devoirs.
9: C'est faux parce que si t'as un trop gros cerveau, tu peux te perdre. T'auras tellement de choses à retenir, tu auras tellement de trucs stockés, du coup tu vas plus les retrouver tellement tu auras de choses.
4: C'est faux, c'est pas parce qu'on a un gros cerveau qu'on est le plus intelligent. L'intelligence, elle est plutôt liée aux connexions qui vont se faire. Vous savez, dans votre cerveau, vous avez des cellules qu'on appelle les neurones. Vous, quand vous êtes jeune, eh ben, il y a plein de connexions qui se créent entre vos neurones. Ce qui fait que quand je vais parler d'une chose, hop, vos connexions vont se mettre en route. Et donc, du coup, cette chose, elle va être reliée à une autre chose, à une autre chose, à une autre chose, à une chose. Donc, plus on a des connexions dans le cerveau, plus on est intelligent. Mais ça n'a rien à voir avec la taille du cerveau. Et la preuve, il y a un monsieur qui s'appelle Albert Einstein, oui, que vous connaissez peut-être, qui était un super scientifique et qui avait un cerveau qui avait un poids 10% inférieur à la normale. Donc en fait, le cerveau d'Albert Einstein, il n'était pas énorme et pourtant, c'était un génie.
5: Et aussi, c'est faux parce que si tu n'as pas de mémoire, tu as un énorme cerveau, bah, tu peux te perdre avec tous tes tiroirs, avec... voilà quoi.
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1: Et puis c'est tout!
0: Et puis c'est tout, un grand merci aux enfants, à la directrice et aux enseignants pour leur accueil chaleureux. On retrouvera l'école Jean Mermoude demain. Un peu de musique avant de retrouver Marion et l'éphéméride du jour. Et bien sûr, le grand pas vers l'information à partir de 16h pour votre toute info.

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1: Bonjour à toutes et à tous, ravie de vous retrouver pour votre éphéméride du jeudi 6 août 2026. Une très belle journée à souhaiter au Octavien ainsi qu'au Juste. C'est également aujourd'hui l'anniversaire de l'auteur, compositeur et interprète Marc Lavoine qui fête ses 64 ans. Hello.

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1: L'artiste à la voix de velours est pleinement ancré dans l'actualité musicale puisqu'il poursuit une grande tournée de concerts à travers les régions à l'occasion de la sortie de son tout nouvel album studio. Une plongée indispensable dans la mémoire historique mondiale pour commémorer le premier cataclysme nucléaire de l'humanité. Le 6 août 1945, à 8h15 précise, le bombardier américain B-29 Enola Gay larguait la bombe atomique baptisée Little Boy sur Hiroshima, grand centre militaire de l'Empire nippon. L'explosion d'une puissance inouïe rasa instantanément 62 000 bâtiments. Le bilan humain, terrifiant et complexe à chiffrer, oscillera entre 140 000 et 250 000 victimes, ne laissant aucune trace des vies situées dans un rayon de 500 mètres. Un drame absolu qui allait être tristement réitéré 3 jours plus tard sur Nagasaki. Quittons la scène internationale pour retrouver les livres d'histoire calédonienne. 1972, naissance du groupement des consommateurs calédoniens, afin de lutter contre les prix trop élevés sur le territoire. Et oui, la vie chère, déjà en 1972. Et déjà en 1974, le projet d'un super hôpital à Kuutio faisait la une de l'actualité. L'objectif était de 930 lits, pour un coût estimé frôlant les 5 milliards. Ce projet de 1974 sera finalement abandonné. En 1983, inauguration par le Auxerre de la carrière de Quingac ouverte à Koumac, afin d'exploiter le marbre calédonien. Selon les études géologiques menées, le stock de marbre exploitable y est de 600 000 mètres cubes. Passons en 1991, lancement d'un recensement agricole. 90 enquêteurs s'en vont sur tout le territoire pour compter le nombre réel d'exploitations et leur nature. Un an plus tard, 1992, coup dur pour le portefeuille, l'eau augmente d'un coup de 25%. Et 2 ans plus tard à nouveau, 94, le maire de Nouméa, Jean Lec, pose la première pierre du nouveau centre de l'ACAPA au faubourg Blanchot. En 1995, sans transition, le cheval Aspirette gagne la Coupe Clark. Et enfin, en 2019, un 6 août, premier atterrissage à Tontouta du nouvel A330 néo-dercalin, nommé Canumera. Des luttes prémonitoires contre la vie chère au grand chantier qui dessine notre quotidien, le Caillou se souvient de ses victoires économiques comme de ses projets avortés le 6 août. 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
4: Il est 16h sur RRB Info Express avec Jean-François Baudin. Bonjour Jean-François.
5: Bonjour Jennifer et bonjour à tous. Le dossier Aircal va-t-il évoluer? Une reprise des vols vers Marais et Ouvéa est-elle envisageable? Le président du gouvernement, Milakoulo Toukoumouli, passe la journée à Lifou pour essayer de trouver des solutions à une situation de blocage qui dure depuis maintenant 5 mois et pénalise la vie des habitants des îles. Il devait notamment s'entretenir avec le comité de coordination coutumière de Lifou, Ouvéa et Marais à l'origine du mouvement de protestation qui conteste donc toujours le déménagement des activités d'Aircal de Magenta vers Tontouta. Ce déplacement de Milakoulo Toukoumouli doit également lui permettre d'avoir une réunion de travail avec Michael Forest sur la situation économique et financière de la province. La SIC dresse un constat préoccupant dans son rapport d'activité 2024-2025. Le bailleur social enregistre une 8e et 9e année consécutive de déficit avec un quart de son parc immobilier vacant, une dette technique qui dépasse les 4 milliards de francs et un budget réduit de 20%. Une situation aggravée par les émeutes de mai 2024. Malgré ces difficultés, la SIC affirme avoir su s'adapter. Elle prévoit de relancer des investissements avec un plan de 3 milliards 300 millions de francs sur la période 2025-2028. Il doit permettre de réhabiliter son parc immobilier qui comprend des logements, des résidences étudiantes, mais aussi des locaux commerciaux. La ville de Nouméa et la Chambre des métiers et de l'artisanat ont signé une convention de mise à disposition de l'ancienne école Morissette de Vambay à Rivière-Salée. Ce site accueillera désormais les activités de formation professionnelle de la CMA. Une mise à disposition qui permettra d'assurer la continuité des formations après la destruction du centre de formation brûlé en 2024. À Connay, une journée d'immersion consacrée aux métiers de la santé a réuni 150 lycéens et collégiens au centre hospitalier du Nord et sur le campus de Bacau. Il avait pour objectif de faire découvrir les carrières médicales et paramédicales tout en suscitant des vocations face aux besoins croissants en professionnels de santé sur le territoire. Le sport avec du volley et la phase de poule des Océanias se termine demain. À la mi-journée, les féminines calédoniennes seront opposées aux Samoa américaines et en cas de victoire, elles se qualifieront pour les demi-finales. Les hommes, eux, ont fait un carton plein, 3 victoires en 3 matchs. Ils sont donc qualifiés pour le dernier carré. Rappelons que seules les 2 meilleures équipes de chaque catégorie décrocheront leur billet pour les Jeux du Pacifique en 2027 en Polynésie française. Et puis la sélection calédonienne de football a un nouveau coach. Félix Sagawa a été nommé ce matin pour succéder à Johan Sidaner. Coach de Yengen Sport depuis 2013, il a notamment remporté la O-League et la Ligue des champions d'Océanie en 2019. Voilà Jennifer pour l'essentiel de l'info. On se retrouvera pour le mini-journal tout à l'heure à 17h.
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5: Et maintenant, en avant. Depuis le début de la campagne provinciale, il y a 2 mois maintenant, la classe politique, tous bords confondus, n'a cessé de souligner l'urgence de la situation et la nécessité d'agir, de réformer, de trouver des solutions, d'innover, bref, de se bouger pour sortir la Calédonie de l'ornière dans laquelle elle se trouve. Et d'une manière plus ou moins tacite, de mettre provisoirement en retrait les discussions sur l'avenir institutionnel pour se consacrer à la relance et la reconstruction. Les élections sont passées, les assemblées de province sont installées, tout comme le Congrès, et la répartition des secteurs entre les 11 membres du gouvernement était la toute dernière étape pour mettre l'ensemble des institutions renouvelées en ordre de marche. Ce laps de temps a aussi permis aux états-majors politiques de tirer les conclusions du vote des Calédoniens le 28 juin dernier et des changements qu'ils ont impliqués dans chaque formation politique. Le Rassemblement, les Loyalistes et l'Éveil océanien ont même signé un accord de gouvernance destiné à se consacrer à l'essentiel. Tout cela est donc fait et cela a occupé les 2 derniers mois. L'urgence, elle, est toujours là. Alors maintenant, en avant.
4: Jean-François Baudin pour Radio Rythme Bleu. C'est l'heure d'opinion, votre rendez-vous SMS.
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4: Et voici notre question du jour. Le président du gouvernement va-t-il parvenir, selon vous, à trouver une solution pour débloquer les aérodromes de Marais et d'Ouvéa? Si vous pensez qu'il va y parvenir, vous tapez 1. Si vous pensez qu'il n'y parviendra pas, vous tapez 2. Et vous envoyez votre réponse au 31-46. La réponse à notre question d'hier, 50% des auditeurs d'RRB qui se sont exprimés par SMS pensent que la répartition des secteurs entre les 11 membres du gouvernement, c'est un acte politique. Ils sont aussi

0: assistance beauté par l'intelligence artificielle. Claire Nobeau n'était pas destinée à lancer son entreprise dans ce domaine. Et pourtant, grâce à l'IA, elle a réussi à se lancer. Claire Nobeau, si vous deviez pitcher votre entreprise, qu'est-ce que vous faites ?
1: Concrètement, je suis en train de développer une application de skincare, donc via une intelligence artificielle qui crée des routines beauté pour les personnes, hommes ou femmes, quelle que soit leur problématique, en se basant sur le climat tropical et sur les produits qu'on a de disponibles en Nouvelle-Calédonie.
0: Ok, donc c'est vraiment destiné au public calédonien ?
1: Oui, c'est vraiment local.
0: Donc concrètement, comment ça se passe ? On télécharge une application
1: c'est
0: et
1: ça.
0: Quand on l'utilise, ça fonctionne comment ?
1: On répond juste à un questionnaire qui dure peut-être 5-10 minutes, ça envoie toutes les infos à l'IA. Et après, c'est elle qui va aller chercher dans la base de produits de Calédonie, qu'est-ce qui va correspondre le mieux. Et elle renvoie ensuite un profil beauté à la personne et une routine matin et soir.
0: Donc ça donne une liste de courses et ce qu'il faut faire concrètement.
1: C'est ça. Alors une liste de courses un peu développée parce qu'en fait pour chaque étape, elle donne le choix entre 3 produits. Pour plusieurs raisons, déjà la sensibilité. On peut aimer la texture d'une crème ou pas aimer. Ou alors celle-là, elle va pelucher sur notre peau et puis pas l'autre. Donc voilà, les odeurs aussi. Et puis ensuite, aussi la disponibilité niveau des stocks en Calédonie. Et puis c'est aussi parce que comme ça, on a le choix, quoi.
0: Qu'est-ce qui vous a donné envie de vous lancer dans ce domaine en particulier ?
1: Alors moi, je suis pas du tout dans ce domaine, justement, à la base. Moi, je suis dans la finance, normalement. Je me suis beaucoup intéressée à la dermocosmétique quand je suis arrivée en Calédonie, parce que, justement, plus rien de ce que je faisais ne marchait par rapport à la métropole. Donc, je me suis beaucoup intéressée à ça, les actifs, comment ça fonctionnait, etc. J'ai beaucoup vu que, du coup, les produits sont occidentalisés, mais on refait pas le packaging pour des climats comme le climat tropical. Donc, du coup, des produits mis peau mixte ou peau normale, ils sont pas peau mixte ou peau normale en Nouvelle-Calédonie. Et donc, j'ai voulu un peu régler ça parce que quand moi, je me suis trouvé ma routine avec, du coup, une intelligence artificielle, j'ai des copines qui ont commencé à me demander. Donc, je me suis dit, mais ce serait peut-être plus simple. Il y a peut-être d'autres personnes aussi qui sont intéressées. Donc, voilà. Et donc, le but était de faire une application vraiment locale et totalement gratuite pour les Calédoniens.
0: Finalement, vous avez vu très vite que le marché existait au travers de vos amis, par exemple, et que vous pouviez développer tout ça.
1: Oui, c'est ça, tout à fait. Et à la base, j'ai vraiment fait ça pour m'amuser, quoi. C'est devenu un modèle économique, quelque chose qu'il fallait rentabiliser beaucoup plus tard avec le Women in Tech.
0: Alors justement, vous avez participé au Women in Tech, que vous avez remporté. Ça vous a permis
1: tout
0: aussi de vous lancer concrètement dans cette aventure.
1: C'est une copine qui m'a transféré en fait à Women in Tech en me disant tiens, peut-être que ça pourrait t'intéresser. J'ai regardé, je me suis dit ouais, effectivement, ça correspond. Donc j'ai fait mon dossier. J'ai dû réfléchir du coup justement à la partie modèle économique qui n'était pas du tout prévue et à me dire comment je peux gagner de l'argent avec ça, au moins pour que ça paye ce que ça me coûte au niveau de l'application, sans faire payer les utilisateurs. Et donc c'est là que j'ai créé un annuaire en fait à l'intérieur de l'application, avec dedans les boutiques qui vendent de la skincare et tout ce qui est parapharmacie qui en vendent aussi, pour que les personnes puissent trouver facilement leurs produits.
0: Et c'est ça qui vous rémunère ?
1: C'est exactement, c'est ça qui me rémunère. Ce n'est pas du tout les utilisateurs, eux, pour eux, c'est gratuit.
0: Comment, quand on vient de la finance, qu'on n'est pas dans le domaine, effectivement, de la beauté en particulier, qu'on veut lancer son entreprise et qu'on se lance dans la nouvelle technologie encore en plus ?
1: On apprend. On apprend énormément. On apprend tout ce qui est dermocosmétique, comment ça fonctionne, comment ça marche, mais aussi, en fait, dans tout ce qui est création d'appli mobile, comment créer ça, et puis ensuite dans tout ce qui est intelligence artificielle, comment créer le flux qui va permettre à l'intelligence artificielle d'aller piocher dans la base de données, comment créer la base de données des produits. Donc c'est beaucoup, beaucoup, beaucoup d'apprentissage. Vraiment, là, je pense que c'est le temps que j'ai le plus passé, c'est apprendre.
0: Et aujourd'hui qu'il y a un modèle économique, vous la voyez évoluer comment, votre société ?
1: Alors, clairement, l'application sera jamais rentable en Nouvelle-Calédonie, mais c'était pas non plus le but. Le but en Nouvelle-Calédonie, c'était juste de tester, de voir si ça plaisait aux utilisateurs, de voir aussi s'il y avait des petits problèmes à régler par-ci, par-là. Mais ensuite, le but, c'est de s'étendre. Et des îles qui ont climat tropical, il y en a un paquet. Donc la prochaine étape, c'est Tahiti en septembre, et puis ensuite Martinique et Guadeloupe. Il y a plein de choses à faire.
0: Eh bien, merci beaucoup d'être venu nous en parler.
1: Eh bien, de rien, merci à vous.
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1: Et oui, il est 16h15, voici la séquence phare de votre fin d'après-midi, le jeu du totem avec Bureau Vallée. Et nous sommes prêts à vous accueillir sur cette antenne 25-46-46 pour tenter de démasquer l'objet mystère. Et la cagnotte monte de 1000 francs, ce qui fait 15 000 francs avec Bureau Vallée cet après-midi. Ce n'est pas mal du tout, n'est-ce pas? Les derniers indices, pas de G dans l'intitulé du totem. Il n'est pas en bord de route non plus, on peut le mettre sur un mur, oui, on peut le mettre sur un mur si on veut. On peut l'avoir chez soi également. Il y a d'autres couleurs que le bleu et le blanc. Et ce n'est pas un, il n'y a pas de rapport avec un personnage de Walt Disney. Le personnage qui est en rapport avec ce nouveau totem est fictif et il est masculin. Le totem est plat. Ce n'est pas un emblème de la Nouvelle-Calédonie. Il n'a pas de rapport non plus avec le sport et il n'y a pas de rouge sur ce totem. Il n'est pas en verre, il n'est pas en terre cuite, ni en céramique, ni en cire, ni en bois, ni en pierre. Ce n'est pas un habit que l'on porte. Il est fragile. Ça, c'était un beau oui. Il est très fragile. On ne peut pas le mettre sur la tête ou ça ne servira à rien, j'ai envie de vous dire. Bonjour, bienvenue dans votre totem.
2: Oui, bonjour.
1: Bonjour.
2: Je crois que j'ai trouvé le...
1: Alors, il faut... Quel est votre prénom?
2: Hortense.
1: Ah bah oui, Hortense, je ne vous ai pas reconnu. Pardon, excusez-moi Hortense. Hortense, oui. Il faudrait me poser une question. Si je réponds par oui, vous pourrez me faire votre proposition?
2: Oui, ben le totem, il est... Le... Comment? Comment ça fait? Oui, ça fait... Il est blanc.
1: Alors ça m'a déjà été posé. J'ai déjà dit qu'il y avait du blanc sur le totem. Il faut me poser une autre question.
2: Je crois que c'est comment? C'est pas
1: Allô?
2: Oui, allô?
1: Oui, Hortense, il faudrait me poser votre question sur les caractéristiques du totem, s'il vous plaît.
2: Ben, le totem est là. Et on peut marcher avec, non?
1: On peut quoi?
2: Marcher.
1: Marcher avec?
2: Oui.
1: Bon, je vais vous dire non parce que ça va pas nous mener quelque part, Hortense.
2: Ah, d'accord.
1: Alors,
2: je pense que le totem, c'est pas... Comment on appelle? Une hyène?
1: Alors, je peux pas vous dire oui ou non parce que je n'ai pas répondu oui à votre question. Hortense, il faudra retenter demain.
2: Oui,
1: d'accord.
2: Je pense que c'est une gaine, oui, voilà.
1: Mais je vous remercie pour votre appel.
2: D'accord.
1: Et je vous dis à demain, Hortense. Merci beaucoup de jouer avec nous chaque jour.
2: Merci.
1: Au revoir, Hortense.
2: Allez, au revoir.
1: Bye bye.
2: Bye.
1: Vraiment trop mignonne, Hortense. Bonjour, bienvenue dans votre totem.
3: Coucou Jennifer.
1: Bonjour, qui est à l'appareil?
3: C'est Marjolaine.
1: Marjolaine, oui.
3: Oui, moi aussi j'ai trouvé bien mignonne Hortense.
1: Elle est trop trop mignonne, je l'adore. Marjolaine, je pense que vous avez fait une petite enquête depuis
3: même
1: hier.
3: Même pas, pour l'instant on est encore dans le flou, donc j'hésite entre deux questions, donc il va falloir que je me lance sur la matière. Mm-hmm. Est-ce que le totem est en papier?
1: Je vous dis oui. Le totem est en... Oh non, mon stylo ne fonctionne plus, mais où est-ce qu'on va? Où est-ce qu'on va?
3: Ah là, je peux rien faire.
1: Ah, Marjolaine. Est-ce que... Et on m'a volé l'autre stylo. Ah bah super, attendez.
3: Ah bah c'est joli.
1: Ah bah ça m'était jamais arrivé encore. Bah écoutez, crayon de papier, Marjolaine.
3: Eh ben oui.
1: Le totem est en papier, c'est une grande avancée.
3: Alors...
1: C'est un beau oui.
3: Mais oui, mais ça ne dit pas que c'est encore.
1: Exactement.
3: Donc, je vais dire le livre Les Stroumpfissimes.
1: Alors, répétez-moi.
3: Le livre Les Stroumpfissimes. Voilà.
1: J'aime bien mettre du suspense, Marjolaine.
3: Oui, non, mais je vois ça. Ça met une petite lueur d'espoir. Et puis, en fin de compte... Tout s'éteint en une fraction de seconde. C'est pas très gentil.
1: En plus, je trouve que le jingle, il est vraiment... vous voyez, il est sombre.
3: Ah oui, il tue, lui.
1: Merci beaucoup. Merci beaucoup, Marjolaine.
3: À demain. Bonne soirée.
1: À demain et encore merci pour ce beau oui.
3: Merci.
1: Au revoir.
3: Au revoir.
1: On continue au 25-46-46. Bonjour.
4: Bonjour Jennifer, c'est Dominique.
1: Coucou Dominique. Dites-moi, dites-moi que vous avez entendu les derniers indices.
4: Oui, je viens d'entendre là qu'il était en papier et ça, je m'en doutais. Parce que c'est un dessin, donc je pense bien que c'était en papier, fragile. Il y avait tellement de matière qui était exclue qu'il n'y avait plus que ça presque.
1: C'est vrai, bon, je vous écoute.
4: Le dessinateur qui a fait ce totem est-il belge?
1: Un instant, Dominique. On peut continuer de parler. Hein. Je vérifie mes notes. Bon. Je ne peux pas dire de bêtises. Je pense que vous avez une idée derrière la tête. Hein.
4: Oui, une petite, mais bon, j'en ai plusieurs en fait, donc c'est tellement difficile.
1: Alors, ça, et ben ça me dit pas. Je chante un petit peu. Hein.
4: Oui, il n'y a pas de problème. Désolée de ne pas.
1: Non, ah non, mais non, soyez pas désolée, c'est important.
4: Oui.
1: C'est très important. Alors, est-ce que notre dessinateur est belge ? Ah, très bien, j'ai une confirmation là, j'ai bien vu dans mes notes. Ouais. C'est non.
4: C'est non. Bon, ben, c'est pas ce que je pense.
1: Le dessinateur n'est pas belge.
4: Bon, ben, tant pis, tant pis. Bon, j'espère demain que j'aurai un 8 si je rappelle. Hein.
1: J'espère aussi. Au revoir Dominique.
4: Au revoir Jennifer, merci.
1: Vous êtes dans le totem, les derniers indices, le dessinateur de ce dessin n'est pas belge. Et le totem est en papier. Ah, ça nous fait grandement avancer. Et mon deuxième stylo ne marche pas. Allez, je prends mon crayon de papier. Mais y aurait-il une malédiction sur ce stylo? Bonjour, vous êtes dans votre totem, bienvenue.
5: Hello.
1: Hello Eddie ?
5: Ouais, yes.
1: Comment allez-vous ?
5: Ben, ça va très bien, je ne suis pas trop d'accord avec hier, avec Gilbert, vous avez confondu ma voix.
1: Ah oui, c'est vrai.
5: Or,
1: on n'y reprendra plus. Non, mais je tiens...
5: Non, mais il y a une erreur dans l'histoire.
1: Oui.
5: Pardon. C'est qu'il a dit, c'est la façon de dire « allô ». Or, je ne dis pas « allô », je dis « hello ».
1: C'est vrai, mais il a quand il vous imite, il a presque le même ton de voix et il en joue, le Gilbert, il en joue.
5: Oui, j'aurais commencé par comme Kurt, hello, hello, hello.
1: Exactement.
5: Voilà. Non, toujours est-il que ma question,
1: oui.
5: Est-ce que l'intitulé du totem, enfin, est-ce que le totem a un rapport avec les Schtroumpfs?
1: Je vous dis non, aucun rapport avec les Schtroumpfs.
5: Ben c'est super.
1: Ouais, parce que ça commençait
5: complètement à côté de la plaque.
1: Aucun rapport avec les Schtroumpfs et c'est bien de le préciser
5: ben
1: parce,
5: oui,
1: que les auditeurs commençaient.
5: Ouais. Le bleu et le blanc, les Schtroumpfs, quoi. Non, mais superbe.
1: Merci beaucoup, Eddie.
5: Ben gros bisous, Tata, et à demain.
1: À demain, bisous, bisous.
5: Ciao.
1: Bye. Et ça fait plaisir de vous avoir tous au téléphone cet après-midi, les amis. Un dernier appel avant de retrouver l'information. Et bonjour, bienvenue.
6: Oui, bonjour.
1: Bonjour, est-ce que vous pouvez juste baisser la radio derrière vous? Je vous remercie. Quel est votre prénom? Allô? Est-ce qu'il y a quelqu'un? Allô, allô, allô, allô? Je ne vous entends plus. Je pense qu'il y a un problème. Moi, je vous ai toujours en ligne. Eh bien, écoutez, je ne vais pas pouvoir prendre l'appel plus longtemps, les amis. Je suis désolée, je ne vous entends pas. Enfin, il y a dû avoir un problème de votre côté. Bon, ce n'est pas grave, ça sera pour demain, les amis. C'est la fin de votre totem aujourd'hui. Merci d'avoir été aussi nombreux à nous accompagner dans cette deuxième session cet après-midi.
6: On écoute...
1: Ah, ben ça y est, je vous entends. Ah, eh ben je vous entends plus. Merci d'avoir été aussi nombreux à jouer avec nous cet après-midi. On se retrouve demain pour une nouvelle session dans, bien sûr, Plus la peine de zapper. Ça se passera avec Mouna. Et en attendant, on va chercher le papa de Stromae. Est-ce que ça vous dit?
7: Oh.
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0: Il est presque 16h30 sur notre antenne, c'est le Tout Info. Bienvenue à ceux qui nous rejoignent tout de suite. 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

0: Il est 7h30.
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0: À la une ce matin, gros plan sur la trottinette électrique omniprésente dans nos villes. Elle est devenue une des armes préférées des narcotrafiquants, souvent utilisée lors des règlements de compte, et elle complique beaucoup le travail des policiers sur le terrain. On évoquera l'arrestation d'un des fondateurs de la DZ Mafia, Mehdi Laribi, arrêté en Algérie fin juillet. Il était depuis de nombreux mois une des cibles prioritaires de la justice française. Et puis, quatre départements du sud de la France placés en vigilance rouge au feu de forêt aujourd'hui. Risque maximal dans le Var, les Bouches-du-Rhône, l'Aude et le Vaucluse. Le journal de 7h30 avec Jean-Luc Boujon. Bonjour Jean-Luc.
3: Bonjour Jacques, bonjour à tous. On ouvre donc ce journal en zoomant sur la trottinette électrique qui a envahi les rues de nos villes depuis quelques années, causant parfois des frayeurs aux passants à cause de sa vitesse. Mais elle est aussi devenue, et c'est plus grave, la nouvelle arme des narcotrafiquants dans les quartiers. Souvent utilisée lors des règlements de compte, l'engin est rapide et maniable et il complique sacrément le travail des forces de l'ordre sur le terrain. Illustration à Lyon avec notre correspondant Noémie Loisel.
4: À Vaux-en-Velin, près de Lyon, des policiers découvrent fin juillet une Kalachnikov accrochée à une trottinette électrique cachée dans une camionnette. Un mode de transport désormais utilisé dans de nombreux faits de délinquance, explique Sébastien Gendreau du syndicat Unité.
5: Des vols à l'arraché, grand banditisme, trafic de stupéfiants, et pour les règlements de compte, avec deux personnes souvent sur une trottinette électrique, un qui conduit la trottinette électrique et le deuxième qui est armé et qui tire sur des façades d'immeubles ou de restaurants, ou soit sur des personnes dans le cadre de règlements de compte.
4: Des engins qui compliquent aussi les interventions des policiers.
5: On peut emprunter facilement des trottoirs, des pistes cyclables, ça complique les interceptions. Les auteurs peuvent changer de direction rapidement, arriver sur des endroits difficiles d'accès aux véhicules de police.
4: Et les interventions peuvent devenir dangereuses.
5: Certains délinquants s'en servent d'armes par destination. On a eu plusieurs blessés recensés chez nous suite à des contrôles et des refus d'obtempérer avec ce mode opératoire où la personne qui était sur la trottinette électrique a foncé sur l'agent à pleine vitesse, ils se sont fait percuter.
4: Souvent volés, sans plaque et facile à dissimuler, les trottinettes compliquent enfin l'identification des suspect. Lyon, Noémie Loisel, Europe 1.
3: Six blessés dans une fusillade à Valence dans la Drôme. Les faits sont produits sur un point de deal du quartier du Polygone. Deux individus ont fait feu avec un fusil d'assaut sur un groupe de jeunes. L'une de ces personnes a été hospitalisée, pronostic vital engagé. Le véhicule des tireurs a été retrouvé incendié quelques heures plus tard.
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0: Cela n'arrêtera pas la DZ Mafia, mais c'est tout de même une grosse prise qui a été réalisée fin juillet en Algérie.
3: Mehdi Laribi, 36 ans, l'un des fondateurs présumés de l'organisation criminelle qui règne sur le trafic de drogue à Marseille depuis des années, a été interpellé le 20 juillet. Il est présenté comme l'importateur et le logisticien de l'organisation, même s'il avait, semble-t-il, été écarté récemment par les nouveaux chefs du groupe. Précision importante, Mehdi Laribi n'a pas été incarcéré en Algérie. Il a seulement été placé sous contrôle judiciaire et a peu de chances d'être extradé vers la France. Malgré tout, Gérald Darmanin s'est réjoui de cette arrestation qui amorce, semble-t-il, un réchauffement des relations entre Paris et Alger. Alexandre Chauveau.
7: En accédant à la demande des autorités françaises, Alger acte une étape importante du dégel des relations avec Paris. La France avait en effet délivré un mandat d'arrêt contre Mehdi Laribi il y a plusieurs mois. Laurent Nunez, puis Gérald Darmanin s'étaient même rendus sur place en février pour l'un, au mois de mai pour l'autre, pour réclamer entre autres son interpellation. D'où la satisfaction exprimée par le garde des Sceaux sur X. Merci aux autorités algériennes pour cette avancée et cette coopération, salue le ministre de la Justice, qui lors de son dernier déplacement en Algérie, était notamment venu accompagné de la présidente du parquet national anticriminalité organisée. Reste désormais la délicate question de l'extradition de ce chef présumé de la DZ Mafia. L'Algérie n'extradant pas ses ressortissants, deux autres têtes de l'organisation mafieuse seraient par ailleurs également réfugiées sur place. Autant de dossiers toujours épineux entre Paris et Alger, auxquels il faut ajouter le non-retour des OQTF en Algérie et la détention arbitraire du journaliste français Christophe Glaise, emprisonné à Alger depuis juin 2025.
3: Alexandre Chauveau du service politique d'Europe 1. On l'a appris ce matin, deux soldats israéliens ont été tués au sud Liban. Ils participaient à des combats contre le Hezbollah, groupe terroriste soutenu par l'Iran.
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0: La sécheresse continue de sévir dans notre pays en cet été caniculaire.
3: Elle est même d'une ampleur inédite en France avec plus de 1300 cours d'eau qui sont carrément à sec. Illustration en Côte d'Or où la source qui alimente en temps normal deux villages est tarie depuis début juillet. Deux communes qui sont obligées d'être ravitaillées en eau par camion-citerne. Reportage d'Emma Ben-Youssef Sudarovitch.
2: À Quincy-le-Vicomte, une commune de 200 habitants, les semaines sont rythmées par les allers-retours des camions-citernes. Cela fait presque un mois qu'ils acheminent l'eau depuis les villes voisines pour remplir le château d'eau qui se trouve à l'entrée du village. Une eau utilisée avec parcimonie par les habitants tels qu'Alexandre.
8: On essaye de vraiment faire attention au niveau des douches. On n'arrose plus les jardins. Il faut qu'on respecte un petit peu aussi les personnes qui nous aident et puis le budget, parce que ça va faire une grosse augmentation sur nos factures.
2: L'opération, qui coûte environ 25 000 euros, ne pourra pas être seulement prise en charge par les deux communes et le syndicat des eaux. Les habitants vont devoir participer aux charges.
8: Tout le monde s'inquiète un peu de la situation parce que ça va être de plus en plus souvent. Et ce qui risque de se passer, c'est que si jamais nos sources viennent à manquer de plus en plus souvent, on va être obligé de passer par un distributeur d'eau. Et à partir de ce moment-là, le prix du mètre cube d'eau ne sera pas le même.
2: C'est la troisième année consécutive que le village est approvisionné par des camions-citernes, ce qui fait craindre aux habitants que ces pénuries se répètent chaque année.
3: Reportage d'Emma Ben-Youssef Sudarovic.
9: 4 départements du sud de la France placés en vigilance rouge au feu de forêt aujourd'hui.
3: Risque maximal pour le Var, les Bouches-du-Rhône, le Vaucluse et l'Aude. Dans la Drôme, le feu est stabilisé mais pas encore fixé. En Gironde et dans le Var, les habitants eux, ont regagné leur maison ces derniers jours. On en parlait ici même en début de semaine. Une bonne nouvelle, même si cela ne règle pas tout, car le retour à la maison ne marque pas toujours la fin de l'épreuve. Les séquelles psychologiques peuvent être importantes et durables. Yasmina Katou.
10: L'odeur de fumée qui persiste, la peur de retrouver des murs calcinés, une maison détruite à son retour. Ces angoisses ont des conséquences directes sur la santé, explique Laurence Mialaret, directrice du réseau des centres de gestion du stress.
11: Ce qui arrive dans les tout premiers jours, c'est une réaction de stress aigu qui peut générer de l'hypervigilance. Un sommeil difficile, des images, de la tristesse, des pleurs, etc. Le système fait son travail et c'est normal.
10: Ces symptômes peuvent durer plusieurs jours, plusieurs semaines, mais au-delà d'un mois, il s'agit d'un syndrome du stress post-traumatique qui nécessite une prise en charge.
11: On n'est pas tous égaux face au stress aigu. Chacun va réagir en fonction de son histoire, de son état de santé, de son environnement. C'est difficile pour un individu donné de savoir quel sera le demain de cette histoire. Le professionnel, lui, il va savoir évaluer, proposer un accompagnement.
10: Il est conseillé de parler à un professionnel dès les tout premiers signes de stress pour éviter les conséquences sur le long terme.
3: Yasmina Katou, spécialiste santé à Europe 1. Dans le Var, les pompiers restent aussi mobilisés pour surveiller l'évolution du feu dans le massif du Gros Bessillon. Une mobilisation qui est d'actualité à tout moment, y compris quand tout est calme. Ainsi, pour prévenir tout départ de feu, les pompiers ont recours à des caméras qui maillent le territoire et qui transmettent en temps réel des images vers leur centre opérationnel. Reportage de notre correspondant dans le Sud-Est, Frédéric Michel.
12: Monta, va à droite.
13: Sur de grands écrans, accrochés au mur et sur les ordinateurs des opérateurs, les images en direct des caméras défilent. En parallèle, des cartes d'état-major indiquant la position des effectifs sur le terrain. Louane, zoom et dézoom sur la captation vidéo.
14: Donc nous, on est accompagné d'un superviseur caméra et quand on nous donne une coordonnée, on essaie de chercher la fumée afin de lever le doute ou confirmer le feu.
13: L'adjudant-chef Éric Dufaux, superviseur caméra.
15: Les caméras, c'est décisif. On a nos partenaires, les sapeurs forestiers et les CCFF des communes. Et à tous les trois, on arrive à avoir des coordonnées très précises sur le feu où il se situe.
13: Le lieutenant-colonel Christophe Pasquini, des pompiers du Var.
16: Ce sont 31 caméras qui maillent le département, sur des points hauts, mais aussi sur des contre-champs, de manière à vérifier qu'il y a un incendie et aussi regarder son évolution.
13: Pour différentes raisons, les pompiers du Var ne se sont pas équipés de caméras thermiques de détection, mais la situation pourrait bientôt changer.
16: Nous avons beaucoup de rentrées maritimes qui parfois se confondent avec de la fumée ou des nuages. Maintenant que l'intelligence artificielle arrive, on est en train de se relancer dans le sujet pour nous aider justement à être encore meilleurs dans la détection.
13: La population joue encore un rôle majeur dans l'alerte puisque 98% des départs de feu sont signalés après des appels au 18 et 112.
3: Reportage de notre correspondant dans le Sud-Est, Frédéric Michel.
9: C'était Journal de 7h30.
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2: 16h45 sur notre antenne, et vous entendez ça? C'est Vanessa Paradis qui s'invite pour la dernière ligne droite en voiture. Je pense que vous êtes sorti du travail et que vous êtes un petit peu dans les ralentissements. Faites attention à vous. On vous accompagne jusqu'à 17h, jusqu'au mini-journal.

16h53, ma montre très exactement. Le temps est passé à une vitesse folle. Oui, c'est parce que j'étais en votre compagnie, ça. Un immense merci pour votre fidélité, l'énergie de la journée et l'ensemble de vos appels tout au long de ces 3 heures. Aujourd'hui, on a fait le plein de bonnes vibrations. N'oubliez pas, ce soir, l'important, c'est d'arriver à destination sereinement. Et d'ici quelques secondes, la rédaction prend le relais pour le mini-journal. Et l'équipe du soir vous offrira une grille musicale magnifique avec Ismaël qui s'installera en régie. Pour ma part, je boucle mes notes et je vous retrouve dès demain, dernier jour de la semaine, 14h, pour conclure cette semaine en beauté. Passez une excellente soirée, prenez soin de vous et à demain la Calédonie. Gros bisous.

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4: Il est 17h, le mini-journal, c'est avec vous Jean-François Bodin.
5: La SIC subit de plein fouet les conséquences des émeutes. Elle a dressé ce matin le bilan financier des deux années écoulées. Bilan difficile. La formation des apprentis de la CMA assurée, la mairie de Nouméa met à disposition de la Chambre des métiers et de l'artisanat l'ancienne école Mauricette de Vambèze à Rivière-Salée. Et puis en sport, un nouvel entraîneur pour la sélection de Nouvelle-Calédonie de football, Félix Tagawa, a été nommé ce matin et remplace Johan Sidaner. Bonjour à tous, bienvenue dans ce mini-journal. Notez que dans notre édition de 17h45, tout à l'heure, nous reviendrons sur le déplacement du président du gouvernement à Lifou. Mila Koulo-Toukoumouli s'est rendue sur place aujourd'hui pour tenter de trouver des solutions qui permettent la reprise pérenne des vols Aircal vers les Loyautés. Il devait notamment s'entretenir avec le comité de coordination coutumière de Lifou, UVA et Marais, à l'origine du mouvement de protestation. Une méthode et un calendrier de travail de sortie de crise auraient été mis en place. Ce déplacement devait également permettre à Mila Koulo-Toukoumouli d'avoir une réunion de travail avec Michael Forest sur la situation économique et financière de la province. La SIC a dressé ce matin un constat préoccupant dans son rapport d'activité 2024-2025. Le bailleur social enregistre une 8e et une 9e année consécutive de déficit avec un quart de son parc immobilier vacant, une dette technique qui dépasse les 4 milliards de francs et un budget réduit de 20%. Une situation aggravée par les émeutes de mai 2024. Mais malgré ces difficultés, la SIC affirme avoir su s'adapter. Écoutez son directeur général Benoît Naturel.
6: C'est un bilan compliqué, mais c'est pas le message qu'on a voulu retenir. On a voulu surtout retenir en quoi ces deux années-là nous ont permis déjà, un, de tenir bon face aux enjeux de la crise, et puis deux, de voir aussi comment nous, on allait se préparer en tant qu'entreprise au service de la Calédonie à se projeter maintenant dans une nouvelle dynamique. Donc c'était le sens qu'on a voulu donner aujourd'hui en disant que on se tient prêt à tous les défis qui se posent à nous, que ce soit de l'investissement, que ce soit de l'accompagnement, que ce soit peut-être encore de la restructuration, parce que je pense que les Calédoniens, de manière générale, les acteurs publics calédoniens vont devant de pas mal de, ça a été annoncé, d'enjeux de réorganisation. Donc tous ces sujets-là, effectivement, on est prêt à les construire.
5: La SIC prévoit de relancer ses investissements avec un plan de 3,3 milliards de francs sur la période 2025-2028. Elle sera engagée pour réhabiliter son parc immobilier qui comprend des logements, des résidences étudiantes, mais aussi des locaux commerciaux. La ville de Nouméa et la Chambre de métiers et de l'artisanat ont signé une convention de mise à disposition de l'ancienne école Mauricette de Vambèze à Rivière-Salée. Ce site accueillera désormais les activités de formation professionnelle de la CMA. Une convention prévue pour la période 2026-2032 qui permettra d'assurer la continuité des formations après la destruction du centre de formation en 2024. Une belle convention, selon la maire de Nouméa, Sonia Lagarde, qui illustre la volonté d'accompagner la formation des jeunes Calédoniens.
7: Il s'agit de franchir un autre cap, celui de la formation. Et donc cette école était vide. Voilà, on a noué un partenariat parce qu'il faut continuer la formation avec les jeunes. Et le CMA joue son rôle à plein dans la formation de ces jeunes. Et donc voilà, on met cette école à disposition. Il y a 16 classes ici, il y a une classe de motricité, il y a un terrain de sport. Donc c'est parfait pour eux. Et donc ils vont commencer la semaine prochaine. Et donc voilà, il ne faut pas interrompre les formations. Les jeunes en ont besoin. Et dans le quartier, il y a beaucoup de jeunes aussi. Donc voilà, c'est un beau partenariat qu'on a signé aujourd'hui. Une belle convention.
5: Cette convention permet donc de poursuivre les formations de la CMA sur le site de l'ancienne école Mauricette de Vambèze dans l'attente de la reconstruction du CFA de Nouville. Une journée de sensibilisation et d'immersion vers les métiers de la santé organisée aujourd'hui à Koné par l'université et le centre hospitalier du Nord. Elle avait pour objectif de susciter des vocations chez les lycéens et les collégiens de la province Nord en les rapprochant des formations et des professionnels de terrain. La journée a permis de mettre en lumière les nombreuses opportunités offertes par les carrières médicales et paramédicales, tout en accompagnant les élèves dans leur orientation. Le sport avec du football et Félix Tagawa est le nouveau sélectionneur de la Nouvelle-Calédonie. L'entraîneur de Yengen Sport depuis 2013 prend officiellement la succession de Johan Sidaner. Ancien attaquant international tahitien entre 2000 et 2004, Félix Tagawa avait inscrit 14 buts en 22 sélections avant de se lancer dans une carrière d'entraîneur, carrière couronnée par un triplé historique en 2019, Ligue des Champions, Super League et Coupe de Calédonie. Pour Steve Laigle, le président de la Fédération Calédonienne de Football, c'est un choix logique.
0: C'est important qu'on mette aussi à l'honneur un jeune calédonien, quelqu'un qui a été passionné du football, qui a mis tout ce qu'il fallait pour passer ses diplômes et pour atteindre le plus haut niveau en termes de diplôme ici dans l'Océanie. Donc c'était aussi normal quelque part de lui donner sa chance et puis de fixer les objectifs, c'est la qualification à la Coupe du Monde. Donc il a quand même déjà un palmarès, un parcours, hein, il a gagné plusieurs titres de champion de Calédonie.

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1: À 17h passé de 6 minutes. Bonjour tout le monde, heureux de vous retrouver comme d'habitude. Ce sera un petit peu la formule de présentation qui reviendra très souvent. Heureux de vous retrouver parce que c'est vrai, je suis très content de partager tous mes après-midi avec vous et ça fait plaisir. J'espère que vous aussi. On va commencer avec un petit peu de musique, enfin un petit peu beaucoup d'ailleurs, puisque sur les 40 prochaines minutes, grosso modo, on aura de la musique. En voulez-vous, en voilà. Juste avant de retrouver le journal de la rédaction, mais aussi l'ensemble des rendez-vous de notre partenaire Europe 1, l'interview d'Europe 1, le coup d'œil à l'international, ainsi que le journal de la rédaction de notre partenaire. Voilà, toujours pour être le premier et le mieux informé sur sa radio préférée, c'est toujours mieux. On dit ça, on dit rien. BTS, Swim, on va nager en plein bonheur. Eh ben oui, jusqu'à 21h, vous vous rendez compte? On va passer presque 4 heures ensemble, dans la bonne humeur, dans la joie, dans tous les qualificatifs positifs qui puissent exister, puisque RRB, c'est ça, vous accompagner comme on sait si bien le faire. Et en musique, c'est toujours mieux. On vous laisse avec BTS, c'est leur titre Swim, c'est pas mal du tout. Allez, bon après-midi et soyez prudents sur la route.

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1: Il est 17h45, on retrouve Jean-François Baudin dans Info Soir.
3: Une méthode de travail et un calendrier pour sortir de la crise. Le président du gouvernement s'est rendu à l'IFOU aujourd'hui pour parler du dossier Arcale. 2024-2025, deux années difficiles pour la SIC. Déficit, logements inoccupés. Le bailleur social lance tout de même un plan de plus de 3 milliards de francs sur 3 ans pour réhabiliter son parc immobilier. Une convention pour permettre aux jeunes apprentis de poursuivre leur formation avec la CMA. La mairie de Nouméa met à leur disposition l'ancienne école Morissette de Vambèze à la Vallée du Tir. Sensibiliser les jeunes collégiens et lycéens de la province Nord au métier de la santé, l'université et le CHN ont organisé une journée pour mettre en lumière des nombreuses opportunités offertes par les carrières médicales et paramédicales. Et puis le sport avec du football et un nouvel entraîneur pour la sélection calédonienne de football. Félix Tagawa a été nommé ce matin par la Fédération calédonienne et remplace Johan Sidaner. Bonsoir et bienvenue dans ce journal pour tout savoir de l'actualité en Calédonie et dans la région Pacifique. Et au lendemain de l'installation du gouvernement et de la répartition des secteurs, son président Milakulo Tukumuli a passé la journée à l'IFU pour un tour d'horizon des différents dossiers. Après un accueil à la grande chefferie du Wetch, il a rencontré à Wanaham les comités de coordination coutumière qui sont à l'origine du mouvement de protestation contre le déménagement d'Erkal. Et il a terminé ce déplacement par un échange avec le président de la province des îles, Michael Forest, Elisabeth Noir.
4: Un calendrier pour organiser une sortie de crise dans les meilleurs délais. C'est ce qui ressort du déplacement à l'IFU du président du gouvernement concernant le dossier Erkal. Milakulo Tukumuli a eu des entretiens avec le président de la province, les trois maires des îles et les présidents du Sénat coutumier et du Conseil d'Air. Une journée de prise de contact qui a permis d'aborder les difficultés rencontrées par la province et notamment le blocage des aérodromes d'Ouvéa et de Marais. Une méthode de travail a été établie avec un calendrier pour une sortie de crise, déclare le président de la province, Michael Forest, très satisfait de cette visite du président du gouvernement.
5: D'abord, on est satisfait que moins d'une semaine après son installation à la tête du gouvernement, le président se déplace sur les îles Loyauté. Je crois que c'est une première depuis 99 qu'il faut souligner avec beaucoup de prestance, parce qu'effectivement, on a beaucoup de dossiers sur la table, avec beaucoup de difficultés. C'est vrai aussi qu'on s'est rendu, notamment sur le collectif, coutumier par rapport au dossier d'Arcal, donc on a pu échanger et en toute sincérité dégager une méthode de travail avec un calendrier prochainement qui sera proposé à l'ensemble des parties pour pouvoir effectivement organiser une sortie de crise dans les meilleurs délais.
4: Et en attendant une éventuelle sortie de crise sur le dossier Arcal, le président du gouvernement et le président de la province des îles ont parlé plus globalement transport et mobilité.
5: On a aussi échangé sur la dynamique globale du fameux schéma de transport, parce qu'effectivement, M. Tukumuli a aussi rappelé, par exemple, que c'est inadmissible de voir la province des îles supporter à elle seule le transport maritime actuellement sur les îles, compte tenu des compétences de chaque collectivité qui sont régies par la loi organique. Le sujet de Magenta, ça fera aussi l'objet de discussions dans les prochaines semaines, pour pouvoir poser l'ensemble des éléments sur la table. En tous les cas, nous sommes engagés, notamment pendant la campagne électorale, de pouvoir créer les conditions pour renouer un dialogue sincère, transparent, qui respecte l'ensemble des partis et qui s'inscrive dans une dynamique gagnant-gagnant de sortie de crise.
4: Et Michael Forest fait état également de contact avec la direction de l'aviation civile du Vanuatu pour évoquer d'autres perspectives pour renforcer par exemple Air Oceania. Et puis au menu de ce déplacement également, les difficultés financières de la province des îles.
5: Il est venu sentir un peu le terrain, sentir les choses. Donc il y a aussi l'administration de la province qui ont pu lui partager quelques éléments, notamment sur la dette, mais aussi sur les difficultés qu'on a pu constater encore mardi dernier au conseil d'administration de la SODIL. Parce qu'effectivement, on arrive à des points de rupture, notamment pour nos hôtels, mais pas que. Donc il y a un certain nombre de sujets qui sont sur la table. Charge à nous, encore une fois, de pouvoir poursuivre sur cette dynamique de dialogue, de consultation, de concertation avec l'ensemble des parties. Et moi, j'ai plutôt confiance en l'avenir. Mais après, c'est comme toute action sur Terre, notamment sur les îles. Le résultat sera fonction de notre engagement et j'ai renouvelé le plein attachement à l'ensemble de la majorité provinciale pour pouvoir s'inscrire dans les différents dossiers pour une sortie de crise dans les meilleurs délais.
4: Et lors de cette journée à Lifou, le président du gouvernement a également eu l'occasion d'échanger sur les problématiques de la santé. Avec la présidente de la commission de la santé de la province, Mila Kouloutou-Koumouli, était accompagnée de deux autres membres du gouvernement, Ernest Déméné, en charge de la culture, et Billy Forest, chargé des affaires coutumières.
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3: Et c'est l'heure de votre rendez-vous SMS sur Radio Rythme Bleu avec notre question du jour. Le président du gouvernement va-t-il parvenir, selon vous, à trouver une solution pour débloquer les aérodromes de Marais et d'Ouvéa? Si vous pensez qu'il va y parvenir, vous tapez 1. Si vous pensez qu'il n'y parviendra pas, vous tapez 2. Et vous envoyez votre réponse au 3146. La réponse à notre question d'hier, 50% des auditeurs de Radio Rythme Bleu qui se sont exprimés par SMS pensent que la répartition des secteurs entre les 11 membres du gouvernement est un acte politique. Ils sont donc aussi 50% à penser que c'est un acte politique. Purement technique. Justement, nous reviendrons sur la répartition des secteurs et sur l'architecture du 19e gouvernement demain midi en compagnie de Christopher Gigès. Le vice-président du gouvernement sera l'invité d'Elisabeth Noir dans le magazine Transparence. Il sera interrogé sur la mise en place des institutions et sur les secteurs dont il est chargé, mais aussi sur le pacte de gouvernance et sur la situation financière de la Nouvelle-Calédonie. Le vice-président du gouvernement invité de Transparence est à suivre demain à partir de midi, juste après notre édition de la mi-journée. Et puis toujours en bref, une reprise attendue, c'est demain l'ouverture de l'ancien méridien de l'île des Pins. La SHN et le groupe Marriott International ont signé de nouveaux accords qui permettent de faire évoluer les modalités d'exploitation des trois établissements de la société hôtelière de Nouméa. Nous en avons parlé hier avec le président de Promosud, Brieux-Frogier. Les trois hôtels de la SHN portent désormais le nom de Domaine et le domaine d'Oro à l'île des Pins rouvre donc dès demain après 2 années de fermeture. La SIC dévoile son rapport d'activité 2024-2025, un bilan qui couvre exceptionnellement 2 périodes avec un contexte économique difficile pour les logements sociaux en Nouvelle-Calédonie, notamment parce que les émeutes de mai 2024 sont passées par là, Léo Fichou.
6: Oui, les exercices 2024 et 2025 marquent les 8e et 9e années consécutives de déficit pour la SIC. Le bailleur social fait face à une vacance de 27% de son parc immobilier, tandis que sa dette technique dépasse les 4 milliards de francs. À cela s'ajoute une réduction de 20% de son budget. Malgré un modèle économique reposant sur des emprunts à long terme et un patrimoine de près de 11 500 logements qui permettent, je le rappelle, d'héberger quelques 24 000 personnes, soit un Calédonien sur 10, la SIC a dû s'adapter à cette situation, explique son directeur général Benoît Naturel.
7: Et encore, c'est peu dire adapté, puisque on est passé par quand même des choses beaucoup plus douloureuses que l'adaptation, puisque c'était la restructuration avec un plan massif d'économie. Un plan social aussi qui était une exception dans les 70 ans d'histoire de la SIC. Donc tous ces sujets-là, on a préféré garder le bon qui était que toute cette trajectoire-là douloureuse nous a permis de nous restructurer puis de réfléchir aussi à la façon dont on pouvait tenir ce métier-là.
6: La SIC veut désormais tourner la page des émeutes et relancer ses investissements. Pour la période 2025-2028, le bailleur social prévoit un plan d'investissement donc de 3,3 milliards de francs. Des discussions sont déjà engagées avec la province sud où est situé 80% de son parc immobilier. Ces financements doivent permettre de réhabiliter des logements sociaux, des résidences étudiantes, mais aussi des locaux commerciaux.
7: Ces sujets-là sont déjà en cours de discussion, de travail. Et bien sûr, il faut qu'on adapte à chaque fois notre politique d'investissement qui est uniquement tournée vers de la réhabilitation. Il n'y a strictement aucune construction nouvelle qui est prévue. De toute façon, la dernière construction l'a été en 2020. Donc, c'est derrière nous sur cette époque-là. Et donc, c'est de voir aussi comment on peut investir au mieux, rapidement. Parce que je pense que c'est aussi la demande et des habitants et des entreprises calédoniennes au bénéfice de l'économie calédonienne. Réhabiliter, en fait, le logement de manière générale pour accueillir la pluralité des besoins des Calédoniens. Donc, ça peut être des étudiants, ça peut être des commerçants. Et on a vu également, ça peut être aussi le CHS avec l'accueil de personnes suivies en psychiatrie. Donc, c'est l'idée de notre démarche aujourd'hui, c'est de dire que nous, on est à l'écoute de tous ces besoins-là et il n'y a pas de raison qu'à partir du moment où on adapte notre accompagnement avec les gens dont c'est le métier, on ne se trompe pas du tout d'investissement.
6: Benoît Naturel, directeur général de la SIC, rappelle également que depuis mai 2024, les deux principales agences ont été détruites par des incendies. Pour maintenir un service de proximité et améliorer sa réactivité auprès de ses clients, la SIC ouvrira d'ici quelques mois un point d'accueil partagé à la résidence Alcyone en plein cœur de Dombéa Centre.
3: Une convention signée ce matin entre la ville de Nouméa et la Chambre de métiers et de l'artisanat. Il s'agit de mettre à disposition l'ancienne école Morissette de Vambèze à Rivière-Salée. Ce site va permettre permettre à la CMA de poursuivre à partir de lundi ses missions de formation des apprentis après la perte de son centre incendié lors des événements de 2024. En contrepartie, la CMA versera un loyer symbolique de 1000 francs par mois. Une belle convention, selon la maire de Nouméa, Sonia Lagarde, qui illustre la volonté d'accompagner la formation des jeunes calédoniens.
8: Il s'agit de franchir un autre cap, celui de la formation. Et donc cette école était vide. Voilà, on a noué un partenariat parce qu'il faut continuer la formation avec les jeunes. Et le CMA joue son rôle à plein dans la formation de ces jeunes. Et donc voilà, on met cette école à disposition. Il y a 16 classes ici, il y a une classe de motricité, il y a un terrain de sport. Donc c'est parfait pour eux. Et donc ils vont commencer la semaine prochaine. Et donc voilà, il ne faut pas interrompre les formations, les jeunes en ont besoin. Et dans le quartier, il y a beaucoup de jeunes aussi. Donc voilà, c'est un beau partenariat qu'on a signé aujourd'hui. Une belle convention.
3: Et cette convention couvre la période 2026-2032. Au-delà de la mise à disposition de locaux, elle vise aussi à garantir la continuité des formations destinées aux alternants, aux professionnels et aux futurs artisans calédoniens. Un enjeu majeur pour maintenir les compétences et accompagner la reprise de l'activité économique, souligne Elisabeth Rivière, la présidente de la CMA.
9: Nous avions besoin de ramener nos jeunes tous ensemble et ne pas qu'ils soient dispatchés sur différents lieux, car cela demandait aussi beaucoup de déplacements et donc beaucoup de difficultés, car tous ne sont pas véhiculés. On va essayer d'avoir un maximum de salles adaptées. On va déjà recommencer à reconstruire un salon de coiffure, un salon d'esthétique et certainement une boulangerie, parce que c'est important pour nous aussi bien de montrer à tout ce quartier que ces métiers, eh bien, ils pourront venir les visiter et pourquoi pas en profiter aussi.
3: Grâce à cette convention, les formations de la CMA pourront donc se poursuivre sur le site de l'ancienne école Morissette de Vambay dans l'attente de la reconstruction du CFA de Nouville. Dans une semaine, la Calédonie a rendez-vous à Téné pour la 48e édition de la Foire de Bourail. Dans quelles conditions s'est-elle préparée? Quels en sont les temps forts, les nouveautés? Et que représente-t-elle pour le monde de la brousse? Nous en parlerons demain matin avec notre invité à 7h30. Nous recevrons en effet le président du comité de foire, Lévaillerois. Et puis c'est un autre rendez-vous d'antenne demain. 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Une première pause dans ce journal avant de voir dans un instant ce qui fait le reste de l'actualité en Calédonie.
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3: La suite de l'actualité en Nouvelle-Calédonie. Elia simplifie le roaming à l'étranger. Dès aujourd'hui, les clients n'ont plus besoin d'activer au préalable le service Internet avant un voyage. Il est désormais activé par défaut selon leur offre. Les détenteurs d'un kit prépayé Liberté peuvent également recevoir gratuitement leur SMS à l'étranger, quelle que soit leur destination, notamment les codes de validation bancaire et les SMS d'authentification. Pour utiliser Internet mobile, en revanche, il reste nécessaire d'activer les données en itinérance dans les réglages du téléphone. Face aux défis environnementaux et aux avancées technologiques, le secteur du bâtiment ne cesse d'innover et le cluster éco-construction travaille à l'utilisation de nouveaux matériaux et aux nouvelles pratiques de construction durable. C'était le thème des jeudis de l'économie Radio Rythme Bleu ce midi, au cours desquels le président du cluster éco-construction, Mathieu Landrieux, a rappelé les objectifs poursuivis.
13: L'idée, c'est pas de jeter tout ce qu'on faisait jusqu'ici et les matériaux importés, etc. Je pense que c'est de retrouver un compromis qui permette de réintégrer des techniques et des matériaux locaux, parce que ce qu'on cherche à atteindre, c'est d'avoir des bâtiments qui soient mieux préparés à l'avenir, et notamment climatique et énergétique. Et ça, les matériaux, alors entre guillemets dit traditionnels, mais qui en fait le font, ne sont pas vraiment, parce que c'est très récent d'utiliser ces matériaux-là, le béton, tout ça, machin. Ça a plein de super avantages, mais ça a aussi des limites face à cette évolution climatique qui nous attend. Et donc, ces nouveaux matériaux dont on parle là, ils vont pouvoir permettre de répondre à cette évolution climatique. Mmh. Le cluster éco-construction fait hyper attention à ce que dans ses membres, on ait et des gens qu'on appelle de la maîtrise d'œuvre, c'est-à-dire des concepteurs, donc ils réfléchissent à comment, qui font les plans, etc., et des gens issus de la maîtrise d'ouvrage, c'est-à-dire de ceux qui vont acheter, payer les bâtiments et les exploiter derrière, et des gens issus des entreprises qui mettent en œuvre. Et c'est bien en réfléchissant tous ensemble qu'on va arriver à trouver des solutions pour faire évoluer les choses.
3: Ces matériaux de construction issus de la production locale ou du recyclage qui peuvent s'insérer dans le domaine de la construction, c'est le bois bien sûr, mais aussi le chanvre ou la ouate de cellulose, mais aussi un produit typiquement calédonien, la scorie. Yves Véran est le directeur général de Doniambo Scorie, filiale de la SLN.
14: Ça fait un bon nombre d'années que la SLN vend sa scorie localement, et depuis environ 15 ans, on cherche vraiment à la valoriser de mieux en mieux. Donc de chercher de nouveaux débouchés ou de réapprendre à utiliser la scorie. Il y a également un aspect réglementaire qui est très important. L'un des freins à son utilisation pendant des années, notamment dans le béton, ça remplace le sable naturel. Alors pas totalement, mais environ 30%. Ça a été l'aspect réglementaire. On ne pouvait pas assurer des bâtiments dans lesquels la scorie rentrait dans la formulation du béton. Et ça a changé il y a de ça donc très peu de temps, 2025, avec le RCNC.
3: Le fameux référentiel de construction de
14: Exactement. Où la scorie aujourd'hui est le premier matériau issu de l'économie circulaire, puisqu'on est vraiment sur du recyclage, qui est aujourd'hui référencé par la CNC, ce qui permet à n'importe quel maître d'œuvre ou réalisateur donc d'un bâtiment de l'utiliser dans une formulation de béton. Ça, c'est un grand pas qui a été franchi aujourd'hui pour une scorie qui est disponible, qui est un produit local, que l'on ne peut que développer et qui, pour moi, aujourd'hui, ne pose aucun problème dans la construction.
3: Des extraits des jeudis de l'économie Radio Rythme Bleu que vous pouvez retrouver dans leur intégralité en podcast audio et vidéo sur rrb.nc. Une journée de sensibilisation et d'immersion vers les métiers de la santé organisée aujourd'hui à Koné par l'Université de la Nouvelle-Calédonie et par le Centre Hospitalier du Nord. Il s'agissait de susciter des vocations chez les lycéens et collégiens de la province Nord en les rapprochant des formations et des professionnels de terrain. Une initiative qui répond aux enjeux majeurs de renouvellement du corps soignant en Nouvelle-Calédonie, explique le directeur du CHN, Marc Ouetté.
15: Aujourd'hui, on les sensibilise à ces professions-là, paramédical, médical, par ces interactions, pour que les jeunes puissent se projeter. C'est l'objectif des rencontres que nous avons sur le pôle sanitaire du Nord. Ensuite, sur l'université, c'est de les sensibiliser et d'informer sur le parcours qu'ils ont à effectuer pour arriver aux professionnels de santé. Les difficultés de recrutement qu'on rencontre aujourd'hui par pénurie de professionnels de santé font que notre offre de soins se dégrade par défaut de professionnels. Et notre jeunesse est un potentiel qu'on doit valoriser, et en tout cas pour eux c'est aussi une opportunité de carrière.
3: Cette journée a permis de mettre en lumière les nombreuses opportunités offertes par les carrières médicales et paramédicales tout en accompagnant les élèves dans leur orientation. En bref, la Fédé s'inquiète du projet de loi du pays à l'étude pour réformer l'autorité de la concurrence. Dans une lettre ouverte adressée aux principales institutions, elle estime que ce projet n'est pas une simple évolution technique de l'organisation interne de l'autorité, mais qu'elle est susceptible de modifier l'équilibre institutionnel qui garantit aujourd'hui son indépendance, son impartialité et l'efficacité de son action. La Fédé estime notamment qu'il y a un risque de remise en cause de la séparation entre l'instruction et le jugement. La Chambre d'agriculture et de la pêche anticipe, elle, de son côté, l'arrivée probable du phénomène El Niño. Entre juillet et novembre prochain, il devrait être marqué par un déficit de précipitations avec un risque de sécheresse. La CAPNC lance donc une campagne d'information à destination des agriculteurs, des éleveurs et des pêcheurs du territoire pour les sensibiliser aux risques potentiels et les aider à les anticiper. Elle a mis pour cela en ligne sur ses réseaux et sur son site internet des fiches pratiques, mais aussi des vidéos. Et puis l'école maternelle Les Coccinelles au Mont-d'Or a un nouveau préau. Il a été inauguré inauguré hier. Cet aménagement porté par l'Association des parents d'élèves a bénéficié du soutien de la province Sud dans le cadre de son budget participatif pour un montant d'1 900 000 francs. Ce projet prévoit également l'installation de bacs à sable, d'une jardinière pédagogique et de mobilier d'extérieur. Rappelons que le budget participatif de la province Sud finance les projets portés par les habitants pour améliorer leur cadre de vie. L'an dernier, il avait permis de soutenir 51 projets qui ont bénéficié d'une enveloppe globale de 265 millions de francs. Prenons maintenant la direction de l'internat provincial de Ouégoua pour une initiative originale. Les élèves de cycle 3 ont participé à un escape game mathématique interdegré autour d'un thème, le secret des trois coffres de Ouégs. Une centaine d'élèves de CM1, CM2, 6e des quatre établissements scolaires publics et privés de Ouégoua ont été répartis dans une vingtaine d'équipes pour résoudre des énigmes de mathématiques disséminées sur le site du collège et de l'internat. Écoutez Laura Dubois-Perrotto, c'est la directrice de l'internat provincial de Ouégoua.
16: Ce jeu, c'est plutôt un aboutissement pédagogique, car l'événement, en fait, il s'inscrit dans le travail des constellations interdegrés en mathématiques. C'est un travail qui a été mené depuis plusieurs mois entre les enseignants de CM1, CM2 et les professeurs de 6e, ainsi que les adjoints d'éducation de l'internat provincial de Ouégoua. Pour cela, les élèves ont mobilisé des compétences en mathématiques, notamment la résolution des problèmes, mais aussi des compétences transversales en coopération, en persévérance, avec l'esprit critique. L'objectif, c'était aussi de dédramatiser un petit peu les mathématiques, de réussir à créer quand même une confiance chez les élèves et montrer que l'école, le collège, l'internat peuvent travailler en fait main dans la main pour la continuité éducative des enfants, surtout dans un contexte d'éloignement géographique et d'enclavement comme celui qu'on peut connaître sur la commune de Ouégoua.
3: Des propos recueillis par Kélinda Boicou. Et pourquoi pas Sciences Po ? C'est une question que se pose un certain nombre

0: toujours la voie qui me permettait de faire ça. Et donc, j'ai poursuivi dans cette voie. Je pense que vraiment partir en France, ça donne vraiment une grande opportunité au niveau de l'autonomie.
1: Maïline Morel, j'ai 22 ans et je viens de finir une double licence à Sciences Po Paris en sciences humaines et sociales et en biologie à l'Université Paris Cité. Et à côté, j'ai réussi à valider avec félicitations mon parcours au conservatoire à Paris. Et donc là, en septembre, j'entame ma première année de master dans l'école d'affaires publiques de Sciences Po en spécialité administration publique. Je vais faire ma cinquième année d'études supérieures à Paris.
2: Ce qui vous a marqué avec les échanges publics ?
1: Ce qui m'a marqué, et je pense que c'est comme d'habitude à chaque fois que je fais un échange, c'est de voir les jeunes de plus en plus tôt être hyper motivés, se questionner, savoir qu'est-ce que c'est la métropole et tout. Donc, je pense que c'est de voir cette excitation, voire appréhension chez ces jeunes-là. Et directement, en fait, quand on leur parle, j'arrive à les rassurer, à leur dire, mais en fait, vous allez vous éclater, ça va être les meilleures années de votre vie. Donc, c'est ça qui me marque.
3: Une réunion qui était animée par Françoise Roamsim, qui est cheville ouvrière de cette association Pré-Prépa NC. À 18h08, une dernière pause dans ce journal. On va se retrouver dans un instant pour évoquer l'actualité sportive. Nous allons parler football et volley.
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3: Et on va terminer ce journal par l'actualité sportive et notamment du football. Léo Fichou, Félix Tagawa est le nouveau sélectionneur de la Nouvelle-Calédonie, annonce faite ce matin lors d'une conférence de presse.
7: Oui, l'ancien entraîneur de Yengensport prend officiellement la succession de Johan Sidaner, ancien attaquant international, non pas avec la Nouvelle-Calédonie, mais avec Tahiti entre 2000 et 2004. Il avait inscrit 14 buts en 22 sélections avant de se lancer dans une carrière d'entraîneur. Carrière couronnée par un triplé historique en 2019, Ligue des Champions, la O-League, mais aussi Super League et Coupe de Calédonie avec Yengen. Pour Steve Laigle, président de la Fédération Calédonienne de Football, c'était un choix logique.
8: C'est important qu'on mette aussi à l'honneur un jeune Calédonien, quelqu'un qui a été passionné du football, qui a mis tout ce qu'il fallait pour passer ses diplômes et pour atteindre le plus haut niveau en termes de diplômes ici dans l'Océanie. Donc c'était aussi normal quelque part de lui donner sa chance. Et puis de fixer les objectifs, c'est la qualification à la Coupe du Monde. Donc il a quand même déjà un palmarès, un parcours. Hein. Il a gagné plusieurs titres de champion de Calédonie avec Yengensport. Il a gagné plusieurs Coupes de Calédonie. Et il a surtout été premier champion de l'Océanie avec Yengensport. Ils ont été à la Coupe du Monde des clubs. Donc il a quand même un beau palmarès. Donc c'était tout à fait normal qu'on lui donne sa chance.
7: C'était aussi l'occasion de faire un point sur le bilan financier de la Fédération calédonienne de football. La présidence parle d'une dette de près de 40 millions de francs. La FCF va demander à la FIFA l'annulation ou bien l'étalement de cette dette sur plusieurs années. Pour Steve Laigle, l'ancienne équipe a laissé un gouffre financier.
8: Le résultat des comptes 2025 est ressorti avec un bilan négatif de, on va dire, en gros, moins 40 millions. Et quand on dit moins 40 millions, c'est moins 40 millions de trésorerie, puisque quand on aligne les fonds dédiés et la trésorerie actuelle de la fédération, ben on s'aperçoit du gouffre financier dans lequel on est. Donc lors de cet AG, les délégués ont validé l'analyse des comptes, donc le travail du commissaire aux comptes et des experts comptables, mais n'ont pas donné quitus à l'unanimité à la gestion des comptes. Suite à ça, ils nous ont donné l'aval de prendre toutes les mesures nécessaires, qu'elles soient disciplinaires ou autres, contre l'ancienne gouvernance de la Fédé, l'ancienne équipe. Parce que aujourd'hui, c'est pas normal que la fédération soit dans cet état financier, puisque tous les outils sont actuellement en place au sein de la fédération. Je parle des outils administratifs de gestion financière pour pouvoir avoir une gestion, on va dire, raisonnée et raisonnable.
7: Le nouveau sélectionneur de la Nouvelle-Calédonie, Félix Tagawa, officiera lors d'une compétition officielle dès le mois de septembre. Ce sera du côté des Fidji pour la MSG Cup.
3: Et puis on va faire un point sur les Océaniades de volley qui ont commencé il y a quelques jours. La phase de poule, Léo, s'achève demain.
7: Oui, à la mi-journée, midi 15. Demain, rendez-vous pour les féminines calédoniennes qui seront opposées aux Samoa américaines.

0: Américaine. Après avoir dominé Wallis et Futuna, mais perdu contre l'Australie, elles doivent impérativement s'imposer si elles veulent se qualifier pour les demi-finales. Les hommes, eux, ont fait un carton plein lors de la phase de poule. 3 victoires, 3-7-0 en 3 matchs contre le pays hôte Guam, mais aussi contre Palau et les Samoa américaines. Les garçons sont donc qualifiés pour le dernier carré. Je rappelle que seules les deux meilleures équipes de chaque catégorie décrocheront leur billet pour les Jeux du Pacifique de 2027 en Polynésie française.
1: 18h12, on passe à la météo.
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1: Allez Ismaël, quelles sont les prévisions pour les heures qui viennent? Et puis on peut même pousser jusqu'à demain matin.
3: Et on ouvre ce bulletin tout d'abord avec une vigilance jaune. Vent violent sur les communes de Puebo, Ouégua, Poum, Lifou, Marais, l'île des Pins, Yaté et le Mandor. Pour un vent de secteur est soufflant autour de 25 nœuds avec des rafales voisines de 35 nœuds, soit l'équivalent de 65 km/h sur la période. Ce soir, des averses isolées en remontent le long de la côte est en cours de nuit, tandis qu'une bande nuageuse et pluvieuse aborde Marais, l'île des Pins et la pointe sud en seconde partie de nuit. En revanche, sur l'ouest et la pointe nord, le ciel est étoilé. Pour les températures ce soir, eh bien, sont généralement comprises entre 18 et 21 degrés, mais elles descendent quand même, hein, localement, jusqu'à 12 degrés sur l'ouest, voire moins dans les terres. Demain matin, je suppose que c'est ce qui pique un petit peu la curiosité de nos auditeurs, la bande nuageuse sera pluvieuse et arrivera par l'est, puis progressera sur les Loyautés et sur le sud de la Calédonie, où le ciel deviendra bien chargé. Les averses pourront être modérées sur l'extrême sud et le sud-est, et sur le reste de la Calédonie, le soleil résistera tout de même. Le vent tournera est à est-nord-est et se renforcera autour de 25 nœuds avec des rafales sur les pointes nord et sud à l'île des Pins et aux Loyautés. Il soufflera entre 15 et 20 nœuds sur la côte est et plutôt 10 à 15 nœuds sur l'ouest, mais avec quelques accélérations dans les vallées.
1: Merci beaucoup Ismaël. C'est la fin de ce journal et après l'information locale, vous avez rendez-vous avec l'information nationale et internationale. Dans un instant, vous allez retrouver comme chaque soir le journal d'Europe 1 et ensuite à 18h30, ce sera l'interview d'Europe 1. Jacques Serret reçoit aujourd'hui Jérémy Bacchi, sénateur communiste des Bouches-du-Rhône. Bonne soirée.
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5: Maël Hassani, bonjour Maël.
6: Bonjour Jacques, bonjour à tous. La DZ Mafia existe toujours et reste puissante. La mise en garde du procureur de la République de Marseille après l'annonce de l'arrestation en Algérie de l'un des chefs présumés du groupe de narcotrafiquants, Mehdi Laribi, interpellé le 20 juillet dernier, placé à ce stade sous contrôle judiciaire. Jean-Baptiste Marty, cet homme surnommé Tic, faisait l'objet d'un mandat d'arrêt dans le cadre de la grande opération baptisée Octopus.
7: Oui, un vaste plan mené par les gendarmes de la section de recherche de Marseille, puis repris par la juridiction interrégionale spécialisée locale avec pour objectif final, eh bien, de démanteler la tentaculaire des aides mafias. Un premier coup de fil avait été mené en mars dernier, 42 narcotrafiquants interpellés dans 6 départements différents. L'arrestation de Mehdi Laribi est donc la poursuite de cette vaste opération. Une interpellation cette fois-ci en Algérie, dans l'est du pays. Il était visé par un mandat d'arrêt international émis par la justice française. Reste désormais à savoir si le narcotrafiquant va être extradé en France, mais peu d'espoir du côté des policiers français, comme l'explique Sébastien Greneron, délégué régional du syndicat Alliance.
8: La particularité de Laribi, c'est qu'il a la double nationalité, donc en termes d'extradition, il n'y a pas d'accord entre la France et l'Algérie, donc on va voir quelles suites vont être données au niveau pénal concernant cette personne, cet individu.
7: Extradition donc pour le moment incertaine, d'autant plus que le narcotrafiquant n'a pas été placé en détention provisoire, mais remis en liberté sous contrôle judiciaire.
6: Jean-Baptiste Marty, journaliste police-justice à la rédaction d'Europe 1.
9: Et si Mehdi Laribi fait partie des très grosses têtes de la DZ Mafia, rien ne dit que l'organisation criminelle sera déstabilisée par cette interpellation.
6: La DZ Mafia est un groupe tentaculaire, décentralisé. Le décapiter ne revient donc pas forcément à le mettre hors d'état de nuire. C'est l'analyse de Fabrice Rizzoli, spécialiste de la grande criminalité, invité d'Europe 1 Matin.
10: Non, ça ne va pas arrêter la DZ Mafia en soi, ni même le trafic de drogue en France. La drogue continue de rapporter de l'argent, des complices continuent à faire remonter l'argent. La DZ Mafia, c'est un symbole de jeunes de quartier qui étaient déjà dans le trafic de cannabis, qu'on a connu depuis une bonne trentaine, quarantaine d'années en France. Ils gagnaient déjà leur vie dans les années 90, début 2000, mais ils sont rentrés sur le marché de la cocaïne, qui est beaucoup plus rémunérateur, beaucoup plus concurrentiel. Et depuis, on s'entretue à la Kalachnikov à cause de ça. Juste un chiffre, les chefs du cartel de la DZ Mafia gagnerait 300 000 euros par mois chacun.
6: Fabrice Risoli, spécialiste de la grande criminalité, invité d'Europe 1 Matin à votre micro, Jacques Seret. Au Moyen-Orient, deux soldats israéliens tués cette nuit au sud Liban dans des combats contre le Hezbollah. Ce sont les premiers morts dans les rangs de Tsahal dans cette région depuis le 28 juin dernier. En parallèle, les négociations doivent se poursuivre aujourd'hui à Rome entre l'État hébreu et Beyrouth sous l'égide des États-Unis. La Russie dit à l'instant avoir abattu pas moins de 605 drones ukrainiens cette nuit. Une nouvelle attaque massive 24 heures après la série de frappes russes sur la capitale ukrainienne Kiev et sa région. Série qui a fait au moins 17 morts.
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9: Alerte rouge au feu de forêt dans 4 départements du sud aujourd'hui.
6: L'Aude, le Vaucluse, les Bouches-du-Rhône et le Var sont concernés. Le Var où les sapeurs-pompiers s'attendent à une journée à haut risque dans la lutte contre l'incendie du Gros Bessillon. Déjà 6000 hectares parcourus par les flammes ces derniers jours. Dans la Drôme, le feu près de Bellegarde en Diois n'a pas progressé au cours de la nuit, indiquent ce matin les autorités.
9: La Drôme déjà touchée par des incendies au début de l'été.
6: Près de 4200 hectares détruits dans le Diois et déjà l'heure est à la reconstruction. Les agents de l'ONF sont à pied d'œuvre. Noémie Loisel les a suivis dans la forêt domaniale de Solor pour Europe 1.
12: Par endroits, le sol est encore calciné et les troncs de pins noirs d'Autriche noircis par les flammes. Au milieu de ce paysage, les forestiers de l'ONF analysent l'état de la forêt. Pierre Demangea est le directeur de l'ONF Andromardèche.
13: Il faut d'abord avoir ce temps d'observation pour identifier les secteurs où la forêt se régénère par elle-même. Le sol, qui conserve une banque de graines, n'a pas été forcément impacté trop profondément. Ces graines vont pouvoir, dans le temps, germer et produire la future forêt de demain.
12: Pour affiner leur diagnostic, les forestiers utilisent aussi un drone. Julien Romatif est le chef du service forêt à l'agence ONF Andromardèche.
14: On va regarder à la fois la hauteur du tronc noir, mais aussi le poumon de l'arbre, c'est-à-dire les aiguilles. Quand on a 30 à 50% d'aiguilles vertes, on peut espérer que cet arbre-là s'en sorte.
12: Si après 2 à 3 ans, la régénération naturelle est insuffisante, des opérations de reboisement seront alors envisagées, poursuit Pierre Demangea.
13: On va identifier les espèces qui, d'après les connaissances que l'on a, seront en capacité d'être adaptées au sol assez rocailleux et avec un climat montagnard rude en hiver, mais aussi sec et chaud en été.
12: Les agents de l'ONF chercheront aussi à diversifier les essences afin de reconstituer une forêt plus résiliente face aux aléas climatiques. Dans la forêt de Solor, Noémie Loisel, Europe 1.
6: Incendie, canicule et sécheresse, c'est le triptyque de l'été, dévastateur pour le monde paysan. Le gouvernement promet dans un communiqué un plan global d'accompagnement pour qu'aucun agriculteur ne soit laissé seul face à cette situation. Des mesures d'urgence en faveur de la trésorerie des exploitations seront annoncées et des dispositifs de simplification et de dérogation mis en place.
9: Des agriculteurs héroïques ces dernières semaines, n'hésitant pas à prêter main forte aux pompiers pour lutter contre les incendies.
6: C'était le cas notamment en Île-de-France, à Fontainebleau, début juillet, quand 2000 hectares de forêt partaient en fumée. Et c'est inédit, des indemnisations sont annoncées pour les paysans qui se sont montrés volontaires. La moindre des mesures de remerciement, selon la vice-présidente du département de la Seine-et-Marne, Béatrice Rucheton.
15: Les agriculteurs ont répondu immédiatement. Ils sont venus de même pour protéger leur patrimoine. Ils apportaient l'eau à proximité. Ils ont fait en sorte de pouvoir vider les cuves très rapidement, faire les allers-retours. Donc l'indemnisation, c'est à 50 euros hors taxe de l'heure. Pour les remercier, les aider, ils n'ont rien demandé, c'est... la reconnaissance, parce qu'ils ont des frais. Hein. Le carburant est là. Pendant ce temps-là, ils ont laissé leur exploitation. Donc, c'est à minima.
6: Béatrice Rucheton, la vice-présidente du département de la Seine-et-Marne, interrogée pour Europe 1 par Alexis Bourdon. Le corps de la vacancière portée disparue en Haute-Savoie après les violents orages survenus mardi soir, finalement retrouvé hier après-midi. Cette femme de 56 ans, originaire de l'Oise, avait été emportée par les eaux du Gifre sous les yeux de son mari lors d'une visite du cirque du Fer à Cheval, un gigantesque amphithéâtre naturel calcaire.
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9: C'est un thème qui s'est invité dans la campagne présidentielle cette semaine, les occupations illégal de terrain par les gens du voyage.
6: Le candidat Renaissance Gabriel Attal s'est rendu mardi en Vendée pour présenter des mesures contre ce fléau auquel sont confrontés les élus locaux mais aussi les dirigeants de clubs sportifs. C'est le cas du Marseille Rugby Méditerranée. Des dizaines de caravanes se sont installées sans autorisation sur les pelouses de cette équipe, entraînant des dégradations. Charles Bouchain.
16: Cela fait maintenant 10 jours que près d'une centaine de caravanes occupent 2 des 3 terrains du club Marseille Rugby Méditerranée.
17: On est agacé, on est en colère.
16: Augustin Marié, son président, est à bout.
17: Puis encore une fois, on se retrouve, nous, on va être entre les gens du voyage qui revendiquent avoir la nécessité d'air de grand passage, la ville, la métropole qui se renvoie la balle. Et en attendant, les seuls réels impactés, c'est nous, quoi. Encore et toujours.
16: La colère est d'autant plus vive qu'il a découvert que les gens du voyage avaient pénétré sur le terrain par une brèche dans le mur qui l'entoure. percée par la mairie lors de travaux.
17: Quand pendant la période estivale, on laisse le mur d'enceinte du stade coupé à la taille d'un poids lourd pour pouvoir lui permettre de rentrer et qu'on y met simplement deux pierres dedans, on leur a grandement facilité la tâche.
16: Le président du club n'ose même pas imaginer l'état des terrains occupés.
17: Je sais dans quel état on va le retrouver, c'est-à-dire massacré. Bah, ça va prochainement devenir une prairie, oui, avec de l'herbe sèche, de l'herbe brûlée et de la terre bien tassée.
16: Quelques entraînements ont tout de même été maintenus dans des conditions particulières. Pour rejoindre le troisième terrain, les rugbyman ont dû se frayer un chemin entre les caravanes et s'entraîner sans pouvoir accéder aux vestiaires.
6: Charles Bouchain.
9: Et puis sous la chaleur écrasante des dernières semaines, les salles de cinéma ont visiblement servi de refuge climatisé.
6: 17,5 millions d'entrées au mois de juillet dans toute la France, c'est 22% de plus par rapport à il y a un an. Au-delà de la météo, les films au programme cet été attirent les foules, de l'Odyssée à la bataille de Gaulle en passant par Spider-Man. Romy Azoulay a pu constater l'enthousiasme des spectateurs devant une salle parisienne pour Europe 1.
18: Tout juste sorti de la salle, Léna affiche un grand sourire.
19: Ah ben l'Odyssée, super, hein. Vraiment, je le conseille. Il est vraiment bien.
18: Avec ses trois autres amis, le cinéma est devenu leur QG estival.
19: En ce moment, c'est super. On a vu plein de bandes annonces. Et le truc, c'est que d'aller au cinéma comme ça, on voit les bandes annonces, ça donne encore plus envie d'y aller.
18: Depuis le début de l'été, c'est l'avalanche de sorties. Alors pour en profiter, Pierre, la cinquantaine, s'est même muni d'une carte abonnée illimitée.
20: C'est riche. J'ai plutôt l'impression qu'il y a beaucoup plus de films qu'avant. Il y a beaucoup de choix. Ça fait un peu comme en streaming. Il y en a tellement à un moment donné qu'on ne sait plus quoi choisir.
18: Parmi tous ces titres, les films français aussi font un carton.
21: La France n'a pas capitulé.
18: Comme les deux parties de la bataille de Gaulle, Armand, étudiant et conquis.
22: Ça fait toujours plaisir de voir notre histoire mise en scène avec un gros budget et avec des très très bons acteurs. Et fait par des réalisateurs français aussi.
18: À cette belle programmation s'ajoutent aussi les multiples vagues de chaleur. Certains, comme Leïla, sont venus se réfugier devant le grand écran.
23: Là, avec la période de canicule, c'était un bon compromis d'aller pouvoir se rafraîchir devant une séance de cinéma. Les salles sont hyper qualitatives.
18: Et la tendance dépasse largement le cadre de l'été. Les salles affichent déjà 20% de hausse depuis le début de l'année.
6: Le reportage européen de Romy Azoulay.
9: C'était le journal de 8 heures présenté par Maëlle Hassani. Merci Maëlle.
3: Prochain rendez-vous 18h30 avec l'interview d'Europe 1. Jacques serait son invité, Jérémy Bacchi, sénateur communiste des Bouches-du-Rhône. C'est dans quelques instants. De la musique, Depeche Mode, Just Can't Get Enough, suivi des Jonas Brothers, Only Human. Passez une excellente soirée, merci de votre fidélité et de votre confiance. À l'antenne et la fréquence de Radio Rythme Bleu.

0: Il est 18h30, l'heure pour vous de retrouver l'interview d'Europe 1. Jacques Serret son invité.
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2: Votre invité ce matin, Jacques Serret, est Jérémy Bacchi, sénateur parti communiste des Bouches-du-Rhône.
3: Bonjour Jérémy Bacchi.
4: Bonjour.
3: On l'a appris hier, Mehdi Larribi, surnommé TIC, présenté comme l'un des fondateurs de la DZ Mafia, organisation originaire des quartiers nord de Marseille, a été interpellé le 20 juillet dernier en Algérie, mais il n'est pas incarcéré, il a été placé simplement sous contrôle judiciaire. Est-ce que vous le regrettez ?
4: Déjà, je me félicite qu'il y ait pu avoir une arrestation. Ça fait de nombreux mois, depuis de nombreuses années, qu'on indique qu'il est aujourd'hui en Algérie. Et lorsqu'on voit les ravages que fait la DZ Mafia et plus largement l'ensemble des organisations mafieuses liées au narcotrafic, je considère que l'arrestation est une bonne chose. Il est effectivement pas incarcéré, il est aujourd'hui sous contrôle judiciaire. Et je crois que ça nécessite que nous ayons, et on a eu un débat ces derniers mois, ces dernières années, sur la coopération notamment avec l'Algérie, mais on pourrait parler plus largement de la coopération internationale. Je crois qu'il faut qu'on intensifie les discussions et les dialogues avec l'Algérie pour réfléchir soit à son extradition, même si on sait que c'est compliqué parce qu'il a la double nationalité, soit pour qu'il puisse y avoir un procès et qu'il réponde de ses crimes à minima en Algérie.
3: Mais lorsque l'on voit, par exemple, que le journaliste français Christophe Glaise est derrière les barreaux, qu'en parallèle, ce trafiquant de drogue est simplement sous contrôle judiciaire, j'imagine que ça vous interpelle.
4: Évidemment, mais je crois que aujourd'hui on a la possibilité d'aller plus loin, y compris sur l'idée qu'il faille un procès pour qu'il puisse répondre de ses crimes, mais à la fois s'il a commis des crimes ou délits en Algérie, mais aussi pour les crimes bien évidemment qu'il a commis sur le territoire national français au cours des dernières années. En tout cas, c'est une avancée qui est plutôt une avancée positive, même si les observateurs un peu avisés semblaient dire que ces derniers mois, ces dernières années, il était un peu en retrait de l'organisation, en tout cas que c'était plus lui qui tirait directement les ficelles de l'organisation des aides mafias. En tout cas, ça m'a un signal positif, c'est que même à l'étranger, même dans des pays que certains narcotrafiquants considéraient comme totalement sûrs, je pense à l'Algérie, je pense peut-être à un certain nombre de pays, des Émirats, Dubaï notamment, aujourd'hui personne n'est à l'abri totalement des répercussions judiciaires, et c'est quand même un signal positif qui est envoyé.
3: Jérémy Bacchi, je rappelle que vous êtes sénateur parti communiste des Bouches-du-Rhône. Est-ce que vous croyez véritablement à un tournant dans nos relations diplomatiques avec l'Algérie ?
4: Bon, moi, en tout cas, je ne sais pas s'il y a aujourd'hui un tournant ou pas. Je crois, en tout cas, et j'appelle de mes voeux à ce qu'il y ait une reprise des discussions, des dialogues. Vous faisiez état tout à l'heure du journaliste incarcéré en Algérie. Je crois qu'il faut qu'il soit libéré, évidemment, extrêmement rapidement. Mais au-delà de ça, sur tous les volets diplomatiques, je crois que c'est important. On voit par rapport à l'arrestation d'un des responsables de la DZ Mafia. Je crois, en tout cas c'est comme ça que je vois les choses, que quand on a des difficultés avec un pays, que ce soit l'Algérie ou un autre pays, on a plutôt intérêt à intensifier le dialogue, même si c'est un dialogue parfois viril, parfois compliqué, plutôt que se tourner le dos et faire comme si l'un et l'autre n'existaient pas, parce que ça pose des problèmes, et on le voit aujourd'hui sur un certain nombre de dossiers, de sujets qui nous arriveront en face, comme c'est le cas aujourd'hui. Donc oui, j'appelle de mes voeux une reprise du dialogue, ce qui ne veut pas dire que ce dialogue ne doit pas être exigeant. Je crois qu'il doit l'être, on doit avoir des exigences, des lignes rouges, mais il faut une reprise du dialogue.
3: Vous êtes un sénateur communiste qui réclame davantage oui. De police, de justice, de douane, de fermeté contre les organisations criminelles. Est-ce que le Parti communiste a changé sur les questions de sécurité ? Parce que je vous pose la question, est-ce que la gauche, au fond, a perdu du temps en présentant trop souvent le narcotrafic comme un problème uniquement social ?
4: Je sais pas, moi j'ai lancé il y a 2 ans un appel qui s'appelait l'appel de Marseille, qui était repris dans la France entière, puisqu'il a été décliné à Nîmes, à Nantes, dans un certain nombre de villes. Plus de 20 000 personnes ont signé cet appel, et notamment des forces citoyennes, des habitants des quartiers nord de Marseille. Cet appel, que disait-il ? Il disait, nous avons besoin de plus de moyens, à la fois pour l'investigation, vous le disiez, mais pour les moyens de douane également, pour la remontée des filières et lutter contre le narcotrafic. Moi je crois, au contraire, que quand on est de gauche, on doit assurer aux plus démunis, assurer à celles et ceux qui ont le moins de moyens la tranquillité publique et le droit de vivre dignement dans notre pays. Et donc, je crois que ça, c'est une valeur cardinale de la gauche. Et donc, j'assume pleinement avoir mené ce combat et continuer à mener ce combat pour la tranquillité publique sur l'ensemble de notre territoire et notamment pour celles et ceux qui sont le plus fragilisés. Et je crois que la gauche a perdu du temps, ou une partie de la gauche a perdu du temps avec une vision parfois caricaturale de ce qui se passait. Dire cela, ça ne veut pas dire qu'on ne veut que cela. Moi, je le dis très clairement, j'habite Marseille, je crois que nous avons besoin aussi d'avoir une industrie renouvelée qui permette à un certain nombre de jeunes d'avoir d'autres issues que le narcotrafic, permettre l'insertion professionnelle et mener une vraie lutte sur tous les fronts contre le narcotrafic, à la fois sur le plan judiciaire, mais à la fois aussi sur le plan de l'intégration par le travail dans notre société. C'est important.
3: Jérémy Bacchi, j'aimerais parler maintenant avec vous de la campagne présidentielle. Alors, le 40e congrès du Parti communiste s'est tenu début juillet à Lille. Fabien Roussel a été réélu très largement secrétaire national avec un peu plus de 70% des voix. Les militants vont désormais devoir se prononcer début septembre sur la stratégie présidentielle, sur une candidature communiste. Vous souhaitez que Fabien Roussel soit candidat. À quoi servirait au fond une nouvelle candidature communiste? C'est une candidature de témoignage?
4: Non, au contraire, je crois que c'est une candidature qui permettra à la gauche de renouer avec ses valeurs historiques. Je dis ça pourquoi? Parce qu'aujourd'hui, qu'est-ce qui se dessine dans le paysage pour l'élection présidentielle? Une candidature déjà annoncée, celle de Jean-Luc Mélenchon et de la France Insoumise, et de l'autre côté, une candidature issue plutôt de la social-démocratie. On ne sait pas encore si ça sera François Hollande ou Raphaël Glucksmann. Mais en réalité, la majorité des gens de gauche que je rencontre, et j'en rencontre beaucoup, vous le savez, exprime à la fois un désarroi, à savoir pas la social-démocratie telle que nous l'avons connue, la social-démocratie qui avait d'ailleurs empêché François Hollande de se représenter tellement elle était décriée, ni une gauche qui est parfois, par certains, qualifiée de gauche de outrance, qui pourrait être incarnée par Jean-Luc Mélenchon. Au contraire.
3: Mais aujourd'hui, c'est cette gauche de l'outrance qui, à gauche, est en tête dans les sondages. Vous nous dites ce matin, le PC ne rejoindra Jean-Luc Mélenchon.
4: Ce que je suis en train de dire, c'est que aujourd'hui, il y a des mécanismes de vote utile ou de je vais voter pour un tel ou un tel parce qu'il faut empêcher l'extrême droite ou le Rassemblement national d'être au second tour, alors que profondément, le peuple de gauche souhaite un projet à la fois républicain, laïque, qui soit un projet de gauche sociale, et je crois que Fabien Roussel et le Parti communiste peuvent incarner cette troisième voie qui pourrait fédérer la gauche plutôt que de la cliver. Notre objectif, c'est de rassembler très largement à gauche, mais plus largement, de rassembler les Françaises et les Français. On voit bien le clivage qu'il existe dans ce pays, entre les villes et les campagnes, entre les Français eux-mêmes, et je crois que Fabien Roussel a la capacité de pouvoir rassembler très largement le peuple de gauche, mais plus largement les Françaises et les Français.
3: Merci Jérémy Bacchi, je rappelle que vous êtes sénateur Parti communiste des Bouches-du-Rhône. Bonne journée à vous.
4: Bonne journée.
0: Il est 18h38, on continue avec le coup d'œil à l'étranger.
2: Europe 1.
3: Bonjour Sébastien Lebelzik.
5: Bonjour Jacques, bonjour à tous. Notre coup d'œil à l'étranger ce matin, direction le Mexique où la presse revient sur la condamnation à perpétuité par un tribunal américain du narcotrafiquant El Mayo, qui fait grand bruit sur place. On en parle avec notre correspondant à Mexico, Quentin Duval. Bonjour Quentin.
6: Bonjour Sébastien, bonjour à tous.
5: Alors Quentin, qui est exactement ce narcotrafiquant El Mayo dont tout le monde parle au Mexique?
6: Eh bien, celui que l'on surnomme El Mayo Zambada a cofondé et dirigé pendant des décennies le puissant cartel de Sinaloa avec son ami de l'époque, le célèbre Chapo Guzman, rappelle la BBC. Le média anglais souligne que sous le règne d'El Mayo, l'organisation criminelle a trafiqué plus d'1,5 million de kilos de cocaïne, générant des centaines de millions de dollars de bénéfices. Durant toute sa carrière, l'homme aujourd'hui âgé de 76 ans a échappé à la police jusqu'à ce 25 juillet 2024. Infobae revient sur ce jour où El Mayo devait se réunir avec son filleul, l'un des fils d'El Chapo Guzman. Sauf que le sexagénaire est tombé dans un piège, il est frappé et obligé de monter dans un avion privé à destination d'un petit aéroport du Nouveau-Mexique. Sur place, les agents du FBI attendent les deux hommes pour les arrêter et entamer un processus judiciaire pour des années de narcotrafic qui dévaste des milliers de familles aux États-Unis. C'est la fin de son épopée criminelle.
5: Sauf que l'arrestation d'El Mayo a provoqué l'éclatement d'une guerre fratricide au sein du cartel.
6: Oui, après cette trahison, les deux factions autrefois alliées, Los Chapitos, constituées par les fils d'El Chapo, et la Maïssa, représentant les fidèles d'El Mayo, entament une guerre sans merci. Les homicides sont passés de 50 à 150 par mois en moyenne dans le Sinaloa, indique Enemas. La population civile de cet état agricole est berceau du narcotrafic, en paye directement les conséquences avec des milliers de disparitions et des déplacements forcés. Le journal local Revista Espejo fait remarquer que l'envoi de 10 450 soldats dans l'état n'a pas permis d'endiguer cette violence. Là-bas, les enfants apprennent à l'école à se protéger des fusillades en se réfugiant sous les tables, nous apprend El Universal. À New York, El Mayo, cité par la Jornada, appelle pourtant les jeunes à prendre un autre chemin que le sien et espère que la violence s'arrête au Mexique, puisque d'après ses mots, personne ne gagne dans ce type de guerre.
5: Mais pourquoi cette condamnation suscitant de tensions entre le Mexique et les États-Unis ?
6: Eh bien parce que les États-Unis continuent de soupçonner l'existence d'un pacte entre le crime organisé et les autorités mexicaines. Le gouverneur du Sinaloa, Rubén Rocha Moya, membre du même parti que la présidente, a quitté son poste en avril après avoir été accusé par Washington de participer à ce trafic de drogue, détaille El País. Le journal explique que le gouvernement de Claudia Sheinbaum dénonce de son côté des tentatives d'ingérence et une attaque à la souveraineté nationale. Le Mexique espère aussi récupérer une partie de la sanction colossale de 15 milliards de dollars infligée au Mayo Zambada.
5: Merci Quentin Duval, vous êtes notre correspondant au Mexique et à demain pour un nouveau coup d'œil à l'étranger.
0: Il est 18h passé de 41 minutes, on continue en musique sur le gros quart d'heure qui arrive. Georgia Smith, Loving You en featuring avec Maverick Sabre avant de retrouver à 19h Jean-François Baudin pour le rappel des titres. Profitez, c'est Radio Rythme Bleu qui continue de vous accompagner ce soir. Bonne soirée.

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3: 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Il est 19h, le rappel des titres, c'est avec vous Jean-François Bodin.
4: Le dossier de la desserte aérienne des loyautés est l'une des priorités du président du gouvernement. Mila Koulo-Toukoumoulis s'est rendu aujourd'hui à Lifou, accompagné par le président de la province des îles. Il a notamment rencontré les comités de coordination coutumière et les collectifs des trois îles qui restent opposés au transfert des vols Aircal de Magenta à Tontouta. Si les vols ont repris sur Lifou, ce n'est toujours pas le cas à Maré et Ouvéa. Un calendrier et une méthode de travail ont été définis pour tenter de trouver une solution. Lors de ce déplacement, le président du gouvernement a également fait le point avec le président de la province, Michael Forest, sur la situation économique et financière de la province. La SIC dresse un constat préoccupant de son rapport d'activité 2024-2025. Le bailleur social enregistre une 8e et 9e année consécutive de déficit avec un quart de son parc immobilier vacant, une dette technique qui dépasse les 4 milliards de francs et un budget réduit de 20%. Une situation aggravée par les émeutes de mai 2024. Malgré ces difficultés, la SIC affirme avoir su s'adapter. Elle prévoit de relancer ses investissements avec un plan de plus de 3 milliards de francs sur 3 ans pour réhabiliter son parc immobilier qui comprend des logements, des résidences étudiantes et des locaux commerciaux. La ville de Nouméa et la Chambre de métiers et de l'artisanat ont signé une convention aujourd'hui de mise à disposition de l'ancienne école Morissette de Vembée à Rivière-Salée. Le site accueillera dès lundi les activités de formation professionnelle de la CMA. Cette mise à disposition permettra d'assurer la continuité des formations après la destruction par incendie du centre de formation lors des émeutes en 2024. À Kone, une journée d'immersion consacrée aux métiers de la santé a réuni 150 lycéens et collégiens au centre hospitalier du Nord et sur le campus de Bako. Objectif, faire découvrir les carrières médicales et paramédicales tout en suscitant des vocations face aux besoins croissants en professionnels de santé sur le territoire. Le sport avec du volley, la phase de poule des Océanias se termine demain. À la mi-journée demain, les féminines seront opposées aux Samoa américaines. En cas de victoire, les calédoniennes se qualifieront pour les demi-finales. Les hommes, eux, ont déjà fait un carton plein, 3 victoires en 3 matchs de poule. Ils sont donc qualifiés pour le dernier carré. Rappelons que seules les 2 meilleures équipes de chaque poule décrochent leur billet pour les Jeux du Pacifique 2027 en Polynésie française. Et puis, notez que la sélection calédonienne de football a un nouveau coach. Félix Tagawa a été nommé ce matin par la Fédération calédonienne pour succéder à Johan Sidaner. Coach de Yengen Sport depuis 2013, il a notamment remporté la O-League, la Ligue des champions d'Océanie. C'était en 2019. Voilà pour l'essentiel de l'actualité, Ismaël. On vous retrouve jusqu'à 21h maintenant pour la suite des programmes sur Radio Rythme Bleu. Bonne soirée.
3: Merci beaucoup. C'était Jean-François Bodin qui nous a accompagné sur le Tout Info aujourd'hui.
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3: 19h02 et oui jusqu'à 21h et on a un super programme que vous commencez déjà à connaître ou que vous connaissez bien. Et si vous nous rejoignez, eh bien soyez les bienvenus sur l'antenne et la fréquence d'RRB. 19h40, vos messages dédicaces musique à la demande au 3146 par SMS et le 25 46 46 par téléphone. 19h30, le numéro 1 du hit pacifique de Radio Rythme Bleu qui n'a pas bougé, c'est Neiki et son titre « Oh joli joli », c'est sympathique comme tout, vous l'entendrez. 19h20, l'histoire du soir avec Mouna, évidemment. Votre radioservice, lecture de vos avis de décès, ainsi que vos communiqués dans une poignée de minutes. En attendant, on fait un point avec la météo.
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3: Et on ouvre ce bulletin avec une vigilance jaune vent violent sur les communes de Puebo, Ouégoua, Poum, Lifou, Maré, l'île des Pins, Yaté et le Mandor. Ça fait 8 pour un vent de secteur est soufflant autour de 25 nœuds avec des rafales voisines de 35 nœuds, soit l'équivalent de 65 km/h. Sur la période, ce soir, des averses isolées remontent le long de la côte est en cours de nuit, tandis qu'une bande nuageuse et pluvieuse aborde Maré, l'île des Pins et la pointe sud en seconde partie de nuit. Sur l'ouest et la pointe nord, le ciel est étoilée. La côte ouest reste plus abritée, mais les accélérations persistent dans certaines vallées. Ça, c'est pour le vent. Pour les températures maintenant, elles sont généralement comprises entre 18 et 21 degrés, mais elles descendent quand même localement jusqu'à 12 degrés sur l'ouest, voire moins dans les terres. Demain matin, la bande nuageuse et pluvieuse arrivée par l'est progressera sur les Loyautés et sur le sud de la Calédonie, où le ciel deviendra bien chargé. Les averses pourront être modérées sur l'extrême sud et le sud-est. Sur le reste de la Calédonie, le soleil résistera. Le vent tournera d'est à est-nord-est, se renforcera autour de 25 nœuds avec des rafales sur les pointes nord et sud, à l'île des Pins et aux Loyautés. Il soufflera entre 15 et 20 nœuds sur la côte est et plutôt 10 à 15 nœuds sur l'ouest, mais avec quelques accélérations dans les vallées. Pour les températures, eh bien écoutez, sur la journée de demain vendredi, elles seront stables et comprises entre 22 et 26 degrés. 19h04, voilà pour la météo. Comme ça, vous saurez comment vous habiller demain vendredi. Hein, ça risque d'être plutôt sympathique comme journée. Parce que c'est le dernier jour de la semaine et parce que c'est les vacances. Ça, c'est pas mal du tout si des enfants nous écoutent encore à cette heure-ci. Il est tôt, ça va. On peut commencer à jouer un petit peu les prolongations. Ce sera un petit peu le mot d'ordre hein, pendant les deux semaines de vacances à venir. Mais bon, on n'y est pas encore. De la musique, Charlotte Cardin, tant pis pour elle. Et pas tant pis pour vous, puisque vous êtes sur la meilleure des fréquences, la meilleure des radios. Bande de vénards, de petits chanceux, les auditeurs de Radio Rythme Bleu. Allez, on l'écoute et on se retrouve juste après pour la lecture de vos avis de décès. Merci de votre fidélité.
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1: Les avis qui vont suivre concernent les décès de Madame Milly Marie-Hélène Naudoua, Monsieur Maton Christian Roland Bernard Jean-Luc, Monsieur Guélémé Charles dit Chalet, Madame Wamo Suzanne Eija né Nigotte, Monsieur Agouréré Daniel dit Dani, Madame Siaki né Tipotio Venelia, Madame Buzio Myriam Claude, Monsieur Lucier André, Madame Nguyen Tati Kim Anne, Monsieur Wamitan Thierry Jean-Noël, Madame Kamijo Ponom Elisabeth, aussi connue comme Yu Wagiem, et Madame Malakai Suzanne. On nous prie de vous faire part du décès de Madame Milly Marie-Hélène Naudoua, survenue le 31 juillet dans sa 69e année. La veillée et les coutumes se feront à la morgue municipale du 5e kilomètre, le samedi 8 août, de 8h à 20h, et le corps sera transféré à l'IFU par le Bétitcho à 6h, dimanche 9 août. On nous prie de vous faire part de la disparition de Monsieur Christian Roland Bernard Jean-Luc Maton, survenu le 1er août dans sa 71e année. La veillée se fera à la morgue municipale de Nouméa demain vendredi de 13h à 20h et reprendra samedi 8 août à partir de 7h. La cérémonie religieuse sera donnée en la chapelle du centre funéraire de Nouméa samedi 8 à 9h15 et l'inhumation se fera au cimetière du 5e kilomètre ce même jour à 10h. On nous prie de vous faire part du décès accidentel de Monsieur Guélémé Charles dit Chalet, survenu le 29 juillet à l'âge de 31 ans. Notez que l'inhumation se déroulera demain, vendredi 7 août, à Bélep. On nous prie de vous faire part du décès de Madame Suzanne Eija Wamo, née Nigotte, survenue le 1er août. Le travail coutumier se fait chez Monsieur Marco Wamo à Coutio, en face de la gendarmerie. La veillée est en cours à la morgue de Nouméa jusqu'à 20h, veillée qui reprendra demain, vendredi 7 août, à partir de 7h. La cérémonie religieuse se déroulera en la chapelle du centre funéraire demain à 10h15, suivie de son inhumation au cimetière du 5e kilomètre. On nous prie de vous faire part du décès de Monsieur Agouréré Daniel, dit Dani, survenu le 4 août à l'âge de 64 ans à son domicile sur Goro Ayaté. Une veillée est en cours à son domicile à la tribu de Goro et l'inhumation se déroulera demain, vendredi 7 août, dans la matinée, toujours à la tribu de Goro. On nous prie de vous faire part du décès de Madame Siaki Netipotio Venelia, survenue le 3 août dans sa 79e année. La veillée aura lieu au grand salon funéraire de Nouméa demain vendredi de 9h à 19h30 et reprendra en petite salle de veille samedi 8 août à 8h30. La cérémonie religieuse sera célébrée en la chapelle du centre funéraire de Nouméa ce même jour à 10h15, suivie de l'inhumation à 11h au cimetière du 5e kilomètre. On nous prie de vous faire part du décès de Madame Myriam Claude Buzio, que tout le monde appelait Claude, survenue le 2 août. La veillée se tiendra dimanche 9 août de 13h à 20h dans un salon funéraire du centre de Nouméa et reprendra lundi 10 août à partir de 10h. La cérémonie religieuse sera célébrée ce même jour à 11h15 dans la chapelle du centre funéraire, suivie de la crémation à midi au centre cinéraire de la ville de Nouméa. Les fleurs seront reçues au domicile de Hélène, 6125 rue Auguste Bénébigue, à la Vallée des Collants. Les condoléances seront faites au salon funéraire et au crématorium. Claude aimait le bleu, merci de lui rendre hommage en portant un vêtement, un bijou ou autre de cette couleur. On nous prie de vous faire part du décès de Monsieur André Lucier, survenu le 2 août dans sa 95e année. Une veillée sera organisée demain vendredi de 16h à 20h et reprendra samedi 8 de 7h à 8h à la morgue de Nouméa. Une cérémonie religieuse aura lieu ce même jour à 8h15 à la chapelle du centre funéraire, suivie de la crémation qui se déroulera dans la plus stricte intimité familiale à partir de 9h. On nous prie de vous faire part du décès de Madame Nguyen Tati Kim Anne, survenue le 5 août à l'âge de 89 ans. Les

0: Veillées se dérouleront au centre funéraire de Nouméa demain, vendredi 7 août, à partir de 8h. Elles reprendront d'ailleurs, puisqu'elle est en cours jusqu'à 20h ce soir. La cérémonie religieuse sera célébrée demain à 12h15 en la chapelle du centre funéraire, suivie de l'inhumation au cimetière du 4e kilomètre. On nous prie de vous faire part du décès de Monsieur Wamitan Thierry Jean-Noël, survenu le 4 août à l'âge de 54 ans. Une veillée se déroulera à la tribu de Saint-Louis à son domicile familial vendredi 7 août, donc demain, à partir de 9h jusqu'à la levée du corps prévue samedi 8 août à 8h30. La cérémonie religieuse se tiendra à 9h30 ce même jour à la chapelle Notre-Dame à la Coulée, suivie de l'inhumation au cimetière de Saint-Louis. On nous prie de vous faire part du décès et de Madame Camille Joponom Elisabeth, aussi connue comme Yu Wagiem, survenue ce 2 août à l'âge de 79 ans. La veillée se tiendra à Nouméa demain vendredi de 10h à 19h. L'inhumation aura lieu à l'ancien cimetière de Bouraille samedi 8 août à 9h. On nous prie de vous faire part du décès de Madame Suzanne Malakai, survenue le 4 août. Les veillées se dérouleront à la morgue de Nouméa samedi 8 août de 14h à 20h, le dimanche 9 de 7h à la levée du corps et lundi 10 de 7h à la levée du corps. La cérémonie religieuse se déroulera en la chapelle du centre funéraire de Nouméa lundi 10 août à 13h15, suivie de son inhumation au cimetière du 5e kilomètre. Et voici qui met un terme à vos avis de décès.
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0: Il est 19h13, on continue ce radioservice avec la lecture de vos avis communiqués avec Eugénie.
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3: Enercal informe ses clients que la distribution de courant électrique sera interrompue sur la commune de Païta et plus précisément sur la zone Port-Laguerre ce vendredi 7 août de 8h à 11h. Le courant pourra être rétabli avant l'heure prévue sans autre préavis.
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3: En raison d'une manifestation sur le parking de la baie de la Moselle à partir de ce vendredi 7 août jusqu'au dimanche 9 août, le stationnement est réglementé comme suit. Stationnement interdit à partir de 5h ce vendredi 7 août au dimanche 9 août à 20h sur la partie est, prolongement de la place Mouaka, du parking du Mouaka, délimité par l'avenue du Maréchal Foch, les rues Auguste Brun, Eugène Porcheron et Georges Clémenceau. Le retour à la normale se fera selon les instructions des forces de l'ordre. Messieurs les chefs et grands chefs, messieurs les présidents des conseils de chefs de clan, messieurs les présidents des districts, messieurs les membres du bureau, messieurs les sénateurs coutumiers de l'ère coutumière Païti Chamuki, le conseil coutumier Païti Chamuki vous informe que le prochain congrès de l'ère se déroulera mardi 11 août à partir de 7h à la maison commune de la tribu de Koé, district de Touo, afin d'examiner les points de l'ordre du jour suivant. Le bilan annuel 2025-2026 du conseil de l'ère, des travaux des districts et des sénateurs coutumiers de l'air, le programme du congrès du pays Kanak, l'animation des ateliers et la synthèse de restitution. Il débutera par un geste coutumier de bonjour suivi du discours d'un représentant coutumier du district de Touo et du président du conseil de l'air qui ouvrira la séance. Le petit déjeuner et le déjeuner sont prévus à cet événement. Le président du conseil de l'air clôturera la séance accompagné d'un geste coutumier d'au revoir de l'ensemble des membres de l'air, comptant sur votre présence.
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3: 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Le conseil coutumier Adjure invite l'ensemble des chefs de clan, des présidents des conseillers des chefs de clan, des présidents des districts du pays Adjure à son congrès annuel qui se tiendra ce vendredi 7 août à partir de 9h à la tribu de Nediwan, district de Warai. Ordre du jour, bilan du conseil coutumier, bilan des présidents de district, bilan des sénateurs. La présence de tous est vivement souhaitée.
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0: 19h passé de 17 minutes. On se retrouve dans une petite poignée de minutes avec l'histoire du soir et Mouna en attendant Jennifer Lopez, If You Had My Love. Bonne soirée.

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1: Bonsoir les enfants, l'histoire de ce soir a pour titre « Petite souris bien à l'abri ». Ce matin, sur le sentier de la forêt, Monsieur Ours marche d'un pas lourd et cadencé. Il s'en va faire ses commissions, les dernières avant l'arrivée du long hiver. À la pensée des pots de miel et du pain d'épices qu'il a prévu d'acheter, il est tout sourire. Ce sera une superbe journée. Tout d'un coup, il trouve quelque chose au milieu du chemin. C'est un bonnet de laine. Monsieur Ours l'examine avec soin. C'est un très joli bonnet bleu qui doit tenir bien chaud. Notre ours glisse un regard à droite, puis un regard à gauche. Personne. Le bonnet est à lui et il l'enfonce avec bonheur sur sa tête. C'est définitivement une excellente journée. À mi-chemin, il rencontre Madame Biche, qui va elle aussi faire ses commissions. Elle remarque tout de suite ce que Monsieur Ours a sur la tête. Elle se dit que la couleur est magnifique et qu'elle mettrait ses grands yeux en valeur. Ce bonnet bleu, c'est ce qui lui manquait depuis presque toujours. Elle est jalouse. Avant de dire bonjour à Monsieur Ours, elle lui dit « Pourquoi portez-vous cette chose ridicule ?» Notre ours est un peu surpris. D'habitude, Madame Biche est très polie. « Bonjour Madame Biche !» Eh bien, je l'ai trouvé et je pensais qu'il m'allait bien. Il me tient chaud, en tout cas. Vous pensez très mal. Il ne vous va pas du tout et il vous fait une grosse tête. Monsieur Ours n'en revient pas. Il ne reconnaît pas Madame Biche. De colère, il lui tend le bonnet. Il est très vexé. Madame Biche prend un air très sérieux et le pose délicatement sur sa tête, comme une reine avec sa couronne. Elle se penche au-dessus d'une flaque d'eau pour s'admirer. Monsieur Ours fronce les sourcils. À vous non plus, il ne vous va pas du tout. Il vous fait un long nez. Rendez-le-moi, exige Monsieur Ours. Et tandis que ces deux-là se disputent, une petite souris des moissons, douce comme de la soie et pas plus grosse qu'un pouce, s'assoit sur un champignon et attend la fin de la dispute pour pouvoir traverser le chemin. Avec ses grosses pattes, Monsieur Ours tire sur le malheureux bonnet d'un côté et ne voulant rien lâcher, Madame Biche tire de l'autre. Bientôt, il est tout détricoté. Chacun met la faute sur l'autre et s'en va de son côté, laissant au milieu du chemin un amas de laine entremêlé. La petite souris s'avance. Elle rassemble ses forces et emporte ce qu'il reste du bonnet dans sa maison, au milieu de la forêt. Quelques jours après, le vent glacial de l'hiver arrive dans les grands sapins de la forêt et les premiers flocons se mettent à tomber. Chut, ne faites pas de bruit. Regardez qui dort sous la mousse, délicatement couché bien au chaud dans sa couverture de laine bleue. Le poil doux comme de la soie, pas plus grosse qu'un pouce, notre petite souris bien à l'abri du long hiver, respire doucement au rythme de ses rêves. Bonne nuit les enfants.
2: Il est 19h passé de 24 minutes. Nirvana, Lake of Fire en live, s'il vous plaît. Suivi de Lumae, Partir Loin. Lumae qui est une artiste locale et calédonienne. Et bien oui, la promotion de la musique locale, c'est aussi ce que fait Radio Rythme Bleu. Voilà, si vous ne le saviez pas. Et on se retrouve à 19h30 avec le numéro 1 du Hit Pacifique de notre radio et de notre station. À découvrir ou à redécouvrir Neiki au joli joli. Direction la Polynésie. Voilà qui est dit, on vous laisse apprécier toute la musique et l'étendue de cette programmation, ma foi, bien sympathique. Bonne soirée tout le monde, les 19h25.

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4: Il est tout juste 19h30, on retrouve le numéro 1 du hit pacifique de Radio Rythme Bleu. On vous l'a dit, hein, Neiki, oh joli joli. Bon, ça donne beaucoup moins bien quand on le fait, mais quand c'est Neiki, ça passe beaucoup mieux. On l'écoute.
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0: Efficace tout de même, hein, notre ami Neiki, 19h passé 34 minutes, ça y est, c'est le moment, c'est la dernière de la semaine, votre dernière session, dédicace, message, musique à la demande, c'est au 31-46 que ça se passe par SMS, c'est le 25-46-46 par téléphone, n'hésitez surtout pas, c'est jusqu'à 21h, Pinguini Tatici et son titre Bergamo, de la douceur, bah oui c'est tout ce qu'on aime, et en plus ça chante plutôt bien, on vous laisse apprécier. Et merci de votre fidélité, ça on aime le dire, mais parce que c'est vrai, ça nous fait plaisir de savoir que vous nous écoutez avec assiduité, que c'est des rendez-vous aussi que vous aimez très certainement retrouver. Pas pour tous, mais pour une très grande majorité, c'est ce qu'on aime croire sur Radio Rythme Bleu. Prenez bien soin de vous, passez une excellente soirée et soyez prudents si vous êtes sur la route.

Et décidément, mamie gênée ne lâche plus Mississippi, cette reprise en reggae, un remix en reggae de Mississippi des Pussycat. Elle la dédicace à toute sa famille, à Yangen, comme elle aime le dire, loin des yeux, mais près du cœur. Voilà, elle pense à vous, et c'était sa manière de vous le dire, en musique, bien évidemment. Allez, Mississippi, pour notre plus grand plaisir. Prenez bien soin de vous, auditeurs et auditrices de Radio Rythme Bleu. Passez une excellente soirée, et puis prudence si vous êtes sur la route.

Et on a reçu un SMS. Bonsoir, j'aime cette chanson, je voudrais le nom. Alors si c'était celle de précédemment, et vu l'heure, on pense que c'est celle-là. C'était Grégory Lemarchal, SOS d'un terrien en détresse. Et je voudrais écouter ce soir Les Amoureux par John Chevalier pour les gens de Ouégois qui sont à l'écoute d'RRB comme moi tous les soirs. Merci Ismaël, et bien avec beaucoup de plaisir. Et d'ailleurs, il semble qu'il y ait quand même une connexion au niveau cérébral avec d'autres auditeurs et auditrices, puisque Christiane nous a demandé exactement la même chanson. Et bien écoutez, elle passera juste après, donc à partir de 20h, c'est elle qui ouvrira notre dernière heure ensemble. Merci de votre participation. Continuez à nous les envoyer, hein, vos SMS au 3146 et le 25 46 46. On est toutouille, on vous écoute, toujours à l'écoute, c'est Radio Rythme Bleu. Bonne soirée.

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Bon, nous, on continue avec notre superbe playlist du soir. Et on l'a dit, John Chevalier, Les Amoureux, qui a l'air d'être ultra demandé. Heureusement qu'il ne cale pas de concert, parce que je pense que... il serait quand même assez full. Dans tous les cas, sur Radio Rythme Bleu, on va vous le passer, ce cher monsieur, ce John Chevalier, avec sa chanson Les Amoureux. Donc on la dédicace pour les gens de Wegua. Et Christiane la dédicace aussi pour les amoureux et les fidèles auditeurs de Radio Rythme Bleu. Elle souhaite également, avec un petit peu d'avance, de bonnes vacances à tous les enfants de Nouvelle-Calédonie. Voilà, comme ça c'est dit, c'est parti, Les Amoureux.

20h passées de 18 minutes et la prochaine chanson, Demis Roussos, Conte, je t'aime. Et ça, c'est une dédicace à toutes les personnes que l'auditrice qui nous a demandé. Et ben, enfin, alors je vais reprendre, hein, parce que là, je trouve que cette phrase n'est absolument pas française et ce n'est absolument pas rendre hommage à cette auditrice qui nous écoute. Donc on reprend. Cette auditrice, elle s'appelle Liliane, elle habite à Magenta et elle dédicace la chanson « Quand je t'aime » de Demis Roussos à toutes les personnes qu'elle aime. Voilà, c'est mieux dit ainsi. Voilà, si Liliane nous écoute à Magenta, eh bien Demis Roussos, c'est pour vous.

Il est 20h passé de 52 minutes, tout juste. C'est la fin de cette émission. Merci à toutes et à tous d'avoir participé ce soir. Ça nous a fait plaisir pour la dernière de la semaine. Demain soir, entre 19h et 21h, vous retrouverez l'excellente Eugénie pour vous accompagner avec une playlist aux petits oignons. Parfait pour démarrer le week-end dans de bonnes conditions. Toujours à l'écoute de Radio Rythme Bleu. On se donne rendez-vous demain à partir de 16h45 pour le Club Politique. Et demain matin, à l'animation, vous retrouverez Thierry à partir de 5h. Et pour l'information, ce sera bien évidemment Nicolas Legrand. Karimi, c'est l'âme poilée. Si vous ne le saviez pas, le chanteur du groupe Vibe arrive, Michael Guirand, pour les plus anciens d'entre nous, Michael Guirand qui arrive ici et qui se produira au mois d'octobre, le 23, si on ne dit pas de bêtises. Enfin bon, profitons de la musique. Et c'est John Warwick qui viendra clôturer cette session de ce jeudi 6 août. Prenez bien soin de vous et on se donne rendez-vous demain. Bonne soirée tout le monde.

0: 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Journal présenté par Maël Hassani. Bonjour Maël.
1: Bonjour Ombline, bonjour à tous. Une nouvelle agression d'élus dans le Pas-de-Calais. La maire de Verquin frappée alors qu'elle tentait d'empêcher une installation illégale de caravanes sur un parking de sa commune. Trois hommes, dont un mineur, interpellés. Les détails dès le début de ce journal. Simple symbole ou véritable coup dur pour la DZ Mafia, la question se pose après l'arrestation de Mehdi Laribi en Algérie. Si cet épisode est la preuve d'un réchauffement des relations entre Paris et Alger, l'organisation criminelle marseillaise devrait s'en remettre. Vous l'entendrez. Dans ce journal également, quatre départements du Sud en alerte rouge au feu de forêt, la journée de tous les dangers pour les pompiers du Var. Et puis deux villages de Côte d'Or ravitaillés en eau par camion-citerne à cause de la sécheresse. Les élus sont confrontés au quotidien à l'ultra-violence. 1500 agressions recensées rien que sur les 5 premiers mois de cette année. Dernière illustration en date dans le Pas-de-Calais. Bonjour Jean-Baptiste Marty.
2: Bonjour Maël, bonjour à tous.
1: Vous êtes journaliste police-justice à la rédaction d'Europe 1. La maire de Verquin, violentée le week-end dernier dans sa commune.
2: Oui, ça s'est passé samedi dernier dans une zone d'aménagement concertée de cette petite commune de 3500 habitants. La maire décide de se rendre sur place après le signalement d'une panne, d'électricité signalée par Enedis. Mais une fois là-bas, l'élu assiste médusé à une tentative d'installation illicite de caravane sur un parking communal à proximité. Elle garde donc sa voiture, véhicule qui obstrue l'accès au stationnement convoité par les gens du voyage. Dès lors, le ton monte, plusieurs personnes l'agressent violemment. L'un d'entre eux lui porte un coup de poing, un autre tente de lui arracher son portable et dégrade sa voiture. La mère, blessée au bras, porte plainte finalement. Trois suspects sont interpellés, parmi eux un mineur. Tous ont été placés sous contrôle judiciaire en attendant un éventuel procès. Une enquête est actuellement ouverte pour outrage sur personne dépositaire de l'autorité publique, dégradation et violence sur un élu. Le parquet précise toutefois que les coups directement portés n'ont à ce stade pas été retenus dans le dossier.
1: Jean-Baptiste Marty, des membres de la communauté des gens du voyage, également mis en cause dans les Bouches-du-Rhône. Depuis plusieurs jours, l'un des terrains utilisés par l'équipe du Marseille Rugby Méditerranée est occupé en toute illégalité par plusieurs dizaines de caravanes. Conséquence, les entraînements sont perturbés et les infrastructures dégradées. Le président du club, impuissant, ne décolère pas, Charles Bouchain.
3: Cela fait maintenant 10 jours que près d'une centaine de caravanes occupent 2 des 3 terrains du club Marseille Rugby Méditerranée.
4: On est agacés, on est en colère.
3: Augustin Marié, son président, est à bout.
4: Puis encore une fois, on se retrouve, nous, on va être entre les gens du voyage qui revendiquent avoir la nécessité d'air de grand passage, la ville, la métropole qui se renvoie la balle. Et en attendant, les seuls réels impactés, c'est nous, quoi. Encore et toujours.
3: La colère est d'autant plus vive qu'il a découvert que les gens du voyage avaient pénétré sur le terrain par une brèche dans le mur qui l'entoure, percé par la mairie lors de travaux.
4: Quand pendant la période estivale, on laisse le mur d'enceinte du stade coupé à la taille d'un poids lourd pour pouvoir lui permettre de rentrer et qu'on y met simplement 2 pierres dedans, on leur a grandement facilité la tâche.
3: Le président du club n'ose même pas imaginer l'état des terrains occupés.
4: C'est dans quel état on va le retrouver, c'est-à-dire massacré. Ça va prochainement devenir une prairie, oui, avec de l'herbe sèche, de l'herbe brûlée et de la terre bien tassée.
3: Quelques entraînements ont tout de même été maintenus dans des conditions particulières. Pour rejoindre le troisième terrain, les rugbyman ont dû se frayer un chemin entre les caravanes et s'entraîner sans pouvoir accéder aux vestiaires.
1: Charles Bouchain, on évoquait sur Europe 1 un peu plus tôt dans la semaine ce couvre-feu nocturne imposé aux mineurs dans la ville d'Amélie-les-Bains dans les Pyrénées-Orientales. Eh bien, on apprend aujourd'hui qu'une restriction similaire vient d'être retoquée par le tribunal administratif dans 4 communes de la Loire. Saint-Chamond, Villars, La Talaudière et Saint-Priest-en-Jarez. La justice pointe l'absence de circonstances particulières locales pour justifier cette décision. Le parquet national antiterroriste ouvre une enquête préliminaire pour association de malfaiteurs en vue de la préparation d'actes de terrorisme. Après une conférence de presse clandestine donnée hier par le Front de Libération Nationale Corse, une 15aine d'hommes encagoulés et armés se sont exprimés sur la réforme constitutionnelle sur le statut de l'île, avant de menacer explicitement tous les nouveaux arrivants sur le territoire corse. La DZ Mafia est-elle vraiment affaiblie par l'arrestation de l'un de ses chefs présumés? La question se pose alors que Mehdi Laribi, interpellé en Algérie fin juillet, se trouve toujours sous contrôle judiciaire et que son extradition vers la France reste très hypothétique. Pour Fabrice Risoli, spécialiste de la grande criminalité, l'organisation marseillaise va bel et bien se remettre de ce coup dur.
5: Non, ça ne va pas arrêter la DZ Mafia en soi, ni même le trafic de drogue en France. La drogue continue de rapporter de l'argent. Des complices continue à faire remonter l'argent. La DZ Mafia, c'est un symbole de jeunes de quartier qui étaient déjà dans le trafic de cannabis, qu'on a connu depuis une bonne trentaine, quarantaine d'années en France. Ils gagnaient déjà leur vie dans les années 90, début 2000, mais ils sont rentrés sur le marché de la cocaïne, qui est beaucoup plus rémunérateur.
6: Algérienne pour cette avancée et cette coopération, salue le ministre de la Justice, qui lors de son dernier déplacement en Algérie, était notamment venu accompagné de la présidente du parquet national anticriminel.

0: Hezbollah la nuit dernière, quelques heures après l'annonce de la mort de deux soldats de Tsahal dans des combats contre le groupe terroriste soutenu par l'Iran. En parallèle, des pourparlers de paix doivent reprendre aujourd'hui à Rome entre Beyrouth et l'État hébreu. 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Dans un instant, nous serons dans le sud de la France où quatre départements sont placés en alerte rouge au feu de forêt aujourd'hui. Une après-midi de tous les dangers pour les pompiers du Var engagés contre l'incendie du Gros Bessillon.
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0: 8 départements du sud-est restent en vigilance orange canicule. Aujourd'hui, tous les détails dans la météo de Marie-Lyne Hérault à la fin de ce journal. Mais cette chaleur ne fait pas les affaires. Des centaines de pompiers toujours mobilisés contre les incendies. C'est le cas dans le Var, placé en alerte rouge au feu de forêt. Journée à très haut risque dans le secteur du massif du Gros Bessillon, toujours en proie aux flammes, mais aussi sur le reste du département, comme l'explique le commandant William Vogel du 1083.
8: On a une chaleur qui est très intense, hein. On va dépasser les 40 degrés sur plusieurs points du territoire. Cette chaleur, elle est présente maintenant depuis plusieurs semaines, donc ça veut dire qu'on a une sécheresse qui est installée sur les végétaux. Aujourd'hui, il suffit de regarder un petit peu sur le bord des routes, il n'y a plus la couleur verte, tout est devenu de la paille. Donc ça veut dire que le moindre départ de feu va de suite se propager extrêmement vite. Et enfin, c'est le vent. Le vent qui va être installé sur toute une partie du département avec un mistral couché. Ce qui veut dire que lui, en cas de départ de feu, ben, il va faciliter la propagation. Ces trois éléments combinés, je le répète, la chaleur, la sécheresse et le vent font qu'en cas de départ de feu, ça peut être extrêmement compliqué. Tout départ de feu qui surviendrait aujourd'hui pourrait avoir encore des conséquences dramatiques.
0: Le commandant William Vogel du service départemental d'incendie et de secours du Var, interrogé pour Europe 1 par Marius Druard. Et notez que les Bouches-du-Rhône, le Vaucluse et l'Aude sont également placés en alerte rouge au feu de forêt aujourd'hui. Le Var où les sapeurs-pompiers connaissent un été cauchemardesque sur le front des incendies. Chaque outil permettant d'agir au plus vite en cas de départ de feu est donc d'une importance cruciale. À l'image de ces dizaines de caméras installées en plusieurs points stratégiques et dont les images sont surveillées en permanence depuis une à l'interservice du Centre opérationnel des soldats du feu. Visite guidée avec le correspondant d'Europe 1 dans le Sud-Est, Frédéric Michel.
9: Monta, va à droite.
10: Sur de grands écrans, accrochés au mur et sur les ordinateurs des opérateurs, les images en direct des caméras défilent en parallèle des cartes d'état-major indiquant la position des effectifs sur le terrain. Louane, zoom et dézoom sur la captation vidéo.
11: Donc nous, on est accompagné d'un superviseur caméra et quand on nous donne une coordonnée, on essaie de chercher la fumée afin de lever le doute ou confirmer le feu.
10: L'adjudant-chef Éric Dufault, superviseur caméra.
9: Les caméras, c'est décisif. On a nos partenaires, les sapeurs forestiers et les CCFF des communes. Et à tous les trois, on arrive à avoir des coordonnées très précises sur le feu où il se situe.
10: Le lieutenant-colonel Christophe Pasquini, des pompiers du Var.
12: Ce sont 31 caméras qui maillent le département sur des points hauts, mais aussi sur des contre-champs, de manière à vérifier qu'il y a un incendie et aussi regarder son évolution.
10: Pour différentes raisons, les pompiers

0: Les du Var ne se sont pas équipés de caméras thermiques de détection, mais la situation pourrait bientôt changer.
1: Nous avons beaucoup de rentrées maritimes qui parfois se confondent avec de la fumée ou des nuages. Maintenant que l'intelligence artificielle arrive, on est en train de se relancer dans le sujet pour nous aider justement à être encore meilleurs dans la détection.
0: La population joue encore un rôle majeur dans l'alerte puisque 98% des départs de feu sont signalés après des appels au 18 et 112.
2: Le reportage Europe 1 de Frédéric Michel auprès des sapeurs-pompiers du Var. Incendie, canicule et sécheresse, c'est le triptyque de l'été, dévastateur pour le monde paysan. Le gouvernement promet dans un communiqué un plan global d'accompagnement pour qu'aucun agriculteur ne soit laissé seul face à cette situation. Des mesures d'urgence en faveur de la trésorerie des exploitations seront annoncées et des dispositifs de simplification et de dérogation mis en place. La sécheresse touche la quasi-totalité des départements. Un été record sur ce point-là également, selon l'Office français de la biodiversité. Un millier de cours d'eau touchés par des ruptures, d'écoulements ou des assecs. Conséquence, la source qui alimente normalement deux villages de Côte d'Or est totalement inefficace depuis le début du mois. Alors c'est un camion-citerne qui ravitaille les habitants. Emma Benyoussef Sudarovitch.
3: À Quincy-le-Vicomte, une commune de 200 habitants, les semaines sont rythmées par les allers-retours des camions-citernes. Cela fait presque un mois qu'ils acheminent l'eau depuis les villes voisines pour remplir le château d'eau qui se trouve à l'entrée du village. Une eau utilisée avec parcimonie par les habitants tels qu'Alexandre.
4: On essaye de vraiment faire attention au niveau des douches, on n'arrose plus les jardins. Il faut qu'on respecte un petit peu aussi les personnes qui nous aident et puis le budget parce que ça va faire une grosse augmentation sur nos factures. Hein.
3: L'opération qui coûte environ 25 000 euros ne pourra pas être seulement prise en charge par les deux communes et le syndicat des eaux. Les habitants vont devoir participer aux charges.
4: Tout le monde s'inquiète un peu de la situation parce que ça va être de plus en plus souvent. Et ce qui risque de se passer, c'est que si jamais nos sources viennent à manquer de plus en plus souvent, on va être obligé de passer par un distributeur d'eau. Et à partir de ce moment-là, le prix du mètre cube d'eau ne sera pas le même.
3: C'est la troisième année consécutive que le village est approvisionné par des camions-citernes, ce qui fait craindre aux habitants que ces pénuries se répètent chaque année.
2: Emma Benyoussef Sudarovitch. Et puis les excuses de la FIFA après la crise déclenchée par le projet de création d'une société commerciale ouverte aux investisseurs privés pour gérer notamment la Coupe du Monde de football. La direction de l'instance reconnaît des erreurs dans la communication autour de cette réforme, mais réaffirme son soutien au patron de Gianni Infantino, présent hier soir lors d'une réunion de crise à Rabat, au Maroc. Midi 15 sur Europe 1, la météo avec vous Marie-Line Hérault, et on fait un nouveau point sur les vigilances, elles sont nombreuses.
5: Oui, on va dans le détail. Hein. Vigilance rouge aux feux de forêt dans 4 départements, le Var, les Bouches-du-Rhône, le Vaucluse et l'Aude, orange dans 6 départements dans la même zone sud-méditerranée, et demain, seul le Vaucluse devrait être en rouge aux vigilances aux feux de forêt. Pour la canicule, 8 départements, hein, Corse, Alpes-Maritimes, le Var, le Vaucluse, le Gard, l'Ardèche et la Drôme. Et pour les orages, attention, c'est jaune dans 7 départements, la Corse, les Alpes-Maritimes, les Pyrénées-Orientales, l'Ariège, la Haute-Garonne et les Hautes-Pyrénées. Justement, à surveiller les Pyrénées-Orientales où des orages localement forts pourront apporter 20 à 40 mm de pluie, voire 50 mm localement avec de possibles chutes de grêle. Le vent aussi reste sensible sur le nord-ouest et le littoral atlantique avec des pointes entre 50 et 60 km/h jusqu'à 70 km/h sur le Roussillon. Pour les températures, les maximales, on a 26 à Paris, 27 à Poitiers, 28 à Agen, ça monte 31 à Nice, 32 à Lyon, 34 à Montpellier, 35 à Marseille, 36 à Manosque, 37 à Saint-Tropez, 39 à Ganges dans l'Hérault.
2: Un point peut-être sur les plages.
5: Tout à fait, dans le nord, une mer encore un peu fraîche, hein, avec 18 à 21 degrés de Brest à Boulogne-sur-Mer et 22 degrés à Dunkerque. Sur l'Atlantique, les températures gagnent quelques degrés en descendant vers le sud, 18 à 22 de Lorient à Lacanau, puis 24 à 25 de Mimizan et Biarritz. C'est Méditerranée, c'est toujours plus chaud. Une eau entre 26 et 29 degrés, et des fortes chaleurs se poursuivent sur le littoral. Et en Corse, pour finir, le temps reste plus agité avec quelques orages. En revanche, la mer est idéale, 28 à 29 degrés.
2: Merci beaucoup Marie-Line Hérault. Midi 17 sur Europe 1. On retrouve Omblin Roche pour le club de l'été.
6: Merci Maëlle Hassani. Et prochain point sur l'actualité à midi 30 sur Europe 1.
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6: Soyez les bienvenus si vous nous rejoignez, le club de l'été, c'est en direct jusqu'à 13h. À mes côtés, Joe Hume, Sébastien Bonjour. Bordenave et Luana Belmondo qui nous fait déjà saliver avec ce qui a été préparé.
9: On a déjà pré-dégusté.
6: Qui a été déjà, effectivement.
9: Disons la vérité.
6: Je crois qu'il y a des petits doigts qui ont circulé comme ça et qui ont chippé.
9: Mais du Longo, moi je balance. Moi aujourd'hui, je le balance.
6: Luana Belmondo, alors est-ce que, avec
9: Joe, il est mort de rire, mais vous moi, êtes... je dis la vérité.
6: Vous êtes venu avec quoi? Ce qui reste, en tout cas, dans le plat.
9: Alors, aujourd'hui, je voulais en fait parler de la pomme de terre.
6: La pomme de terre. La pomme de terre, on dit d'ailleurs la pomme de terre, et elle vient d'où, cette pomme de
9: terre,
6: pour commencer?
9: Elle est originaire d'Amérique du Sud, plus précisément des Andes. Elle arrive en Europe seulement qu'au XVIe siècle.
6: Oui.
9: Elle met un peu de temps, en fait, à s'installer. On ne croit pas à ces moments-là en Europe, à tout ce qui est légumes qui poussent sous la terre. On a très peur pour notre santé. Alors qu'aujourd'hui, c'est difficile d'imaginer dans notre cuisine
6: sans légumes.
9: C'est pas possible. Elle pousse en plus facilement.
6: Oui.
9: Elle se conserve bien, air nourri, rassasie. Et chaque pays a sa manière de l'accommoder. En France, je ne vais pas vous le dire, le gratin dauphinois, ouais, les pommes de terre dauphines, c'est ce mélange, vous voyez, des pâtes à choux, puis on les fait frire. Les pommes salardaises.
6: Bien sûr.
9: Sud-ouest. Puis en Espagne, forcément, c'est quoi la tortilla?
10: Ouais,
6: ah, avec des œufs.
9: En Italie, c'est les gnocchi.
10: C'est les gnocchi.
9: Et aux États-Unis, c'est les frites. Mais en fait, tous ces produits, tous ces plats, ils sont répandus à la fin. C'est ça la cuisine. C'est un mélange. Ça voyage.
6: Luana Belmondo, on va parler variété parce qu'il est plus juste de dire les pommes de terre, peut-être.
9: Oui, parce qu'on distingue vraiment trois grandes familles. Alors, il y a la pomme de terre à chair ferme, comme la charlotte ou la rate. Mm-hmm. Ça sert en cuisson. Elles tiennent bien la cuisson et sont parfaites pour une salade tiède ou une bonne poêlée des pommes de terre. Ensuite, il y a les pommes de terre à chair farineuse, comme la Benji ou la Manon. Elles s'écrasent tellement facilement, elles sont idéales pour des purées. Donc pour la bonne purée soyeuse, ou pour façonner effectivement des gnocchi. Mm-hmm. Et entre les deux, je dirais qu'il y a les pommes de terre polyvalentes, comme l'agate, qu'elles font aussi bien partie d'un gratin, qu'elles sont bien mises, elles peuvent être
6: pour
9: frites.
6: Faire des frites,
9: voilà,
6: aussi, pour...
9: il faut la laisser, celle-ci, si on l'a. On en fait tout.
6: On fait tout avec la gata. On est au mois d'août, Luana. C'est une bonne période pour la pomme de terre.
9: Oui, on n'imagine pas parce qu'on associe toujours la pomme de terre à l'hiver. Mais en ce moment, c'est une période magnifique. On est en plein de saison. C'est les pommes de terre nouvelles. La primeur, sa peau, elle est hyper fine, même nacrée. Pas besoin de l'éplucher. Son goût est vraiment délicat, presque sucré. Elle demande juste d'être rigelée avec de l'huile d'olive. Si vous voulez un peu d'herbe, peu de zeste de citron, de la fleur de sel, et c'est tout.
6: Comment on a choisi la bonne pomme de terre, une bonne pomme de terre, Luana?
9: Alors, la peau doit être vraiment bien ferme, sans partie molle, sans grosses taches vertes et sans germes trop importants. Une pomme de terre qui commence à germer, par contre, il faut enlever ses idées reçues, n'est pas forcément à jeter. Il faut lui donner une deuxième vie. On peut la cuisiner, la transformer, justement pour confectionner. Nous, en Italie, on fait des pâtes, comme des gnocchi. Ou ça peut servir aussi comme une farce pour des raviolis.
6: Ah oui.
9: On fait un gâteau des pommes de terre. Il y a à Naples, il y a un fameux gâteau où on mélange du fromage, du saucisson. On fait voilà.
6: Ah oui.
9: Donnons une deuxième vie à ces pommes de terre.
6: Quand on a acheté nos pommes de terre, comment on les conserve?
9: Forcément dans un endroit frais, sec, surtout à l'abri de la lumière et bien aéré. Alors une cave, un cellier, c'est parfait. Pourquoi? Parce que la lumière peut verdir la pomme de terre, la faire germer plus vite. Avant, mais encore, si on est à la campagne, on la met dans des caves, on la couvre avec de la paille et on la conserve. Mais j'ai envie de dire, pourquoi pas le faire aujourd'hui chez nous, même dans un appartement à Paris, on a tous un cajot.
10: Un petit peu de paille, et puis c'est parti.
9: Mais la paille, on la trouve dans des grandes surfaces qui
10: bien
9: vendent
10: sûr
9: des plantes.
6: Par exemple, et on en discute avec un spécialiste de la pomme de terre.
9: Oui, avec Christophe Laiolo, qui est patatier à Menton. Et je pense qu'en plus, Christophe... On est en direct sur le marché des Mentons.
11: Bonjour Luana.
9: Comment ça va?
11: Bonjour.
6: Bonjour.
11: Ça va bien, amore?
9: Si, amore, ça en direct, alors là, on dévoile tout de suite. On parle de la patate, de la pomme de terre.
11: De la patate en italien, de la papa.
9: Alors,
11: tu as tout bien dit. Je viens de t'écouter, c'est parfait.
9: Dis-moi, donc tu es sur le marché aujourd'hui, c'est marché en Menton ?
11: C'est marché de Menton, oui, comme le marché, c'est tous les jours au marché de Menton.
9: D'accord.
11: Tous les matins du monde, depuis 1898. Et bien sûr, je suis à mon stand.
9: Voilà, ton stand. Alors, tu es patatier, tu ne fais que des patates. Moi, quand je suis venue, je t'ai rencontré et j'ai dit, un bel étal des pommes de terre. Raconte-nous déjà un peu ce que tu fais. Ouais. Si je dis des bêtises, est-ce qu'en ce moment, il y a des pommes de terre?
11: Il y en a toute l'année, des pommes de terre. Alors, tu l'as si bien dit, la pomme de terre nouvelle et la pomme de terre d'hiver après le 1er août. C'est légiféré en France. Hein. Voilà, j'ai vu chez des amis des pommes de terre exposées, attachées à un volet. Non, j'ai dit non, les enfants, on ne fait pas comme ça. On respecte le produit qui date de 14 000 ans avant Jésus-Christ. Daté au carbone. Oui, au niveau de l'ADN, on en est là. Hein. Donc, la pomme de terre était bien avant l'être humain sur notre planète.
9: Christophe, voilà. En fait, toi, dis-moi. Tu n'es pas producteur direct,
11: pas
9: mais tu suis, et pour toi, c'est hyper important, suivre ce qu'on aime aussi, nous, ici à Europe 1 et dans cette émission, les circuits courts. Oui. Donc, exactement. Raconte-moi un peu comment tu t'es fourni de ces pommes de terre.
11: Alors, le métier, c'est le métier de patatier. Patatier, c'est un métier d'après-guerre. Deuxième guerre mondiale, quand il y a eu la récession au niveau des légumes. Voilà. Donc, avant de repousser les légumes, il y avait déjà les pommes de terre.
5: C'est les beignets de pommes de terre que vous avez préparés,
9: oui.
5: Loana Belmondo. Dans un instant, on va se retrouver également dans un instant avec le meilleur de Bonjour Monsieur le Maire sur Europe 1. A tout de suite.
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5: Il est midi et demi, le journal permanent sur Europe 1, Wallis Glaise.
6: 10 mois après un cambriolage estimé à plus d'un million d'euros, le musée de Jacques Chirac à Saran, en Haute-Corrèze, a de nouveau été l'objet d'un cambriolage la nuit dernière. Le procureur de la République de Tulle parle d'un vol avec effraction, sans donner d'informations sur le butin. On le rappelle, l'établissement abrite 5000 cadeaux diplomatiques offerts à Jacques Chirac au cours de ses deux mandats de 1995 à 2007. Le parquet national antiterroriste ouvre une enquête préliminaire pour association de malfaiteurs en vue de la préparation d'actes de terrorisme après une conférence de presse clandestine donnée hier par le Front de Libération National Corse. Une quinzaine d'hommes encagoulés et armés se sont exprimés sur la réforme constitutionnelle et sur le statut de l'île avant de menacer explicitement tous les nouveaux arrivants sur le territoire corse. Vigilance maximale dans le Var, risque très élevé d'incendie dans le département. Les conditions météo font craindre des retours de flammes dans la Drôme. Le feu est stabilisé, mais pas encore complètement fixé. Les pompiers sont toujours mobilisés sur place. À l'étranger, dans l'étroit d'Ormuz, l'optimisme à nouveau pour un accord. L'Iran et Oman se sont accordés sur un nouvel itinéraire de navigation, mais sa mise en œuvre reste conditionnée avec une désescalade avec les États-Unis. Téhéran affirme que la réouverture complète du détroit reprendra avec la levée du blocus américain, tandis que Washington continue de faire pression pour un accord plus global. La police allemande a arrêté un ressortissant ukrainien suspecté d'avoir espionné une entreprise d'armement en Bavière à des fins de sabotage pour un service de renseignement étranger. Il existe de forts soupçons que le suspect, âgé de 33 ans, réalisait des prises de vue du site d'armement. C'était en juin dernier, afin de préparer des actes de sabotage, précise le communiqué. Et puis enfin, les excuses de la FIFA après la crise déclenchée par le projet de création d'une société commerciale ouverte aux investisseurs privés pour gérer notamment la Coupe du Monde de football. La direction de l'instance reconnaît des erreurs dans la communication autour de cette réforme, mais réaffirme son soutien au patron du football mondial, Gianni Infantino, présent hier soir lors d'une réunion de crise à Rabat, au Maroc. 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Le club de l'été, ça continue avec vous, Fombline.
5: Merci, Wallis Glaise. Et retour de l'info à 13h sur Europe 1.
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5: Également Joe Hume à mes côtés, Sébastien Bordonnave et Loana Belmondo qui nous fait découvrir ce matin la pomme de terre, de succulents beignets de pommes de terre. On va vous donner la recette et on va pouvoir aussi les déguster avant la fin de l'émission. Mais avant, je vous propose de retrouver le meilleur de Bonjour Monsieur le Maire, extrait des archives exceptionnelles d'Europe 1. On est avec le meilleur guide touristique de France, Pierre Bonte, bien sûr. Il nous emmène à Valenjoux, c'est dans la région des Pays de la Loire et on est en 1974.
7: Valenjoux, V-A-L-A-N-J-O-U, 2000 habitants, à 30 km au sud-ouest d'Angers. Maire, monsieur Philippe Cesbron-Lavaux, directeur de banque. Vous ne trouverez le nom de Valenjoux sur aucune carte, ni dans aucun dictionnaire des communes. C'est une commune pourtant, mais toute nouvelle. Elle est née le 1er janvier dernier de la fusion de deux communes voisines, Gonore et Jouet-Étiot. Cette fusion, il faut le dire, s'imposait, car les deux communes se chevauchaient. C'est une particularité administrative assez curieuse, mais c'est un fait que Gonore, la commune la plus importante, avait un tiers de son territoire situé de l'autre côté de la commune de Jouet-Étiot, à 2 km de son propre bourg. Et pour allait d'une partie à l'autre de la commune de Gonore. Il fallait donc obligatoirement traverser Jouet-Étio. Avouez que la situation était anormale. On se demande encore d'ailleurs comment elle a pu naître. Une légende raconte qu'à l'origine, la partie de Gonore qui se trouve de l'autre côté de Jouet-Étio appartenait à cette dernière paroisse. Et puis, les habitants auraient demandé à dépendre de la commune de Gonore, de la paroisse de Gonore plus exactement, à la suite d'un événement que le curé de Jouet-Étio, l'abbé Boin, a raconté à Bernard Fogel.
8: Certains ont dit, et je pense que c'est une légende, que c'était à la suite d'une épidémie de peste que le curé de Jouet avait refusé d'aller soigner les pestiférés de l'enclave et que c'était le curé de Gonore qui était allé.
9: C'est-à-dire celui qui était en fait le plus éloigné de cette enclave.
8: Qui était le plus éloigné et qui s'est montré le plus charitable.
7: Ce qui est certain en tout cas, c'est que pendant longtemps, les 200 habitants situés dans l'enclave de Gonore ont refusé toute relation avec les gens de Jouet-Étio et surtout avec le curé de Jouet-Étio. Ils préféraient faire 2 kilomètres pour aller à l'église du bourg de Gonore plutôt que d'aller à la messe à Jouet, comme vous le confirme l'actuel curé de Jouet.
8: Ah oui, absolument. Les gens n'arrêtaient pas à Jouet, ils passaient devant l'église de Jouet, devant les écoles, ils venaient à Gonore.
9: Même lorsque la cloche sonnait pour la messe ?
8: Même lorsque la cloche sonnait pour la messe.
5: 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On joue. On joue au plic-ploc avec Virginie. Bonjour Virginie.
10: Bonjour Angeline, bonjour le club de l'été.
5: Merci.
11: Bonjour Virginie.
10: Bonjour.
5: Merci d'être avec nous sur Europe 1 en direct pour jouer au plic-ploc. Vous nous appelez d'où Virginie?
10: Du Jura.
5: Du Jura, vous y êtes en vacances, pardon, ou est-ce que vous vivez dans le Jura?
10: Non, je vis dans le Jura.
5: D'accord, à peu près dans quel coin du Jura, si vous souhaitez?
10: À côté de la ville de Dole.
5: D'accord, à côté de la ville de Dole. Est-ce que c'est très très beau le Jura? Ouais. C'est bien l'hiver comme l'été.
12: On parlait d'endroits où partir potentiellement en solitaire.
5: Là on est bien là.
12: C'est un petit retraite dans le Jura.
5: C'est vrai. Est-ce que vous êtes en vacances chez vous ou est-ce que vous travaillez en ce moment, Virginie?
10: Non, je travaille.
5: D'accord, vous allez partir en vacances ou c'est peut-être déjà fait?
10: Mais c'est déjà fait, oui.
5: D'accord.
10: Un petit peu en début de saison.
5: En début de saison. Alors, vous avez pris le temps de jouer au plic-ploc, c'est la pause déjeuner. Je vous propose de le réécouter, le plic-ploc, aujourd'hui, Virginie.
10: Oui, merci.
5: C'est une chanson que nous avons inversée, une chanson américaine, un groupe américain des années 70. La chanson, c'est les années 70. Est-ce que vous avez une idée de qui se cache derrière ce plic-ploc de la chanson, du groupe peut-être?
10: Je vais dire au hasard, hein, parce que vraiment, peut-être les Beatles.
5: Ah,
12: groupe américain.
5: Groupe américain, on est dans les années 70, un petit peu plus tard donc. On vous aide
10: Rolling
5: à nouveau.
10: Allez,
5: les Rolling Stones, on était un petit peu sur le même combat. Hélas, non, Virginie, ce n'était ni les Beatles, ni les Rolling Stones. Mais vous ne repartez certainement pas les mains vides. On vous offre le jeu Griffe Matou. C'est un jeu de cartes du félin malin créé par les inventeurs du Jenga, d'ailleurs. Et vous repartez aussi avec la serviette de plage Europe 1. Alors, pour les prochaines vacances, vous allez pouvoir en profiter. Merci beaucoup, Virginie, d'avoir joué avec nous ce matin, ce midi,
10: merci
5: au plic-ploc. Je vous souhaite un très bel été. Et un bon courage pour le travail cet après-midi et à très bientôt sur l'antenne d'Europe 1. Vous restez avec nous, le club de l'été continue et on parle pommes de terre aujourd'hui avec Loana Belmondo et de beignets de pommes de terre. Place à la dégustation dans un instant. 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
5: 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A tout de suite avec la suite du Club de l'été. Sur Europe 1.
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5: À mes côtés, Loana Belmondo, Joe Hume, Sébastien Bordenave. On va passer bientôt à la dégustation de vos beignets de pommes de terre, ma chère Loana, puisque la pomme de terre, c'est le produit phare du club de l'été sur Europe 1 aujourd'hui. Mais juste avant, je vous propose d'aller un petit peu embêter un collègue, ami néanmoins, en vacances, qui a pris quelques jours et qui s'est éloigné des studios d'Europe 1 et qu'on a envie de savoir, on a envie de savoir ce qu'il fait en vacances. Alors, c'est un ami de la maison qui est aussi, en plus, auteur, compositeur, interprète. Il est sur l'antenne d'Europe 1 quand il anime l'émission « Dis-moi ce que tu chantes ». On passe un coup de fil ce matin, ce midi, à Didier Barbelivien. Il est midi 40, peut-être est-il passé à table. En tout cas, on va lui demander aussi ce qu'il déjeune, où il passe ses vacances. Est-ce qu'il est loin ? Est-ce qu'il profite de ce temps ? Est-ce qu'il compose ?
12: Est-ce qu'il compose ? Vous le dérangez, peut-être qu'il est en train de...
5: Ou écrire un nouveau livre.
13: Elle va l'inspirer.
5: Il est aussi romancier en plus, Didier Barbelivien, donc peut-être qu'il est en train d'écrire un livre. En tout cas, j'espère qu'il va répondre à son téléphone. Didier, bonjour.
23: Alors,
5: Didier.
23: Sans crainte, je vous rappelle très très vite.
5: Ah, Didier Barbelivien,
24: qu'est-ce qu'on fait ? Si vous souhaitez le modifier, tapez dièse.
5: Didier Barbelivien, c'était le club de l'été sur Europe 1. J'espère que on ne vous a pas dérangé. Vous êtes sur le répondeur et on vous laisse ce message. Ah, on va peut-être essayer de vous rappeler. Oui. Didier, décrochez votre téléphone, n'écoutez pas ce message. On réessaye de vous passer un coup de fil. J'espère que vous serez près de votre téléphone, parce que nous, on travaille et on aime bien savoir ce que font les copains en vacances. C'est un peu aussi des vacances par procuration. Le club de l'été, ça sert aussi...
23: Allô ?
5: Bonjour. Didier Barbelivien ?
23: Oui.
5: Bonjour.
12: On peut parler sans crainte ?
5: Bonjour, on peut parler sans crainte et non pas sur votre répondeur.
23: Oh, c'est
5: le club de l'été.
23: C'est des gens qui connaissent mon répondeur.
5: On est tombé sur votre répondeur, mon cher Didier Barbelivien. Je suis Ombline Roche. Il y a à côté de moi Sébastien Bordenave, Joe Hume et Loana Belmondo. Et on vient un petit peu vous embêter.
23: Mais bonjour
5: en
23: à tous
5: vous
23: les trois.
5: Êtes en direct.
23: Ombline, Sébastien,
5: sur
23: Europe 1. Loana, il y a longtemps que je n'ai pas vu.
13: Comment ça va ?
23: Je me supporte.
13: Je suis sûre que tu vas très bien et surtout en ces moments tu es en vacances, t'es où ?
23: Non, je suis en vacances, je suis en Corse.
5: Profitez du soleil de la Corse.
23: À côté d'Ajaccio.
13: Tu sais que j'ai fait une recette, la Corse, des beignets corse avec des pommes de terre, tu dois connaître ça.
23: Oh, mais oui, mais Loana, moi j'essaie de faire le régime justement ce mois-ci.
3: Le régime,
24: beignets
3: le régime.
24: Corse avec des pommes de terre. Moi, j'ai une copine qui me fait des beignets avec les fleurs de courgettes.
3: Ça, c'est délicieux.
24: C'est sublime.
3: Cette saison aussi, les fleurs de courgettes, on peut leur manger l'été.
13: Bien sûr.
3: C'est ce que vous
24: êtes. Comme des frites, mais c'est encore plus tentant.
3: c'est plus tentant. Est-ce que c'est votre déjeuner? Qu'est-ce que vous avez prévu à la table ce midi? Parce qu'il est midi 43, Didier. Peut-être qu'on vous dérange en plein
24: déjeuner. Je pense que j'ai des rougets.
3: D'accord.
13: C'est bon ça.
24: Des langoustines. C'est vachement bon, des langoustines à la poêle. On met un peu d'ail, de l'huile d'olive et c'est parti.
3: Ah, c'est vous qui cuisinez?
24: Ah, oui, j'aime bien.
3: C'est vrai, vous avez le temps l'été ou vous avez le temps toute l'année? C'est peut-être pas. Que pendant les vacances, d'ailleurs.
24: Toute l'année, non. Mais en vacances, je ne sais pas, je trouve que les saveurs ont un autre goût.
3: Oui, c'est vrai. On prend plus
13: de temps.
3: Ouais.
13: C'est des temps. On fait plaisir aussi à la famille.
24: Bon, d'abord, oui, puis les poissons de Méditerranée, je ne vais pas vous faire la publicité. C'est quand même exceptionnel. Hein.
3: Ouais, c'est la grande fraîcheur dès le matin. Vous allez sur le marché, par exemple? C'est aussi une.
24: Non, je vais chez une amie qui a une. Une poissonnerie à Isolella, ça s'appelle. C'est un lieu dit à côté de Porticcio. Elle s'appelle Vanina. Peut-être qu'elle m'entend, là, je sais pas. Et c'est chez elle que j'achète le poisson. Mais quelquefois, il y a même des sardines, des trucs. Mmh. L'autre jour, elle avait des éperlans. On a fait ça en friture.
13: Oh, ça, c'est délicieux.
24: Ça se mange sans faim.
3: Ben oui, c'est plus le déjeuner, dîner. À quoi ressemblent les vacances de Didier Barbelivien en Corse? Après le déjeuner, par exemple, c'est sieste parce qu'il fait trop chaud ou au contraire, vous allez vous balader?
24: Non, pas du tout. Moi, j'aime pas faire la sieste. Moi, je me lève extrêmement tôt.
3: D'accord.
24: C'est-à-dire, je suis réveillé à 6h, 6h15 en général. Je prends un thé, je prends pas de petit déjeuner. Je vais à la plage d'Argent parce qu'elle est déserte à cette heure-là. Mmh. Et je nage comme un fer à repasser, mais disons que je suis dans l'eau.
3: Vous êtes dans l'eau.
24: Je suis dans l'eau. Je reste 2 heures.
3: Ah oui, d'accord. Pas dans l'eau forcément. Vous pouvez rester dans l'eau. Non, à la plage. Vous nagez pas
24: à la plage,
3: mais
24: je pourrais rester 2 heures dans l'eau.
3: Ah aussi, d'accord.
24: Ah, j'adore être dans l'eau. Et après, je remonte à la voiture. Je passe par une épicerie et c'est un épicier qui s'appelle Barthélémy. Pareil, qui a des fruits et légumes, des figues, de l'huile d'olive, des citrons bio, enfin des trucs sublimes.
13: Didier, donne-moi ton adresse que j'arrive.
24: C'est très très beau et très très bon. J'évite de passer trop par la boulangerie parce que c'est pareil, ils font une brioche au sucre. L'autre jour j'en ai pris 6. Alors la boulangère elle me regarde, elle me dit, il y a des invités d'arriver, Monsieur Barbelivien, et moi menteur comme un arracheur de dents, j'ai dit, oui bien sûr les amis de mes filles sont arrivés. C'est faux, j'ai mangé des 6.
3: D'accord, elles sont très bonnes. Donc vous vous faites plaisir
24: dans
3: aussi.
24: Dans la journée.
3: D'accord, dans la journée et l'après-midi, vous vous baladez aussi. C'est un coin que vous connaissez bien, ce coin de Corse?
24: Ouais, ça fait 2 ans, 3 ans que je viens là. Non, l'après-midi, je lis énormément. En fait, je lis jusqu'au soir, pour dire la vérité.
4: Est-ce que vous écoutez de la musique?
24: Non, il n'y en a pas.
4: Pas de musique pendant les vacances?
3: Pas de musique pendant les vacances?
4: Vous coupez?
24: Ben non, il n'y a rien pour écouter. Je loue une maison spartiate. Il n'y a pas de musique. Je l'écoute dans ma voiture, Europe 1, j'écoute. J'ai des gens qui écoutent en podcast, qui me parlent de nos émissions.
3: Oui.
24: Non, c'est très, très sympathique. Non, surtout la lecture.
3: D'accord.
24: Là, j'ai lu, par exemple, j'ai presque fini le Goncourt de l'an dernier, qui est un chef-d'œuvre. Ça s'appelle La Maison Vide.
3: Oui.
4: Ouais.
3: L'auteur?
24: Laurent.
3: Je l'ai pas non plus. Laurent, alors on va être
13: tous
24: Quintet son nom.
4: Laurent Mauvignier.
24: Laurent Mauvignier, j'allais dire Genévrier, mais Didier,
3: c'est presque ça.
24: Laurent Mauvignier. Non, mais si je vous dis un chef-d'œuvre, mesdames et messieurs, si vous avez pas acheté ça l'année dernière,
13: on va le faire.
24: Achetez-le. Moi, j'en ai acheté 4 d'un coup pour mes amis, là, il y a 48 heures.
3: D'accord, ah oui, d'accord, c'est ça, c'est vraiment un livre que vous aimez.
24: Je pousse tout le monde à lire ça. Bon, c'est un pavé, hein. Il doit taper dans les 800 pages et tout ça. Mais vous ne vous ennuyez Jamais.
3: L'été, on a un petit peu le temps. Est-ce que vous, donc pas de musique, vous n'écoutez pas de musique, mais est-ce que il vous arrive de poser quelques notes comme ça, comme du travail ou pas?
24: Non,
3: du tout. Vous n'êtes pas inspiré.
24: Non, j'ai juste eu à m'occuper de, il y a encore 4-5 jours, une semaine,
3: ouais.
24: Je m'occupais de la fabrication de mon album qui sort au mois d'octobre, le nouveau, et le dernier. Ce sera le dernier. À chaque fois, je dis c'est le
3: Pourquoi
24: dernier,
3: mais là, c'est
24: ce sera vraiment le dernier.
3: Là, ce sera vraiment le dernier. Bon.
24: Oui, parce que, bon, d'abord, il y a longtemps que je suis là, que je fais des chansons. Je sente encore proprement, mais dans 3-4 ans, on n'en est pas sûr. Je préfère dire que c'est le dernier, mais je l'aime beaucoup, celui-là.
3: D'accord.
24: Mais je vais vous l'apporter, Europe 1, quand je vais revenir.
3: Mais oui.
24: Moi, je reprends début septembre. Bon, il sera pas fabriqué, mais il sera fabriqué vers le mois d'octobre, le 15 octobre. On devrait avoir les disques, quoi.
3: D'accord. Nouvel album au mois d'octobre. Et puis, on va vous retrouver, bien sûr, à la rentrée sur Europe 1.
24: Sur Dis-moi ce que tu chantes.
3: Dis-moi ce que tu chantes. Est-ce que vous connaissez déjà la liste de vos invités?
24: Je crois que...
3: Les premiers.
24: Non. Le premier, j'espère que c'est Fabien Antoniente.
3: Ah, Fabien Antoniente.
24: Et je crois que mon deuxième, ça doit être Nicolas Dzillier.
3: D'accord, 17h18.
24: Faut vérifier auprès de Maryse, 17h18h le dimanche après-midi.
3: Dis-moi ce que tu chantes avec nous.
24: Sur l'autoroute du Nord et de toutes les autoroutes d'ailleurs.
3: Absolument, avec vous Didier Barbelivien et avec vos invités, un nouvel album. Donc au mois d'octobre, on aura évidemment l'occasion d'en reparler et de vous écouter avec toujours autant de plaisir. Didier Barbelivien, je vous souhaite
24: c'est
3: de très
24: de
3: belles
24: vacances. Qu'est-ce qui vous a pris de
3: parce que
24: les gens de repas comme ça.
3: C'est ça, on vit
13: vous
3: les vacances par procuration.
13: Donc il faut que
3: vous nous manquez la vie par procuration, les vacances par procuration grâce à vous. Merci beaucoup Didier Barbelivien et on vous retrouve avec plaisir sur l'antenne à la rentrée. Merci, très bel été.
24: Et bien sûr, début septembre sur Europe 1.
3: Évidemment, à très bientôt et passez de très bonnes vacances du côté de la Corse. Dans un instant, on va déguster justement un plat corse. Grâce à vous, Loana Belmondo, des beignets de pommes de terre. A tout de suite avec le club de l'été et la dégustation. Hein, on va pouvoir, je crois qu'il en reste quelques-uns dans le plat.
13: Il en reste j'en avais fait une quarantaine, mais il en reste un ou
3: bon,
13: deux.
3: Il y en aura suffisamment pour le goûter et vous nous donnerez aussi cette recette des beignets de pommes de terre. Texas, 1997, 19 Summerson sur Europe 1.

0: écossais. Son nom, c'est Texas, comme l'état du Texas. Emmené par Charlene Spitry, nous étions en 99. L'album s'appelle The Hush, Summer Sun, sur Europe 1.
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0: À mes côtés, Joe Hume, Sébastien Bordenave et Luana Belmondo dans le club de l'été sur Europe 1 avec ses beignets de pommes de terre, Luana, oui, que vous nous avez préparés. Alors, c'est vrai que ça allait de soi, puisqu'on parlait de beignets, pommes de terre, mais ce sont bien des beignets sucrés.
3: Oui, absolument, en fait. Ce sont des beignets sucrés, pas salés, parce qu'on a la pomme de terre.
0: Mais bien sûr.
3: Mais ce sont des beignets qui viennent des Corses. Ce sont des recettes typiques des familles corses, donc pas très répandues. On les fait surtout pendant les fêtes, pendant les moments du mariage, les baptêmes, les communions. Et cette recette m'a été donnée par une amie, Pauline Jouillard, qui est à la ferme des Campo di Monte en Corse. C'est un lieu où, si vous avez envie de vous évader, je vous conseille d'y aller. Et donc, ce sont des beignets hyper simples à faire.
0: D'accord. Je vais en passer à mes collègues.
4: S'il vous plaît, merci.
0: Ouais, vous pouvez les voir sur europe1.fr. On vous les montre.
3: Ce sont des beignets, donc des pommes de terre. Donc, on prend des pommes de terre à chair farineuse. Les pommes de terre, vous demandez celle qui sert à faire les purées.
0: D'accord.
3: Parce qu'en fait, on va les cuire dans des lots salés. Donc, on sale un peu l'eau.
0: D'accord.
3: Donc, vous savez que le démarrage d'une cuisson d'une pomme de terre, c'est toujours à froid. L'eau, elle doit être à froid. On met pas de l'eau à bouillir, on jette la pomme de terre.
0: Avec la peau, d'ailleurs.
3: Avec la peau. Oui. Là, je les ai épluchées parce que comme il y en avait quand même 3 kilos et que je faisais ça ce matin, je les ai épluchées. En général, c'est avec la peau. Mais le fait le démarrage avec l'eau froide sert à garder l'amidon de la pomme de terre. Donc, ça, c'est important quand on veut un peu la déconstruire, comme dans ce cas-là. Donc, on fait cuire nos pommes de terre, on les écrase comme pour une purée, avec un écrase pommes de terre. Moi, je l'ai fait à la fourchette, donc ça s'écrase très, très bien. Et on rajoute de la farine ordinaire, de la levure boulangère, du sucre. Il n'y a pas beaucoup d'ingrédients. Du sucre, du citron bio, zeste de citron bio non traité.
0: On les sent, les zestes de citron. C'est très léger, c'est subtil.
3: Et puis, il y a des œufs qu'on rajoute forcément pour que l'appareil tienne. Et puis, il y a quelque chose, Joe.
0: Alors, pardonnez-moi, elle est juste les œufs. Alors, Joe, après, les œufs, c'est entier, on ne monte pas les blancs, c'est pas la peine.
3: Pas du tout. On va dire que plus ou moins pour un kilo des pommes de terre, cuites, donc épluchées et cuites, on va mettre entre, ça dépend le calibre, entre 3 et 4 œufs. Mmh. On les met directement dans la pâte. On rajoute tout ça dans un bol. On met les pommes de terre écrasées comme de la purée. On rajoute la farine, on rajoute le sucre, la levure, les œufs et le citron. Et on va râper un citron bio, le zeste du citron, et on va rajouter
4: une boisson anisée jaune. Vous voyez.
3: Ah oui, cette fois-ci, c'est pas une épice.
4: Ouais.
0: Ah, mais vous l'avez.
4: Regoutez, vous allez voir, vous sentez une fois que vous le savez. Vous le savez, vous le sentez.
3: C'est vrai. Quelque chose
4: c'est
3: qui va
4: petit alcool
3: rêver.
4: Anisé qui rajoute un petit.
3: On est en été. On joue à la pétanque.
0: C'est du pastis.
3: Alors, en Corse, soit on met du pastis, soit on met, restez avec nous, l'eau de vie. J'espère que ce ne soit pas
0: De l'eau de vie, non.
3: De l'eau de vie.
0: Pas du tout.
3: Pour
0: quelle raison on met
3: Mais il faut qu'elle soit très légère. Il ne faut pas que l'alcool prenne dessus.
4: Du coup, t'en mets quoi comme dosage?
0: Comme quantité, oui.
4: Ouais, comme quantité.
3: Écoutez,
4: moi, j'ai 3 kilos, t'as mis combien de pastis là? Non.
3: 3 litres.
0: Non. On va être bien à la fin de l'histoire.
3: J'ai mis un fond d'un verre à eau.
4: Ouais, voilà.
0: D'accord.
3: Voilà, pas plus. Et j'ai pas mis d'eau de vie. Parce que normalement, en Corse, on mélange les deux. Eau de vie et pastis.
4: Oui.
3: Et puis, on laisse reposer juste une demi-heure.
0: Il faut laisser reposer la pâte.
3: Une demi-heure, la pâte à température. Une demi-heure, ça suffit.
0: D'accord.
3: Elle va gonfler. Et avec une cuillère, vous savez, à glace, on forme des petites boules qu'on fait frire. Et puis, ça va assez vite. C'est bon. Les enfants adorent, tout le monde adore. Ah ouais.
0: Oui, tout le monde adore.
3: Et c'est un plat un peu convivial, c'est un plat des fêtes.
0: C'est ça, mais c'est un dessert, un goûter.
3: Ça se prête pour tout, ouais. Et surtout pour Jean-Philippe Longo, qui n'a pas folle depuis 2 ans.
0: Alors, c'était presque une commande. Et puis,
3: c'est une dédicace.
0: Il y a plein de recettes aussi à faire avec les pommes de terre l'été aussi. Hein. Ça peut être des pommes de terre froides, ça peut être assaisonnées.
3: Mais on oublie que les pommes de terre, en fait, on pense toujours au gratin, on pense à l'hiver, on pense forcément aux tartiflettes et tout ça.
4: Salade de pommes.
3: Mais une très belle salade. Ouais. Il y a une salade qui s'appelle la salade pintesque, qu'elle est faite avec des oignons rouges frais, avec des tomates, des pommes de terre, plantes d'herbes. La pomme de terre, en fait, apporte aussi une fraîcheur. Faut pas penser pomme de terre, c'est lourd, ça fait hiver, ça tient chaud. Non, pas du tout.
0: Ça marche
3: aussi. Les pommes de terre, n'hésitez pas à les travailler de façon différente.
0: En toute saison. Merci beaucoup, Loana Belmondo, pour ces magnifiques beignets de pommes de terre. Joe Hume, Sébastien Bordenave, le club de l'été sur Europe 1, c'est terminé. On se retrouve bien sûr demain et nous serons avec notre invité Richard Gottener dans le club de l'été sur Europe 1. Oui, ça va être très drôle. Je passe le micro à Charles Lullier. Bonjour Charles.
5: Bonjour Blin, comment allez-vous?
0: Ça va très bien.
5: À chaque fois, j'ai le ventre qui gargouille à cause de vous.
0: Ces beignets de pommes de terre, tout ce qui reste. Je vous en emmène dans votre studio.
5: Merci infiniment. Faites comme hier.
0: Absolument, juste comme hier. Je vous passe le micro et je vous souhaite une très bonne journée. À demain.
5: À demain.
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16: Il est 13h sur Europe 1. Bienvenue à tous.
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16: Bonjour et bienvenue à tous. Je suis ravi de vous accompagner jusqu'à 14h de l'information, des débats, du décryptage, un journal et nos débatteurs qui arriveront juste après cette édition dans le studio. Ce sera Ophélie Roch et Georges Fenech. Bon appétit si vous passez à table. On passe au journal. Un coup de poing, des insultes, des menaces, énième agression sur un élu ce week-end dans le Nord-Pas-de-Calais. Cette fois-ci, c'est la maire de Verrières parc, un 3500 habitants qui a été visé. Son tort, s'être opposé à l'installation de caravanes sur un parking communal. Nous développerons cette information dès le début de cette édition, puis nous recevrons Frédéric Le Turc, président de l'Association des maires du Nord-Pas-de-Calais. Ce sera juste après ce journal. L'incendie du Gros Bessillon dans le Var n'est toujours pas fixé. 1850 hectares brûlés, mais une journée à haut risque. Le département a été placé en vigilance orange canicule et rouge incendie. On attend aujourd'hui des températures à 40 degrés. Conséquence, vigilance maximale sur place, nous l'entendrons. La DZ Mafia peut-elle survivre après l'interpellation de Mehdi Larribi fin juillet en Algérie? Cette organisation est-elle désormais affaiblie ou bien au contraire, continuera-t-elle d'opérer dans le sud de la France? Question que nous nous poserons avec nos débatteurs. Et puis, question dans la question, la trottinette électrique est-elle devenue l'un des moyens de transport privilégiés des délinquants à Lyon? Phénomène en tout cas qui inquiète, cet engin est prisé pour sa rapidité. Explication à suivre. La tendance météo, bonjour Marie-Line Hérault.
18: Bonjour Charles, bonjour à toutes et à tous.
16: Attention aux orages et aux fortes chaleurs dans le sud de la France.
18: Oui Charles, un jeudi plutôt ensoleillé, mais attention aux orages sur les Pyrénées, toujours caniculaires sur le sud-est, avec un retour des vigilances rouges au feu de forêt. Tout le détail dans un instant.
16: Un coup de poing, des insultes, des menaces, énième agression sur un élu ce week-end dans le Nord-Pas-de-Calais. Cette fois-ci, c'est la maire de Verquin, 3500 habitants, qui a été visée. Son tort, s'être opposé à l'installation de caravanes sur un parking communal. 1500 agressions, rendez-vous compte, 1500 agressions ont été recensées rien que sur les premiers mois de l'année. Et ce qu'il s'est passé dans cette petite commune, Jean-Baptiste Marty confirme le phénomène.
19: Oui, ça s'est passé samedi dernier dans une zone d'aménagement concerté de cette petite commune de 3500 habitants. La maire décide de se rendre sur place après le signalement d'une panne, d'électricité signalée par Enedis. Mais une fois là-bas, l'élu assiste médusé à une tentative d'installation illicite de caravane sur un parking communal à proximité. Elle garde donc sa voiture, véhicule qui obstrue l'accès au stationnement convoité par les gens du voyage. Dès lors, le ton monte, plusieurs personnes l'agressent violemment. L'un d'entre eux lui porte un coup de poing, un autre tente de lui arracher son portable et dégrade sa voiture. La mère, blessée au bras, porte plainte. Finalement, trois suspects sont interpellés, parmi eux un mineur. Tous ont été placés sous contrôle judiciaire en attendant un éventuel procès. Une enquête est actuellement ouverte pour outrage sur personne dépositaire de l'autorité publique, dégradation et violence sur un élu. Le parquet précise toutefois que les coups directement portés ont à ce stade pas été retenus dans le dossier.
16: Merci Jean-Baptiste Marty du service police-justice d'Europe 1. Puis dans ce contexte, à noter que juste après ce journal, nous recevrons sur Europe 1 Frédéric Le Turc, président de l'Association des maires du Nord-Pas-de-Calais. Ce sera donc dans une dizaine de minutes. On l'évoquait sur Europe 1 un peu plus tôt cette semaine, ce couvre-feu nocturne imposé aux mineurs dans la ville d'Amélie-les-Bains, c'est dans les Pyrénées-Orientales. Eh bien, on apprend aujourd'hui qu'une restriction similaire vient d'être retoquée par le tribunal administratif dans quatre communes de la Loire, Saint-Chamond, Villers, la Talaudière et Saint-Prié-en-Jarez, c'est autour de Saint-Étienne. La justice pointe l'absence de circonstances particulières locales pour justifier cette décision. Un président d'un club de rugby en colère après l'occupation du terrain par des gens du voyage, scénario désormais bien connu, mais qui finit par exaspérer le club de Marseille Rugby Méditerranée. Comme presque chaque année, un impressionnant cortège de caravanes s'est installé illégalement sur les pelouses de cette équipe. Véritable coup dur pour ce club qui voit la reprise de ses entraînements se compliquer. Face à cela, Augustin Marié, le président du club, ne peut rien faire.
20: Moi, les gens du voyage, ils ont le droit d'avoir leur mode de vie, mais j'ai aussi le droit d'avoir le mien. Et à un moment donné, c'est pas parce qu'ils n'ont pas d'air de grand passage qu'ils doivent aller contre la loi qui est on s'installe pas sur un terrain où on n'est pas invité à le faire. Ça, c'est la première chose. Après, de l'autre côté, c'est nos institutions. Là, c'est pas un problème qu'on découvre. Hein. On s'étonne pas cette année de dire oh zut, il y a des gens du voyage qui sont venus. On l'a vécu deux fois l'année dernière, une fois cette année et x fois dans le passé. Donc on ne peut pas à chaque fois s'étonner qu'ils reviennent au même endroit. Ah non, on est clairement impuissants. Ou alors il faudrait aller au clash, au conflit, avec tout ce qui t'en suit. Mais je pense que c'est pas notre vocation, je pense que c'est pas notre rôle, encore plus, hein, c'est des terrains municipaux, c'est des terrains de la ville. À quel moment c'est moi, mes bénévoles, mes salariés qui doivent être les justiciers de ces zones-là? Nous, on rentrera pas dans ce débat-là.
16: Des propos recueillis par Charles Bouchin. Cela pourrait être une journée de bascule dans le Var ce jeudi. L'incendie du Gros Bessillon n'est pas encore fixé. 1850 hectares brûlés, toujours, mais une journée à très haut risque. Le département a été placé en vigilance orange canicule et rouge incendie. On attend aujourd'hui des températures à 40 degrés. Des conditions météo défavorables et une forte sécheresse qui rend la situation critique. Alors, Marius Druard, des précautions ont été prises.
1: Oui, dans le Var, 8 massifs sont totalement fermés pour la journée. 4 d'entre eux sont même classés en extrême vigilance. Il s'agit des massifs de la Sainte-Baume, du Haut-Var, des Maures et du Centre-Var, des lieux déjà lourdement touchés par les flammes au cours des derniers jours. Le commandant Vogel explique les détails de cette fermeture.
21: Ça veut dire que l'accès à tous les massifs classés dans les zones rouges et extrêmes est totalement interdit. On ne fait pas de travaux qui pourraient générer tout départ de feu, des étincelles, donc du débroussaillement. Les barbecues également, hein, tout ce qui génère de la flamme est totalement proscrit.
1: Et les grands axes routiers sont aussi perturbés. Pour minimiser les risques de départ de feu, les autorités ont décrété la fermeture de plusieurs aires d'autoroute sur l'A57 et l'A8.
21: Sur les aires d'autoroute, de par la configuration du Var, hein, elles sont en proximité de la forêt, sur les aires d'autoroute, on a plusieurs risques. On a le Génégo qui est toujours à déployer.

0: calculable, ça complique les interceptions. Les auteurs peuvent changer de direction rapidement, arriver sur des endroits difficiles d'accès aux véhicules de police.
1: Et les interventions peuvent devenir dangereuses.
0: Certains délinquants s'en servent d'armes par destination. On a eu plusieurs blessés recensés chez nous suite à des contrôles et des refus d'obtempérer avec ce mode opératoire où la personne qui était sur la trottinette électrique a foncé sur l'agent à pleine vitesse, ils se sont fait percuter.
1: Souvent volés, sans plaque et facile à dissimuler, les trottinettes compliquent enfin l'identification des suspects. Lyon, Noémie Loisel, Europe 1.
2: Voilà, c'est la fin de cette édition. Je rappelle, l'information principale de cette édition et de ce journal, la maire de Verquin, son prénom donc Sylvie Beauvais-Tassé, a été agressée samedi. Et Verquin, donc on le rappelle, ville de 3500 habitants, le tort de cet élu s'est opposé à l'installation de caravanes sur un parking communal. Elle a reçu un coup de poing, elle a essuyé des insultes et des menaces. Énième agression sur un élu, 1500 en 5 mois en France. C'est un phénomène sur lequel nous nous attarderons avec Frédéric Le Turc, président de l'Association des maires du Nord-Pas-de-Calais. Ce sera juste après ces quelques rappels et puis juste après surtout la bourse qu'on retrouve. Et rien n'arrête, le marché parisien, le CAC 40, s'est offert une sixième séance de progression. Un gain de 0,69%, 8729 points, c'est un nouveau sommet. Les perspectives d'avancer dans les négociations au Moyen-Orient continuent de soutenir les indices, bien que la prudence, vous le savez, reste de mise, compte tenu des multiples rebondissements lors des négociations entre Téhéran et Washington. On passe à la météo. Marilyn Hérault, rebonjour, comment allez-vous Marilyn?
3: Mais très bien, et vous Charles?
2: Ah ben, ça va parfaitement. On rappelle que d'ici quelques minutes, nous recevrons sur ce plateau les débatteurs Ophélie Roch et Georges Fenech. Mais avant cela, Marilyn, un point sur cette météo parce que les vigilances, les nombreuses vigilances sont en cours et notamment concernant les feux de forêt.
3: Oui, on commence par les feux de forêt. Une vigilance rouge dans 4 départements, le Var, les Bouches-du-Rhône, le Vaucluse et l'Aude. La couleur est orange dans 6 départements dans la même zone sud Méditerranée. Demain, seul le Vaucluse devrait être dans la vigilance rouge. Pour la canicule, il y a 8 départements qui sont en vigilance orange canicule. La Corse, les Alpes-Maritimes, le Var, le Vaucluse, le Gard, l'Ardèche et la Drôme. Et pour les orages, attention, il y a 7 départements en jaune. La Corse, les Alpes-Maritimes, les Pyrénées-Orientales, l'Ariège, la Haute-Garonne et les Hautes-Pyrénées. Et justement, dans les Pyrénées-Orientales, il y a des orages très forts qui sont susceptibles de se produire. 20 à 40 mm de précipitations locales. Localement jusqu'à 50 mm, accompagné de grêle. Et le vent aussi souffle sensiblement sur le nord-ouest et les côtes atlantiques, avec des rafales de 40 à 50 km/h. Le Mistral aussi et la Tramontane atteignent 50 à 60 km/h, parfois 70 km/h sur le Roussillon. Pour les températures, les maximales restent très élevées. On a dans le nord, c'est quand même encore frais, 20 à Cherbourg, 21 à Dunkerque, mais 26 dans la capitale. Et on démarre à 30 à Dijon, 31 à Nice, 32 à Grenoble, 35 à Aubenas et Marseille, 36 à Manosque et à Nîmes, Avignon et L'Argentière en Ardèche. Et ça monte encore, 37 à Frontignan dans l'Hérault et Saint-Tropez, 39 à Ganges dans l'Hérault. Et demain, on prévoit encore 35 et 36 à Nîmes, Perpignan ou Marseille.
2: On pense très très fort à tous ceux qui nous écoutent depuis le sud de la France et notamment depuis le Var. Parce que le Var, on le répète, et vous l'avez très bien dit Marilyn Hérault, le Var sera confronté à une journée caniculaire et même plus que ça parce qu'on attend parfois dans certaines commune de ce département, plus de 40 degrés. Allez, retour sur l'information parce que nous allons nous quitter quelques secondes et retrouver dans quelques secondes donc nos débatteurs Georges Fenech et Ophélie Roch et aborder la situation quand même et cette situation en France. On pensait que durant l'été, nous étions préservés de ces agressions sur les élus. Eh bien non, ce samedi, donc ce week-end, la maire de Verquin dans le Nord-Pas-de-Calais a été agressée. Son tort s'être opposé à l'installation de caravanes sur un parking communal. J'accueillerai à ce titre Frédéric Le Turc, maire d'Arras et président des maires du Nord-Pas-de-Calais. A tout de suite.
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7: Bienvenue sur Europe 1, il est 13h16, Europe 1 Info, c'est de l'actualité, du décryptage. C'est avec Charles Huillier jusqu'à 14h et ses débatteurs. On a le plaisir d'accueillir aujourd'hui autour de la table Georges Fenech, ancien magistrat, Ophélie Roch, enseignante et chroniqueuse. Et nous accueillons également Frédéric Le Turc, maire d'Arras et président de l'Association des maires et des présidents d'intercommunalité du Pas-de-Calais.
8: Oui, effectivement. Bonjour Monsieur Le Turc et bienvenue sur Europe 1. Bonjour.
9: Merci, bonjour à vous.
8: Alors, je vais rappeler les faits parce que nous évoquons tout de même ce qu'il s'est passé ce samedi du côté de la commune de Verquin, 3500 habitants, c'est près de Béthune. La maire Sylvie Beauvais-Tassé a été agressée, coup de poing, insulte, intimidation, véhicule endommagé. Son tort est le suivant, avoir mis sa voiture à l'entrée d'un parking communal pour empêcher l'installation illicite de caravanes. Alors, avant de vous donner la parole, monsieur le maire, je vais d'abord saluer mes deux débatteurs sur le plateau, Georges Fenech, bonjour.
10: Bonjour Charles.
8: Ophélie Roch, bienvenue.
11: Charles.
8: Vous aurez bien sûr la parole durant cet entretien. Vous n'hésiterez pas à questionner, eh bien, monsieur Frédéric Le Turc, président de l'Association des maires du département du Nord-Pas-de-Calais. Alors déjà, monsieur Le Turc, j'ai eu vent que vous vous étiez entretenu avec madame le maire de Verquin. Comment va-t-elle, Frédéric Le Turc ?
9: Bah écoutez, elle va bien. Elle a, comme vous l'imaginez, déposé plainte et elle laisse à la justice et aux autorités en fait le soin de suivre le dossier. C'est jamais simple quand on est maire d'être confronté à des situations de cette nature. Malheureusement, ça arrive. Et là, en l'occurrence, c'est une confrontation en fait sur la base d'une occupation, une tentative d'occupation en tout cas d'un terrain communal qui n'avait pas lieu d'être occupé par des gens du voyage.
8: Voilà, donc alors justement, hein, trois personnes ont été interpellées, dont un mineur, qui est mis en cause dans cette agression donc de Madame Sylvie Beauvais-Tassé. Alors, Monsieur Frédéric Le Turc, je vais citer plusieurs exemples dans l'actualité récente que personne n'a oublié concernant des agressions envers les élus, parce que il y en a eu 1500 durant les premiers mois de l'année. Un maire dans la Vienne qui a été agressé par deux hommes cagoulés, c'était il y a deux semaines. Le maire de Roubaix, dans le Nord, près de chez vous, Monsieur Le Turc, qui a été pourchassé par une voiture, c'était en mars dernier. Et puis Christophe Rivin, même si c'est une toute autre ampleur, hein, c'était le maire d'Alès, confronté au narcotrafic dans sa commune, qui a dû être mis sous protection, car on avait mis une voiture piégée près de chez lui. Les temps sont durs, Frédéric Le Turc, vis-à-vis des élus de proximité, comment vous l'expliquez ?
9: C'est difficile en fait à expliquer comme ça simplement parce que les faits que vous rapportez sont des faits différents dans
8: bien
9: des
8: sûr. Non, mais alors,
9: différents.
8: Il y a quand même, Monsieur Le Turc, il y a quand même un dénominateur commun. Je me permets de vous interrompre parce que il y a de plus en plus. On parle souvent d'ultraviolence, d'ensauvagement de la société, même si ça ne plaît pas à Laurent Nunez. Mais il y a quand même une société de plus en plus violente. Et vous êtes vous élu de proximité parce que vous êtes vous-même maire d'Arras depuis plus de 15 ans, président de la communauté d'agglomération, conseiller régional. Vous connaissez le terrain par cœur. Vous êtes confronté à la population, il y a quand même une violence qui, il y a 15 ans, quand vous avez été élu et que vous étiez jeune élu, Frédéric Le Turc, était moins présente. On ne peut pas le nier.
9: Je ne partage pas obligatoirement la manière dont vous exposez les choses. C'est vrai que la société évolue. C'est vrai qu'on est en dialogue, en fait, et en confrontation avec la population. Ce n'est pas toujours simple. Parce que la population, elle vit, je dirais, avec des médias et avec une relation en fait humaine qui est de plus en plus tendue, avec des rapports en fait de dialogue qui sont de plus en plus difficiles, qui ne sont absolument pas, je dirais, démontrés dans leur efficacité par les pouvoirs publics et d'une manière générale par ceux qui s'expriment, y compris par voie de presse, par voie de télévision. Donc forcément, ça se répercute aussi dans la manière dont les habitants dialoguent dans leur territoire, dans leur commune. Et malheureusement, on est parfois confronté, quand on est élu en charge et comme vous le dites en première ligne, à des situations compliquées. On est plutôt entouré, en fonction de la taille des communes, par des services qui nous accompagnent, qui sont souvent eux aussi en première ligne, et il faut pas sous-estimer en fait le travail que fait que font la police, la gendarmerie et d'autres forces, je comprends en fait qu'on veuille absolument expliquer que la société est en hypertension. Elle est en tension, mais il faut pas non plus en fait généraliser.
8: Alors, personne ne dit ça, Frédéric Le Turc.
9: Il y a des faits que vous rapportez, mais il y a aussi
8: Ces faits ne se sont jamais passés. Alors ces faits ne se sont jamais déroulés.
9: Non, c'est pas ce que je dis, mais je dis simplement que ce sont des faits autour desquels, en fait, il faut pas raconter une histoire de société. La société, elle est complexe. Ce qui s'est passé, en fait, à Verquin est complètement lamentable. Et j'apporte tout mon soutien à notre collègue, et elle le sait. Mais ce que je dis simplement, c'est qu'il faut pas
8: non plus
9: faire ton. Commentaire un peu gratuit.
8: Non, mais pas du tout. Simplement, nous, notre métier, Monsieur Le Turc, c'est d'exposer des faits, c'est de les raconter. Alors, effectivement, vous pouvez tout à fait prendre une distance par rapport à ces faits, les recontextualiser. Vous le faites très, très bien. Mais nous, de notre côté, on ne fait que donner les faits et les élus répondent. Ophélie Roch, enseignante, souhaite vous interpeller.
3: Bonjour, Monsieur Le Turc. Je suis un peu surprise de ce que j'entends, de ce que je vous entends dire, parce que je suis d'accord avec vous sur le fait que ce qui s'est passé est lamentable, mais j'ai pas honnêtement le sentiment là-dedans que les médias aient grand-chose à y faire, la violence qui est parfois qui est déchaînée parfois par des individus, où je ne suis pas sûre que c'est parce qu'ils aient écouté tel ou tel média qu'il leur est venu à l'idée qu'ils puissent si vous voulez s'en prendre à une élue. Moi par exemple, je travaille avec des jeunes collégiens
8: en banlieue parisienne,
3: dans des établissements qui sont considérés comme REP+. Je n'ai pas des élèves qui écoutent les médias traditionnels, parce qu'ils s'en moquent des médias traditionnels, soyons francs. Si vous voulez, je les trouve quand même, et mes collègues aussi les trouvons, dans des états en fait d'insécurité émotionnels qui font qu'ils sont excessivement violents. Donc je suis très surprise en fait que vous ne contestiez pas, enfin d'une certaine manière, que vous pouviez mettre cette violence-là un peu en corrélation avec les médias traditionnels. Je trouve que pour le coup, c'est un procès d'intention qui me semble un peu étrange.
8: Je ne sais pas si Frédéric Le Turc a fait un rapprochement aussi direct. Frédéric Le Turc, répondez effectivement, je vous en prie.
9: Ouais, non, c'est pas ce que j'ai voulu exposer. Je dis simplement qu'il y a des faits qui se passent dans certains territoires. Il y a certaines situations qui sont complètement lamentables et condamnables, il y a aussi beaucoup d'autres choses positives qui se passent dans la société qu'il ne faut pas non plus en fait la noircir de manière excessive.
3: En quoi c'est la noircir de la dire ?
8: En quoi c'est noircir la situation d'écrire ce qui se passe et de donner les faits?
3: On peut dire les choses sur les noircir.
9: J'aimerais aussi être invité pour parler de choses positives qui se passent dans la société française.
8: Notre métier est de parler des trains qui n'arrivent pas à l'heure, hein, Frédéric Le Turc. Hein, voilà,
9: oui, mais moi je suis aussi, en fait en charge d'un territoire et avec des responsabilités publiques qui vous disent que globalement il y a aussi des choses positives qui se passent en fait dans nos territoires. Là en fait c'est un fait particulier, malheureusement. Ça arrive, c'est complètement lamentable. On a besoin en fait que l'État prenne ses responsabilités. On a besoin aussi que la société en fait s'unisse autour de ces sujets pour faire front, parce que c'est pas acceptable. Mais il faut pas non plus en fait noircir le tableau.
8: Georges Fenech souhaite vous poser une question.
10: S'il ne s'agissait pas d'un fait de phénomène, je dirais, de société, que cette recrudescence des violences, notamment à l'égard des élus, comment expliquer que le législateur, le 21 mars 2024, a aggravé les peines prévues contre ceux qui agressent des élus en exercice? On se souvient tous de Jean-Mathieu Michel, le maire de Signes, qui est mort, lui, parce qu'un véhicule lui avait foncé dessus, parce qu'il essayait de s'interposer sur des dépôts sauvages d'ordures. Comment vous expliquez également que l'AMF elle-même avait sollicité le pouvoir exécutif, je me souviens très bien, et qu'ils ont assuré une couverture fonctionnelle pour tous les frais occasionnés pour les violences contre les élus? Je rappelle que c'est à peu près 2500 agressions par an contre les élus, dont à peu près 60% de maires qui en sont les victimes. Comment vous expliquez même, je me souviens, de stages organisés dans certaines collectivités locales par le RAID pour apprendre les premiers gestes d'autodéfense? Enfin, je pourrais énumérer longtemps la gravité de ce qui est en train de se passer dans notre pays. Si on n'en parle pas, c'est encore ajouté au malheur des élus qui, je le rappelle, et je termine par là, environ 40% des maires ne se représentent pas parce que précisément ils ne veulent plus se mettre en jeu.
8: Bon, Frédéric Le Turc, que répondez-vous à ça?
9: Vous avez totalement raison sur le fait, en fait, que nous sommes confrontés à des situations de plus en plus complexes. Et vous avez raison quand vous dites que l'association des maires, l'AMF, à laquelle j'appartiens et dans lequel je joue un rôle particulier, en fait, défend le fait que les élus soient protégés et en fait pris en compte devant les situations auxquelles ils sont confrontés. Mais ce que je pense, c'est que si on veut en fait essayer de faire front par rapport à ces questions-là, il faut que la société elle se mobilise effectivement, comme vous le dites, de manière collective, qu'il y ait en fait un travail qui se fasse, y compris dans les approches éducatives, qu'on replace aussi les parents en situation de responsabilité, qu'on essaye en fait de travailler conjointement pour essayer de retrouver des chemins de dialogue. C'est le dialogue en fait qui est important.
8: Le dialogue,
9: vous savez, moi, je suis maire depuis 15 ans, mais je suis élu en fait ou en responsabilité depuis une trentaine d'années. Des situations complexes, j'en ai connu avant d'être maire.
8: Question simple, Frédéric
9: Le Turc. Dans les quartiers avec des situations très complexes.
8: Question simple. Vous êtes président de l'association des maires du département. Est-ce que votre association va se constituer partie civile? Va-t-elle porter plainte? Réponse en quelques secondes, Frédéric Le Turc.
9: La maire, en fait, de Vieux-Verquin a porté plainte. Elle sait qu'on la soutient totalement. Ce que je souhaite, c'est que la police et la justice fassent leur travail.
8: Donc l'association ne va pas déposer plainte. Hein. Question tout à fait innocente, l'association ne va pas déposer plainte.
9: C'est pas le rôle de l'association que de déposer plainte.
8: Une association des maires peut tout à fait déposer plainte.
9: La maire a notre total soutien et un point sera fait avec la maire et avec le préfet. Si elle s'est mise un peu en situation de retrait pour en fait laisser à la police et à la justice le soin de faire son travail, c'est parce que en fait elle considère qu'il faut en fait laisser aussi au pouvoir public le soin de faire leur travail. Ce qui est complètement lamentable, c'est cette situation d'agression, malheureusement, à laquelle elle a été confrontée, qui aurait pu être.
8: Est-ce qu'il y a quand même, dans le fait de ne pas déposer plainte, monsieur le maire, il y a quand même une de vos consoeurs qui s'est fait agresser, le fait de ne pas déposer plainte, est-ce que vous pensez que c'est un bon signal, ça, envoyé?
9: La maire de Vieux-Verquin,
8: n'y voyez aucune question gênante, monsieur le maire. La question est simple.
9: La maire de Vieux-Verquin a porté plainte. Je n'ai pas, en fait, à mon niveau, à porter plainte à sa place. Bien au contraire. Elle a, en fait, notre total soutien. Elle sait qu'elle peut compter sur nous. un point sera fait avec le préfet sur cette situation. Et ce sont en fait des cas, malheureusement, qui ne sont pas isolés et que l'on suit particulièrement.
8: Bon, et en tout cas, on est tout cœur avec les élus du Nord-Pas-de-Calais.
9: Vous
8: merci,
9: avez raison.
8: Merci. Frédéric Le Turc, maire d'Arras et président de l'association des maires du Pas-de-Calais. Donc, merci infiniment d'avoir été avec nous, monsieur le maire d'Arras.
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8: Un coup de poing, des insultes, des menaces, énième agression sur un élu ce week-end dans le Nord-Pas-de-Calais. Cette fois-ci, c'est la maire de Verquin, nous l'avons évoqué à l'instant. Commune de 3500 habitants, cet élu a été visé. Son tort, s'être opposé à l'installation de caravanes sur un parking communal. Et puis, sachez que nous l'avons entendu à l'instant avec Frédéric Le Turc, président de l'association des maires du Nord-Pas-de-Calais. Cette association ne portera pas plainte. Par contre, l'élu agressée, elle, a déjà porté plainte, vous l'avez entendu. On l'évoquait un peu plus tôt cette semaine sur Europe 1, ce couvre-feu nocturne imposé aux mineurs dans la ville d'Amélie-les-Bains, dans les Pyrénées-Orientales. Eh bien, on apprend aujourd'hui qu'une restriction similaire vient d'être retoquée par le tribunal administratif dans 4 communes de la Loire autour de Saint-Étienne, Saint-Chamond, Villars, La Talaudière et Saint-Prié-en-Jarret. La justice pointe l'absence de circonstances particulières sur le plan local pour justifier cette décision. L'incendie du Gros Bessillon dans le Var n'est toujours pas fixé. 1850 hectares brûlés, toujours, et une journée à très haut risque. Le département a été placé en vigilance orange canicule et rouge incendie. On attend aujourd'hui des températures qui pourraient dépasser les 40 degrés. Conséquence, vigilance maximale sur place. Et puis, notez que nous évoquerons la DZ Mafia dans cette émission. La DZ Mafia peut-elle survivre après l'interpellation de Mehdi Laribi fin juillet en Algérie? Cette organisation est-elle désormais affaiblie? On continuera bien sûr d'en parler avec nos auditeurs et surtout nos débatteurs, effectivement, et notre invité que nous allons entendre dans les minutes qui viennent, David Ebrémy, membre de CRIMALT, association de citoyens contre la criminalité organisée.
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7: Europe 1 Info avec Charles Lhuillier continue jusqu'à 14h. C'est votre rendez-vous actualité, débat et décryptage sur Europe 1. Et avec nous, toujours en studio pour nous accompagner, Georges Fenech, ancien magistrat, et Ophélie Roch, enseignante et chroniqueuse.
8: Alors, je suis toujours en compagnie autour de la table de Georges Fenech et Ophélie Roch. Il faut aussi dire ce qu'on pense dans cette émission et parler des ressentis qu'on peut avoir lorsqu'on réalise une interview. J'ai beaucoup de respect pour les élus de proximité et pour Frédéric Le Turc, maire d'Arras et président de l'association des maires du Pas-de-Calais. Malgré tout, c'est un élu de proximité sans doute de grand talent parce qu'il a été élu et réélu à maintes reprises et il est élu de proximité depuis 30 ans. Ophélie Roch, Georges Fenech, lorsque vous entendez que parce que l'élu agressé samedi, cette maire de la commune de Verquin a déposé plainte, eh bien l'association qui doit protéger et représenter les maires ne porte pas plainte. Quel est votre regard sur la situation, Georges Fenech?
10: Moi, je pense que...
8: Je vous sens un peu secoué, pardon.
10: Non, pas secoué, je suis un petit peu...
8: Dubitatif.
10: Étonné quand même de la position très... très nuancé de Monsieur Le Turc, qu'on respecte par ailleurs, qui, à mon avis, ne reflète pas la très grande majorité des opinions des maires qui sont confrontés aussi à ce phénomène-là. C'est d'ailleurs une des revendications principales, notamment de l'AMF, pour que les sanctions soient effectivement prises, exécutées dès lors qu'un maire est agressé. Et d'ailleurs, je note que dans cette affaire gravissime de cette mairesse, les trois individus ont été remis en liberté. Alors, pour moi, ils ont été remis en liberté, les deux majeurs sont sous contrôle judiciaire.
8: Tout à fait.
10: Un individu qui agresse un maire, c'est la casse-prison. Le législateur est intervenu en 2024 pour augmenter les peines. On a une difficulté dans notre pays, c'est qu'encore une fois, les peines ne sont pas appliquées avec toute la rigueur. Alors, pour la conscience...
8: Bon, le signal est-il bon, Georges Fenech, là?
10: Non, le signal n'est pas bon. Il faudrait vérifier si, juridiquement, cette constitution est recevable. Mais, en tout cas, ce qui est important, c'est que le maire a dit qu'il est quand même aux côtés de cette mairesse. Hein.
8: Bon, je vous remercie. On va refermer ce chapitre et adresser tout notre soutien à cette maire du Pas-de-Calais, maire donc de Verquin, Marie Miro.
7: Il est 13h34 sur Europe 1 et on passe à un tout autre sujet. Mehdi Laribi, l'un des 6 fondateurs de la DZ Mafia, a été arrêté. Est-ce un coup dur pour cette organisation? Et nous avons un nouvel invité, c'est David Ebrémi, doctorant au Conservatoire National des Arts et Métiers et membre de Crime Halt, association de citoyens contre la criminalité organisée.
8: Oui, parce que je vais quand même rappeler les faits qu'on a appris hier matin. Mehdi Laribi, l'un des 6 fondateurs de la DZ Mafia, organisation de narcotrafiquants, a été interpellé fin juillet en Algérie. Tic, comme on le surnomme, a été placé sous contrôle judiciaire là-bas en Algérie. Et même s'il est et il sera relativement contraint, il n'est donc pas emprisonné, vous l'avez compris. Alors, pourquoi donc peut-on s'interroger sur son devenir et sur le devenir de la DZ Mafia? Ce sont donc des questions que je vais poser à David Ebrémi, qui est en studio et plutôt au téléphone, effectivement. Bonjour, monsieur.
11: Bonjour et merci.
8: David Ebrémi, donc je le rappelle. Alors pourquoi tous les experts disent que cette DZ Mafia va facilement survivre à cette neutralisation, David Ebrémi? Quel était le rôle en fait de Mehdi Laribi au sein de cette organisation? Expliquez-nous.
11: Oui, effectivement, tous les experts confirment que l'organisation va survivre. Ça, c'est pour deux raisons principales. La première, c'est que en réalité, Mehdi Laribi est placé sous contrôle judiciaire, donc il n'est pas emprisonné. Or, on sait que la DZ Mafia a toujours eu cette capacité de gérer son business et son empire depuis la prison. On sait que la plupart des chefs de la DZ Mafia sont incarcérés et ils ont passé derrière les barreaux toute l'histoire criminelle de la DZ Mafia. Dès le départ, ils étaient déjà en prison. Donc, on ne voit pas comment la mise sous contrôle judiciaire, qui n'est même pas un passage par la case prison de Mehdi Laribi, lui empêcherait de continuer à communiquer avec ses partenaires. Et puis, un deuxième élément qui est fondamental, on a assisté à une scission dans la DZ Mafia. Mm-hmm. Depuis quelques mois, on a vu émerger la DZNG, donc Nouvelle Génération, qui a expulsé Mehdi Laribi du noyau dur des chefs de la DZ Mafia. Donc, Mehdi Laribi avait déjà perdu son poids au sein du groupe.
8: Alors, malgré tout, David Ebrémi, pardon, est-ce quand même un joli coup pour la police française, cette histoire? Parce que même si la DZ va survivre à Mehdi Brahimi, la police française peut s'enorgueillir, en tout cas, d'avoir mis le grappin sur un des fondateurs de la DZ Mafia. Ou bien est-ce juste un coup de com', d'ailleurs? Vous pouvez nous répondre là-dessus, David Ebrémi.
11: Non, effectivement, c'est pas seulement un coup de com', c'est un beau coup de la police française. J'essaie juste de nuancer l'importance de cette arrestation, de ce contrôle judiciaire auquel sera soumis, parce que c'est un excellent point de départ, mais il faut construire sur ça et aller vers, comme on a vu en Italie, une prison plus ferme, une incapacité de communiquer avec l'extérieur, ce qui n'est pas le cas aujourd'hui pour la DZ Mafia et ne le sera pas pour Mehdi Laribi.
8: Alors, votre charmant accent nous fait dire que vous êtes d'origine italienne, David Ebrémi. L'Italie, Georges Fenech et Ophélie Rock à mes côtés, vous le savez, a une expérience concernant la haute criminalité et par extension la mafia que nous n'avons pas en France. Et c'est là-dessus que vous souhaitez interpeller David Ebrémi.
3: C'était pas exactement sur ça, mais c'était quand même sur une question, parce que là, d'après ce que je comprends, il est en effet arrêté en Algérie, mais l'Algérie n'extrade pas ses ressortissants. Donc je me demandais vraiment en quoi c'était un succès si grand que ça, que finalement cet homme-là soit mis sous contrôle en Algérie.
11: Je pense que le succès est surtout d'avoir repris les relations et la coopération avec l'Algérie. On sait que pendant très longtemps, les relations ont été tendues. Et depuis le voyage du ministre Darmanin il y a quelques mois à Alger, on a assisté à un relancement de cette coopération. Et c'est notamment grâce à cette coopération que Mehdi Laribi a pu être arrêté. Comme je vous ai dit, je pense que ça ne détruira pas l'organisation criminelle, mais ça reste un témoignage important.
8: Bon, effectivement, David Ebrémy, j'aimerais quand même revenir sur l'Italie, parce que l'Italie a une expérience que nous n'avons pas. Je vais quand même rappeler, et vous me le confirmerez, David Ebrémy, que en termes de conditions d'incarcération en Italie, c'est deux salles, deux ambiances, quand on compare à la France par rapport aux narcotrafiquants. C'est vraiment pas pareil. Alors, depuis une quarantaine d'années déjà, le terme mafia est inséré dans la loi et ça veut tout dire en fait ça, David Ebrémy. Il n'y a pas le même traitement du tout.
11: Oui, effectivement, on a deux, comme vous avez cité, deux lois différentes et deux situations différentes. D'un côté, en Italie, on a introduit le mot mafia dans la loi. Il y a un crime spécifique de, disons, association de malfaiteurs de type mafieux. Qui est très important pour mieux catégoriser, mieux comprendre le phénomène et avoir toute une législation qui tourne autour de ça et mieux se battre contre cette mafia. En France, on n'a pas ça. Avec l'association Crimat, effectivement, on essaye de pousser ce combat, mais on n'en est pas là pour l'instant. La deuxième chose, c'est la prison ferme et stricte, ce qu'on appelle en Italie le carcere duro, le 41 bis. Ça, effectivement, on a assisté à un déplacement en cette direction avec la loi narcotrafique 2024.
8: David Ebrémy, effectivement, on a Georges Fenech, tout indiqué pour vous parler, parce que Georges Fenech est ancien juge d'instruction. Georges Fenech, parce que vous avez connu les années 80. Évidemment, le narcotrafic n'était pas ce qu'il est aujourd'hui les années 80, mais est-ce que cette justice française a toujours eu du mal à appréhender par pudeur, par conviction politique ou bien par méconnaissance, l'idée qu'il peut exister une mafia en France? Parce que je sais que les juges n'emploient quasiment jamais le terme mafia, mais préfèrent criminalité organisée. Est-ce qu'il y a eu, depuis 40 ans, un défaut de prise de conscience qui nous amène en France à la situation que nous vivons actuellement? Georges Fenech.
10: Non, le système mafieux italien n'avait rien à voir à l'époque. Hein. On se souvient tous de l'assassinat de Giovanni Falcone.
8: Bien sûr.
10: On se souvient de l'assassinat du général Dalla Chiesa. On se souvient du juge Simeone. On se souvient vraiment de cette période des maxi-procès et une législation qui avait effectivement fortement évolué. Pourquoi je dis que ça n'a rien à voir? Parce que la mafia italienne, que ce soit la Camorra ou d'autres organismes,
8: Cosa Nostra notamment,
10: Cosa Nostra, avait une implantation, mais encore vraiment réelle dans la société.
8: Non mais,
10: c'est-à-dire que vous aviez des parrains qui fréquentaient les enfants, les meilleures écoles.
8: La justice française dont vous avez fait partie a-t-elle vu venir ce phénomène aujourd'hui, dans les années 80 et 90 par exemple?
10: Ils se sont autoproclamés mafia. C'est des voyous, c'est des trafiquants de drogue, c'est tout. Il n'y a pas ce système pyramidal, c'est un système, c'est une marque, c'est éclaté. D'ailleurs, je vous rappelle qu'au mois de mars, il y a eu un maxi-procès aussi à Aix-en-Provence, puisqu'il y a eu notamment Horry qui a été condamné, un des dirigeants qui a été condamné à 25 ans de réclusion criminelle. Donc, c'est pas, si vous voulez, on ne peut pas vraiment. Mais par contre, ce qui est intéressant de voir, c'est qu'on s'est quand même inspiré des réactions italiennes. On a notamment importé les prisons effectivement sécurisées, de haute sécurité. Ça, c'est M. Darmanin qui l'a fait. On a également introduit, élargi le système du repenti. C'est-à-dire celui qui dénonce les crimes en cours ou qui vont se commettre et qui se voit réduire sa peine.
8: Arriver à Mehdi Larrivi d'ailleurs, je le dis au passage.
10: On s'est inspiré quand même de l'Italie.
8: Bon, alors, David Ebrémy, je rappelle que vous êtes membre de Crime Halt, association de citoyens contre la criminalité organisée, et puis surtout vous êtes chercheur, c'est-à-dire que vous n'êtes pas magistrat, vous n'êtes pas juge, vous n'êtes pas policier, vous avez un regard regard également un peu théorique, et c'est pour ça que vous avez un recul, vous avez un regard de chercheur. Est-ce que la DZ Mafia, je vous pose une question effectivement qui est simple, est-ce que la DZ Mafia coche toutes les cases des mafias qu'on a pu connaître et qu'on connaît toujours en Italie?
11: Alors non, effectivement pas du tout, et sur ça je rejoins votre invité, parce que effectivement la DZ Mafia n'a pas les caractéristiques d'une mafia. Une mafia en Italie, d'un point de vue académique, on dit toujours que la grosse différence entre une mafia et ce qui n'est pas une mafia, c'est la gouvernance, donc la capacité à gouverner un territoire. C'est vrai en Sicile, c'est vrai en Calabre. La capacité, effectivement, comme dit le chercheur Federico Varese, à imposer le monopole sur l'offre de protection. Donc, effectivement,
8: David Ebrémy, quand vous voyez que la DZ Mafia a phagocyté certaines villes de France jusqu'à payer des fournitures scolaires aux enfants, accueillir les livreurs, aider à porter les colis quand les livreurs Uber Eats arrivent, enfin bref, il y a des goûters distribués également, il y a des kermesses organisées, enfin ça, là, pardon, David Ebrémy, mais ce sont des organisations, est-on dans la mafia quand on fait ça ou là encore, c'est pas assez pour dire qu'on est une mafia?
11: C'est clairement pas assez d'un point de vue académique. C'est-à-dire que, par exemple, le fait de payer des fournitures scolaires, ça existe depuis plusieurs années, en tout cas bien avant la naissance de la DZ Mafia. Donc, c'est une pratique qui est faite. Je vous fais un exemple pour comprendre s'il s'agit d'une mafia ou pas. Si à Marseille, en région marseillaise, on a un problème commercial avec un commerce, une épicerie, etc., est-ce qu'on va demander à un juge d'intervenir, on va porter plainte, ou est-ce qu'on va parler à la DZ Mafia? Je pense que pour l'instant, on va toujours parler à un juge. La situation n'est pas aussi...
8: Je vous remercie. Je rappelle tout de même que la DZ Mafia envoie des menaces ad nominem au juge d'instruction Georges Fenech et aux journalistes également.
12: C'est crime, c'est de la criminalité organisée.
8: C'est pas des enfants de cœur. Voilà.
12: Mais ils n'ont pas cette connotation de gouvernance. D'ailleurs, même à l'époque, le grand parti en Italie, c'était la démocratie chrétienne.
8: Tout à fait, oui.
12: Aldo Moro avait été assassiné. Oui. D'ailleurs, on avait retrouvé son corps dans un coffre de voiture. Et des membres de la démocratie chrétienne étaient impliqués dans ce système mafieux, qui est un système politico-mafieux, politico-criminel. Heureusement, pour l'instant, on n'en est pas là, mais vous avez raison, Charles, de bien insister sur le fait que ces groupes criminels de la DZ dite mafia, comme ils se sont autoproclamés, essayent d'avoir un petit peu avec eux la population locale, quoi.
8: Je vais remercier David Ebrémy d'avoir été parmi nous, chercheur. Votre éclairage était très intéressant. Bonne journée à vous, David Ebrémy. Et on continue le programme Marilyn Hérault, parce que nous allons parler d'un tout autre sujet désormais. C'est très éclectique, je trouve, en cette mi-journée.
7: 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Il est 13h45 sur Europe 1. À tout de suite.
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7: Il est 13h48 sur Europe 1, dernière partie d'Europe 1 Info avec Charles Huillier et ses invités. Nous sommes avec Georges Fenech, ancien magistrat et Ophélie Roch, enseignante et chroniqueuse. Et nous abordons un tout autre sujet sur les éoliennes. De nouvelles éoliennes géantes devraient arriver dès 2028. Et il y a une levée de boucliers. Elle suscite une vive polémique.
8: Oui, tout à fait. Alors, une chose est sûre, en cette mi-journée, nous n'avons pas brassé du vent, je trouve, parce que nous avons été très productifs. Et Monsieur Mariani, dans l'oreillette, se moque un peu de ce jeu de mots, et il a bien raison. Alors, je vais recontextualiser, effectivement, notre parc éolien a déjà plus de 30 ans, il arrive en fin de vie, déjà, et à partir de 2028, les éoliennes vieillissantes seront remplacées par des nouvelles. Alors, pour faire simple, elles seront plus grandes, plus hautes, plus visible, on parle d'éoliennes qui mesureront 2 à 300 mètres. Rendez-vous compte, si on devait...
12: Avec les ailes.
8: Avec les ailes, effectivement. Ouais. La tour Eiffel, un peu plus de 300 mètres, effectivement. Donc, on va, si je devais m'autoriser la comparaison, on va avoir effectivement des éoliennes qui mesureront presque une taille de tour Eiffel. Pas tout à fait, attention, ne me faites pas dire ce que je ne dis pas, mais quasiment. Alors, l'objectif, en fait, c'est de doubler la production d'énergie, parce que si elles sont plus grandes, il faut que ça serve à quelque chose. Le problème, c'est que ces éoliennes se heurtent à plusieurs obstacles en termes de communication aérienne. Vu le contexte géopolitique, Georges Fenech, Ophélie Roch, vous êtes toujours avec moi. Vu le contexte géopolitique, parce que l'armée utilise ce qu'on appelle des radars, des systèmes qui géolocalisent et qui localisent des objets comme des avions, des navires ou des missiles, n'est-ce pas un peu risqué tout de même, Georges Fenech, je m'adresse à vous, de se lancer dans ce grand chantier un peu pharaonique d'ici 2028 avec ces éoliennes grand format?
12: Et là, l'armée a attiré effectivement l'attention du gouvernement sur les risques pour la navigation, pour les radars, d'avoir des engins comme ça qui montent jusqu'à 250-300 mètres d'altitude. Mais moi, c'est même pas le sujet pour moi. Le sujet, c'est d'abord...
8: C'est pas un sujet ça pour vous, Georges Fenech?
12: Non, c'est un sujet, mais avant tout, est-ce qu'on a besoin d'éoliennes, quoi, qu'elles fassent 150 mètres, 200 mètres, 300 mètres? Est-ce qu'on va continuer, moi, vous voyez, je suis cash là-dessus, est-ce qu'on va continuer à massacrer nos paysages, même offshore, sur la mer, sur les rivages, c'est épouvantable. Ça préjudicie à la faune, ça préjudicie aux oiseaux, ça quand ça n'a pas de vent, ça fonctionne pas. Ouais. Ouais, bon, on est tous pour le mix énergétique, d'accord, mais voilà, point
8: ça
12: trop d'en faut.
8: Ça fait partie du PPE, cette
12: là,
8: histoire.
12: Là, bon, ils arrivaient en fin de vie, il aurait fallu les oublier un petit peu. Non, au contraire, on va construire encore de des engins encore plus monstrueux. Non, moi je suis tout à fait du côté de ceux qui luttent contre cette volonté.
8: Alors, si je peux me permettre de me faire l'avocat du diable, Georges Fenech, et je m'adresse peut-être à Ophélie Roch. Ophélie Roch, les éoliennes, c'est une source de revenus pour les communes. Et pour les petites communes.
3: Oui.
8: Parce que 80% du parc éolien, Ophélie Roch, Georges Fenech, est situé dans des communes de moins de 2000 habitants. Et lorsqu'on paye ces communes pour l'énergie que fournit ces éoliennes, eh bien ça rapporte de l'argent aux communes. On est dans un contexte depuis 15 ans maintenant de baisse des dotations, les petites communes souffrent. N'y a-t-il pas également une source de revenus quand même pour les petites communes dont on parle, Ophélie Roch?
3: Peut-être, mais ça reste une forme de chantage. C'est-à-dire que si ces communes...
8: C'est le principe du commerce.
3: Enfin, là, c'est plutôt même le principe vraiment de l'extorsion. C'est-à-dire que si ces communes avaient suffisamment d'argent, je pense que personne n'a envie d'avoir des éoliennes. Enfin, par exemple, je vais prendre un exemple très personnel. Mon grand-père est enterré dans un cimetière qui est en pleine campagne, qui était jusque-là un lieu assez paisible, en fait. C'est-à-dire que c'était un petit cimetière qu'on voit dans les villages. Mmh. Et là, en fait, c'est vrai que pas très loin, ils ont fait 4-5 énormes éoliennes. Alors, c'est pas les méga grandes qui vont arriver, mais elles sont déjà bien laides. Et à chaque fois que je passe devant, je me dis, mais ça, non seulement ça défigure le paysage, mais vous voyez, c'est en train, en fait, en plus, je trouve, de changer complètement le sens du terroir. C'est-à-dire qu'on a le sentiment d'avoir des espèces de trucs un peu à la Don Quixote, c'est-à-dire qu'on se dit, mais c'est qui, là, qui va prendre une lance et essayer de flinguer ces machins-là? Et en plus, souvent, elles ne fonctionnent pas. C'est-à-dire qu'elles ne fonctionnent pas parce qu'il y a énormément de problèmes. Alors, soit c'est des problèmes de maintenance, je ne sais pas, soit c'est des problèmes que le vent, finalement, n'est pas toujours à la hauteur dont on avait pensé que ça allait faire des choses un petit peu plus efficaces. Et puis pour les animaux, c'est une catastrophe en fait. Enfin, c'est
8: je vais préciser comme dites-le effectivement. Les oiseaux, ça fait des dégâts.
3: Ça fait des dégâts parce qu'en fait, eux, ils n'ont pas l'habitude. Déjà, on les perturbe sur plein de choses. choses dans le quotidien. Alors c'est pareil pour ceux qui sont sous l'eau, les poissons, c'est un massacre. Enfin, je veux dire, vous n'avez pas envie d'avoir
8: Mais dites ce qui se passe pour les oiseaux.
3: Oui, mais c'est un nageoir géant.
8: Ils s'empalent dans les pales.
3: Ils s'empalent, et puis parfois ils s'empalent, ils ne meurent pas du premier coup. Enfin, vous retrouvez parfois en bas des éoliennes des cadavres à moitié agonisants. Enfin, je suis pas bien sûre que, et en plus, l'énergie, c'est pas comme si on nous disait, bon, bah, une éolienne, ça remplace une centrale nucléaire, on en met 10, on est tranquille. Il faudrait qu'il y en ait
8: En termes de rentabilité, une éolienne, parlons-en.
3: C'est pas ouf, hein, quand même, hein. C'est, enfin, la rentabilité.
8: Est-ce que le rapport, sans être vulgaire, embêtement, et production énergétique, est-ce qu'il est positif? Georges Fedek, Ophélie Roque.
12: Pour moi, non. Objectivement, non. Le parc nucléaire français, il produit environ 70% de notre électricité déjà. 70%. Et encore, on l'a ralenti.
8: Ah, avant, c'était 80% il y a 20 ans. Rendez-vous compte.
12: Hein. On a arrêté la construction des EPR.
8: On était les meilleurs du monde.
12: On a abandonné Superphénix, on a abandonné Astrid, etc. On était les meilleurs. On nous a racheté d'ailleurs toutes ces technologies. D'autres l'ont fait, notamment aux États-Unis. Donc on avait là une source, et heureusement que c'est reparti. Oui. Là, il faut reconnaître.
8: On en est revenu,
12: mais à quel prix, quoi, hein, pour satisfaire, je dirais, des rachats. Alors là aussi, c'est du chantage de voix écologistes. Les socialistes ont cédé à l'époque avec François Hollande. Hein.
8: Oui, c'est vrai. Alors, les éoliennes, pour vous, la rentabilité, en fait, hein, pour employer un terme technique, n'est pas forcément bonne pour une éolienne. C'est ce que vous dites, Georges Fenech.
12: À côté du parc nucléaire, c'est peanuts.
8: C'est tout.
12: Puis il faut qu'il y ait du vent. Hein. Je suis passé, moi, ce week-end, j'étais dans la Beauce, j'ai vu...
8: Vous étiez dans l'Eure-et-Loire, mais quelle chance.
12: Exactement. J'étais rendu visite à un ami.
8: D'accord, très bien.
12: Voilà.
3: Dix ans plus.
12: Voilà, un ami, oui. Et qui a une, voilà. Et donc, ce paysage, c'est affreux.
8: C'était magnifique. Non, mais attendez. Alors, la Beauce est magnifique, effectivement.
12: La Beauce est magnifique.
8: Mais alors, selon vous, ça défigure, en fait, un petit peu le paysage.
12: Ah ben complètement. Non, mais vous trouvez ça beau, vous? Vous voudriez avoir une éolienne sous votre fenêtre?
8: Alors,
3: se décroche.
8: J'ai l'impression, en vous entendant Georges Fenech et Ophélie Roque, que c'est un petit peu aussi la politique du not in my garden. En fait, alors, là, ce phénomène, c'est qu'on est un peu d'accord quand c'est les autres, mais pas d'accord quand c'est devant chez soi. Même pour les autres, Georges Fenech.
12: Bien sûr. Il n'y a aucune raison. Ce que je veux pas pour moi, je veux pas qu'on le fasse pour les autres. On a des paysages qui sont magnifiques. La France est belle et tout. Pourquoi la saccager? C'est quand même notre patrimoine, je veux dire, le paysage que nous avons.
3: Puis c'est sans doute, enfin, il y a aussi un deuxième problème. C'est-à-dire, il y a le problème des composants pour les faire venir. Qu'il faut les démanteler.
8: Dure 30 ans. Là, le parc actuel, Ophélie Roque, a 30 ans. Je me fais l'avocat du diable encore une fois. Si c'est OK, d'accord, vous pouvez les faire venir avec effectivement un indice carbone qui est pas terrible, mais si c'est pour produire de l'électricité pendant 30 ans, est-ce grave qu'il y ait effectivement ce que vous décrivez?
3: Visiblement oui, parce que c'est-à-dire qu'encore une fois, tous les composants viennent pas de France, ils viennent tous de Chine. Enfin, le souci, c'est que on avait en effet quelque chose qu'on savait faire et qui produisait. On aurait pu aller avec quasiment à du 100% d'énergie sur le nucléaire. En fait, la vérité, elle est là. Donc, on peut toujours essayer de dire maintenant, on va trouver des alternatives, mais les alternatives sont pas vraiment. C'est pas parce qu'on essaie de faire quelque chose qui ne marche pas et qu'on essaie de le reproduire plusieurs fois que ça va marcher mieux. Vous pouvez mettre. Il faudrait, pour que ça devienne autonome, je crois qu'il faudrait un nombre, une éolienne quasiment tous les 500 mètres. Enfin, on n'a pas envie d'avoir une éolienne tous les 500 mètres, c'est pas possible.
8: Ces éoliennes, parce qu'on parle de ces éoliennes, de ce parc éolien en France qui sera, en tout cas à l'horizon 2028, on va commencer à le renouveler avec des éoliennes, je le rappelle, plus grandes et plus rentables. Alors, qui dit éolienne plus grande, dit aussi éoliennes qui feront plus de bruit et plus de vibrations. Et alors moi, je vais pas vous raconter l'histoire, je n'habite pas à proximité d'une éolienne, hein, je vais pas mentir aux auditeurs. Est-ce vrai qu'il y a effectivement des vibrations à proximité de ces éoliennes pour les riverains, justement? Georges Fenech, Ophélie Roque. Je l'ai découvert, moi, en fait, en lisant le Figaro ce matin, je ne vous le cache pas.
12: Si des gens se plaignent, moi, non plus, j'habite pas à côté d'une éolienne. Si des gens se plaignent, c'est que ils l'ont pas inventé. Bien sûr que ça fait du bruit. Des ailes qui tournent, ça fait des vibrations, c'est évident. Mais au-delà de ça, la nuisance sonore, c'est quand même la nuisance visuelle d'un paysage, quoi. C'est ça, surtout.
8: Ouais, effectivement, Ophélie Roque.
3: Ouais, non, c'est... Puis je pense que certaines personnes aussi ont peur de voir le prix des maisons chuter, parce que même si la commune gagne de l'argent, votre maison,
12: elle
3: perd de sa valeur. Parce que si vous aviez un superbe, enfin, je sais pas, un jardin qui donnait avec une vue un petit peu jolie sur la campagne, et puis tout d'un coup, vous avez un énorme machin comme ça, je pense que votre maison...
10: Et surtout qu'on a, Ophélie, on a quand même d'autres sources d'énergie.
8: Mais alors, justement, le mix énergétique...
10: Le mix, il y en a d'autres, le photovoltaïque, la géothermie,
8: vous savez que le mix énergétique impose, en tout cas, un certain équilibre et des certaines proportions entre les différentes sources d'énergie, justement. Le nucléaire, il y en a d'autres, effectivement.
10: Il y en a d'autres, la géothermie, l'hydroélectrique...
8: Le solaire.
10: Le photovoltaïque.
8: Là où les éoliennes sont les plus nombreuses, c'est dans la Somme. Aller poser des panneaux solaires sur les toits de la Somme, je ne suis pas sûr que ce soit très rentable, Georges Fenech, non ?
10: Peut-être moins rentable que sur la Côte d'Azur. Oui.
8: Malheureusement, surtout en ce moment, effectivement. Hein, voilà. Bon. Merci à tous d'avoir été parmi nous en ce jeudi midi ou même en début d'après-midi parce qu'il est quasiment 14h. J'ai été ravi de passer cette heure avec vous. J'aurai le plaisir de vous retrouver personnellement hein, ce soir de 19 à 21h pour Europe 1 Soir. Nous allons évoquer ce soir évidemment la DZ Mafia. J'aimerais reparler de ces éoliennes hein, parce que c'est un dossier extrêmement intéressant. Et puis nous allons revenir ce soir sur cette histoire de couvre-feu retoqué dans la Loire. Hein. Ça c'est encore quelque chose dont il faut parler, hein, Georges Fenech, et dont on a à maintes reprises parlé. Mais c'est vrai que on le rappelle, hein, le tribunal administratif dans 4 communes de la Loire a interdit les couvre-feux à Saint-Chamond, Villars, La Talaudière et Saint-Prié-en-Jarret, des communes autour de Saint-Étienne. Et de cela, nous allons parler dans cette prochaine émission et sans doute hein, d'ailleurs dans les éditions d'Europe 1, les tranches d'information. La prochaine ne tardera pas d'ailleurs parce qu'il est quasiment 14h et Wallis Glaise trépigne sur son siège. Hein, il s'apprête à
1: présent.
8: Voilà, merci de le confirmer, Wallis. Bon après-midi à tous.
3: Merci,
8: bon après-midi, Marilyn.
3: Et oui, on vous retrouve demain de 13h à 14h dans Europe 1 Info. Tout de suite après les infos, rendez-vous avec une nouvelle intrigue d'au cœur du crime. Passez une belle après-midi sur Europe 1. 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Et c'est l'heure des infos avec Wallis Glaise. Bonjour Wallis.
1: Bonjour Marilyn. Bonjour à tous. Vigilance maximale dans le Var. Risque très élevé d'incendie dans le département. Les conditions météo font craindre des retours de flammes. Dans la Drôme, le feu est stabilisé mais pas encore complètement fixé. Les pompiers sont toujours mobilisés sur place et on l'a appris tout à l'heure. Les deux sapeurs-pompiers décédés dans les flammes à Bordeaux-Mérignac le 21 juillet dernier ont reçu la citation à l'ordre de la nation à titre posthume. Le musée du président Jacques Chirac à Assaran, Corrèze, cambriolé la nuit dernière. C'est la deuxième fois que des voleurs s'introduisent dans le bâtiment en l'espace d'un an. Le procureur de la République de Tulle parle d'un vol avec effraction, sans donner toutefois d'informations sur le butin. Je rappelle que l'établissement abrite 5000 cadeaux diplomatiques offerts à Jacques Chirac au cours de ses deux mandats. Le parquet national antiterroriste ouvre une enquête préliminaire pour association de malfaiteurs en vue de la préparation d'actes de terrorisme après une conférence de presse clandestine donnée hier par le Front de Libération National Corse. Une quinzaine d'hommes encagoulés et armés se sont exprimés sur la réforme constitutionnelle du statut de Lille avant de menacer explicitement tous les nouveaux arrivants sur le territoire corse. Le maire de Nice et président de l'UDR, Éric Ciotti, a saisi en début de semaine le procureur de la République après avoir été la cible d'insultes de la part d'un rappeur nommé Boro 700. Dans son dernier titre, le rappeur fait notamment référence au terroriste Mohamed Merah et Salah Abdeslam. L'actualité à l'étranger, dans l'étroit d'Ormuz, l'optimisme à nouveau pour un accord. L'Iran et Oman se sont accordés sur un nouvel itinéraire de navigation, mais sa mise en œuvre reste conditionnée avec une désescalade avec les États-Unis. La Russie annonce avoir abattu plus de 600 drones lancés par l'Ukraine la nuit dernière, une réponse à la série de frappes russes menées 24 heures plus tôt sur Kiev et sa région et qui a fait au moins 17 morts. Le président ukrainien Volodymyr Zelensky revendique notamment une attaque contre deux raffineries. Pour son premier match de préparation, hier soir, le Paris Saint-Germain corrigé par les Espagnols de Majorque 3-0 à une semaine de la Supercoupe d'Europe face à Aston Villa. Ce samedi, l'équipe de Luis Enrique aura l'occasion de se rattraper face à Manchester United pour son deuxième match amical. Et puis enfin, un mot de tennis avec le Master 1000 de Montréal. Eh bien, ce Master a perdu ses deux premières têtes de série. L'Allemand Alexander Zverev et le Canadien Félix Auger-Aliassime ont tous deux quitté le tableau. Puis une autre tête d'affiche également, le Russe Daniil Medvedev a également été sorti.
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0: Merci beaucoup Wallis Glaise, on se retrouve dans 30 minutes pour votre journal permanent.
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0: Bon début d'après-midi à toutes et à tous, jeudi 6 août, au cœur du crime sur Europe 1. Chaque jour, tout au long de l'été, de 14h à 15h, vous frissonnez, vous vibrez, vous enquêtez avec deux épisodes issus des archives d'Europe 1, narrés par l'inimitable Serge Sauvion, la voix française d'un célèbre inspecteur au manteau beige que vous allez forcément reconnaître. Et aujourd'hui, tout commence lorsque Milton tombe sur une affiche de recherche d'un criminel qui est en fait son sosie parfait. L'homme recherché est en fait son propre cousin, Gérard, qu'il n'a pas vu depuis des années à cause d'une vieille querelle amoureuse. Mais la vérité est bien plus sombre. Gérard est mort et Milton est désormais confondu avec ce dernier. Libre de son passé, mais armé d'un revolver. Quelle nouvelle vie Milton va-t-il choisir ? Installez-vous bien, montez le son et plongez avec nous au cœur du crime sur Europe 1.
21: Savez-vous que plus d'un tiers des crimes et délits commis en France sont traités par la gendarmerie nationale ? Je m'appelle Yann Kermadec. Je suis commandant de gendarmerie. Je dirige une section de recherche dont la mission essentielle est une mission de police judiciaire. L'histoire que je vais vous raconter est une histoire vraie. Tous les faits sont réels et se sont déroulés en France. Seuls les noms des personnes et des lieux ont été changés. Comme toutes les semaines, Milton Dinkels se rend au bureau de poste pour expédier à son ex-femme le mandat de sa pension alimentaire. Mais aujourd'hui, le tableau d'affichage retient particulièrement son attention. En effet, les photos, faces et profils qui sont accrochés lui ressemblent d'une manière, comment dire, d'une manière frappante. Pour en avoir le cœur net, Milton s'approche de plus près et il constate que l'homme est recherché par le FBI pour de nombreux délits. Attaque à main armée, hold-up, possession illégale d'armes à feu, transport de marchandises volées, voies de fait envers des représentants de la force publique, etc., etc. Une sacrée carte de visite. Cet avis de recherche concerne un certain Gérard Dinkler. À la lecture du nom, Dinkel sursaute et lâche un juron, puis il continue à lire. Âge 34 ans, taille 1m85, cheveux châtain clair, yeux gris. Signe particulier, une balafre en horizontale sur tout le front. Dinkel s'arrête net et relit l'affiche une seconde fois. Mis à part la balafre, cette description lui va comme un gant. Les photos ressemblent étrangement à celles de sa carte d'identité, photos qu'il s'était faites faire pour travailler au chantier naval de la ville. Puis Milton lit le numéro de sécurité sociale inscrit sur la fiche de Dinkler. C'est le même numéro que celui figurant sur sa propre carte. Quel salaud ! Marmonne Dinkel. Puis il continue à lire l'affiche. Antécédent, deux arrestations dans le district de Columbia pour vol à main armée, deux condamnations dont une de 5 ans. Attention, cet homme est dangereux. L'affiche semble plutôt récente, remarque Milton en voyant la date accolée à l'avis de recherche. Mais c'est seulement aujourd'hui qu'il la remarque. Soudain, Milton est envahi d'un drôle de sentiment, d'un sentiment de culpabilité. Il s'assure que personne ne l'observe et, d'un geste rapide et précis, il arrache la fiche qu'il enfouit dans la poche de son pardessus. Puis, il va tranquillement jusqu'à la boîte aux lettres et y glisse le mandat pour son ex-épouse, Agnès. En revenant chez lui, Milton est déprimé. D'abord, pour avoir encore une fois déboursé une grosse somme pour son ex-épouse, et puis, cet avis de recherche qui lui brûle les poches. Il doit y en avoir dans tous les bureaux de poste du pays, et sa tête, ou tout au moins ce qui ressemble étrangement à sa tête, doit être fiché dans tous les commissariats. D'ailleurs, au croisement, il a nettement l'impression que l'agent qui règle la circulation le dévisage bizarrement. Milton relève instinctivement le col de son manteau. Arrivé chez lui, Milton accroche son pardessus à un clou dans le réduit qui lui sert d'entrée, enjambe le journal étalé par terre et ouvert à la page des petites annonces pour se diriger vers le réchaud à alcool sur lequel il pose la vieille bouilloire. Puis, il va chercher la fiche dans la poche de son pardessus et, d'un air rêveur, il la contemple, allongée sur son divan miteux. Quand a-t-il vu Gérard Dinclair pour la dernière fois?

0: Et puis quand l'homme dit « une double portion de brouillé », c'est le déclic. Cet homme a la même voix, la même allure que lui. Quand il voit son profil, Milton croit se voir et puis s'entendre. Et quand il commande à son tour une double portion de brouillé, là, c'est l'autre qui se retourne, ses yeux reflétant la plus grande surprise. À la cicatrice qu'il porte au front, Milton reconnaît son cousin. « Ça alors !» dit Gérard. « Ce bon vieux cousin Milton !»« C'est bien toi, Gérard ?»« Hein ? En chair et en os !» Tu habites le quartier ? Non, je fais que passer. Je suis dans les transports routiers, alors tu comprends. Je vais, je viens. Oui. Aujourd'hui, Milton comprend, oui, avec ce qu'il vient d'apprendre. Gérard voulait sûrement parler de vol à main armée. En bavardant, Milton lui avait parlé de son job au chantier naval. Et puis, il se souvient aussi de la gêne de cette conversation, car les personnes qui y assistaient les regardaient amusées par la troublante ressemblance. « Tu es marié ?» avait demandé Milton. « Fiancé !» avait répondu Gérard. « Bah, tu te souviens de Milty Davis, un sacré châssis, hein ? Tu te souviens ?» Milton se souvenait très bien de Milty Davis. La bouilloire se met à siffler. Milton va préparer son thé. Milty Davis était un sacré beau brin de fille de 16 ans. Quel âge peut-elle bien avoir aujourd'hui? 31? 32? Si elle est encore en vie, bien sûr. Mariée ou divorcée de ce... La sonnerie du téléphone interrompt sa rêverie. Milton regarde sa montre, 16h23. Qui peut bien l'appeler à cette heure-ci? N'a pas envie de répondre. Néanmoins, à la 7e sonnerie, Milton décroche. « Monsieur Milton Dunkel ?» demande la voix d'une standardiste. « Oui, c'est moi.
1: J'ai un appel pour vous en PCV, de Portland, dans le Maine. L'acceptez-vous ?»«
0: De Portland ?»«
1: Non, surtout pas. Veuillez ne pas quitter, monsieur. »
0: La voix de la préposée se fait un court instant lointaine, puis revient lui parler.
1: « Votre correspondant annule le PCV, je vous passe la communication. »«
2: Espèce de sale radin !»
0: lance une voix nasillarde qui ne peut être que celle d'Agnès. « Dis-moi, Agnès, il n'y a rien dans notre convention de divorce qui stipule que je sois obligé de payer pour écouter tes sornettes. Je paye, au contraire, pour ne plus avoir à entendre le son de ta voix. Et n'oublie pas que c'est toi qui payes, alors dépêche-toi de me dire ce que tu veux. »
2: Mon mandat.
0: Ton mandat, il est parti ce matin.
2: Ah bon? Tu m'envoies combien?
0: 25.
2: Quoi? Tu te fiches de moi, Milton? Qu'est-ce que je peux faire avec ça?
0: Écoute-moi, Agnès, écoute-moi bien. Je suis sans travail depuis 4 mois.
2: Mais en quoi? Tu touches des allocations de chômage, non?
0: Non, plus maintenant. Maintenant, je fais autre chose.
2: Des hold-up, par exemple.
0: Ah, très drôle, Agnès.
2: Non, c'est pas drôle. Tu sais ce que j'ai vu à la poste l'autre jour? J'en croyais pas mes yeux. Une photo de toi, accompagnée d'un avis de recherche. Dommage que, finalement, c'était pas toi, puisqu'il s'appelle Gérard, et qu'il a une cicatrice sur le front. Mais je suis sûr que ce salopard est un parent à toi.
0: C'est tout ce que t'avais à me dire, Agnès?
2: Oui, c'est tout.
0: Alors, salut! Et il raccroche. En allant à son travail ce soir-là, oui, car en fait, il a trouvé un job au motel Dollars, mais il a préféré ne pas en parler à Agnès. Milton, donc, en allant à son travail ce soir-là, ne peut s'empêcher de penser à son cousin Gérard, à tous ses week-ends et à ses vacances à Queensport chez ses grands-parents. Gérard lui a toujours été antipathique. Il était arrogant et vaniteux, alors que Milton, lui, était timide et maladroit. Gérard était le préféré de tout le monde. Avant qu'il ne vienne à Queensport, Milton considérait Milty Davis comme sa petite amie. Gérard, en arrivant, en avait décidé tout autrement. Les deux garçons s'étaient battus dans la grange pour les beaux yeux de Milty Davis. Gérard tenait une faucille et menaçait Milton de lui trancher les mains quand ce dernier vit un manche de bois qui dépassait d'une brouette. En geste de défense, Milton se servit de cette arme et il blessa Gérard au front. Milton pense à toute cette période de sa vie quand il pénètre dans le hall du motel Dollars. Edna, la comptable, est assise au bureau de réception. « Oui, Charlie ?» demande Milton.
2: « À la cafétéria »
0: répond-elle sèchement.

0: Ah, Monsieur Magruder veut vous voir immédiatement. Il vous attend dans son bureau.
1: Ah bon? Vous savez pourquoi? Demande Milton.
0: Non, non.
1: Dit-elle. Milton la dévisage d'un air inquisiteur. Il se tourne et prend la direction du bureau directorial. Magruder a-t-il vu l'avis de recherche placardé à la poste? Bien sûr, c'est possible et même plus que probable. N'importe qui, même Agnès, l'avait bien remarqué. Que se passe-t-il? Tout le pays est-il déjà aux trousses de Milton? Vous le saurez dans quelques instants.
2: Restez bien avec nous pour découvrir la suite et la fin de cette histoire pour le moins intrigante. 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
2: Bienvenue si vous nous rejoignez à l'instant sur Europe 1. Et comme je sais que vous adorez ce podcast Au cœur du crime, vous nous le témoignez tous les jours, eh bien, vous pouvez retrouver beaucoup d'autres épisodes en accès libre et gratuit sur europe1.fr et l'application Europe 1. Pour celles et ceux qui ont loupé le début de cet épisode, nous sommes avec Milton, que tout le monde pense recherché par la police. Sauf que le visage qui est affiché sur les murs de la ville n'est pas le sien, mais celui de son cousin Gérard, qui est décédé depuis plusieurs mois, mais qui lui ressemblait comme deux gouttes d'eau. Alors, Milton va se mettre à la recherche de la vérité. Et voici la suite et la fin de cet épisode des aventures du commandant Kermadec. 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

0: Milton Dankle est poursuivi par l'image de son cousin Gérard, un type dangereux et recherché qui n'a pas fini de lui causer des ennuis. Milton frappe discrètement à la porte. Une voix bourrue lui ordonne d'entrer. Vous voulez me voir, monsieur Magrudin ?
1: Oui, monsieur Dankle, pour vous signifier votre congé. Voilà !
0: Dit le gros homme, avançant vers Milton une mince enveloppe.
1: Tout y est. Évidemment, pas d'indemnité, pas de préavis, n'est-ce pas? D'ailleurs, vous savez très bien pourquoi. Voilà. Et maintenant, fichez-moi le camp et que je ne vous revoie plus.
0: Mais, monsieur, dit Milton, enfin, je ne vois pas, je ne comprends pas.
1: Je ne vous demande pas de comprendre. Je vous prie de ficher le camp d'ici au plus vite.
0: Milton prend l'enveloppe et sort du bureau, groggy. Milton cogite une dizaine de minutes sur la façon dont il va s'y prendre. Puis, il décroche le téléphone et demande Monsieur Edward Davis à Queensport. Après quelques minutes d'attente, Milton entend une voix aigrelette à l'autre bout du récepteur.
2: Bonjour, madame. Êtes-vous madame Davis, la mère de Milty Davis?
3: Oui, c'est moi. Qui êtes-vous, monsieur?
2: Je suis Harris, George Harris. J'étais un camarade de classe de votre fille. Voilà, il va y avoir une réunion des anciens élèves le mois prochain. Nous espérions que Milty pourrait y assister.
3: Ma fille n'habite plus ici, monsieur. Maintenant, elle vit à Stamford.
2: Ah, et vous avez son adresse à Stamford, madame, s'il vous plaît?
3: Non, je n'ai que son téléphone. Attendez une minute, je vais vous le donner.
0: La vieille dame énumère consciencieusement le numéro de téléphone, puis ajoute
3: « Quand vous l'aurez au bout du fil, dites-lui donc de venir nous voir un de ces jours. »
2: « Je n'y manquerai pas, madame. Merci. Au revoir, madame. »
0: Milton appelle une nouvelle fois le standard et demande le numéro de Milty Davis à Stamford. La sonnerie se fait entendre un long moment. L'opératrice est en train d'annoncer à Milton que personne ne répond quand une voix d'homme décroche enfin.
4: « Ouais, qu'est-ce que c'est ?»
0: dit une voix peu aimable.
2: « Bonjour, monsieur, je voudrais parler à mademoiselle Davis, s'il vous plaît. »«
4: Elle est pas là, elle bosse dans la journée, »
0: dit l'homme en raccrochant. Milton compose alors le numéro de l'interurbain et demande l'adresse correspondante au numéro qu'il vient d'appeler, pratique courante aux États-Unis. Il l'obtient sans difficulté. 2 heures plus tard, Milton est dans l'autobus direction Stamford. Il emporte une vieille valise. Dedans, une chemise et un revolver qu'un prêteur sur gage lui a échangé contre sa télé. Il n'a jamais eu d'arme à feu auparavant. Mais ce calibre 32 le rassure en quelque sorte. Milton est persuadé qu'il va en avoir besoin. Pendant le trajet, Milton se sent de plus en plus léger. Il se dit qu'enfin, il va se libérer de cet énorme fardeau qui l'empêche de vivre depuis trop longtemps. À travers la vitre, il admire les paysages enneigés, le cœur gonflé d'espoir. Quand il aura réglé cette affaire, tout ira bien. En posant le pied sur le sol de Stamford, Milton se sent parfaitement bien. Il prend un taxi et se fait conduire chez Milty Davis. Un quartier pauvre, une maison en bois délabré au milieu d'autres maisons en bois délabrées. La façade est peinte en jaune canari. Sur une pancarte fixée à la porte d'entrée, on peut lire « Chambre meublée à louer ». Milton sonne plusieurs fois avant de voir apparaître un souillon aux yeux délavés qui, il y a très longtemps, avait dû être une femme.
1: « Il n'y a pas de chambre de libre !»
0: annonce-t-elle, l'haleine parfumée à la bière.
2: « Je ne veux pas de chambre, madame, je cherche Milty Davis. »«
3: Oh, fallait le dire, vous avez l'heure. »
2: « 15h45, pourquoi ?»«
3: Parce qu'elle quitte son boulot à 15h, voilà pourquoi. »«
2: Ah bon, alors elle ne va pas tarder. »
3: « Mais elle sera là dans quelques heures, »
0: ajoute le souillon.
3: « Pour le moment, elle doit être chez Friard. C'est pas loin. Vous prenez par là, à gauche, c'est le premier bistrot du coin. Vous pouvez pas vous tromper. »
0: Le Friard pue le sordide et l'alcool rance. Sur 3 tabourets, 3 types noient leur chagrin. Le barman, appuyé sur le comptoir, regarde un match de baseball à la télé. Toutes les tables sont dans la pénombre. Milton s'avance dans cette direction. Soudain, dans son dos, il entend
3: « Ah, mon Dieu, c'est pas possible !»
0: Milton se retourne et dans la demi-obscurité, il voit une silhouette qui se lève et qui s'approche de lui. La femme le regarde hébété. Milty? Milty Davis? Demande Milton, lui aussi sous le choc.
3: Oh mon Dieu!
0: Répète la femme.
3: Gérard, qu'est-ce qu'ils t'ont fait? C'est pas possible, c'est pas croyable.
0: Non, je ne suis pas Gérard, je suis Milton. Tu te souviens de moi, Milty? Je suis Milton Dinkle. La silhouette s'affaisse et semble se recroqueviller d'un seul coup. Je peux m'asseoir? Demande Milton. Pas de réponse. Il s'installe en face de Milty. Grâce à la lumière de l'abat-jour, il distingue mieux ses traits. Ses yeux, autrefois pétillants, sont à présent vides et cernés. Le modelé de son visage est flasque et gras. Le tout est couronné d'une tignasse rousse. Il n'en reste rien, absolument rien, de la belle jeune fille d'autrefois.
3: « Je dois avoir ma dose, »
0: dit-elle.
3: « Voilà que j'ai des hallucinations. »
0: « Non, Milty, c'est bien Milton qui est devant toi, et pas Gérard. » Milton sort l'avis de recherche de sa poche. « Regarde, Milty, regarde, ça c'est Gérard, » dit-il en pointant le doigt sur l'affiche. « Non, c'est vrai qu'on se ressemble beaucoup, mais regarde là, là, il a une cicatrice au front, hein, pas moi. » Milty fixe l'avis de recherche d'un œil absent.
3: « Tu te souviens, Gérard, l'année dernière, l'opération avait drôlement bien réussi, hein, pouf, plus de balafre. » Ça, tu les as possédés jusqu'au trognon, hein? Et puis, quand tu t'es fait brûler le bout des doigts pour effacer tes empreintes, c'était fort, hein? C'est ce qu'on voulait, pas vrai? Seulement, on n'en a jamais profité.
0: Mais qu'est-ce que c'est que ces salades, Milty?
3: Hein? Je te reconnais bien là, hein? Toujours aussi lâche, Gérard.
0: Mais je ne suis pas Gérard, je suis Milton!
3: Milton est mort.
0: Répond-elle en levant son verre. Non, Milty, non, Milton n'est pas mort, il est assis en face de toi. Maintenant, veux-tu me dire où se trouve Gérard? Hein?
3: Il faut que je le retrouve à tout prix. Si tu veux vraiment retrouver Gérard, mon chou, si tu veux vraiment retrouver cet enfant de salaud, va faire un tour au cimetière de Red Bank, New Jersey. Tu le trouveras.
0: Milty, tu veux dire qu'il est mort?
3: Oui, mort et enterré, il y a plus de 7 mois. Voilà, c'est pour ça que personne n'a jamais réussi à lui mettre le grappin dessus. Gérard a tout prévu. T'es vraiment fortiche, Gérard.
0: Mais puisque je te dis que je ne suis pas Gérard, je suis Milton, Milton Dinkle.
3: Écoute-moi bien, mon chou. Sur la pierre tombale, on peut lire... C.J. Milton Dinkle, c'est ça qui est écrit en toutes lettres. Va vérifier toi-même si tu me crois pas. Tu peux aussi aller consulter l'acte de décès si ça te chante. Je le sais bien puisque j'ai tout fait comme il m'a dit. Avant de mourir, ce salopard trouvait sa petite mise en scène plutôt marrante.
0: Le rimel coule sur les joues de Milty. Milton la regarde, amère. Puis il replie l'affiche. Ainsi, Milton Dinkle est mort. Et Gérard Dinkler continue à vivre. Comme dans un mauvais rêve, Milton se lève péniblement.
3: Hé, hey, où tu vas, mon chou?
0: Demande Milty. J'ai affaire. Au fait, il faudrait qu'un de ces jours tu passes à Queensport, voir ta vieille.
3: Je t'en supplie, Gérard. Me quitte pas. Ne pars pas.
0: Adieu, Milty. Je n'ai pas le choix. Dehors, le froid est sec et pénétrant. Milton relève le col de son manteau, fourre les mains dans ses poches et se dirige vers l'arrêt des autobus, tout en repensant à tout ce qui, jusqu'à ce jour, le poursuivait sans qu'il le sache. Le FBI, tous les flics du pays, Agnès, sa pension, son avocate, les juges, les huissiers. Finalement, se dit-il, finalement, il vaut peut-être mieux être recherché par tout le monde qu'être ignoré de tout le monde. Il caressa amoureusement la crosse de son P-32. Une nouvelle vie commençait pour lui.
5: Le début d'une nouvelle vie bien compliquée pour en fuir une autre. C'était le premier épisode d'Au cœur du crime pour ce jeudi après-midi, puisque comme vous le savez, Europe 1 vous en propose un deuxième dans quelques instants. On se retrouve juste après le journal de la rédaction. À tout de suite.
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2: Il est 14h30 sur Europe 1. Soyez les bienvenus et merci pour votre fidélité. Le point sur l'actualité, c'est tout de suite avec Wallis Glaise.
3: Les deux sapeurs-pompiers décédés dans les flammes à Bordeaux-Mérignac le 21 juillet dernier ont reçu la citation à l'ordre de la nation à titre posthume. Dans le Var, les sapeurs-pompiers s'attendent à une journée à haut risque avec la levée du Mistral, une annonce de la préfecture. Le feu dans la Drôme, lui, est stable bien qu'il ne soit pas encore fixé, ont indiqué hier soir les pompiers. Le musée du président Jacques Chirac à Sarran en Corrèze a été cambriolé la nuit dernière. Le procureur de la République de Tulle parle d'un vol avec effraction sans donner d'informations sur le butin. Le complexe expose notamment les cadeaux diplomatiques reçus par l'ancien chef de l'État et certains de ses prédécesseurs. Le maire de Nice et président de l'UDR, Éric Ciotti, a saisi la justice, a saisi le procureur de la République après avoir été la cible d'insultes de la part d'un rappeur. Ce rappeur est nommé Boro 700. Dans son dernier titre, le rappeur fait notamment référence au terroriste Mohamed Merah et Salah Abdeslam. Dans le reste de l'actualité internationale, dans le détroit d'Ormuz, l'optimisme à nouveau pour un accord. L'Iran et Oman se sont accordés sur un nouvel itinéraire de navigation, mais sa mise en œuvre reste conditionnée avec une désescalade avec les États-Unis. La Russie annonce avoir abattu près de 600 drones lancés par l'Ukraine la nuit dernière. Une réponse à la série de frappes russes menées 24 heures plus tôt sur Kiev et sa région et qui a fait au moins 17 morts. Le président ukrainien Volodymyr Zelensky revendique notamment une attaque contre deux raffineries. En sport, football, pour son premier match de préparation hier soir, le Paris Saint-Germain corrigé par Majorque 3-0 avec à une semaine de la Supercoupe d'Europe face à Aston Villa. Ce samedi, l'équipe de Luis Enrique aura l'occasion de se rattraper face à Manchester United pour son deuxième match amical. Le Master 1000 de Montréal, c'est en tennis. Eh bien, ce tournoi a perdu ses deux premières têtes de série. L'Allemand Alexander Zverev et le Canadien Félix Auger-Aliassime, tous deux ont quitté le tableau. Un petit point sur la météo. De moins en moins de nuages cet après-midi, de la Bretagne à l'Alsace et du vent près de la Méditerranée, mais toujours pas de pluie, excepté quelques averses orageuses sur les Alpes et la montagne Corse. Côté température, 34 degrés à Perpignan cet après-midi et 36 à Marseille. 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
2: Merci beaucoup Wallis Glaise. Retour de l'info d'ici une demi-heure sur Europe 1.
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4: Savez-vous que plus d'un tiers des crimes et délits commis en France sont traités par la Gendarmerie nationale? Je m'appelle Yann Kermadec. Je suis commandant de gendarmerie. Je dirige une section de recherche dont la mission essentielle est une mission de police judiciaire. L'histoire que je vais vous raconter est une histoire vraie. Tous les faits sont réels et se sont déroulés en France. Seuls les noms des personnes et des lieux ont été changés. Vivre dans une petite ville n'offre pas que des avantages. Je crois que, pour ma part, je préférerais toujours l'anonymat des grandes cités. Peut-être parce que j'ai vu mon père souffrir quand j'étais jeune, de ce que tout le monde le connaissait.

0: maman a été retrouvée morte, les gens l'ont tout naturellement soupçonné le premier. Il n'y avait aucune preuve contre lui, mais le meurtrier n'a jamais été arrêté. Et papa a dû vivre le reste de son existence avec ses soupçons pesant sur lui. Mais autant commencer mon récit par le commencement. Quand l'événement se produit, je viens d'avoir mes 11 ans. Ma sœur Lucie en a 14. Nous habitons dans le quartier sud de la ville, une misérable petite baraque posée à même le sol, sans fondation. Pour tout chauffage, nous avons une espèce de truc tout noir et tout déglingué. Mi-poêle, mi-fourneau, légèrement écarté du mur, il prend toute la place dans la pièce du devant. Du moins, c'est l'impression que ça me fait parce que je suis petit. Des tuyaux en partent dans toutes les directions et si les parties horizontales sont assez pratiques pour faire sécher gants et chaussettes, pour ce qui est de chauffer vraiment une maison, même de la taille de la nôtre, c'est autre chose. Les nuits d'hiver, quand le thermomètre descend jusqu'à moins 30, moins 35, quelquefois moins 40, maman fait chauffer des briques sur le poêle et les enveloppe dans une de ces serviettes minces et rêches qu'elle affectionne, n'ayant pas les moyens de nous en offrir d'autres, pour que Lucie et moi les emportions dans notre lit. Nous n'avons pas de vraie bouillotte jusqu'au jour où papa a un affreux mal de ventre. Alors, maman envoie en acheter une au supermarché. Mais papa la garde pour lui les nuits où il fait très froid et il la repousse du pied hors du lit lorsqu'elle a perdu sa chaleur. Souvent, au petit matin, maman doit la mettre à dégeler près du poêle avant de pouvoir la vider. Voilà en fait à quoi sert notre poêle. Notre petite ville se trouve dans une région minière, mais ce n'est pas une ville de mineurs. La plupart des gens sont des gens de la surface, comme on dit. Ingénieurs chimistes, ingénieurs électriciens qui travaillent dans différentes usines, avocats, commerçants. La mine la plus proche est à quelques 25 kilomètres de chez nous. Notre bourgade s'étale sur des collines boisées, au bord d'un lac long et bleu. Prospecteurs et ingénieurs restent parfois plusieurs semaines dans la cambrousse, puis reviennent dans leur famille pour faire leur rapport au siège ou, s'ils ont un peu de chance, rédiger la paperasserie qui leur permettra de créer leur propre société. Naturellement, habitent le quartier sud de la ville tous ceux qui, comme nous, pourvoient aux besoins des riches. Papa est colleur de papier peint et peintre. Même les années de dépression, il travaille suffisamment pour avoir un niveau de vie décent, du moins, compte tenu de la moyenne de l'époque. À l'entendre, pourtant, il ne voit pas passer l'argent d'un mois sur l'autre. Plus grand, je découvre l'expression « faire des économies de bout de chandelle ». Mais je ne peux pas vraiment dire ça pour papa, parce que nous, les bouts de chandelle, on est de toute manière obligés de les utiliser. Mais pour la nourriture, par exemple, je sais que papa oblige maman à enlever les parties moisies et à faire durer nos miches de pain jusqu'à la dernière croûte. Oh, le goût de ce pain sec est un mélange d'herbe et de poussière. Maman doit aussi économiser les feuilles de thé et le marc de café et les réutiliser, quelquefois même trois fois. Quand j'entends quelqu'un remarquer qu'il n'y a pas de petites économies, j'ai encore l'estomac qui se soulève. Radin comme il l'est, papa s'entend bien pourtant avec la plupart des gens, les femmes surtout. Il n'est pas beau, enfin... pas du genre qu'on regarde spécialement, mais je crois qu'il a quelque chose qui les attire. Grand et bien bâti, il semble toujours se pencher sur vous. Sa tête est un peu trop grosse pour lui, large en haut et étroite au niveau du menton, avec des cheveux noirs épais et lourds, des sourcils en broussaille frisés et rêches. J'ai peur de ces sourcils épais qui abritent ses petits yeux noirs. Maman, elle, est une femme plutôt ordinaire. Leur photo de mariage trône dans un cadre en argent sur la radio. Mais je ne peux pas faire la relation entre cette mince jeune fille assez jolie et la maman que je connais. Elle a dû prendre pas mal de poids. Sa petite alliance en or est presque incrustée dans son doigt et le bracelet de sa montre lui comprime le poignet. Le dernier trou est tellement élargi qu'il fait comme une longue entaille, toute déchiquetée. D'ailleurs, un jour, il lâche et maman perd sa montre. Elle ne s'en rachètera jamais d'autre. Maman est un être assez terne, je dirais même grisâtre. Pourtant, ses cheveux sont encore noirs. Elle a le visage empâté d'un affreux gris-jaune. La robe d'intérieur en coton toute râpée qu'elle porte est tellement délavée qu'il ne reste pratiquement plus trace du motif. C'est au début du mois de mars qu'elle est assassinée, lors d'un de ces printemps où la terre ne cesse de dégeler puis de regeler, transformant les rues en véritables champs de gadou. Ma sœur et moi devions aller au cinéma ce soir-là. Jusqu'au dernier moment, je crains d'ailleurs que nous n'obtenions pas l'autorisation d'y aller parce que la plupart du temps, quand nous la demandons, papa répond qu'il n'a pas d'argent à dépenser pour des bêtises pareilles. Mais curieusement, ce jour-là, il fait bien moins d'histoires que d'habitude et après s'être laissé un peu supplier, il nous permet de sortir. J'ai oublié le titre du film, mais le héros est Spencer Tracy. À la suite du meurtre de maman, je refuserai pendant des années d'aller le revoir jouer. Mais Lucille, elle, n'y verra apparemment aucun inconvénient, comme si ça lui faisait ni chaud ni froid. Nous rentrons à la maison un peu avant 10 heures, après une longue marche en plein froid depuis le centre de la ville. Je crois bien qu'il fait -20 ou -25. C'est une nuit claire et glacée, avec des multitudes d'étoiles. Le petit vent du sud est presque aussi redoutable qu'un vent du nord quand il fait très froid. Lucie et moi sommes obligés de marcher de guingois et parfois de faire un pas en arrière de temps en temps pour garder l'équilibre tant il souffle fort. Nous nous protégeons le visage avec nos mains dans nos moufles pour empêcher nos nez et nos joues de geler. À la seconde même où nous tournons le coin de la rue, nous pouvons voir qu'il se passe quelque chose d'anormal dans l'immeuble. On dirait que c'est chez les Dalton, remarque Lucie. Bob a dû rentrer encore sous. Mais c'est drôle quand même. D'habitude, Myriam, elle appelle pas la police. Déjà, cette impression étrange, lourde à vous couper le souffle, qui laisse présager le pire, s'est mise à m'oppresser. Mais ces voitures de police avec leurs gyrophares en action et cette foule agglutinée qui annonce un drame quelque part ne se trouve pas exactement devant chez les Dalton. Alors je dis... Lucie, j'ai l'impression que... En cette nuit calme et froide, une voix s'élève au-dessus des murmures, une sorte d'avertissement étouffé, contenu. Pendant un moment, la foule se tait, puis, même à la faible lueur des étoiles, je peux voir chacun tourner la tête vers nous. Lucie et moi, nous nous mettons à courir. On transporte maman dans l'ambulance au moment où nous arrivons, le cœur battant. La grosse madame Atkins, qui habite dans la rue à 2 maisons de là, me prend et me cache le visage contre son énorme poitrine molle. J'entends un hurlement déchirant. Je tourne la tête et découvre Lucie qui se débat pour échapper aux jumeaux Berry, deux grands gars de 18 ans qui essaient de l'empêcher d'aller vers maman pendant qu'on la transporte. Que s'est-il donc passé ? Tous les détails du drame d'ici quelques instants.
1: Quoi de pire pour des enfants que de découvrir leur mère assassinée ? D'autant qu'a priori, elle était seule dans la maison ce soir-là. 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
1: Merci de votre fidélité aux affaires criminelles du commandant Kermadec. Vous le savez, c'est tous les jours de 14h à 15h jusqu'à la fin de l'été avec cette voix inimitable de Serge Sauvion. Et l'histoire que nous découvrons aujourd'hui est extrêmement choquante et mystérieuse. Deux enfants reviennent du cinéma et constatent un attroupement devant leur maison. Leur mère est emmenée dans une ambulance, elle vient d'être assassinée. Le père, lui, est rentré quelques minutes plus tard, elle était donc a priori seule dans la maison. Alors, qui a pu commettre une telle horreur? Il est temps de découvrir le fin mot de cette histoire. 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
0: Le narrateur venait d'avoir 11 ans. Sa sœur Lucie, 14, lorsque leur mère est morte, assassinée, nous a-t-il expliqué au début de son récit. La famille vivait dans une petite bourgade. Le père était peintre et colleur de papier peint. Les deux enfants sont allés au cinéma un soir et trouvent en rentrant un attroupement devant leur maison, tandis qu'on emmène leur mère en ambulance. Que s'est-il donc passé ? Madame Angstrom a découvert maman vers 9 heures. Elle a frappé, appelé, puis elle est entrée dans la maison pour emprunter encore du sucre. C'est ainsi qu'elle a trouvé maman étendue par terre devant la porte de la chambre. Et quand elle vit ce qui s'était passé, elle se mit à pousser des cris dans toute la maison. Quand papa est rentré, quelques minutes plus tard, la police et l'ambulance étaient déjà là et les conversations allaient bon train. Papa n'a pas vraiment d'alibi. On l'a vu un peu partout dans la soirée, en train de jouer au billard au club, de prendre un café chez Bud et quelques whisky en compagnie d'Elmer Angstrom au bar Grill Room L'Élite. Mais il a eu largement le temps de rentrer à la maison pour commettre le crime. Les gens commencent même à jaser sur le fait qu'il nous a laissé, ma sœur et moi, aller au cinéma ce soir-là. Qu'ils prétendent qu'il nous a volontairement éloignés. Mais bien entendu, ils n'ont aucune certitude. Une seule personne semble croire à l'innocence de papa. C'est le nouveau lieutenant de police. Peu de gens font attention à ce qu'ils disent pourtant parce qu'ils le trouvent un peu pédant et trop bien élevé. En fait, maman a les deux mains tranchées. On ne les a retrouvés nulle part et on ne comprend pas pourquoi. Sauf le nouveau lieutenant. Lui, il dit que c'est probablement un crime de sadique et que celui qui a étranglé maman et lui a tranché les mains est un fétichiste maniaque des mains. Il demande au chef de la police locale, « Vous avez sûrement entendu parler de fétichiste maniaque des pieds ou maniaque des sous-vêtements féminins ?» Non. Le chef de la police n'en a pas entendu parler, ni personne d'autre d'ailleurs à l'époque, et pour pas mal d'années encore. Eh bien, celui-ci est un maniaque des mains, déclare le lieutenant. Il n'y a aucune trace dans la neige. Il n'en est pas tombé depuis une semaine, et à cette époque de l'année, il a gelé et dégelé si souvent que ça fait une espèce de croûte cristalline très sale devant la maison. Le petit hachoir à viande avec le manche en bois tout usé, fabriqué par grand-père, a disparu. On ne le retrouvera jamais. Avec le lac si proche, ça n'a rien de surprenant. Évidemment, il est gelé en surface, mais il y a des tas de trous qui proviennent de ce qu'on a cassé la glace tout au long de l'hiver. Pas d'autres indices. Alors, l'affaire est enterrée petit à petit. Personne n'est accusé, mais il vaudrait mieux pour papa qu'il soit jugé et acquitté. Non pas que quelqu'un lui dise jamais en face, non. Mais il paraît qu'on sait. Et pour les gens, c'est suffisant. Le travail devient un peu plus difficile à trouver, mais pas trop. Papa est à peu près le seul bon colleur de papier peint de la ville. Le seul autre peintre est un ivrogne en qui personne n'a confiance. Déjà difficile avant la mort de maman, la vie devient de plus en plus insupportable pour Lucie et moi. Ni l'un ni l'autre ne faisons jamais rien de ce qu'il faut. Nous essayons autant que possible de ne pas nous trouver dans les jambes de papa, mais dans cette petite maison, ça n'est pas facile. Nous sommes comme en cage le soir, Lucie et moi, à faire le travail de la maison pendant que papa ronchonne et marmonne sans arrêt sur la façon dont les gens le regardent dans la rue. Qui pense que c'est moi ? John, Lucie, vous savez bien que c'est pas moi, hein ? J'aurais pas fait ça à votre maman, hein ? Pourquoi je l'aurais fait ? C'est drôle de voir comme papa, qui d'habitude ne se soucie pas beaucoup des autres, est embêté que les gens pensent ce genre de choses de lui. Il n'a jamais été porté sur l'alcool, mais il prend bientôt l'habitude de rester seul dans son coin avec une bouteille, et nous l'entendons aller se coucher vers minuit en titubant. Encore qu'il n'essaie jamais de poser la main sur Lucie ou moi, il est affreux quand il boit et ça nous rend la vie encore plus pénible. Nous pensons d'abord, ma sœur et moi, que papa pourrait très bien se remarier. La présence d'une femme à la maison apporterait sûrement une amélioration. Nous adorions maman, elle nous manque terriblement, mais tout le monde dans le quartier sait que papa courait déjà un peu autrefois après Mademoiselle Ketchum, l'institutrice de l'école primaire. Oh, il n'y a rien eu de méchant du vivant de maman, en fait, mais de temps en temps, quand nous assistions à une fête ensemble, il arrivait que papa céda à la tentation de poser ses grosses mains calleuses sur quelque endroit qu'elle n'aurait pas dû explorer. Mademoiselle Ketchum fronçait les sourcils et faisait non de la tête à papa, mais en même temps, elle lui souriait avec l'air de dire qu'elle n'en pensait pas moins. En fait, si c'était maman qui l'avait tué, lui, et lui avait tranché les mains, je pourrais faire le rapprochement. Après la mort de maman, papa accompagne Mademoiselle Ketchum à quelques balles. Il dépense même de l'argent pour l'emmener au cinéma une fois. Mais ça ne dure pas, en fait, je crois qu'elle a peut-être un peu peur, dans le fond, étant donné que papa n'est pas vraiment lavé de tout soupçon. Quoi qu'il en soit, un an plus tard environ, elle épouse Hank Judd, qui dirige la station-service de la Grand Rue. Et là, s'arrête leur relation. Pour Lucie et moi, la vie continue de plus en plus misérable au fil des années. Ma sœur, après le lycée, suit des cours d'infirmière à l'hôpital des mines, à Discovery. Et elle m'attend. Il faut dire que nous avons décidé depuis longtemps de quitter la maison dès que possible, mais Lucie ne veut pas partir sans moi. Du moins, elle ne veut pas partir trop loin. De Discovery, elle peut rentrer quand elle a des jours de repos. Moi, j'arrive mieux qu'elle à éviter papa, et les deux dernières années ne sont pas trop dures. Je termine le lycée à 17 ans. J'ai, depuis quelques semaines déjà, empaqueté mes affaires dans le sac tout déchiré que j'ai trouvé un jour dans la décharge quand j'avais 13 ans. Le soir de leur mise de diplôme, je fourre la photo de mariage de maman dans le sac et je me rends à la station de bus sans même chercher papa pour lui dire au revoir. Le directeur de notre lycée a trouvé un arrangement pour que j'enseigne dans une école de campagne l'année prochaine. Je préparerai par correspondance les examens devant me permettre d'être titularisé. Lucie s'est mariée après avoir terminé sa formation d'infirmière. 3 ans plus tard, je m'installe à environ 80 kilomètres de chez elle. aucun de nous deux ne revoit papa avant sa mort. Lucie et moi retournons là-bas pour l'enterrer. On l'a installé dans l'arrière-salle du magasin de meubles. C'est pour les gens que nous y sommes allés, car en vérité, nous n'avons pas tellement envie de le regarder. Quelques personnes sont venues le voir. Peut-être que les gens trouvent que nous n'avons pas beaucoup de respect, mais il faut bien dire que papa non plus n'en a jamais eu beaucoup à notre égard. Ma sœur et moi, nous avons pris une chambre à l'hôtel. Pour un empire, nous ne dormirions pas sous le toit familial. Pourtant, il faut que quelqu'un s'occupe des affaires de papa. Aussi, après l'enterrement, le lendemain, nous rendons-nous à la maison dans le quartier sud de la ville. Elle est encore plus misérable que dans mon souvenir d'enfant. Il reste encore un peu de peinture grise sur les murs et la plus grande partie de l'encadrement sale et craquelé des fenêtres. La cour disparaît sous le trèfle et le plantain. À l'intérieur, ça semble enfermé et Lucie manque de se trouver mal. J'ouvre les fenêtres et nous nous mettons au travail. Le plus gros tas est destiné à la décharge. L'autre représente ce qui est encore en assez bon état pour être donné à l'armée du salut. Il n'y a rien que nous souhaitions garder pour nous-mêmes. Lucie découvre la chose dans le tiroir supérieur du chiffonnier acheté par maman l'année de son mariage. C'est dans une boîte à biscuits en fer, grosse et cabossée. « Tu sais ce qu'il y a là-dedans, John ?» me demande-t-elle en le secouant. Lucie retourne la boîte et se retrouve avec le couvercle dans la main. Le contenu est si desséché que pendant un moment, nous ne bronchons pas. Tous deux, nous regardons l'air bête, ce qu'elle contient. Et mon haut le cœur se produit une fraction de seconde après le sien. Elles sont là, toutes les deux. Desséchées. Avec les os des doigts. Et l'alliance en or de maman, dont je me souviens, qui était incrustée dans sa chair. Pauvre papa. Lui qui voulait toujours tirer le maximum de tout, comme il a dû regretter de ne pouvoir vendre cette alliance.
1: Et ses enfants ne sauront finalement jamais qui a assassiné leur mère. Une nouvelle histoire vraiment bien triste dans Au cœur du crime qui ferme ses portes pour aujourd'hui. Mais on se retrouve évidemment demain dès 14h pour deux nouveaux épisodes tout aussi passionnants. 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Dans un court instant, le flash de 15h suivi de votre émission « Et si on en parlait ?». Aujourd'hui, Marie-Estelle Dupont et Romain Desarbres évoquent la dépendance à l'alcool qui touche tous les profils et tous les milieux sociaux. De quel mal, de quel trauma, de quelle tristesse ou anxiété est-elle le nom? Et comment s'en sortir? On en parle avec Laurent Carilla, spécialiste des addictions. C'est tout de suite sur Europe 1.
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1: Europe 1, il est 15h, soyez les bienvenus. L'essentiel de l'actualité, c'est avec Wallis Glaise. Bonjour Wallis.
14: Bonjour Loïc, bonjour à tous. Dans le Var, les sapeurs-pompiers s'attendent à une après-midi à haut risque avec la levée du Mistral, annonce de la préfecture. Le feu dans la Drôme, lui, est stable, bien qu'il ne soit pas encore fixé, ont indiqué les pompiers. Les deux sapeurs-pompiers, à noter, décédés dans les flammes à Bordeaux-Mérignac le 21 juillet dernier, ont reçu la citation à l'ordre de la nation à titre posthume. Le musée du président Jacques Chirac en Corrèze a été cambriolé cette nuit. C'est la deuxième fois en moins d'un an. On ignore encore le préjudice subi. L'inventaire est en cours. Le complexe expose notamment les cadeaux diplomatiques reçus par l'ancien chef de l'État. Dans le reste de l'actualité à l'étranger, dans le détroit d'Ormuz, l'optimisme à nouveau pour un accord. L'Iran et Oman se sont accordés sur un nouvel itinéraire de navigation, mais sa mise en œuvre reste conditionnée avec une désescalade avec les États-Unis. La Russie annonce avoir abattu plus de 600 drones lancés par l'Ukraine. C'était la nuit dernière, une réponse à la série de frappes russes menées 24 heures plus tôt sur Kiev et sa région et qui a fait au moins 17 morts. Le président ukrainien Volodymyr Zelensky revendique notamment une attaque contre deux raffineries. En sport, en football, pour son premier match de préparation hier soir, le champion d'Europe, le Paris Saint-Germain, corrigé par les Espagnols de Majorque, défaite 3-0, et ce, une semaine de la Supercoupe d'Europe face à Aston Villa. Aston Villa, le club qui a remporté l'Europa League. Ce samedi, l'équipe de Luis Enrique aura l'occasion de se rattraper face à Manchester United pour son deuxième match amical. En tennis, le Master 1000 de Montréal a perdu ses deux premières têtes de série. L'Allemand Alexander Zverev et le Canadien Félix Auger-Aliassime ont tous les deux été éliminés de la compétition. Un petit point sur la météo. De moins en moins de nuages cet après-midi. Vous le constatez peut-être, de la Bretagne à l'Alsace et du vent près de la Méditerranée, mais toujours pas de pluie, excepté quelques averses orageuses sur les Alpes, les Pyrénées ou encore la montagne Corse. Côté température, 25 à Tarbes, 36 degrés à Marseille.
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14: Europe 1, il est 15h02, les meilleurs moments de si on en parlait, c'est maintenant.
1: Merci beaucoup Wallis Glaise, on se retrouve dans 30 minutes pour votre journal permanent.
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1: Tout au long de l'été, Marie-Estelle Dupont et Romain Desarbres vous ont réservé les meilleurs moments de leur émission « Et si on en parlait ?». Et cet après-midi, il est question de l'addiction à l'alcool. Laurent Caria, spécialiste des addictions, nous accompagnait en studio pour décrypter les mécanismes de l'alcoolisme et il insistait sur l'importance d'une prise en charge globale, médicale, psychologique et sociale. Bon après-midi sur Europe 1.
17: Nous avons tous des souvenirs de soirées déraisonnablement arrosées qui nous ont coûté des dimanches difficiles et des discours de mariage compromettants. On a tous le souvenir d'un ami qu'on a dû traîner sous la douche pour tenter de le ramener à la raison, tandis qu'il tenait des propos aussi péremptoires qu'incohérents sur la mort du dernier empereur maya ou la vie amoureuse des poneys. Mais c'est bien là que le bât blesse. L'alcool est comme Janus. Il a ce double visage du rire et de la tragédie, de la fête et de la solitude. Des souvenirs de jeunesse les plus surréalistes, comme de la vie fauchée de la mère d'un patient, tué par un automobiliste en état d'ébriété, comme on dit poliment. Alors, chers auditeurs d'Europe 1, s'il faut se réjouir que la consommation diminue chez les jeunes depuis quelques années, il me semblait important de consacrer une émission aux effets, à la prise en charge et aux manifestations pernicieuses de la consommation excessive d'alcool, et notamment ce qu'on appelle la dipsomanie et l'alcoolisme mondain, qui sont deux visages particuliers de l'alcoolisme. Je crois que c'est très important de se rappeler qu'en France, l'alcool renvoie aussi à une culture et à une tradition très haut de gamme et qu'il ne faut pas tout confondre. Il ne faut pas perdre de vue que l'alcool est responsable de 40 000 décès par an, qu'il tue celui qui consomme comme celui qui se trouve parfois sur son passage et demeure l'objet d'addictions avec tout ce que cela engendre en termes de santé, d'espérance de vie, de comorbidité et de conséquences bien sûr psychosociales. Si en 2025 les stars s'affichent plutôt avec un verre de jus de céleri qu'une bière à la main, l'abstinence comme la minceur apparaissant plutôt comme un marqueur de réussite sociale, il importe, je crois, de comprendre le cercle vicieux qui s'installe chez celui ou celle qui échoue de manière répétée à maîtriser sa consommation. C'est pourquoi, pour en parler, je suis très heureuse d'accueillir aujourd'hui sur Europe 1, pour vous, chers auditeurs, un psychiatre que vous connaissez bien pour ses interventions, notamment sur les addictions, le docteur Laurent Carilla. Bonjour, docteur.
10: Bonjour.
18: Bonjour. Bonjour docteur.
17: Merci
18: Bonjour.
17: D'être avec nous.
10: Merci.
18: Voilà, merci beaucoup d'être là. Vous êtes l'auteur du livre, voilà, Docteur Addict ou pas, aux éditions Harper's Collins. Voilà. Marie-Estelle Dupont, en France, c'est vrai qu'on a une approche particulière de l'alcool, parce qu'on est un grand pays de viticulteurs, on est un pays qui produit des grands vins qu'on exporte partout en France. Donc il y a cette culture de l'alcool qui est très ancrée en nous, mais faut pas tout confondre. Alors, à partir de quand la consommation d'alcool pose-t-elle un problème, Marie-Estelle Dupont ?
17: Oui, je crois que c'est important, de même qu'on ne confond pas la gastronomie et la boulimie. Là, on parle vraiment d'un trouble psychologique qui fait partie du spectre des addictions. Et on parle d'un problème avec l'alcool, hein, d'un trouble dans le DSM-5 de l'usage de l'alcool, à partir du moment où un certain nombre de critères sont repérés sur une période de 12 mois. Alors, il y a évidemment les 5 C dont parle très bien le docteur Carilla et qui nous rappellera tout à l'heure, qui permettent d'avoir ce moyen mnémotechnique pour repérer quelqu'un qui est en train de dériver. Mais les grands critères diagnostiques, donc c'est la perte de contrôle, bien sûr, hein, le besoin impérieux et irrépressible de consommer de l'alcool, ce qu'on appelle le craving, avec une perte de contrôle sur la quantité et sur le temps qu'on consacre à consommer de l'alcool. Il y a les conséquences sociales et professionnelles, avec l'incapacité parfois de remplir des obligations importantes, comme se lever le matin pour emmener ses enfants à l'école, l'usage même quand il y a un risque physique, c'est-à-dire avant de prendre la voiture, etc. Il y a évidemment le critère des manifestations physiques et psychologiques, avec l'augmentation de la tolérance qui nécessite de consommer plus d'alcool pour obtenir le même effet désiré. Et puis la présence d'un syndrome de sevrage, cette personne qui commence à se sentir mal, à avoir des manifestations physiques de sevrage, mais aussi des difficultés au niveau de la gestion de ses colères, de son humeur, etc. Et puis, dans l'addiction, il y a aussi la notion de temps, c'est-à-dire qu'on passe beaucoup de temps, on consacre beaucoup de temps et aussi beaucoup d'argent parfois à chercher la substance et à la consommer. Donc, c'est important de rappeler aux gens que quand ils se posent la question, voilà, il y a des critères diagnostiques objectifs et que c'est le fait de cumuler un certain nombre de critères qui permet de poser le diagnostic d'une addiction. Alors, docteur Carilla, vous êtes donc spécialiste des addictions. J'aurais voulu savoir, étant donné l'évolution de la consommation d'alcool, ce que vous, en 2025, à l'hôpital notamment, vous observez comme évolution de ces pratiques et quelle approche thérapeutique aujourd'hui on peut proposer à des personnes qui ont un trouble de l'usage de l'alcool ?
10: Merci pour cette introduction et ces questions. En fait, ce qu'on voit de plus en plus arriver à l'hôpital depuis un certain nombre d'années maintenant, c'est les femmes. Des femmes qui viennent en consultation pour un problème d'addiction à l'alcool. Et ça a un peu changé, le paradigme a un peu changé par rapport à il y a 20 ans, par exemple, où j'étais très jeune, mais il y a 20 ans, où les femmes ne venaient pas pour un problème d'alcool, elles venaient pour un problème de dépression, un problème d'anxiété, c'était masqué en fait. Là, c'est, j'ai un problème avec l'alcool, j'arrive plus à gérer ma conso, etc. Il faut m'aider. Et après, c'est toujours le même schéma, c'est-à-dire qu'on voit toujours, y a toujours une proportion d'hommes qui ont des problèmes avec l'alcool, d'hommes plutôt après 40 ans, c'est plutôt des polyconsommations la plupart du temps, donc on a quand même le duo alcool-tabac, et après on a aussi maintenant le trio cocaïne, alcool, tabac, etc. etc. Comme prise en charge thérapeutique de base, la standard, c'est on voit que chez les hommes et les femmes, c'est pas la même chose en termes de prise en charge, même s'il y a une base commune. C'est-à-dire, ok, on va les désintoxiquer avec des benzodiazépines, enfin des tranquillisants, avec de l'eau et des vitamines B1. Mais il y a quand même chez la femme, c'est plutôt une forme d'addiction secondaire par rapport à celle de l'homme. C'est-à-dire que les femmes consomment surtout l'alcool comme un antidépresseur ou un anxiolytique, quoi. Donc il faut vraiment traiter, quoi qu'il arrive, de toute façon, que ce soit un homme ou une femme, tous les problèmes en même temps.
17: Oui, c'est très important ce que vous dites sur les femmes.

0: C'est souvent couplé à une dépression, on va mal. Et quel est le mécanisme qui fait, bah tiens, je vais me soigner avec la bouteille d'alcool?
1: Bah, moi, quand j'ai des patients en thérapie qui me parlent de cette consommation excessive d'alcool, c'est vrai qu'elle est toujours, je l'ai toujours retrouvée, moi, dans ma pratique en libéral, associée à une forme, ce qu'on appelle un peu de dépression sans objet, c'est-à-dire un sentiment, pas une dépression réactionnelle à une épreuve de vie, un deuil, un licenciement, mais vraiment une sorte de sentiment de vide qui est là depuis très longtemps. Et c'est un peu comme si l'alcool venait tenir chaud, un peu comme un doudou qui vient anesthésier les émotions et tenir chaud là où il y a quelque chose à l'intérieur qui n'est pas en place, de l'ordre de la sécurité interne et de l'ordre de la capacité à se contenir et à se calmer quand il y a de l'angoisse qui monte. Le problème, c'est que l'alcool va jouer comme un circuit court, mais ce circuit court, pour éteindre les émotions, va aussi court-circuiter les capacités psychiques, imaginaires, créatives de la personne qui dit, en fait, mais j'arrive même plus à faire ce que j'aimais, c'est-à-dire j'arrive plus à peindre, j'arrive plus à faire ce qui me faisait du bien, parce que l'alcool devient la solution magique en quelque sorte, mais l'alcool me prive aussi de mes ressources pour élaborer tout ce mal-être interne.
0: L'alcoolique sait qu'il est alcoolique ou il le sait à partir de quel moment? À partir de quel moment il se dit tiens, là il détecte le problème?
1: Bah, je pense que le docteur Carilla va l'expliquer mieux que moi.
2: Ah ouais, j'ai pas le mot alcoolique, hein. Donc,
0: d'accord.
2: Non, mais c'est pas pour vous embêter. Je préfère, on parle d'addiction. Ouais, l'addict à l'alcool. Ouais. Alcoolisme, tout ça, c'est des termes très stigmatisants, je trouve. Mais c'est des termes utilisés dans le langage courant, là. C'était quoi votre question?
0: Non, c'était à partir de quand le malade, alors le patient, le patient
2: la qui a des problèmes. Malade, ouais.
0: La personne malade, c'est à conscience de sa maladie.
2: Il a conscience de sa maladie. Après, il y a des mécanismes de déni ou pas, mais il a conscience de la maladie. Parce que dans la définition de l'addiction, j'ai tout ce qui a été cité, une perte de contrôle, etc., des envies répressives de consommer, des symptômes de manque, etc. Et je continue malgré les conséquences négatives sur ma santé. Je sais que je suis malade, mais je continue parce que tout est déréglé finalement au niveau du cerveau. Tout est déréglé et il peut pas faire autrement en fait.
0: Oui. Vous parliez Marie-Estelle, oui, pardon.
1: Ça fait quand même partie des troubles, je trouve, comme les troubles alimentaires où chez un certain nombre de patients, la grande difficulté est la dimension de déni, c'est-à-dire qu'ils ont tendance beaucoup à minimiser. C'est ce que me disent par exemple des enfants qui ont des parents alcooliques. Me disent, maman minimise beaucoup ce qu'elle boit.
2: Oui, bien sûr.
1: Et je ne pense pas que ça relève du mensonge. Je pense relève du déni.
2: Non, ce n'est pas du mensonge, non, pas du tout. Non. C'est déréglé. Les circuits, le circuit motivationnel et le circuit de contrôle qui est en avant dans le cerveau au niveau du cortex frontal, ce qui est notre cerveau hyper intense, c'est ce qui nous permet de tout contrôler dans notre vie quotidienne. Tout est déréglé. Donc, vous ne pouvez rien faire, en fait. C'est-à-dire que même sur le circuit de la motivation, quand on dit aux gens, vas-y, arrête de boire, tu n'as aucune volonté, nanana. Mais la volonté, ça ne veut rien dire. Je veux dire, le circuit ne marche plus. Donc, il faut reconnecter les circuits avec des médicaments, avec la psychothérapie et traiter aussi ce qu'il y a autour. Oui.
0: C'est le patient qui va voir le médecin ou la psychologue, ou c'est l'entourage qui le pousse?
2: Il y a tous les scénarios. Tous les scénarios.
0: Marie-Estelle Dupont.
1: Oui, il y a évidemment tous les scénarios. Hein. Parfois, d'ailleurs, le patient consulte pour autre chose. Et on découvre au cours de la thérapie que l'alcool est une de ses béquilles, mais que cette béquille est en train de se retourner contre lui et de faire de gros dégâts. Ce qui est important aussi, c'est la dimension de prise en charge psychosociale, parce que l'addiction à l'alcool est encore particulièrement honteuse. Il y a des addictions plus acceptables socialement que l'addiction à l'alcool, et je pense que c'est pour ça que c'est important de pas parler d'alcoolique, comme vous disiez, docteur Carilla. Et plus il y a de honte, la honte crée un effet retard aussi sur la prise de conscience, parce que c'est difficilement acceptable. Et c'est là que les groupes, en plus de la thérapie individuelle, les groupes d'alcooliques anonymes, etc., sont extrêmement importants pour ces personnes-là, parce qu'ils se rendent compte qu'ils ne sont pas seuls et qu'ils ne sont pas, comme vous disiez, ils sont pas sans volonté, ils sont pas nuls en fait. C'est pas qu'ils sont en échec, ils sont pris dans le piège d'une emprise cérébrale extrêmement puissante, mais avec aussi des conséquences à long terme sur le cerveau, puisqu'on sait que les carences en vitamine B12 notamment peuvent avoir peut-être des conséquences que vous pouvez rappeler. Donc
2: des carences en vitamine B1 d'abord, et B1. Les carences en vitamine B1, ouais, l'alcool consomme la vitamine B1, c'est-à-dire que quand on boit, on consomme sa vitamine B1 intracérébrale, celle du cerveau, et quand on diminue notre consommation de vitamine B1, eh ben il y a des risques d'encéphalopathie, d'atteinte neurologique, et voire de maladies qu'on appelle le syndrome de Korsakoff, qui peut évoluer vers une maladie de Korsakoff et qui est une véritable démence, une démence qui ressemblerait un peu aux démences frontales ou d'Alzheimer.

0: Il y a un point important. Moi, dans les scénarios que j'ai, moi, je suis dans un service d'addictologie, donc les gens viennent pour ce problème. Mais c'est vrai qu'ils viennent soit d'eux-mêmes, soit le conjoint ou la conjointe amène, soit les parents viennent, soit aussi ça peut être des injonctions de soins. Alors, les injonctions de soins, je me suis fait attraper ivre au volant de la voiture. Ça marche pas sur le temps. Hein. Ils viennent juste le temps des consultations ordonnées,
1: ah,
0: si
1: oui,
0: vous voulez.
1: Oui, oui.
0: Mais on a vraiment tous les scénarios.
1: Oui. Quels sont les effets sur la famille, sur l'entourage, Marie-Estelle Dupont et Laurent Carilla? Qui veut répondre en premier, Marie-Estelle
2: Dupont? Les premiers effets sur la famille, oui, et l'entourage, ils sont liés aux effets qu'il y a sur l'humeur. C'est-à-dire que, alors parfois l'alcoolisme est une addiction qui s'associe à un autre trouble de type dépression, on l'a dit, ou bipolarité, etc., etc. Mais de toute façon, la consommation d'alcool modifie énormément votre humeur et votre impulsivité. Donc l'entourage, les enfants disent, mais ma mère se mettait dans des colères terribles quand elle avait bu, ou mon père se mettait à nous frapper quand il était alcoolisé. Donc le trouble psychologique qui favorise la prise d'alcool et les effets de l'alcool sur le cerveau ont un impact très fort sur l'humeur et sur le contrôle du comportement et des conduites. Donc évidemment que ça a un impact immédiat et sur les enfants et sur le couple. Quand on est en couple avec quelqu'un qui ne maîtrise pas sa consommation d'alcool, il arrive que la seule chose que l'on puisse faire pour cette personne, si elle est dans le déni et qu'elle ne veut pas consulter et se soigner, ce soit malheureusement de s'en aller pour éviter que sa pathologie ne l'amène à commettre des actes graves de violence. Donc, ça a évidemment des effets dévastateurs sur la modulation de l'humeur, des comportements, de l'affection, etc., etc.
0: Oui, c'est ça. C'est
1: docteur Laurent Carilla.
0: Oui, c'est ça. C'est
1: sur Europe 1.
0: L'addiction à l'alcool, dans la définition, il y a la notion de perte de contrôle. Il y a encore une fois des circuits cérébraux qui sont complètement altérés. Et c'est de fait, on contrôle rien. Donc, on va pas contrôler ses pulsions, son impulsivité. C'est une grande cause de violence intrafamiliale, hein, l'addiction à l'alcool, violence de couple.
1: Ça détruit des familles.
0: Ça détruit des familles, mais on prend en charge toute la
1: famille.
0: Vous
1: avez des exemples de familles qui ont été de familles de patients qui ont été totalement détruites par l'alcoolisme du père, de la mère, peut-être même d'un des enfants.
0: Il y a des exemples. On va dire ça peut détruire momentanément une famille, et il faut prendre en charge de toute façon toute la famille.
1: Oui.
0: Et vous avez des groupes aussi d'auto-support à la fois comme alcoolique anonyme ou d'autres supports pour la personne, mais vous avez aussi des supports pour les familles comme Al-Anon par exemple, comme et d'autres structures. Et il faudrait aussi souligner l'importance des patients experts qui sont d'anciens patients addicts, qui ne sont plus addicts, qui se sont formés à l'addictologie, qui peuvent encadrer les familles, qui peuvent encadrer les patients et les patientes malades.
1: Oui, oui. Professeur Laurent Carilla, j'en profite pour lancer un appel aux auditeurs d'Europe 1. 01 80 20 39 21, si vous voulez intervenir et échanger avec Marie-Estelle Dupont ou avec le professeur Laurent Carilla. On parlait des moyens de se soigner de l'alcoolisme, on parle des dégâts également commis par l'alcoolisme dans une famille, dans un groupe. Que dit, alors, c'est très connu, mais qu'est-ce que vous en pensez, Marie-Estelle Dupont et professeur Carilla?
0: Vous m'appelez Laurent.
1: Ouais, pour les auditeurs, ça sera plus pratique de vous appeler professeur Laurent Carilla, comme ça on sait précisément. Voilà. Mais je retiens la proposition. Les alcooliques anonymes, c'est efficace?
0: Bien sûr. En fait, c'est pas une histoire d'efficace ou pas efficace.
1: Oui.
0: C'est quand on soigne quelqu'un, il faut un programme de soins intégré. Ça veut dire quoi? Ça veut dire que la personne est un puzzle et on va agir sur chaque pièce. Il y a la pièce alcool, il y a la pièce autre addiction, par exemple tabac, je sais pas, cocaïne, ce que vous voulez. Il y a la pièce psychologique, c'est-à-dire les racines du problème. Il y a la pièce psychiatrique actuelle, dépression. Il y a la pièce famille, il y a la pièce sociale. Et dans l'approche globale, il va y avoir à la fois des médicaments, de la psychothérapie et de la prise en charge, aussi avec des groupes d'autosupport et des patients experts.
1: Oui.
0: Et les groupes d'autosupport, par exemple, Alcooliques Anonymes, c'est super, mais il y a plein d'autres groupes, Alcool Assistance, Croix Bleue, Vie Libre, etc. Moi, je recommande à mes patients toutes ces pièces de puzzle.
1: Et évidemment...
2: Oui, c'est important parce qu'on vit dans un environnement... Alors, il faut essayer de se mettre deux minutes dans la peau d'un addict, que ce soit quelqu'un qui souffre de boulimie, de consommation d'alcool excessive, que ce soit quelqu'un qui est addict au tabac. En fait, un addict, nous, on s'en rend pas compte, mais quand on est addict, on vit dans un environnement extrêmement, je mets des guillemets, excitant. C'est-à-dire que l'offre du produit toxique, elle est très facile. Quand vous êtes hospitalisé, vous êtes à l'abri. Et puis quand vous sortez de l'hôpital, vous êtes sollicité de partout. Il y a des boulangeries partout pour les patients boulimiques. Il y a de la consommation d'alcool très facile. Rappelez-vous, pendant le confinement, on avait fermé les librairies, mais on avait laissé les débits de boissons ouverts. Et donc, les groupes, à ce moment-là, et la prise en charge pluridisciplinaire, et y compris d'ailleurs le fait de pouvoir continuer à discuter pour le coup en ligne quand on est chez soi avec des personnes qui ont été en difficulté, des patients experts, ben ça permet justement de pas se sentir décontenancé. Et les patients qui sont addicts, ce sont des patients qui ont des difficultés à s'envelopper eux-mêmes psychiquement, à élaborer leurs difficultés internes. Donc le groupe et le fait que la prise en charge ce soit pas juste un psy en libéral qu'on voit une fois par semaine, mais plusieurs inclusions réciproques de plusieurs cadres, c'est ça qui leur permet petit pas par petit pas de se libérer de cette emprise.
1: Oui. J'entends les je pense à la place des auditeurs d'Europe 1. Quels sont les qui se disent tiens, est-ce que tel ami, telle personne dans ma famille éloignée ou proche n'a pas un petit problème? Quels sont les signes qui doivent faire dire qu'il y a un problème de santé quand il y a une consommation, j'allais dire, non maîtrisée de l'alcool?
0: Bon, déjà, c'est les critères. Problème, c'est déjà les critères d'addiction, comme le disait Marie-Estelle tout à l'heure. Le moyen technique 5C, ça marque les gens.
1: En fait. C'est quoi les 5C?
0: Les 5C, c'est premier C, c'est perte de contrôle. Deuxième C, c'est le craving, c'est l'envie irrépressible de consommer de l'alcool. Le troisième C, c'est un usage compulsif, on peut pas s'empêcher de le faire. Le quatrième C, c'est chronique, continu, donc c'est très régulier. Et le dernier C, c'est il y a des conséquences sur ma santé, physique, psychique, sociale, environnementale. Si vous avez ces 5 C pendant un an au moins, vous êtes dans l'addiction. Et si vous êtes dans l'addiction, vous êtes dans la maladie. Et après, il y a les conséquences qu'on connaît de la maladie, de l'alcool, c'est-à-dire des conséquences sur le corps entier, c'est-à-dire le foie, le cœur, tous les organes digestifs, le cerveau. Vous voyez, et il y a le côté aussi conséquences psychiques. Ce qu'on a au sommet, et c'est valable pour toutes les addictions d'abord, c'est surtout de la dépression et des troubles anxieux et des troubles du sommeil.
2: Oui, et puis le cercle vicieux de l'alcool, c'est qu'il est très généralement présent, ce trouble en lien avec une estime de soi qui est pauvre, même si en apparence la personne a l'air très sûre d'elle. En fait, son estime et son image d'elle-même sont fragiles. Et évidemment, la consommation d'alcool abîme un peu plus l'estime de soi. D'où les mécanismes de déni très puissants pour se protéger de ça, d'ailleurs.
1: Vous parliez tout à l'heure, professeur Laurent Carilla, des plus jeunes. Ça commence à quel âge?
0: De consommer de l'alcool?
1: Oui, l'alcoolisme. L'alcoolisme.
0: Encore une fois, l'addiction ça s'installe pas comme ça. On a chez les ados, les jeunes, très jeunes adultes, il y a cette transgression de consommer de l'alcool. Je veux dire, ils consomment de l'alcool en soirée. Il y a ce qu'on appelle le binge drinking, c'est-à-dire je bois beaucoup, beaucoup avec mes copains, mes copines pour être ivre très, très vite. Donc il y a ces comportements de consommation-là. Ceux qui vont être plus vulnérables parmi tous ces consommateurs, ils vont tout doucement basculer vers l'addiction. Mais on a très peu de très jeunes addicts à l'alcool. On a beaucoup plus de très jeunes addicts à la au tabac ou au cannabis, par exemple.
1: Oui. Marie-Estelle Dupont, sur la jeunesse de la consommation, des consommateurs d'alcool.
2: Alors moi, ce que j'observais, mais c'était il y a longtemps, c'était il y a 20 ans, aux urgences psychiatriques d'adolescents, c'était qu'en fait, ce qui se dessinait chez les adolescents, c'était des phénomènes de polytoxicomanie. Je me rappelle d'un adolescent de 15 ans qui était arrivé en pleine nuit aux urgences psychiatriques et qui avait été hospitalisé suite à des consommations de produits toxiques qui lui avaient fait avoir un accident, enfin une bagarre qui avait mal tourné. Et en fait, pendant l'hospitalisation, il était quand même aussi très addict à l'alcool parce qu'on avait dû lui supprimer son parfum, parce qu'il était tellement en manque qu'il buvait son parfum.
1: Ah oui.
2: Et donc en fait, souvent chez les jeunes, c'est des phénomènes de polytoxicomanie. En fait, il y a une recherche d'un état extrême, de sensations fortes qui les font quelque part complètement partir dans un état second. Et ils peuvent faire des cocktails avec effectivement de différentes drogues, plus de l'alcool, plus des conduites à risque qu'on voit très souvent chez les jeunes garçons. Les conduites à risque sont plus fréquentes chez les jeunes garçons que chez les jeunes filles. Et l'alcool vient faire partie de ce paysage de conduites à risque qui ne sont pas forcément des recherches de mort, mais des manifestations du mal-être par la mise en danger.
1: Qu'est-ce que vous diriez à des parents d'adolescents? Qu'est-ce qu'il faut surveiller?
2: On va peut-être demander au professeur Carilla qui les voit tous les jours.
1: Oui, alors là, c'est en quelques secondes et puis après. Professeur Carilla, qu'est-ce que vous conseillez aux parents? Qu'est-ce qu'il faut surveiller chez un ado?
0: Le changement de comportement.
1: Oui.
0: Ouais, il n'y a pas de signe spécifique, changement de comportement. Est-ce qu'il y a des comportements inhabituels, globaux, dans les habitudes, etc.
1: Et là, ça peut être le premier signal d'un début d'addiction.
0: Signal d'un comportement de consommation inhabituel ou de problèmes psychiatriques associés.
1: 01 80 20 39 21, on sera avec René dans un instant qui nous a appelé au standard d'Europe 1. On est ensemble en ce lundi 10 novembre. Et si on en parlait avec Marie-Estelle Dupont, vous restez bien avec nous. On fait une petite pause et on se retrouve juste après. A tout de suite sur Europe 1.
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10: Et si on en parlait revient dans quelques instants, on évoque l'addiction à l'alcool avec Laurent Carilla, qui est spécialiste des addictions. Restez bien avec nous sur Europe 1.
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10: Il est 15h30, l'heure de retrouver le journal permanent avec Wallis Glaise. Bonjour Wallis.
23: Bonjour Loïc, bonjour à tous. Dans le Var, les sapeurs-pompiers s'attendent à une après-midi à haut risque avec la levée du Mistral. Le feu dans la Drôme, lui, est stable, bien qu'il ne soit pas encore fixé, ont indiqué les pompiers. Et les deux sapeurs-pompiers décédés dans les flammes à Bordeaux-Mérignac le 21 juillet dernier ont reçu la citation à l'ordre de la nation à titre posthume. Wilfried Schmitter et Anthony Berthomme, âgé de 34 ans, ont été distingués pour leur engagement total par le Premier ministre Sébastien Lecornu sur proposition du ministre de l'Intérieur Laurent Nunez. Le musée du président Jacques Chirac en Corrèze a été cambriolé la nuit dernière. C'est la deuxième fois en moins d'un an. On ignore encore le préjudice subi. L'inventaire est en cours. Le complexe expose notamment des cadeaux diplomatiques reçus par l'ancien chef de l'État. Dans l'actualité à l'étranger, dans le détroit d'Ormuz, l'optimisme à nouveau pour un accord. L'Iran et Oman se sont accordés sur un nouvel itinéraire de navigation, mais sa mise en œuvre reste conditionnée avec une désescalade avec les États-Unis. En Iran, au moins 71 personnes ont été exécutées en juillet 2026, dont 36 pour meurtre, 26 pour des infractions liées à la drogue, 8 pour des chefs d'accusation liés à la sécurité. Selon des chiffres publiés par une ONG, 6 manifestants figuraient parmi les personnes exécutées en juillet. La Russie annonce avoir abattu plus de 600 drones lancés par l'Ukraine la nuit dernière. Une réponse à la série de frappes russes menées 24 heures plus tôt sur Kiev et sa région et qui a fait au moins 17 morts. Le président ukrainien Volodymyr Zelensky revendique notamment une attaque contre deux raffineries. En sport, pour son premier match de préparation hier soir, le Paris Saint-Germain, champion d'Europe, a été corrigé par Majorque 3-0 à une semaine de la Supercoupe d'Europe face à Aston Villa. Ce samedi, l'équipe de Luis Enrique aura l'occasion de se rattraper face à Manchester United pour son deuxième match amical. L'ancien international uruguayen Diego Forlan, nommé sélectionneur de l'Uruguay, annonce de la Fédération uruguayenne de football aujourd'hui. L'ancien joueur de Manchester United succède donc à l'Argentin Marcelo Bielsa à la tête de la sélection. Diego Forlan avait été élu meilleur joueur du mondial 2010 en Afrique du Sud. L'Uruguay avait terminé à la quatrième place. Et puis enfin, un petit point météo, de moins en moins de nuages cet après-midi de la Bretagne à l'Alsace et du vent près de la Méditerranée, mais toujours pas de pluie, excepté quelques averses orageuses sur les Alpes, les Pyrénées, la montagne Corse. Côté température, 25 degrés à Tarbes, 36 degrés à Marseille. 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
10: Merci beaucoup Wallis Glaise. On se retrouve pour le flash de 16h sur Europe 1.
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26: Marie-Estelle Dupont avec nous et le professeur Laurent Carilla. Marie-Estelle, je voulais vous demander déjà sur la consommation d'alcool, qui est le thème de l'émission. On sera dans un instant avec Jo qui nous a appelé également au 01 80 20 39 21. La consommation d'alcool et l'addiction à l'alcool, hein, l'alcoolisme, ça touche tous les milieux sociaux.
27: Ah oui. Alors là, vraiment, ça touche tous les milieux sociaux. Simplement, ça peut prendre, encore une fois, des visages un petit peu différents en fonction du milieu social et avoir des niveaux d'acceptabilité sociale un petit peu variés. Par exemple, l'alcoolisme mondain, c'est pas la dipsomanie. Et je pense que c'est important de revenir sur la notion de dipsomanie et de binge drinking, parce qu'on a un peu l'image d'Épinal, de la personne qui s'alcoolise tous les jours, qui est au bar du coin et qui a une élocution difficile et puis qu'on voit tous les jours. Mais c'est pas ça, en fait, forcément, l'addiction à l'alcool. La dipsomanie, j'aimerais bien que le professeur Laurent Carilla nous en parle un peu aussi. C'est une consommation qui est plutôt par épisode, c'est-à-dire que quelqu'un qui souffre de dipsomanie va faire des crises de boulimie avec l'alcool, en quelque sorte, mais il peut ne pas consommer d'alcool pendant plusieurs jours. Simplement, ces personnes-là ont une addiction à l'alcool dans la mesure où, quand elles consomment, elles vont se mettre dans des états vraiment où elles ne sont plus accessibles à la raison, elles vont se battre avec un objet, elles vont être désorientées dans le temps, elles vont penser qu'on est tel jour alors qu'on est une autre année, un autre jour et un autre mois. Et ça a des effets assez dévastateurs parce que c'est là aussi qu'il se passe parfois des choses, des bagarres, des dégâts matériels dans la maison, etc., etc. Peut-être que vous pouvez nous dire quelques mots de la dipsomanie qui concerne peut-être... Oui. Alors,
0: on parle trop du mot dipsomanie, mais ça reste encore dans la littérature psychologique et médicale. La dipsomanie, c'est des comportements compulsifs de consommation d'alcool. C'est-à-dire, c'est des à-coups d'alcool, en fait. C'est-à-dire, on va boire, être complètement ivre, plus savoir ce qui se passe, avoir des blackouts, etc. Et ça peut durer 2-3 jours et ça s'arrête. Et on ne sait pas quand ça reprend. Et en fait, c'est par vague, en fait. Le diagnostic d'addiction, il va être posé à un moment quand on va avoir tous les critères d'addiction. En fait, ce type de consommation-là, c'est plutôt un gros symptôme de d'autres troubles psychiatriques, en fait. Voilà.
27: Ou d'un trouble de la personnalité qui est abattu.
0: Par exemple.
26: Il y a une différence entre... J'allais dire, alors mon langage sera probablement pas médical, mais entre un ivrogne et un alcoolique.
0: Oh, j'en peux plus de ces termes. Non, ah. Je rigole.
26: Non, on se dit tout dans Ici, on entend
27: Romain, on va se fâcher.
0: Tous ces termes, c'est synonyme bon. En fait. C'est
26: oui,
0: synonyme.
26: C'est la même chose. Oui.
0: Ouais, oui. C'est synonyme.
26: Ce que j'avais en tête, c'est dans l'imagerie, on peut. L'ivrogne n'arrive pas à maîtriser sa consommation d'alcool, ouais. Mais sur une soirée, par exemple. C'est-à-dire, ouais. S'il boit un verre, ouais. Chut, il va se coucher à 6 h du matin et. Ouais. Il boira toute la nuit. Mais il n'a pas besoin de boire tous les jours. Et l'alcoolique a besoin de maintenir un taux d'alcoolémie.
0: Non, c'est pareil, non, c'est des termes synonymes. C'est un synonyme.
26: Je voulais lire un extrait de votre livre.
0: Vous êtes gentil.
26: Professeur Laurent Carilla, docteur addict ou pas. C'est un témoignage. Et vous écrivez, Isabelle et son mari ne s'entendent plus très bien et les conflits de couple sont nombreux. Irritable, impulsive, ivre souvent, Isabelle devient très difficile à vivre. Et son époux, qui ne supporte plus la situation, décide de faire une pause dans leur relation. Isabelle se sent coupable et se répète sans cesse « Je suis une moins que rien, une mauvaise femme ». Pour s'anesthésier, elle boit. Sa meilleure ennemie est la bouteille qui l'accompagne en permanence. Isabelle s'isole, refuse les sorties avec ses amis. Plusieurs mois plus tard, elle éprouve encore et toujours des envies irrépressibles de boire et commence à boire du vin vers 11h du matin. Les semaines se poursuivent à ce rythme et désormais elle tremble le matin au réveil, est en sueur et angoissée. Vous décrivez, une descente aux enfers et deux, l'alcoolisme chez les femmes. Vous pouvez nous en parler ?
0: C'est quelque chose qui a souvent été mis un peu de côté, si vous voulez. Mmh. C'est-à-dire que, bon, il y avait ce problème, il y a ce problème, et souvent, encore une fois, ça a évolué avec les générations. Il y a une vingtaine d'années, les femmes, encore une fois, ne venaient pas pour ce problème-là, elles venaient pour d'autres problèmes psy. Et on avait aussi le problème des seniors-femmes. Les seniors-femmes, j'en ai eu, elles venaient pas pour ces problèmes. Pourquoi ? Parce qu'il y avait justement toute cette dimension de honte, de culpabilité, de déni total, où l'alcool, c'était devenu quelque chose de très secondaire, mais il fallait pas en parler, parce que sinon, on pouvait être considéré comme une mauvaise mère, une mauvaise femme, vous voyez, une clocharde, tout ce que vous voulez, tous les termes horribles possibles. Et on s'est ciblé sur la médecine de la femme, en tout cas en addictologie, on le fait de plus en plus, avec des spécialités sur l'addiction des femmes chez les femmes, les problèmes psychiatriques chez les femmes, et considérer la femme pas quand j'ai une douleur à la poitrine, c'est parce que je suis angoissé, quand j'ai une douleur à la poitrine, quand je suis une femme, je peux avoir une menace d'infarctus, vous voyez. Donc il y a toujours ce côté de, ouais, l'homme c'est très animal, la femme c'est beaucoup plus subtil, c'est vrai. Mais quand même, il y a une vraie clinique de la femme.
26: Marie-Estelle Dupont, vous recevez, vous avez déjà été confrontée, vous avez reçu dans votre cabinet des femmes qui ont des problèmes de consommation d'alcool.
27: Oui, bien sûr, et notamment on parlait des milieux sociaux, des femmes qui ont des postes à haute responsabilité, des postes extrêmement stressants, des charges très très importantes, et qui à la maison ne trouvent pas peut-être d'espace pour revenir dans quelque chose de plus doux, et qui me disent, des avocates, des femmes médecins, alors... On va voir le témoignage d'un policier. Il faut aussi savoir que toutes les professions qui exposent particulièrement à la détresse humaine, que ce soit policier, que ce soit médecin, que ce soit psychiatre, évidemment, créent à un moment donné une charge émotionnelle qui fait que l'addiction peut être un destin malheureux de ces professions. Mais il y a quand même aussi, faut le dire, hein, beaucoup de médecins, beaucoup d'avocats qui ont recours à l'alcool pour éteindre leur stress. Et je pense à une femme avocate qui, elle, s'est complètement sevrée parce qu'un matin elle a décidé que elle ne tolérait plus en fait l'impact que ça aurait justement sur son vieillissement, qu'elle ne supportait pas l'idée de ce qu'elle allait devenir, et qui s'est prise en main d'une manière assez brutale, mais qui s'est dit en fait, si même moi je m'abandonne et je me condamne dans une famille où déjà je ne trouve plus ma place, il y aura pas d'issue. Elle était avocate, elle s'en est sortie, elle boit plus une goutte d'alcool, elle a une hygiène de vie assez exemplaire et admirable, et donc ça montre aussi que c'est possible, mais on peut pas le faire tout seul. C'est-à-dire qu'à partir du moment où il y a une addiction, faut comprendre que l'addiction elle a sa vie autonome à l'intérieur de votre organisme, qu'il y a des circuits biologiques qui sont engagés, et donc là, le patient qui s'en sort, c'est le patient qui sait demander de l'aide. Et je tiens vraiment à le souligner. Elle a demandé de l'aide. Elle s'est faite accompagner, mais alors de tous les côtés, coach sportif, psychothérapie, elle a pris des décisions dans sa vie, elle a dégagé les dossiers qui étaient trop stressants. Enfin, voilà, elle a mis quelque chose en place de massif. Et aujourd'hui, elle boit plus du tout, et c'est une femme que j'admire aussi bien pour sa beauté que pour son caractère très déterminé.
26: Joe nous a appelé, Marie-Estelle Dupont. Joe, bonjour Joe.
27: Bonjour Joe.
1: Bonjour Marie-Estelle, bonjour Romain et bonjour au professeur.
0: Bonjour.
26: Merci beaucoup d'avoir le courage de témoigner. Je crois que vous êtes policier et vous nous dites que vous avez un problème de consommation d'alcool.
1: Oui, depuis... j'ai parlé effectivement à votre assistant, effectivement hors antenne, que j'avais déjà fait une cure au Courbat. Courbat que doit connaître effectivement Marie-Estelle et ce professeur. Voilà.
26: C'est quoi, Marie-Estelle Dupont?
1: Le Courbat, en fait, c'est un centre. Le Courbat, c'est un centre effectivement de désintoxication, d'addiction telles que l'alcool, le tabac et d'autres éventuellement, qui d'abord étaient réservés aux policiers ainsi qu'aux gendarmes, et qui maintenant se trouve être ouvert un petit peu plus à tous. Voilà. Donc j'avais fait ça en 2017. Et donc, quand je suis sorti de là, au bout de 2 mois et demi, ça allait très bien. Voilà. Bon, j'avais changé mes habitudes, parce qu'il y a aussi une chose sur laquelle je voudrais revenir sur laquelle Marie-Estelle et ce professeur, pardon monsieur, j'ai oublié votre nom.
26: Le professeur Carilla.
1: Carilla, voilà. Je voudrais pas écorcher votre nom. Il faut changer les habitudes. Voilà. Ne serait-ce que
26: les habitudes de quoi, pardon, ça a coupé?
1: Il faudrait changer en fait les habitudes, votre intérieur, la façon de vous diriger dans votre appartement ou dans votre maison, ne plus passer par certains magasins, ne plus passer par certains rayons, voilà.
26: Alors vous-même déjà, qu'est-ce que vous diriez de votre consommation d'alcool? Elle représente quoi?
1: J'ai une consommation, on va dire, pas tout à fait hebdomadaire, mais on va dire ça peut être un jour sur deux, voilà. Bon, alors ça va pas effectivement dire grand chose à certaines personnes, mais il y a plusieurs formes d'alcoolisme. Moi je suis addict à l'alcool et je ne bois que du rosé. Je ne bois pas d'alcool fort déjà.
26: D'accord.
1: Je vais vous dire, parce que effectivement, je suis honnête et que je ne suis pas dans le déni. Il peut m'arriver un jour de boire une bouteille de rosée et le jour d'après d'en boire deux. Et le jour d'après d'en boire une et demie. Mmh. Voilà.
26: Pourquoi c'est problématique? En quoi c'est problématique? Quels sont les effets pour vous?
1: C'est beaucoup trop, oui, c'est déjà trop, mais vous savez, déjà, bon, quelqu'un qui va dire à une autre personne, je bois 2-3 verres le soir en venant de chez moi, du boulot et tout, bon, il faut qu'il sache effectivement qu'il est déjà alcoolique.
26: Voilà. Oui.
1: Parce que moi, ça a commencé effectivement comme ça, le week-end, puisque j'adore cuisiner, bon, je me faisais un petit verre de rosé en cuisinant, voilà, bon, après, c'est arrivé à 2 verres, après 3 verres. Alors ça s'est installé sur un temps assez long. Hein. J'arrivais au soir où je me disais, dans la bouteille, bon, il reste l'équivalent de 2 verres. Bon, je vais pas laisser une bouteille où il reste un tiers de vin. Je bois le reste. Hein. Voilà. Et là où effectivement ça a été dangereux, c'est quand un matin je me suis levé, j'ai pris mon café, j'ai pris ma douche, j'ai repris un café. J'ai fumé ma cigarette, puisque je suis aussi
26: fumeur.
1: Fumeur. On appelle ça une intoxication en fait alcoolique et tabagique. Voilà. Et donc où je me suis réveillé un matin, comme je vous dis, j'ai pris mon café, ma douche, mon café, j'ai fumé une clope, et là, je suis allé directement à la bouteille. Et il était 10h du matin. Et là, je me suis dit, mince, là, il y a un gros problème, là. Là, il y a un gros problème. Alors, je ne suis pas reparti là-dedans, naturellement. Le premier verre de rosé que je peux prendre le matin, c'est, 11h, 11h30. Voilà, bon. Mais, alors, c'est pas une excuse que je prends. Et d'ailleurs, vous parliez aussi, bon, et c'est Marie-Estelle qui en parlait très très bien, qui disait que, ben oui, effectivement, il y a plusieurs formes d'alcoolisme. Ne serait-ce que, bon, par exemple, vous voyez un homme dans un bar en train de boire trois bières, bon, on va pas trop, effectivement, se dire, ben tiens, ce gars-là, effectivement, c'est un mec mauvais, c'est quelqu'un de pas bien et tout. Bon, par contre, une femme, effectivement, attablée dans un bar, toute seule, en train de se jeter, par exemple, je sais pas moi, on va dire trois coupes de champagne, bah, là, il y a un problème, oui. Parce qu'on va la prendre, effectivement, pour une mauvaise femme, une mauvaise mère, ou peut-être, et pardonnez-moi, parce que c'est souvent le cas, on croit que ces femmes sont comme ça, mais elles ne sont pas comme ça, ou une femme de mauvaise vie.
26: Oui. Voyez, bon, voilà, bon. Jo, quel oui. est le...
27: C'est-à-dire que toute addiction, que ce soit l'alcool ou autre chose, toute addiction est, je crois, une solution d'urgence perpétuellement reconduite pour essayer de survivre en se détruisant. Et c'est tout le paradoxe de l'addiction. C'est-à-dire que de la même manière, la jeune femme qui fait des crises de boulimie, elle essaye de survivre à quelque chose, elle essaye de sentir qu'elle ne va pas mourir d'angoisse, mourir de chagrin, mourir de peur. Et la solution d'urgence qu'elle trouve pour se maintenir survivante est une solution qui la détruit. Et c'est toute la difficulté de prendre en charge l'addiction. C'est ce paradoxe. Je pense que c'est vraiment important de le souligner. C'est-à-dire que quand vous allez vers la bouteille de vin à 11h30 et que vous savez que le rosé n'a rien à faire là à ce moment-là de la journée, vous êtes très certainement en train de perdre aussi le contact. Oui, vous m'entendez ? Ah, je ne vous entends plus. Vous êtes en train de perdre le
26: contact. Jo nous entend, oui, oui. Et vous entend, Maria.
27: D'accord.
26: Oui.
27: On perd le contact peut-être à ce moment-là aussi avec l'angoisse qui est à la racine du comportement. Est-ce que vous sentez encore maintenant où l'addiction semble avoir une vie assez autonome, malgré vous, à quoi ça vient essayer de répondre?
1: Ah ben je peux très bien vous le dire. Voilà, bon, j'ai été abandonné à ma naissance, placé à la DAS, non pas adopté mais récupéré, puisqu'en 1971 l'adoption plénière n'existait pas encore. Voilà. Et donc, chez moi, il y a toujours eu effectivement cette angoisse de l'abandon. Voilà.
27: Qui est très souvent présente chez les personnes qui consomment de l'alcool. Oui, ce manque d'étayage, de sécurité fondamentale.
1: Alors, il y a aussi une chose particulière, bon, me concernant, c'est que j'ai été diagnostiqué en fait HPI, HPE. Ce qui, on pourrait croire que c'est une chance, mais ce n'est pas tout à fait une chance, croyez-moi. Voilà.
27: Pour les auditeurs d'Europe 1, donc on a dit que vous aviez un haut potentiel intellectuel, mais aussi que vous aviez ce qu'on appelle un haut potentiel émotionnel. Alors c'est pas un diagnostic à proprement parler, c'est en tout cas une capacité très importante à déceler les émotions, de l'autre, ce qui est à la fois un atout considérable dans certaines situations, mais qui peut aussi être un désavantage parce que ça vous rend très sensible à beaucoup trop de choses.
1: Un véritable handicap, comme je vous disais. Faut pas avoir peur de mettre des mots sur des choses. Ça peut être un véritable handicap parfois. Voilà.
27: Donc, dans le métier de policier, c'est difficile donc de gérer la charge émotionnelle, je suppose.
1: C'est pas simple, surtout quand on a affaire effectivement à des situations bon qui sont graves. C'est pas évident de revenir chez soi, de pouvoir refermer la porte et de laisser tout ce que vous avez vu pendant toute la journée derrière soi. Voilà. Et puis il y a plein de choses qui rentrent en ligne de compte parce que c'est quand même très complexe, hein, comme le disait le professeur. Bon, c'est un mécanisme très très complexe. Hein, voilà. Bon, je voudrais, si vous me permettez, parce que je veux pas prendre l'antenne effectivement tout le temps et laisser peut-être d'autres personnes qui voudraient témoigner, je voudrais juste vous lire une chose. Si vous me permettez, ça va durer à peine une minute.
26: Alors allez-y, Jo.
1: Merci. Je poserai sur tes lèvres ma bouche, il y aura de l'eau. Je disperserai sur ta peau mon souffle, il y aura de l'air. Je poserai mon cœur sur le tien, il y aura le feu. Je marierai mon regard à tes yeux, il y aura le ciel. Je déposerai en toi tout mon être, il y aura la mer. Je guiderai ma main sur ta hanche, il y aura la terre. Je ferai mon âme en la tienne, il y aura tout l'univers.
27: Merci Jo.
1: C'est juste un message que je voulais vous envoyer.
27: Ce poème.
1: Pour de l'espoir, effectivement, pour les tas de personnes effectivement qui nous écoutent et qui croient que bon ben tout est fini. Non, rien n'est fini. Tout est un recommencement et c'est possible effectivement de s'en sortir. Voilà. J'essaie de le faire.
27: Et peut-être que l'écriture demain, peut-être que l'écriture est une voie pour vous pour
1: une sortie par le haut. D'art plastique. J'ai fait des études d'art plastique et littéraire. Et ce qui peut sembler bizarre d'ailleurs, bon pour un flic, hein. Un peu d'humour.
27: Merci de votre témoignage, Joe.
1: Je vous en prie.
27: Merci beaucoup.
1: Et puis ben, moi je voudrais vous dire merci à vous, à votre émission, à Romain et au professeur pour parler de ce sujet bon, qui malheureusement est encore tabou et qui ne va plus l'être. Voilà.
26: C'est pour ça qu'on en parle.
27: Bah, merci d'avoir témoigné avec courage et je vous souhaite de belles soirées d'écriture.
26: Merci à vous, Joe. Merci beaucoup. Merci pour votre courage parce que ça ne va pas être évident de témoigner. Je voulais qu'on écoute Claire. On est un tout petit peu pris par le temps. Il nous reste quelques minutes, mais je voulais absolument qu'on écoute Claire qui nous attend. Bonjour Claire.
3: Bonjour
27: Claire.
26: Vous vouliez.
3: Alors,
26: je suis désolé, vous connaissez le principe. Bon, on est avec Marie-Estelle Dupont, évidemment, comme tous les jours sur Europe 1. Et aujourd'hui, le professeur Laurent Carilla nous accompagne. Vous consommez beaucoup d'alcool, Claire.
3: Oui, tout à fait. Tout d'abord, rapidement, merci infiniment pour cette émission et bravo et merci pour ce thème. Alors, vous avez, Marie-Estelle, tout à l'heure soulevé un. Évoquer le doudou que pouvait être l'alcool, mais le point pour lequel j'interviens, c'est que moi je bois beaucoup d'alcool, pas d'effort, que du vin. Je suis suivie par un psychiatre pour arrêter l'alcool. Mais voilà, la raison pour laquelle j'interviens, c'est que je suis retraitée depuis très peu de temps. Et la raison pour laquelle je bois du vin, je me mets à boire du vin, j'ai réduit, hein, parce que j'étais comme l'intervenant précédent, j'ai réagi et donc je suis allée voir ce psychiatre quand j'ai commencé à boire de l'alcool, du vin le matin. Et voilà, je me suis dit, voilà, il faut faire quelque chose. Mais pour revenir à ce que je voulais vous dire, c'est que dans ma vie active, j'étais excessivement active, avec d'énormes responsabilités, d'énormes enjeux dont j'étais responsable, une grande équipe, et je devais gérer mes émotions, parce que, ou plutôt en faire abstraction. Bon. Et en plus, je vis seule, je n'ai pas d'enfant, et j'en avais pas non plus, ni de compagnon. Donc, je n'avais pas toutes ces contraintes. Maintenant que je suis récemment à la retraite, la raison pour laquelle je me suis mise à consommer de l'alcool, c'est que, bien sûr, j'avais organisé ma retraite, et j'ai pas mal d'activités. Simplement, toutes ces activités n'ont rien à voir avec l'activité que j'avais dans ma vie active. Et je ne le supporte pas. Voilà. Donc, c'est comme ça que je me suis mise à consommer de l'alcool quand je suis chez moi, dans des espaces où je considère, guillemets, n'avoir vraiment rien à faire. Et pourtant, je me suis vraiment organisée pour avoir des tas de choses à faire, y compris chez moi. Lorsque j'ai des choses à faire, chez moi, en bénévolat ou d'autres choses, ou à l'extérieur, je peux rester plusieurs jours, non seulement sans consommer d'alcool, jamais plus que champagne ou vin, je ne supporte pas les alcools forts, mais sans même y penser.
26: Ouais. Mais en fait, à la base du problème, ce que vous nous expliquez, Claire, c'est qu'il y a un passage à la retraite qui est mal géré, en tout cas difficile. Vous pensiez vous être bien préparé et en réalité, vous vous retrouvez...
27: Une perte,
26: Marie-Estelle Dupont.
27: C'est un deuil, en fait.
26: Oui, c'est une perte. Oui, voilà, avec un travail intéressant, beaucoup de responsabilités, tout d'un coup, des activités, mais qui intéressent moins. Un mot du professeur Carilla sur le témoignage de Claire à l'instant.
0: Même sur les deux témoignages, oui. Il y a plusieurs choses. Déjà, alcool fort, alcool faible, ça n'existe pas. Tous les alcools
26: sont... Oui, je vous ai vu tiquer.
0: Ouais, tous les alcools sont identiques.
26: Je prends que du vin, mais pas d'alcool fort.
0: Tous les alcools sont identiques.
26: Alcool, c'est alcool.
0: Voilà, et il y a des normes, c'est des verres de bar. Un verre de bar, c'est 10 grammes d'alcool. Donc, en fonction des verres que vous prenez, vous consommez 10 grammes d'alcool. Il y a des normes aussi de consommation de Santé publique France. C'est-à-dire que c'est pas parce qu'on boit deux verres un jour qu'on est alcoolique ou deux verres pendant une semaine qu'on est alcoolique. Ça, c'est faux. C'est les consommations, c'est les normes de l'excès, c'est pas plus de deux verres par jour, pas tous les jours, pas plus de 10 verres par semaine. Voilà, ça c'est les normes. Et puis pour l'addiction, c'est 5C, 12 mois. Et vous pouvez vous aider avec des questionnaires. Il y a un questionnaire simple qui s'appelle le FACE, F-A-C-E. Vous pouvez télécharger sur Internet FACE Alcool, qui vous permet de savoir où vous en êtes avec votre consommation.
26: Les 5C, on les rappelle, hein. Contrôle, craving, c'est-à-dire qu'on ne peut pas s'empêcher, compulsif, chronique et conséquence, c'est que ça commence à avoir des problèmes et pendant un an. Merci beaucoup, professeur Laurent Carilla.
27: Merci beaucoup, professeur Carilla.
26: Alors, je rappelle le titre de votre livre, Docteur, addict ou pas, point d'interrogation, alcool, sucre, sport, écran, sexe, déjouer les addictions, conserver le plaisir.
0: C'est ça.
26: Aux éditions Harper Collins. Et je signale vos podcasts, ouais. Addiction avec un K, on remplace le C par un K.
0: C'est ça.
26: Et Psychique avec un K, également le K de Carilla.
0: C'est voilà, ça. Il y a le nouvel épisode demain avec Noémie Delattre à partir de 8h sur toutes les plateformes.
26: Vous aurez compris.
10: Merci beaucoup Marie-Estelle Dupont et Romain Desarbres qu'on retrouve évidemment demain pour évoquer une question sensible mais ô combien intéressante. La France est-elle victime d'une manipulation idéologique de sa langue ? Leur invité, ce sera Samy Biasoni, docteur en philosophie et auteur de l'ouvrage « Encyclopédie des euphémismes contemporains et autres manipulations militantes de la langue ». Rendez-vous donc demain. 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Dans un instant, le point sur l'actualité avec le flash de Wallis Glaise. Quant à nous, on reste ensemble jusqu'à 18h pour les meilleurs moments de Pascal Praud et vous. Ne bougez pas, on revient tout de suite sur Europe 1.
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10: Il est 16h sur Europe 1, soyez les bienvenus. Votre rendez-vous avec l'actualité, c'est avec Wallis Glaise. Bonjour Wallis.
23: Bonjour Loïc, bonjour à tous. Les craintes dans le Var face au risque de reprise de feu avec des températures très élevées et du vent cet après-midi. Les pompiers évoquent peut-être la journée la plus à risque de la saison. Et les deux sapeurs-pompiers décédés dans les flammes à Bordeaux-Mérignac le 21 juillet dernier ont reçu la citation à l'ordre de la nation à titre posthume aujourd'hui. Wilfried Schmitter et Anthony Berthomme, âgés de 34 ans, ont été distingués pour leur engagement total par le Premier ministre Sébastien Lecornu sur proposition du ministre de l'Intérieur Laurent Nunez. Des incendies parfois causés par des jets de mégots de cigarettes. Alors le député Yannick Neuder propose de taxer les industriels du tabac. Les fonds récoltés viendraient aider les pompiers et participer au reboisement de la forêt. Dans le reste de l'actualité, le musée du président Jacques Chirac en Corrèze cambriolé la nuit dernière. C'est la deuxième fois en moins d'un an. On ignore encore le préjudice subi. L'inventaire est toujours en cours. Le complexe, il faut le rappeler, expose notamment les cadeaux diplomatiques reçus par l'ancien chef de l'État. Ces menaces du Front de la Libération Corse, le FNLC contre les non-Corses présents sur l'île, le parquet national antiterroriste a ouvert une enquête préliminaire à l'étranger. Dans le détroit d'Ormuz, l'optimisme à nouveau pour un accord. L'Iran et Oman se sont accordés sur un nouvel itinéraire de navigation, mais sa mise en œuvre reste conditionnée avec une désescalade avec les États-Unis. La Russie annonce avoir abattu plus de 600 drones lancés par l'Ukraine la nuit dernière, une réponse à la série de frappes russes menées 24 heures plus tôt sur Kiev et sa région et qui a fait au moins 17 morts. Le Tour de France femmes, 6e étape aujourd'hui entre Montbrison dans la Loire et Tournon-sur-Rhône en Ardèche. La Suissesse Marlène Reusser est toujours en tête du classement général. En football, l'ancien international uruguayen Diego Forlan, nommé sélectionneur de l'Uruguay, annonce de la Fédération uruguayenne de football aujourd'hui. L'ancien joueur de Manchester United ou de l'Inter Milan succède à l'Argentin Marcelo Bielsa. Diego Forlan avait été notamment élu meilleur joueur du Mondial 2010 en Afrique du Sud. Un petit point sur la météo. De moins en moins de nuages cet après-midi, de la Bretagne à l'Alsace et du vent près de la Méditerranée, mais toujours pas de pluie, excepté quelques averses orageuses sur les Alpes, les Pyrénées ou encore la montagne Corse. Côté température, 36 degrés à Marseille.
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10: Bienvenue à celles et ceux qui nous rejoignent à l'instant. Voici les meilleurs moments de Pascal Praud et vous qui vous attendent comme chaque jour tout au long de l'été de 16h à 18h sur Europe 1. Avec au programme aujourd'hui, entre autres, un débat autour des punitions corporelles pour les enfants. Le journaliste Henri-Jean Servat qui revient sur la carrière de Brigitte Bardot quelques jours après sa mort. Et puis le rendez-vous galant d'Olivier Guénec parce que dans l'équipe de Pascal Praud, on partage tout, on se dit tout. Mais on va commencer avec cette question. Avec la répétition des épisodes de canicule en France, faut-il installer la climatisation dans les salles de classe? Eh bien, Pascal Praud et ses chroniqueurs vous partagent leurs réflexions. Bon après-midi sur Europe 1.
2: Ben, je pense que si, Pascal, il faut déclencher des mesures pour les personnes les plus vulnérables, bien les personnes âgées, les enfants dans les classes,
16: mais
2: etc.
16: C'est
2: les hôpitaux.
16: Mais est-ce qu'il faut, par exemple, tout climatiser?
2: Je pense que c'est un investissement qui est nécessaire, oui, pour les personnes les plus vulnérables. Et comme disait Gauthier tout à l'heure vis-à-vis d'Éric Ciotti, voilà, ce qu'il a pris comme mesure.
16: Nice, c'est une ville plus chaude.
2: Moi, il me semble que Paris. Ben oui, mais quand il fait, à Paris, par exemple, il fait plus de 35 degrés au soleil, c'est assez insupportable pour les personnes âgées qui habitent sous les toits, les enfants en bas âge qui vont à la crèche, à l'école, etc.
16: J'entends ce que vous dites. Il y a 22 journées à Paris au-dessus de 30 degrés. Nous sommes d'accord.
18: Oui. Dans un certain nombre, j'imagine, pendant les vacances.
16: C'est ce que j'allais dire.
2: Oui, il après, c'est vrai.
16: Couper l'herbe sous le pied, comme on dit. Il voulait me montrer qu'il allait aussi vite que moi. Intellectuellement.
18: C'est l'objectif de ma vie, vous savez, depuis toutes ces années.
16: Il l'a fait. Donc, il y a aussi, sur ces 22 journées, juillet, août, forcément, des journées où les enfants ne sont pas à l'école, par définition.
2: Bien sûr.
16: Donc, on peut climatiser des classes, pourquoi pas.
2: Tout à fait.
16: Mais on va climatiser peut-être des classes pour aller une dizaine de journées au-dessus de, comment dire, de 30 degrés. Alors moi, je pose la question, chacun après réfléchit comme il le souhaite. Est-ce que c'est une priorité ou est-ce qu'il faut mieux mettre cet argent ailleurs?
18: Si on a
16: c'est
18: de
16: tout.
18: Plus en plus de jours avec des fortes chaleurs... Mais plus tard, ça peut devenir
16: c'est un phénomène qui évolue. Ouais, mais j'entends ça, en fait. Tout ça, j'entends
2: aussi.
16: Mais de toute façon,
18: Tout le monde le dit, non? On va avoir de plus en plus de journées chaudes, très chaudes à l'avenir.
16: Mais si tout le monde le dit, ça doit être vrai. Vous avez raison. Si tout le monde le dit.
18: Je ne sens pas très. Oui.
16: Si, mais il n'y a pas de soucis, je vous assure.
18: Il pose des questions, il a le droit de poser des questions.
16: Il n'y a pas de soucis.
18: Alors, le plan film d'Éric Ciotti, c'est par exemple, c'est 11 millions d'euros.
19: Je ne sais pas quand vous l'emmenez.
16: Mais non, mais je ne veux plus. Je veux dire. Parce que c'est des sujets inflammables.
2: Pourquoi?
16: Mais parce que. Pourquoi?
18: Mais non, vous avez déjà dit ce que vous pensez en plus sur le sujet, c'est plutôt clair.
16: Écoutez, manifestement, de toute façon, les températures montent, c'est un fait, c'est factuel, ça ne se discute pas. J'imagine que quand il y a 35 ou 38 degrés, sur les chantiers, où on travaille plus tôt ou on travaille plus tard, on doit travailler d'ailleurs plus tôt.
18: Je me demande si c'est même pas encadré par la loi.
16: Bien sûr, enfin, comment là encore, c'est un certain nombre de journées par an, et j'imagine que ça se fait, t'as pas besoin d'une loi pour cela.
18: Et je pense qu'il y a une loi. Il y a une loi qui existe depuis l'année dernière, et ils ont l'obligation de fournir des boissons fraîches ou des salles réfrigérées.
16: Oui, mais ça suffit pas, les boissons fraîches.
18: Et on peut décaler les horaires.
16: On peut travailler quelqu'un en plein cagnard, comme on dit, à 14h s'il y a 39 degrés. Ça se fait pas, bien évidemment. Et d'ailleurs, personne ne le fait. Ça me paraît. Ben évidemment. Et on termine ce chapitre avec Édouard Geffray, le ministre de l'Intérieur, ministre de l'Éducation nationale, pardon, qui n'a pas prévu de reporter le bac. D'autant que le bac, c'est déjà cette semaine, le bac, ou c'est la semaine prochaine?
18: Il faut demander à Olivier parce qu'il le bat. Olivier, je sais. Je sais qu'il le passe.
19: Non, mais... je te passe en rattrapage.
16: Quand est-ce le bac? Parce que la semaine prochaine, il ne fait pas chaud.
19: L'épreuve de philosophie, c'est lundi 15 juin. Normalement, c'est la première.
16: Tout le monde a des souvenirs de bac où il faisait particulièrement chaud. Moi, je me souviens.
18: Notamment dans les bacs à sable, c'était terrible.
16: Oui, non, mais bien sûr. Bah oui, parce que tu le passes généralement l'été. Tu passes généralement le bac en juin. Donc,
18: non, mais de façon, oui.
16: Et donc, vous étiez dans une classe. Effectivement, il n'y avait pas la climatisation quand j'ai passé
18: mon
16: bac en 82.
18: Mais il faisait aussi chaud que cette année?
16: Mais ne me branchez pas là-dessus. Je vous assure.
18: Mais ça, par contre, vous êtes extraordinaire là-dessus.
16: Mais ne me branchez pas là-dessus. Parce que,
18: mais il a peut-être raison. Peut-être qu'il fait beaucoup plus chaud aujourd'hui qu'avant, non, à votre époque. Peut-être. Hein, je ne veux pas vous embêter. Mais... C'est ce que disent les scientifiques.
16: Mais à notre époque, je n'ai pas vécu au Crétacé, quoi.
18: Je veux dire. Non, mais ça se réchauffe très vite, vous savez. Hein.
16: Mais écoutez, je vais demander à Gérard Carreau, est-ce que vous avez le sentiment à Paris d'avoir plus chaud aujourd'hui qu'il y a 50 ans, par exemple?
18: Il était aux États-Unis.
16: Non, mais sérieusement.
20: Franchement. La canicule dont on parle depuis quelques jours, bon, moi j'ai l'impression de l'avoir vécu plusieurs fois.
18: C'est pas tout à fait la question de Pascal.
20: Non, mais sans qu'elle soit. Non, j'ai pas l'impression. Autrement dit, j'ai pas l'impression qu'il y ait une espèce de.
16: Je vais te dire là. Je suis sûr que Gérard va être d'accord.
18: On va pas garder les cochons ensemble.
16: C'est pas durant l'été que j'ai l'impression qu'il fait plus chaud. J'ai l'impression, effectivement, que les hivers sont plus doux. Voilà.
20: Bien sûr. Ça, les hivers. Ah, on avait l'habitude quand
0: le premier pas.
20: Bien sûr.
16: Mais c'est pas le premier pas.
0: Non, mais
16: les hivers sont
20: plus doux. C'est-à-dire qu'à Paris, c'est évident.
0: Voilà, et on l'explique comment?
20: On voit plus de neige. Moi, je me souviens de mon enfance. Il y avait très souvent une année avec de la neige. On voit plus de neige.
0: Voilà. Ça, c'est dû à quoi?
16: C'est le réchauffement climatique.
20: C'est le réchauffement climatique. C'est une forme de réchauffement.
0: Alors, Pascal va peut-être le répéter. C'est dû à quoi, Pascal?
16: C'est le réchauffement climatique. Mais il n'y a pas de discussion. Enfin, il y en a plein les réseaux, parce que hier, j'ai dit la même chose sur Antenne de CNews, certains étaient étonnés. Le sujet, c'est est-ce que l'homme est responsable à 100% du réchauffement climatique? Il y a eu d'autres périodes dans l'histoire où il y a eu des changements de climat. C'est ça la question. Alors, à partir de combien l'homme est responsable du changement de climat?
0: Les scientifiques disent qu'on l'a en tout cas accéléré.
16: Mais c'est très possible. Dans les années 20-30, aux États-Unis, il y a eu une vague de chaleur qui a inspiré d'ailleurs des gens comme Steinbeck, les raisins de la colère, etc. Les températures.
0: Mais c'était épisodique, non?
16: Exactement, ça a duré 15 ans.
0: Ouais.
16: Vous avez parfaitement raison. Il y a eu une vague de chaleur aux États-Unis entre 1920 et 1940. Elle est arrivée, elle est repartie, on ne sait pas vraiment pourquoi. Et les records de cette période-là n'ont toujours pas été battus. Et vous avez, ça a

0: Vous avez fait le premier pas, comme le disait Olivier, c'est pour vous, c'est une dédicace.
1: Ah, vous êtes des fous. Ouais. Vous n'arrangez pas mes affaires. Mais cette chanson est superbe. On la va la réécouter.
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1: J'aimerais qu'elle fasse.
3: Ça, c'est drôle.
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1: Je sais.
2: Je sais.
1: Cela ne se fait pas.
2: Cela ne se fait pas.
1: Magnifique chanson. Alors, c'est pas très gay, mais.
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1: Vous la connaissez cette chanson, Claude-Michel Schoenberg.
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1: Qui avait, d'ailleurs, on l'avait reçu sur le plateau de CNews et il avait écrit surtout Les Misérables. Il vit depuis grâce au succès des Misérables.
0: Ah bon, je croyais que c'était Victor Hugo.
1: Oh. Non, mais Les Misérables, la version. Oui.
0: On m'a toujours dit que c'était Victor Hugo, Les Misérables.
4: Oh, mais c'est Maria.
1: C'est même pas qu'il c'est Victor Hugo. Il si, pense que c'est une place.
4: C'était mon lycée.
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16: Merci de passer votre été sur Europe 1 avec le meilleur de Pascal Praud et vous. Alors, on papote, d'accord, mais on veut de la musique aussi. Alors surtout, ne bougez pas. Voici Doshi avec Anxiety. Bel après-midi à l'écoute d'Europe 1.

0: Doshi, c'était Anxiety sur Europe 1.
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0: Les meilleurs moments de Pascal Praud et vous continuent sur Europe 1. Soyez les bienvenus et on en vient à un tout autre sujet maintenant. En mai dernier, Jacques Monti a fêté les 50 ans de sa chanson « Allez les Verts », devenue depuis évidemment l'hymne incontournable de l'équipe de football de Saint-Étienne. Eh bien, ce fut l'occasion de revenir sur l'histoire de ce titre et puis de raviver de jolis souvenirs chez tous les fans de foot. Bel été sur Europe 1.

0: bien celui qui chante cette chanson. Et ça, c'est un double plaisir pour vous. Il est en ligne avec nous, c'est Jacques Monty. Bonjour Jacques Monty.
1: Bonjour mon Pascal, tu vas bien?
0: Et vous, et toi, comment ça va?
1: Ben, ça va très bien. Je suis en pleine forme, je suis en Normandie où il fait très beau.
0: Cette chanson a 50 ans?
1: 50 ans.
0: Incroyable.
1: Et moi, j'arrive à 83 balais.
0: Est-ce que... Combien tu en as vendu?
1: 4 millions.
0: 4 millions de 45 tours?
1: Eh oui. Mais c'était toute la France. La France était verte. Comme a dit le président Macron, c'était un grand moment pour la France.
0: Bon, il n'y avait pas de top 50 à l'époque, mais c'était une chanson qui était numéro 1 dans les hit parades, comme on disait. C'était Jean-Loup Lafont qui faisait le hit parade d'Europe 1. Et vous, cher Jacques, vous étiez également sur Europe 1. Je pense qu'on a retrouvé une archive, me disait Fabrice Laffitte, puisque vous avez été sur Europe 1 à la demande de Lucien Maurice et durant 6 mois, animateur de la version radio de Salut les copains, en remplacement de Daniel Filipacchi qui était souffrant. Écoutez.
2: Et là, ça date de mai 1967, pour être complet.
3: Salut les copains!
4: C'est une émission
3: de Daniel Filipacchi. Ça n'a pas changé, bien sûr.
5: SLC, salut les copains.
3: Lui, il a changé.
5: Pas menti, hein?
3: C'est Happy Together, le nouveau chouchou.
5: The Turtles.
3: You and me.
0: Jacques Monty, évidemment chanteur yéyé, qui avait commencé dans les années 60. Vous disiez que vous aviez 83 ans et donc il y a eu ce titre, un des titres à succès que vous avez eu en 76 avec Aller les Verts. Est-ce que vous vous souvenez comment vous l'avez écrit, Jacques Monty?
1: J'ai mis 5 ans pour composer la chanson parce que j'allais voir les matchs de Saint-Étienne avant la finale de la Coupe d'Europe. Et tout le monde qui me connaissait comme chanteur me demandait « Mais pourquoi t'écris pas une chanson ? Pourquoi t'écris pas une chanson ?» Donc en réalité, j'ai mis 5 ans, 10 minutes sur les Champs-Élysées pour l'écrire, mais 5 ans de réflexion et d'insultes, parce que tout le monde m'insultait à Geoffroy Guichard. J'allais avec les Magic Fans et j'étais dans les tribunes présidentielles, mais populaires, et j'étais imprégné de cette ambiance de Saint-Étienne qui était fabuleuse.
0: Vous avez écrit la musique et vous avez écrit les paroles également?
1: Les paroles.
0: Et la musique, comment a-t-elle été écrite?
1: Ben, c'est Jean-Louis de Noriot qui était un ami avec qui je travaillais et qu'on avait fait une chanson pour une jeune fille qui s'appelait Fanny de Marseille, c'est curieux quand même. Donc j'ai changé d'orientation à la dernière minute et au lieu de sortir Hello, c'était sa chanson, ça s'est transformé par Aller et Aller les Verts, bien entendu.
0: Jacques Monty est avec nous, c'est l'interprète de la chanson Aller les Verts, c'est un interprète également des yéyés et c'est vraiment un parcours particulier bien sûr, parce que vous avez écrit pour Sheila, petite fille de français moyen, c'est vous, pour Dalida, pour Jed Manson, pour Franck Alamo, pour Sylvie Vartan, pour beaucoup de gens qui ne sont plus là, hélas, mais surtout vous figurez sur la fameuse photo du siècle qui regroupe 46 vedettes françaises. Alors elle est très connue cette photo du siècle, c'est la photo de Jean-Marie Perrier et j'imagine qu'elle est quelque part chez vous, en Normandie, là où vous la regardez de temps en temps. Et c'est vrai que dans cette photo, sur cette photo, il y a beaucoup de gens qui sont morts.
1: Oui, quand je regarde la photo, j'ai eu un rêve. J'étais le dernier survivant de cette photo et les journalistes finalement m'appelaient. En disant, Monsieur Montier, est-ce qu'on pourrait faire une photo? Je dis, c'est un peu tard. Mais c'est comme ça, c'est la vie. Et quand je regarde la photo, c'est beaucoup de nostalgie et de souvenirs. Parce que c'est miraculeux qu'on a pu, à l'époque, faire cette photo ensemble. Parce que tout le monde était en tournée, partout en France et à l'étranger. Et réunir tous ces gens pour une photo, chapeau de Jean-Marie Perrier.
0: Mais je crois que, alors je sais plus qui n'est pas sur cette photo qui est une immense vedette. Je sais pas si c'est Johnny qui est pas sur cette photo ou quelqu'un.
1: Ah non. Johnny est sur l'échelle en plus.
0: Ouais, alors Johnny est sur l'échelle, mais je sais qu'il y a un manquant. Il y a un célèbre chanteur qui manque, qui n'est pas là pour une raison XXL, X ou Y, plus exactement que XXL. Mais je ne me souviens plus le chanteur qui n'est pas là. Fabrice, qu'est-ce que vous me disiez, Fabrice ?
2: On peut écouter un des succès de Jacques Monti qui s'appelle Un verre de whisky et qui, si je ne m'abuse, est sorti en 1964.
0: Allons-y.

0: on est vraiment dans les années 60 yéyé, hein, ça sent effectivement c'est la couleur du yéyé. La fameuse photo dont je parlais qui avait été prise le 12 avril 1966, c'est extraordinaire parce qu'il y a 60 ans pile, elle a été prise au studio MacMahon, rue des Acacias, dans le 17e arrondissement. Elle a été publiée en juin 66 comme poster central du numéro spécial du mensuel de Daniel Filipacchi, qui était donc salut les copains. Et c'est une photo qui est mythique.
1: Je voudrais demander à Jacques Monti, est-ce que c'est vrai, cher Jacques Monti, que vous avez failli être devenir joueur de foot professionnel ?
2: Eh oui, malheureusement, on m'a cassé les deux chevilles. J'étais meilleur buteur minime cadet junior. Ça a été le drame de ma vie parce que j'aurais vraiment pu signer à l'époque avec une grande équipe et malheureusement ma carrière de footballeur s'est arrêtée là.
0: Ah oui. Bah écoutez, vous avez fait une carrière de chanteur et c'est
1: oui, très belle.
2: Pascal, bon. Je regrette absolument rien.
0: Aujourd'hui, c'est quoi l'actualité de Jacques Monti aujourd'hui ?
2: C'est le plaisir de la nature, des animaux, d'une rivière magnifique qui passe devant chez moi. J'ai une cascade. Je suis très heureux. J'ai besoin d'absolument rien. Je vais te dire quand même qu'un verre de whisky, j'ai jamais bu un verre d'alcool de ma vie.
0: Ah bon ?
2: Et ça m'a poursuivi. Ça m'a poursuivi toute ma vie. Je n'ai jamais bu d'alcool. Et tout le monde me dit, mais tu veux un petit whisky ? Tu veux un petit whisky ? Non. Et pour revenir sur Salut les copains, c'est quand même ma maison Europe qui m'a aidé à faire la présentation de Télé Dimanche de l'époque et de plein d'émissions de télévision grâce à Lucien Maurice qui m'a fait rentrer à Europe numéro 1 pour remplacer mon Daniel qui était malade.
0: Merci évidemment Jacques d'être avec nous en Normandie aujourd'hui pour parler de cette chanson mythique Adé les Verts qui est toujours d'ailleurs l'hymne de Saint-Étienne, hein, cette photo.
2: Ah oui, attends, 50 ans que
0: cette
2: ça dure.
0: Cette chanson est toujours... Mais il y a un peu de droits d'auteur alors toujours qui viennent chaque année, j'imagine que ça ne doit pas être très important, mais bon, c'est mieux
2: que
0: rien.
2: Non.
0: Bon, le plus âgé, je regardais sur la photo, ça doit être Hugo Frey, qui a 94 ans. Il y a quand même pas mal d'artistes hein, qui sont encore restants. Il y a Pascal Krug, alias Le Petit Prince. Donc ça, je me souviens pas de Pascal Krug. Hein, ça, si toi, tu t'en souviens.
2: Mais... Oui, Le Petit Prince, oui. Il tournait avec François et il était dedans.
0: Bon bah merci beaucoup Jacques, merci et puis nous on va se quitter avec finalement cette chanson qui reste mythique, formidable que nous alors comme moi j'étais nantais Saint-Étienne c'était on chantait pas toujours aller les Verts qui c'est les plus forts évidemment c'est les Verts mais bon on soutenait quand même Saint-Étienne en Coupe d'Europe. Fabrice, écoutons
3: moi je suis fidèle supporter encore aujourd'hui de cette équipe, c'est pour
0: bien
3: ça.
0: Sûr.

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6: Tout de suite, c'est le journal permanent. On retrouve Wallis Glaise. Bonjour Wallis.
7: Bonjour Loïc. Bonjour à tous. La justice suspend des couvre-feux pour mineurs dans plusieurs communes de la Loire. Le tribunal administratif a estimé que les arrêtés pris par les quatre communes ne présentaient pas un caractère adapté et proportionné. Trois personnes interpellées après l'agression de la maire de Verquin dans le Pas-de-Calais. Les faits se sont produits le samedi 1er août. L'élu a été prise à partie alors qu'elle tentait d'empêcher une installation illicite de caravanes sur un parking communal. L'un des individus lui a porté un coup de poing dans le but de lui arracher son téléphone portable. La municipalité a déposé plainte. Le musée du président Jacques Chirac en Corrèze, cambriolé la nuit dernière. C'est la deuxième fois en moins d'un an. On ignore encore le préjudice subi, l'inventaire est en cours. Le complexe expose notamment les cadeaux diplomatiques reçus par l'ancien chef de l'État. Les craintes dans le Var face au risque de reprise de feu avec des températures très élevées et du vent cet après-midi. Les pompiers évoquent peut-être la journée la plus à risque de la saison. Les incendies parfois causés par des jets de mégots de cigarettes. Alors, le député Yannick Noder propose de taxer les industriels du tabac. Les fonds récoltés viendraient aider les pompiers et participer au reboisement de la forêt. Dans le reste de l'actualité à l'étranger, dans le détroit d'Ormuz, l'optimisme à nouveau pour un accord. L'Iran et Oman se sont accordés sur un nouvel itinéraire de navigation, mais sa mise en œuvre reste conditionnée avec une désescalade avec les États-Unis. La Russie annonce avoir abattu plus de 600 drones lancés par l'Ukraine la nuit dernière. Une réponse à la série de frappes russes menées 24 heures plus tôt sur Kiev et sa région et qui a fait au moins 17 morts. Le Tour de France femmes, 6e étape aujourd'hui entre Montbrison dans la Loire et Tournon-sur-Rhône en Ardèche. La Suissesse Marlène Reusser est toujours en tête du classement général. Et puis enfin, l'ancien international uruguayen Diego Forlán, nommé sélectionneur de l'Uruguay. C'est une annonce de la Fédération uruguayenne de football. L'ancien joueur de Manchester United succède à l'Argentin Marcelo Bielsa. Diego Forlán avait été élu meilleur joueur de la Coupe du Monde 2010 en Afrique du Sud. 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Les meilleurs moments de Pascal Pro et vous, ça continue.
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6: Pascal Pro et vous, c'est votre émission de débat, d'opinion, d'analyse et de décryptage, mais c'est aussi votre émission de confession et de partage. Il y a plusieurs semaines, l'avocate en droit du travail au barreau de Paris, Sophie Reichmann, était au micro de Pascal Pro pour parler du burn-out. Et selon elle, c'est un accident de la vie dont on se remet très difficilement. Écoutez.
8: L'occasion de nous donner votre regard sur le burn-out au travail. Lorsque vous êtes entré dans le studio, immédiatement la discussion a commencé. D'ailleurs, j'entendais Sarah qui disait ça arrive à certaines gens qui n'aiment pas leur métier ou qui n'aiment pas n'ont pas de passion
9: pour
8: leur
9: job. Des travaux plus pénibles que d'autres.
8: Plus pénibles que d'autres. Alors, d'abord, combien de burn-out en France ?
10: Ah bah les chiffres sont quand même relativement édifiants parce qu'on parle effectivement de plusieurs millions de gens qui sont susceptiblement en burn-out. Hein. Oui, tout à
8: plusieurs
10: fait.
8: Millions.
10: Oui.
8: Sur les salariés français, les
10: sur
8: gens
10: les
8: qui
10: salariés
8: travaillent.
10: Français, oui, oui, les
8: on,
10: chiffres,
8: on
10: les
8: parle
10: chiffres
8: des
10: officiels.
8: Des gens qui travaillent, on est d'accord, il n'y a pas de burn-out à 13 ans.
10: Non, alors déjà, on va distinguer le vrai burn-out du burn-out de la mère de famille qui dit qu'elle est en burn-out parce que elle va accompagner ses enfants à l'école et qu'elle les amène aux activités sportives. C'est pas du tout le cas. Quand on parle du burn-out, on parle d'un phénomène uniquement professionnel, hein, d'accord. Bon, les chiffres sont absolument édifiants et c'est pour ça qu'on en a fait une grande cause nationale 2025 et reconduite en 2026. Voilà, donc
8: alors, plus d'hommes, plus de femmes ou 50-50?
10: Alors, je sais pas si c'est 50-50, il y a plus de prévalence semble-t-il chez les femmes. Hein. Voilà, qui serait plus susceptible de faire des burn-out. Voilà.
8: Mais bon. Est-ce qu'il y a un âge de burn-out ou est-ce que c'est plutôt lorsqu'on est jeune ou lorsqu'on arrive en fin de carrière ou est-ce que c'est indifférent?
10: Parmi tous les clients que j'accompagne, il y a tous les âges. Ça va de 25 ans à 50 ans, 60 ans.
8: C'est des gens qui dirigent ou qui sont dirigés?
10: Les deux. Puisqu'il y a à la fois les salariés qui, eux, les chiffres sont quand même édifiants à l'heure actuelle sur le nombre de gens qui sont en souffrance au travail, hein. Mais il y a aussi un phénomène qui est très important. Je sais pas qui...
8: Mais ils sont en train de sourire.
9: Non, sourire, c'est parce que c'est la manière dont vous prononcez le burn-out.
10: Les burn-out.
11: C'est du butternut.
8: Non, mais vous trouvez que je dis mal,
11: Non, mais dites très très mal.
10: Burn-out.
8: Faut dire comment.
10: Burn-out.
8: Et je dis comment un
9: burn-out? Non, vous avez dit quasiment Stéphane Bernard.
8: Bon, écoutez, c'est un sujet sérieux.
11: Moi, j'entendais le butternut.
8: Ce sont des gens qui dirigent. Ce sont des gens qui dirigent ou qui sont des... S'il vous plaît, mais écoutez, franchement...
11: Mais j'entendais ça, moi, je
8: soyez
11: pas respectant sourd,
8: pour Sophie,
10: non, mais
8: écoutez,
10: entre les mouettes et le loto, je dis, comprends que...
8: Sophie Reichmann, s'il vous plaît. Non, allez, vous sortez. Maintenant, vous sortez du studio, parce qu'autrement, on va pas pouvoir faire l'interview. Sophie Reichmann, qui est avec nous, avocate, elle s'est intéressée. Voilà. Moi, je trouve que c'est un sujet en plus passionnant. Donc, arrêtez de rire bêtement, parce que c'est un sujet passionnant. Ce sont des gens qui dirigent ou qui sont dirigés?
10: À la fois les deux. C'est-à-dire qu'il y a beaucoup de salariés qui sont en burn-out, mais il y a aussi, à l'heure actuelle, il y a beaucoup d'études qui sortent, et c'est une réalité, c'est pas que des études, sur les dirigeants d'entreprises qui eux-mêmes sont en souffrance et qui, eux, sont dans des situations très compliquées, parce qu'ils ne peuvent pas en parler, en fait, à leurs collaborateurs.
8: Mais est-ce qu'ils le savent, qu'ils sont en burn-out, ou est-ce qu'ils le nient? Est-ce qu'on le sait, par exemple? Est-ce que quelqu'un, par exemple, est en burn-out et il ne le sait pas qu'il est en burn-out?
10: Oui, il ne le sait pas, puisque c'est à partir du moment où, en fait, la personne va voir un médecin, en général, que la personne comprend qu'il y a un diagnostic médical qui est posé et que la personne sait qu'elle est en burn-out. Et avant, elle est en déni, hein, effectivement.
12: C'est quoi les symptômes?
8: Bah, exactement, c'était ma question que je
12: c'est
8: voulais poser.
12: C'est quoi un burn-out finalement?
10: C'est quoi un burn-out? Bah, vous avez déjà dit. Tout un ensemble de...
11: C'est pas mieux dit, c'est burn-out.
10: Les symptômes, bah, vous avez plein. Ce qui est intéressant, c'est que vous avez en fait, les gens sont dans le déni et une fois qu'on a identifié effectivement le fait qu'ils sont en burn-out, vous avez tous les symptômes médicaux précurseurs qui apparaissent. Donc, ils sont absolument...
8: Mais c'est quoi?
10: Alors, si, par exemple, vous devenez irritable, si vous devenez irascible, si vous commencez à avoir des palpitations cardiaques, si vous commencez à perdre vos cheveux, si pour les femmes vous avez des syndromes gynécaux.
13: Olivier Guénec a perdu ses cheveux.
10: Voilà. Bon, bah, il est peut-être en burn-out. Il viendra me voir à ce moment-là. Donc, si vous avez effectivement des symptômes médicaux qui peuvent aller même jusqu'à ce qu'on appelle le takotsubo en médecine, c'est-à-dire le takotsubo. Vous savez, vous allez apprendre des choses. Il y a le cri de la mouette, mais il y a aussi des notions médicales que vous allez apprendre. Bon, vous avez des syndromes cardiaques aigus qui peuvent assortir effectivement l'entrée dans le tunnel, ou ce que j'avais appelé dans le bouquin l'infarctus de l'âme, du burn-out.
8: Mais est-ce que n'importe qui d'entre nous peut, je ne sais pas si on dit d'ailleurs tomber en burn-out, ou est-ce qu'il y a un terrain favorable de certaines personnalités qui soient parce qu'elles sont un peu plus fragiles, plus sensibles, que sais-je, ou est-ce qu'il y a des gens qui sont à l'abri du burn-out?
10: Alors vous êtes à l'abri du burn-out, d'après ce que j'ai pu comprendre.
8: Mais j'en sais rien, j'ai le sentiment que ça peut pas m'arriver, mais peut-être que je me trompe.
10: Il n'y a pas de personnalité type, en fait, c'est pas non plus une fragilité. Ce qu'il faut bien comprendre, c'est que les gens qui font des burn-out, moi c'est ce qu'on a appelé dans le livre « Les bons petits soldats », mais j'ai pas trouvé de mot meilleur pour le qualifier. C'est d'abord, c'est des gens qui sont hyper investis dans le boulot, Donc c'est pas des tirs au flanc, parce que à la rigueur les tirs au flanc, s'ils se sentent en danger, ils seront partis avant, si vous voulez, d'une entreprise. Donc c'est des gens qui sont ultra investis et qui sont très en attente d'une reconnaissance du travail qu'ils font.
8: C'est des perfectionnistes.
10: C'est des perfectionnistes, voilà, et qui veulent que le travail soit bien fait. Donc souvent, c'est des gens qui ont un profil, sans faire de la psychologie à deux balles, mais souvent, c'est des gens pour qui on leur a dit qu'il fallait travailler bien à l'école, qu'il fallait que le travail soit bien fait, que si on travaillait bien, on aurait une reconnaissance, etc. Donc c'est vraiment du perfectionnisme et qui ont un énorme attachement à la valeur travail, en fait, si vous voulez. Donc c'est pas du tout des profils de gens glandeurs, hein, si on peut parler simplement.
8: Ça dure combien de temps?
10: Alors un burn-out, ça dure. Alors déjà, pour une entreprise, quand vous avez un salarié en burn-out, le truc, c'est qu'il part du jour au lendemain. Vous ne le savez pas. Voilà. Donc vous avez des gens qui disparaissent de l'entreprise. Pourquoi ? Parce qu'eux-mêmes sont dans le déni, donc ils ne vont pas aller avoir le réflexe d'aller dire « bah voilà, je ne suis pas bien », etc. Donc ils partent du jour au lendemain. Pour une entreprise, moi, les clients que j'ai pu accompagner et que j'accompagne, et encore une fois, les cas sont très variés. Moi, j'ai des gens qui sont des traders, j'ai des gens qui sont des cadres dirigeants dans le luxe, dans la banque, dans le conseil en stratégie, donc les profils sont très variés. Donc, ils partent du jour au lendemain. Les arrêts, en général, durent 6 mois à 1 an, voire plus.
8: Et là, c'est quoi ? C'est dépression ? Ils bougent pas de chez eux ? Ils sont couchés ?
10: Mais complètement.
8: C'est-à-dire
10: que
8: c'est la dépression.
10: C'est associé à une dépression. Et les psychiatres,
8: là,
10: oui,
8: c'est médicament. C'est psychiatre, médicaments, pourquoi pas hospitalisation ?
10: Ça peut, oui, tout à fait, absolument. Oui,
8: donc là, on est dans des pressions lourdes. Moi, j'ai connu une personne, et d'ailleurs, il en avait fait un livre, donc je pourrais citer aussi son nom. C'était Philippe Labro. Il l'avait dit, Philippe, il avait raconté cette histoire.
10: Tout à fait.
8: Et lui, il racontait que son burn-out était lié à la prise de direction de RTL. Ouais. C'est-à-dire que lorsqu'il avait pris la direction de RTL, visiblement, il y avait eu une sorte de choc. Et c'est intéressant parce que tu n'imaginais pas cet homme qui réussissait tout. Qui était un des plus grands talents de notre métier, qui avait écrit des livres, écrit des chansons, composé des films,
9: etc. 100 000 par an.
8: Et moi, j'ai souvent échangé avec lui là-dessus. Alors après, vous dites burn-out, dépression. Bon, il y a. Alors, est-ce que c'est génétique, justement ? Est-ce qu'il y a un terrain ? C'était cela
10: aussi. Non, je ne pense pas. En l'état de la science, alors après, je ne vais pas m'avancer. Je ne suis qu'une modeste avocate. Et je ne suis pas.
8: Non, mais c'est intéressant. Vous avez rencontré combien de personnes en burn-out ?
10: Ça fait 20-25 ans que j'accompagne des gens qui sont des cadres dirigeants qui sont dans cette situation-là, ou des membres de COMEX, etc. Donc. C'est
8: et
10: pas
8: ils
10: du
8: en
10: tout.
8: Reviennent ou pas ?
10: Alors, la difficulté, si vous voulez, c'est pour ça que c'est quand même c'est pas juste du misérabilisme, etc. J'ai pas vocation à m'occuper de tous les gens en burn-out en France. Le constat, si vous voulez, c'est que les gens que j'ai accompagnés, encore une fois, c'est des gens qui sont ultra cortiqués et qui avaient des fonctions très importantes au sein d'entreprises. Ils sont vraiment cramés, quand je dis cramés, mais pendant 1 an, 2 ans ou 3 ans.
8: Ça, c'est fou.
10: C'est-à-dire
8: que ça peut arriver à un président de la République, par exemple.
10: Mais peut-être.
8: Je le rappelle, le burn-out correspond à un syndrome d'épuisement professionnel consécutif à un stress chronique au travail qui n'a pas été régulé. La description clinique repose sur 3 dimensions stabilisées. L'épuisement émotionnel constitue la première dimension. La dépersonnalisation constitue la deuxième dimension. Elle se traduit par une mise à distance du travail et des relations professionnelles. Et la diminution du sentiment d'accomplissement constitue la troisième dimension. Alors, vous nous avez dit que ça touche indifféremment les hommes et les femmes, n'importe quel âge de la vie, que ça dure entre 6 mois et 1 an, que vous avez de nombreux témoignages depuis de ces nombreuses années. Est-ce qu'on s'en remet ? Est-ce qu'on en revient différent ? Est-ce que ça peut recommencer, surtout ? Quelles sont les conclusions que vous avez eues à la suite de tous ces gens que vous avez écoutés ?
10: Est-ce qu'on s'en remet honnêtement très difficilement ? Par exemple des gens qui étaient banquiers d'affaires, etc., qui ont fait des burn-out, en fait ils vous décrivent que leurs capacités cognitives sont obérées, c'est-à-dire cramées, c'est-à-dire qu'ils mettent un temps fou à pouvoir à nouveau se concentrer, à pouvoir vous serez mis au piqué,
11: c'est très grave,
13: J'adore cette chanson.
10: qu'ils arrivent plus à se concentrer, qu'ils arrivent plus à réfléchir, qu'ils arrivent plus à lire, etc. Donc ils ont des capacités cognitives, il y a des neurones.
8: Non, mais c'est très inquiétant, ça.
10: Oui, c'est pour ça que j'en parle, parce qu'il y a des choses à faire en amont et que c'est un vrai sujet de société. Donc vous avez des gens qui n'arrivent pas à rebosser, en fait.
8: Mais c'est la majorité ou c'est est-ce qu'il y a des gens qui passent ça comme une épreuve difficile certes mais qui reviennent dans la vie.
10: Mais ils mettent vraiment tous beaucoup de temps à refaire ce qu'ils faisaient avant. C'est-à-dire que vous passez du jour où, par exemple, bah vous, on prend votre exemple, si demain vous n'arrivez plus à vous lever, si vous n'arrivez plus à écrire une chronique, etc., ou qu'il y a des conflits de valeurs parce que ligne éditoriale, que sais-je, enfin, ça peut arriver, bah vous
8: non.
10: mettrez...
8: La deuxième solution, non.
10: Voilà. Mmh. Non, mais tout peut arriver. Mmh. Voilà, mais vous pouvez mettre un temps fou à retrouver cette capacité de réfléchir, etc.
8: Alors, vous voyez des directions. Est-ce que vous trouvez, par exemple, que les DRH prennent suffisamment la mesure de cela? Est-ce que les entreprises... Moi, j'ai le sentiment, par exemple, que dans la grande entreprise, c'est le cas à Canal, c'est le cas à Europe 1, j'ai l'impression quand même que les gens sont accompagnés, qu'il y a une écoute, que s'il y a un souci, il y a des relais dans une entreprise comme Europe 1, comme CNews, ouais. comme Canal. Et qu'au contraire, même les DRH sont extrêmement vigilantes à ce que... le salarié aille très bien. Ça, c'est la grande entreprise, en tout cas.
10: Il y a beaucoup, oui, il y a beaucoup de grandes entreprises, évidemment, qui sont tout à fait au courant et qui mettent en place des dispositifs. Maintenant, les vrais dispositifs qui passent pas par, l'intelligence artificielle où vous allez juste renseigner le fait que vous êtes bien aujourd'hui, votre santé mentale, etc. Le vrai accompagnement, il est humain, premièrement, parce que, en fait, les gens qui sont dans cet état-là, le premier truc qui marche, c'est de leur parler. Et d'avoir une communication positive,
8: donc, faut avoir,
10: etc.
8: Un chef qui a un peu d'empathie.
10: Oui, ou des. Moi, c'est ce que j'ai appelé un référent burn-out que j'essaye de mettre en place en formant effectivement les entreprises.
8: Dans toutes les entreprises, il pourrait avoir un référent burn-out.
10: Bah, dans toutes les entreprises d'une certaine taille, vous avez des référents harcèlement sexuel. Vous pouvez avoir un référent burn-out, c'est-à-dire quelqu'un qui va être capable de parler avec une personne, d'être formé pour identifier les signes avant-coureurs, et il y en a plein, et puis d'orienter la personne vers les bons services, que ce soit des services de santé ou des RH.
8: Ben c'est vrai que c'est vrai que c'est quelque chose. Alors je sais pas si les uns et les autres vous avez été soumis ou pas.
13: Jamais.
14: Moi j'ai connu un député.
13: Je sais pas si vous connaissez le burn-out, c'est que vous vous ennuyez à l'excès et que ça crée finalement à peu près les mêmes conséquences.
8: Ah oui.
10: Tout à fait.
13: Et ça, j'en ai connu des gens en stage, dans des cabinets d'avocats d'ailleurs, qui s'ennuient à l'excès. Ça veut dire qu'on vous donne pas assez de tâches et toute la journée, vous devez faire acte de présentiel. Mmh. Vous pouvez pas partir. Ouais. Et vous ennuyez à l'excès. Vous devez faire quand même semblant de travailler.
10: Alors ça peut être corrélé à du harcèlement moral. Par exemple, moi, dans les enquêtes internes que je mène dans les grands groupes, quand il y a une alerte harcèlement moral, vous avez aussi, ça peut être corrélé. Tout à fait. Vous avez donc ça peut se manifester par burn-out, etc. Voilà.
8: Bon bah écoutez, merci Sophie de nous avoir renseigné sur un sujet moi qui me passionne parce que vous étiez venue sur l'antenne de CNews il y a déjà 2-3 ans peut-être ou davantage. Moi je trouve que c'est un sujet absolument passionnant.
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6: Comme un après-midi d'été sur Europe 1 avec Pascal Pro et vous, et comme un avion sans ailes. C'est la chanson qu'on écoute tout de suite. Elle est signée Charlie Couture, l'homme à la voix si singulière et à la sensibilité à fleur de peau. On est bien sur Europe 1.

0: comme un avion sans ailes. Retour en 1981 sur Europe 1. C'était Charles-Élie Couture. 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
0: Merci infiniment de votre fidélité au meilleur moment de Pascal Praud et vous. C'est jusqu'à 18h sur Europe 1. Et j'en profite pour vous faire un petit point météo rapide. Les températures vont baisser en cette fin de semaine. Oui, oui, l'air va redevenir beaucoup plus respirable partout en France. Et ça, c'est quand même une bonne nouvelle. Non, parce que, si je me permets de vous le préciser, c'est parce que vous allez retrouver Pascal Praud et ses chroniqueurs en pleine canicule il y a quelques semaines. Et vous allez voir, ils avaient vraiment, vraiment besoin de se rafraîchir. Bel été sur Europe 1.
2: Eh bien, nous avons besoin de fraîcheur.
3: Oui.
2: Et la fraîcheur, elle est ici.

0: Ah bien bon sûr, mais bien sûr, c'est la pub des chewing-gums, non?
1: Ça, ça me fait penser. Ça me fait penser à. Ça me fait penser à. Ça me fait penser à ceux qui entendent un air de Mozart et qui pensent qu'ils l'ont entendu sur une pub et ils disent tiens, c'est pour le pub boursin.
2: Non, c'est la musique quand j'appelle pour être dépanné, donc je suis bloqué dans mon ascenseur.
1: C'est le boursin. Il y avait dans le temps, il y avait une pub boursin. Qui était sur un air de Mozart. Mais quand vient Boursin. Non, c'est de Strauss d'ailleurs. C'était. Mais quand vient Boursin, tout va très bien. Mais c'est. Je sais
3: c'est
1: même pas si.
3: Danube Bleu, ça.
4: Oui, c'est Danube Bleu de Strauss.
1: Der schöne Danube Bleu.
2: Ah,
1: oui, nanana. Ça existe. Je sais pas si ça existe toujours le Boursin d'ailleurs.
2: Je sais pas si ça existe toujours le boursin.
5: Quand vous allez faire vos courses.
2: Non, mais je vous
5: Quand vous allez faire vos courses, vous arrivez au rayon où il y a tous les petits fromages.
1: J'ai jamais mangé de fromage de ma vie. Donc
5: non, mais quand vous allez en supermarché, vous ne voyez pas le boursin, vous passez pas loin avec votre caddie.
1: Ce n'est pas là où je vais le plus souvent.
5: C'est-à-dire
1: bah, la supermarché, je ne sais pas.
2: La supermarché. La supermarché.
3: Je vais dans le proxy du coin, c'est un tout petit truc, la première fois avec ma femme cette semaine.
1: Je vais dans les supermarchés l'été.
5: Pour rafraîchir, pas supermarché, des petits, l'été,
1: je vais dans un grand supermarché près à la boule là, très grand, avec vos raquettes, à 13h parce qu'il y a pas grand monde et là alors
5: mais avec
1: là
5: tout ce qui s'ensuit caddie tout ça
1: je prends tout là
5: mais non
1: je vous assure je prends tout mais je prends tout on entre par le par la porte c'est le rayon légumes et alors je vais vous dire le rayon légumes c'est l'enfer parce que il y a des petits sacs en plastique et puis un truc tu mets les fruits, t'arrives pas à ouvrir le truc en plastique là, avec tes ongles bon c'est l'enfer et puis t'as une petite t'as marqué ananas tout tu tapes le truc
5: et puis il y a le petit ticket qui sort
1: donc ça c'est le début du supermarché et après tu passes partout
5: et par exemple niveau légumes vous arrêtez où
1: Je suis avec ma fiancée, c'est elle qui choisit les légumes. Pourquoi c'est à votre fiancée de choisir les légumes? Parce que je connais pas les légumes, je sais même pas ce que j'en mange pas.
2: Vous nourrissez de quoi? France Télé pourrait faire rencontre en terre inconnue en Pascal au supermarché. Je pense que ça ferait un buzz de dingue.
1: J'adore le supermarché. Et au bout du magasin du Bounibou, il y a l'eau et le vin. Exactement, c'est toujours au bout.
6: Parce que vous achetez de l'eau minérale, vous buvez pas l'eau du robinet?
1: J'achète de l'eau minérale, oui, j'en achète pour voilà, l'été, on prend des packs entiers parce qu'il y a beaucoup de gens voilà, qu'il faut. C'est passionnant hein, ce qu'on se dit.
6: Moi j'adore. Ce serait mon rêve
4: de vous voir en short comme ça dans un grand supermarché.
2: Avec les claquettes et Marcel là.
5: Et le pack d'eau.
2: En train de remplir le coffre.
1: Bien sûr. C'est très sympa. Et puis les gens viennent te parler, ils sont gentils comme tout.
3: Faites des selfies.
1: Pas toujours, mais bon. Merci, Émilie. On se refait un petit coup de She's Fresh. She's Fresh. Cool on the gang. Exciting.
6: Vous auriez pu mettre La Nuit est chaude, elle est sauvage.
1: On l'a mis déjà. On l'a mis. On va remettre La Nuit est chaude. On va chanter.

0: faire un karaoké ce jour. Hein.
1: Ah oui,
2: mais on va organiser ça normalement.
1: Mais
2: ouais.
1: C'est le 3 juillet, c'est Fabien qui l'organise.
2: C'est fait.
1: Bah, j'espère. Je crois que c'est Fabien qui s'en. Fabien Otoniente.
0: Non, mais au micro.
1: Au micro.
0: Là, ici.
3: Non, mais c'est pas n'oubliez pas les paroles. Là, oui. C'est pas Nagui qui est en face de toi.
0: Hein. Hey, bonsoir, il faut bien.
2: Sinon, on fait pour la dernière. On pourrait pas aller sur la terrasse d'Europe 1 et organiser un grand karaoké. Et
1: je demande à Laurent Tessier.
4: Ah carrément, très bonne idée.
1: Très bonne idée. Ouvert. Très bonne idée.
3: Eh ben, Gauthier, tu organises.
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4: Europe 1, il est 17h, merci d'être avec nous. Wallis Glaise pour votre rendez-vous avec l'information. Bonjour Wallis.
13: Bonjour Loïc, bonjour à tous. Un touriste franco-argentin est testé positif à l'antavirus, annonce du ministère de la Santé. Le patient a transité en France la deuxième quinzaine du mois de juillet. Il est désormais à l'isolement avec sa famille en Espagne. La justice suspend des couvre-feux pour mineurs dans plusieurs communes de la Loire. Le tribunal administratif a estimé que les arrêtés pris par les quatre communes ne présentaient pas un caractère adapté et proportionné. Trois personnes interpellées après l'agression de la maire de Verquin dans le Pas-de-Calais. Les faits se sont produits le samedi 1er août. L'élue a été prise à partie alors qu'elle tentait d'empêcher une installation illicite de caravanes sur un parking communal. L'un des individus lui a porté un coup de poing dans le but de lui arracher son téléphone portable. La municipalité a déposé plainte. Le musée du président Jacques Chirac en Corrèze cambriolé la nuit dernière. C'est la deuxième fois en moins d'un an. On ignore encore le préjudice subi. L'inventaire est en cours. Le complexe, on le rappelle, expose notamment les cadeaux diplomatiques reçus par l'ancien chef de l'État. Les craintes dans le Var face au risque de reprise de feu avec des températures très élevées et du vent cet après-midi. Les pompiers évoquent peut-être la journée la plus à risque de la saison. Des incendies parfois causés par des jets de mégots de cigarettes. Alors le député Yannick Noeder propose de taxer les industriels du tabac. Les fonds récoltés viendraient aider les pompiers et participer au reboisement de la forêt. L'actualité à l'étranger, la balle est dans le camp américain. fait comprendre Téhéran. L'Iran indique s'être accordé avec le sultanat d'Oman sur un nouvel itinéraire de transit des navires dans le détroit d'Ormuz, dont ils sont tous deux riverains et qui est au cœur des tensions avec les États-Unis. La Russie annonce avoir abattu plus de 600 drones lancés par l'Ukraine la nuit dernière. Une réponse à la série de frappes russes menées 24 heures plus tôt sur Kiev et sa région et qui a fait au moins 17 morts. La crise continue à la FIFA. L'UEFA annonce que son boycott des compétitions de la FIFA dans la Coupe du Monde était toujours en vigueur malgré l'abandon du plan de la Fédération internationale de football de s'ouvrir à des investisseurs extérieur. Et puis une information mercato. Le Real Madrid officialise la signature de Yann Diomande en provenance de Leipzig en Allemagne. L'ailier ivoirien s'est engagé avec la Maison Blanche jusqu'en 2033 contre 125 millions d'euros hors bonus.
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13: Europe 1, il est 17h et quasiment 17h30 et 3 minutes, je vais y arriver. Les meilleurs moments de Pascal Pro et vous, c'est maintenant.
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4: Jusqu'à 18h, les meilleurs moments de Pascal Pro et vous accompagnent votre après-midi. Bienvenue à celles et ceux qui nous rejoignent à l'instant. Pascal Pro qui va maintenant aborder la question sensible des punitions corporelles pour les enfants, puisque 32% des parents estiment que certains d'entre eux en auraient bien besoin pour mieux se comporter au quotidien. Eh bien, le débat est ouvert tout de suite sur Europe 1.
15: 32% des parents, un parent sur trois, estiment que certains enfants ont besoin de punitions corporelles pour apprendre à bien se comporter. C'est un baromètre de la Fondation pour l'enfance. 25% jugent que la fessée est une méthode efficace pour éduquer un enfant. 23% considèrent que les parents qui utilisent des punitions corporelles ont raison de le faire. Qualifiée de loi anti-fessée, la loi du 10 juillet 2019 avait inscrit dans le Code civil le fait que l'autorité parentale s'exerce sans violence physique ou psychologique. Avec ce texte, la France était devenue le 56e pays à bannir ce type de violence. Et au cours des 12 derniers mois, 68% des parents déclarent avoir déjà hurlé ou crié après l'enfant. 30% ont déjà donné une tape sur la main. On tape sur la main, sur le bras, sur la jambe. Mais là, je vais me tourner vers Gérard Carreau, parce que j'aime beaucoup les différents générationnels. Et Gérard, qui est le plus ancien d'entre nous, il vient d'un monde où, je l'ai entendu, les parents parfois avaient un martinet pour leurs enfants. Un martinet.
16: Oui, il y en a encore. Et
15: encore, je crois pas.
16: Oh là là là.
15: Que des.
16: Oh là là là. Si, si. S'il n'y a pas un martinet, il y a des alternatives.
15: Vos parents avaient un martinet.
16: Bien sûr.
15: Mais pour eux-mêmes, peut-être.
1: C'était dans la chambre. Ils sont là.
16: Ça, c'est OK.
2: C'est pas des raisons éducatives.
15: Non, mais sérieusement. Et là, ce monde-là,
16: ma mère avait un
15: martinet. Votre mère avait un martinet.
17: Ma mère avait un martinet. Elle s'en servait pas, mais elle de temps en temps, elle l'agitait.
15: Ouais, vous étiez combien d'enfants?
17: Moi, j'avais. Vous on était deux. On était deux enfants.
15: Frères et sœurs.
17: Frères et sœurs, oui.
15: Bon, mais,
17: oui.
15: Et vous mais, plus de temps en temps. On ne vous imagine pas, vous étiez un enfant calme.
17: Oui, enfin, pas avec, bêtises, avec, ma soeur, avec ma sœur, on se disputait de temps en temps, et on faisait une bêtise, une connerie, j'allais dire.
15: Oui.
17: Et bon, et ma mère arrivait avec le martinet, elle l'agitait un peu, bon, on avait compris. Et puis j'ai eu, en 1945, j'ai eu ma première fessée. Ben oui, en 1945.
16: Et tu vas nous dire que t'en es pas mort.
17: À 3 ans.
15: Oui, mais vous ne vous en souvenez
17: fessée,
15: pas.
17: Ma petite fessée, ben oui, une petite tape sur les fesses.
15: Oui, mais vous en souvenez pas, vous avez 3 ans.
17: Non, je dis ça parce que on parle d'une époque qui n'existe plus.
15: Oui.
17: Et aujourd'hui, le fait de dire qu'on pourrait éventuellement donner une petite claque gentillette sur les fesses d'un petit garçon ou d'une petite fille me ferait passer pour un persécuteur d'enfants immédiatement relevable des tribunaux.
15: Tout le monde souligne que c'est inefficace et que ça peut être dangereux parce que ça apprend la violence aux enfants. Tous les gens qui ont réfléchi et qui sont au contact de la psychologie des enfants rapportent qu'un geste de violence sur un enfant est contre-productif.
17: Moi, je ne l'ai jamais fait avec mes propres enfants, mais le fait qu'on me l'ait fait ne m'a pas empêché de mener une vie normale.
15: Qui l'a fait sur vous, votre mère?
17: Ma maman, bien sûr.
15: Je répète, vous n'êtes pas des enfants les plus turbulents, vous étiez premier de la classe toujours et tout le temps.
17: Oui, mais ça fait rien. Oui, mais à la maison, ce n'est pas toujours pareil.
15: Oui.
17: À la classe, j'étais sage, mais je me défoulais à la maison, c'est ça.
15: Caroline Iturbide et Sabrina Medjeber.
16: Moi, c'est très clair. Moi, c'est hors de question. Je déteste les gens qui font ça. D'ailleurs, je trouve qu'il y a une espèce d'ADN commun aux gens qui le font. C'est toujours un peu soit la même catégorie socio-professionnelle, soit le même profil psychologique. Donc, en fait, c'est vraiment des gens, ça me dérange profondément. Ça, c'est un truc, moi, je peux carrément intervenir. Mais moi, j'interviens carrément dans la rue quand je trouve que des gens parlent mal à leurs enfants. Donc, c'est pour vous dire que je suis quand même...
14: Ah oui,
16: j'interviens énormément. Je trouve, en fait, que donner une fessée à un enfant, c'est l'incarnation pour le parent de l'échec. C'est-à-dire que ne pas être capable de faire comprendre à son enfant autrement de respecter une règle ou une autre, je trouve que c'est vraiment être soi-même totalement dans l'échec. Donc, en revanche, j'ai hurlé sur mes enfants et je m'en suis voulu, surtout sur les devoirs. Et vraiment, je trouve que c'est très facile de perdre ses nerfs par rapport à un enfant. Et puis un jour, je me suis dit, un enfant, mon enfant, finalement, c'est, je dois le considérer quasiment comme une grande personne. Est-ce que je ferais ça ? Non, mais est-ce que je ferais ça à quelqu'un qui a mon âge, etc. ? Non. Je me permettrai pas de donner une claque, je me permettrai pas de donner une gifle, je me permettrai pas de lui hurler dessus.
15: Il y a une hiérarchie. C'est-à-dire que l'enfant, il est là, il écoute et le parent et le père ou la mère décide.
16: Oui, mais je trouve que l'autorité de fait, c'est un truc qui m'énerve tellement dans ma vie quotidienne qu'on le fasse avec moi, par exemple, c'est un truc qui m'est insupportable. Donc c'est vrai que j'ai pas envie de le reproduire sur mes enfants. Et je vous assure que j'ai utilisé
15: d'être les enfants. Vous êtes obligé de les accompagner, de les cadrer, et d'être assez rigoureux et d'exercer l'autorité.
16: Mais si votre enfant, c'est pas forcément avec la violence, quelle qu'elle soit.
15: Je ne vous dis pas ça, mais l'autorité, c'est-à-dire que l'autorité, ça commence le soir, par exemple, va te coucher à 8 heures. Bon, les enfants, ils ne veulent pas se coucher. Donc, dans ces cas-là, tu vas te coucher et tu ne discutes pas. Pourquoi ? Parce que.
16: Ah non. Moi, je ne fais pas ça.
15: Si
16: je lui explique. Non, mais moi, je suis un peu dans l'éducation positive. Je pense que je vous énerverais très, très.
15: Non, vous ne m'énerveriez pas.
16: Mais parce qu'en fait, je vous jure que.
15: C'est comme ça.
16: Non, parce que c'est comme ça. Pour moi, ça n'est pas une réponse qu'on donne à un enfant. Parce qu'il peut très bien comprendre pourquoi on va se coucher à 20h, pourquoi un adulte peut se coucher plus tard qu'un enfant. Et en fait, quand vous leur donnez les bonnes raisons, peut-être que ça demande un petit peu de travail en amont. Mais au final, je vous assure que en fait, ça devient hyper clair pour un enfant. Et moi, je trouve que plus on rejette un enfant, plus on le repousse et plus on utilise la violence et plus ça se retourne de toute façon contre vous à un moment.
15: Vous avez raison, mais bon. Comme la petite Georgia, elle dort sur votre ventre quand même.
16: Exactement. Ouais,
2: mais est-ce que vous êtes une mère un peu laxiste, en vrai ?
16: Non, mais je suis vraiment dans la conversation. Je suis pas du tout dans la confrontation et certainement pas parce que je serai le parent, alors j'aurai une autorité sur mes enfants et j'aurai toujours raison. Je ne supporte pas ce genre d'attitude.
15: Et j'ai vu manifestement que ça déclenchait auprès de Sabrina Medjaber une réaction, j'ai envie de dire, particulière et peut-être personnelle.
14: Oui, personnelle, oui. Alors, je suis pudique, donc je ne vais pas raconter mon enfance. Mais ce qui est sûr, c'est que la violence, donc la maltraitance, laisse des traumatismes. Donc oui, moi je suis plutôt iturbidiste là sur ce registre. Ouais. Non, mais vraiment.
15: Ah ben entre les deux, considère, ça vous avez raison.
14: Je considère que mettre la main sur un enfant, c'est déjà de trop, et que l'autorité, elle peut s'exercer d'une autre manière. Il y a plein de psychologues qui ont travaillé sur ce sujet, le temps de pause, le temps de réflexion, l'isolement d'enfant pendant quelques minutes, pour qu'il apprenne à se reconnecter à ses émotions, qu'il comprenne, etc. Je trouve qu'il y a plein d'autres méthodes. Il faut juste regarder ce qui se passe, écouter des podcasts. Je sais pas. Enfin, il y a plein de profs, de livres là-dessus qui enseignent une pédagogie éducative, contrairement à la pédagogie noire, qui est celle de la violence physique. Moi, je suis.

0: laisse aussi comprendre qu'il y a des parents qui parfois ne savent pas éduquer leurs enfants.
1: Et même, voilà. C'est la.
0: Et éduquer un enfant, c'est lui faire. C'est lui, mais oui, mais c'est en lui faisant, je ne sais pas moi, intérioriser les interdits avec des mots. Des mots. C'est la communication doit rester la pièce maîtresse de l'éducation. Et c'est pas la violence, c'est pas la fessée, c'est pas la claque, c'est pas l'insulte.
1: Ce qui est frappant, en tout cas, c'est que ces blessures et ces traumatismes d'enfance sont présents toute la vie. Et lorsqu'ils ont existé. Tous aujourd'hui font ce qu'on appelle un travail, ce qu'on faisait sans doute pas il y a 50 ans. Mais malgré cela, malgré ce travail, malgré... Il y a plein d'expériences, on appelle ça comment MDR, je crois
0: Le MDR, c'est très bien.
1: Alors certains font ça, certains vont chez le psy, certains font un travail tout seul, en lisant.
2: En reconstruction.
1: Et il n'empêche, malgré tous les efforts qui sont faits, je suis frappé des témoignages que j'entends ici ou là, combien... Il y a quelque chose d'abîmé et qui reste, qui reste vraiment abîmé, comme si même après c'est très difficile parfois de croire en l'amour, de croire, pourquoi pas en la relation, de croire
2: c'est
1: en l'autre,
2: à vie, hein.
1: Bien sûr.
3: Mais parce qu'aujourd'hui on est arrivé au moment où il y a eu plein d'études qui ont été faites sur qu'est-ce qui se passe dans la tête d'un enfant quand il se prend une claque, une gifle ou une fessée. Et c'est que des émotions négatives, c'est-à-dire que c'est la peur, l'incompréhension et l'humiliation.
1: L'humiliation.
3: Exactement. Et donc ça n'est pas réparable.
0: Donc ça mésestime l'enfant, bien sûr.
3: Il n'y a aucune efficacité éducative. Et vous rajoutez à ça que l'enfant, enfin le parent qui tape son enfant est persuadé, comme une espèce d'intime conviction, que l'enfant le mérite. À part quelques cas vraiment isolés de TDAH, par exemple, extrêmes.
0: Mais
3: non, mais alors
0: je vais parler des parents violents.
3: Les 38%
0: de certains parents.
3: Les 38% qui trouvent que c'est tout à fait normal de mettre une claque, une fessée à leurs enfants. Oui, je les diabolise, je les hais de tout mon être, profondément.
1: Non, parce que
3: je trouve qu'en fait c'est toujours une facilité. En plus, c'est en général les gens qui
1: ils peuvent rien, les pauvres. C'est ça qui est terrible. Parce que même on sans doute était maltraité.
3: Qui se met dans des états
2: qui sont
3: comme
2: dépassés,
3: ça
2: peut arriver.
1: Mais c'est surtout que
3: même si vous êtes dépassé, vous ne tapez pas. Vous tapez un mur, mordez votre poing, vous faites un travail sur vous, etc. Vous prenez une grande respiration, mais vous ne tapez pas enfant dans aucun cas. Et oui, j'ai de la haine pour les gens qui ne sont pas capables de se contrôler à ce moment-là précis. Je le dis, je suis désolée que ça vous.
2: J'ai l'impression ici qu'on met dans le même sac ceux qui frappent très violemment et ceux qui mettent une petite fessée. On peut pas.
3: Parce que c'est le début de la violence.
2: C'est pas possible.
3: En fait, tu mets une
1: Jules
3: fessée, t'en fais 10 et t'en fais 100 mécents.
1: Jules Torres.
4: Non mais moi j'ai reçu des coups, j'ai eu une éducation.
1: Comment ça vous avez reçu
4: non,
1: des
4: mais
1: coups
4: moi j'ai eu une éducation à la dure, mais ça m'a pas. J'en veux pas
1: quoi,
4: parents,
1: mais
4: j'ai pas menti sur le martinet, mais j'ai jamais pris de coups de martinet, mais en effet c'était plutôt un objet.
1: Pourquoi vous avez reçu des coups?
4: Moi j'ai pris des gifles, j'ai pris des fessées.
1: Pourquoi vous étiez insupportable?
4: Ah ouais, j'étais insupportable.
1: Mais racontez-nous à quel âge.
4: Tout le temps jusqu'à.
2: Alors aujourd'hui non.
1: Mais par exemple quel type? Qu'est-ce qui justifiait par exemple une claque? Racontez-moi une chose.
4: J'ai fait plein de conneries, j'ai fugué, j'ai.
1: Vous avez fugué?
4: Ouais, j'ai foutu le feu chez moi.
0: Ça se voit quand même que c'est un.
1: J'ai tué ma grand-mère.
2: Ça mérite une
4: explication. Non mais j'ai fait plein de conneries.
1: Mais pourquoi vous avez mis le feu chez vous?
4: Il y a des fois, je sortais, je rentrais pas à l'heure indiquée. Bon, voilà, j'ai pris une petite torgnole, quoi. Je me suis pas senti humilié.
2: Il y a plein de gens
4: torgnole.
2: Dans son cas, en fait.
1: Quand vous dites que vous avez fugué, vous avez fait le mur un soir ou vous avez fugué trois jours?
4: Oh, j'ai fait un peu les deux.
2: J'ai reçu une éducation à la dure sans me faire frapper. Des journées, on va dire, oui, bien sûr. Mais j'ai reçu.
1: Non, moi j'étais un
2: je dis petit, parce que c'était vraiment des petites fessées.
1: Oui,
2: je m'en souviens, ça m'a marqué sur le moment et j'ai plus jamais refait les erreurs que j'ai pu faire.
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4: Restez bien avec nous, Pascal Pro et vous revient dans un instant. Et en attendant, on continue notre après-midi en musique avec un classique de chez Classique. Ça s'appelle « Celui qui chante ». Et c'est Michel Berger, évidemment, sur Europe 1.

0: C'était Michel Berger, celui qui chante sur Europe 1.
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0: De retour avec Pascal Praud et tous ses chroniqueurs jusqu'à 18h sur Europe 1. Et puisque vous êtes des fidèles de cette émission, vous savez combien Pascal peut être parfois joueur, très joueur même. Et bien ce jour-là, le 17 avril dernier, il l'était particulièrement, puisque pour débuter son émission, il a tenu à nous faire une démonstration de son tout nouveau jouet.
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2: Et pourquoi vous lancez le générique
3: Ah bah parce que pour débuter l'émission, sinon le podcast part pas s'il n'y a pas le générique.
2: Le podcast part pas. Ouais,
3: voilà, ça, tout est automatisé, vous savez, c'est très complexe maintenant ici.
2: Ah bah y a, oui, tout est automatisé, sauf vous, manifestement.
3: Ah ouais, faut me remonter de temps en temps, oui.
2: Je salue Fabrice Lavie, tiens, on l'a.
3: Bonjour Pascal. Merci, merci les amis, c'est trop d'honneur, merci.
2: Voilà, parce que Fabrice, c'est le réalisateur, ouais. Le réal, c'est celui qui nous accompagne, ça fait maintenant, c'est la troisième saison.
3: C'est ça, ouais.
2: Et il ne nous quitte pas. Et heureusement qu'il est là, croyez-moi, pour apporter un peu de rigueur dans cette émission.
3: Ah oui, c'est bien ce qu'il
2: définit. Et d'invention. Oui, oui. Parce que vous n'étiez pas là la semaine dernière.
3: Oui.
2: Mais désormais, il y a beaucoup de choses qui sont nouvelles. Par exemple, ça.
3: Ça c'est modernisé.
2: Exactement. C'est-à-dire que maintenant,
4: c'est moderne.
2: Mais bien sûr, et maintenant, on a ce qu'on appelle un sampler. Et par exemple, lorsqu'on veut partir s'éloigner dans les airs, voilà ce qu'on fait.
3: Tu viens vers moi sur ta fille d'esquimo. Pourquoi l'émission est encore plus vétuste que avant que je ne passe?
2: Vétuste, franchement. Vous êtes, bon. Donc, Sabrina Medjeber, je salue. Olivier Guénec, je salue.
5: Bonjour.
2: L'excellent Georges Fenech, qui est là, superbement, grande élégance aujourd'hui.
4: Oui.
2: Pourquoi vous êtes si élégant?
5: Pour plaire.
2: Comment?
5: Pour plaire.
2: Pour plaire. Encore. Bouton de manchette.
5: Bouton de manchette.
3: Il est
2: poignée,
3: chic. Hein.
2: Poignée mousquetaire.
5: Poignée mousquetaire.
2: Cravate.
5: Porsche.
2: Comment?
5: Porsche.
2: Cravate Porsche. Ah bah, ça,
3: c'est quoi ça?
5: C'est le sigle de Porsche.
2: Bah, une cravate Porsche.
3: Bah, allez,
2: cravate
3: de... toutes les... Oui. Oui. Cite ouais, toutes les marques, vas-y.
5: Sur les marques.
2: Lui, c'est plutôt des
3: Ferrari.
2: Lui, c'est des cravates de chez Renault. Qu'il a.
3: Porschiné.
2: Non, mais pourquoi Porsche fait des... C'est Porsche fait des cravates.
3: Non, il peut pas s'acheter la voiture, non, il achète la cravate.
5: J'ai acheté la voiture, j'ai acheté la cravate Porsche.
2: Non, mais vous êtes sûr que... Quoi, je veux pas...
5: Non, mais c'est vrai, c'est le symbole.
2: Mais Porsche, je suis d'accord avec vous, mais Porsche fait des cravates.
5: Bien sûr.
3: Ah bon, mais donc on peut se rendre chez Porsche et demander des cravates.
5: Bah bien sûr.
3: On peut acheter de la nourriture aussi. Moi, bonjour, je prends une baguette.
2: Je suis allé plusieurs fois chez Porsche.
3: Donc,
2: 911, 938, je ne sais pas comment.
3: Non, mais à quelle occasion tu peux avoir une cravate Porsche? Ça m'intéresse.
2: Oui, pourquoi vous avez une cravate Porsche?
3: T'as fait une soirée.
2: En fait, tout, dans notre émission, tout est extraordinaire. C'est ça qui est vous. Et je vais vous dire quelque chose.
6: Si tu veux, tu le fais. Moi, mais si je ne veux pas, je ne le fais pas.
5: Oh, ça, c'est Gérard. On se connaît bien, c'est bon.
2: Mais pourquoi vous avez une cravate Porsche, sérieusement?
5: C'est parce que elle me l'a offerte.
2: Qui, Madame Porsche?
5: Non, Madame Fenech.
2: Ah, Madame Fenech offre des cravates Porsche.
5: Cette cravate Porsche, donc je la porte.
2: Bon, bah écoutez,
3: on n'aura jamais la réponse.
5: Elle fut égérie Porsche, en fait.
3: Ah,
2: mais vous, alors vous seriez
5: c'est elle par qui exemple présenté la marque Porsche.
2: Ah,
5: dans
2: oui,
5: les magazines.
2: Donc vous auriez par exemple été avec une jeune femme de l'autre côté du rideau de fer, vous auriez une cravate Trabant, une cravate Lada.
5: Lada, oui, je me souviens, c'est une marque de voiture.
2: Mais bien
5: Lada,
2: sûr, parce
3: oui, c'est le sens de la blague. Ouais. Oui.
2: Bon, Gauthier Lebret est là, donc Gauthier était la semaine dernière à Saint-Malo. J'ai vu d'ailleurs que ce matin on a eu un petit échange ensemble et les gens sont longs.
3: Qu'est-ce que vous êtes dit?
2: Bah, j'ai un petit peu taquiné l'ami, comment dire, l'ami Gauthier en lui disant voilà, vous êtes en vacances, vous êtes jeune, etc.
3: Je sais comme et il puis, peut être dans ces
2: cas-là. Et puis en second degré, même au troisième, Gauthier dit bah oui, j'ai failli rentrer mercredi parce que vous me manquiez. Et il y a des gens qui disent la vassalité de Gauthier.
3: Sa pauvre femme qu'il allait abandonner en vacances pour rentrer plus tôt, rentrer pro.
2: C'est-à-dire que, comme Gauthier, il y a plus. Non, mais c'est intéressant. C'est-à-dire que le second degré ne passe plus.
3: Ah, mais quand j'ai vu ça, franchement, Pascal, il y a en plus un ancien grand patron de médias sans le citer qui a repris ce tweet d'un compte hater contre CNews en pensant que j'étais au premier degré et que j'ai vraiment failli abandonner ma femme à Saint-Malo pour rentrer plus vite
4: bien
3: retrouver
4: sûr,
3: Pascal.
4: Évidemment.
3: Alors, Pascal m'a énormément manqué, mais pas au point d'abandonner ma femme à Saint-Malo, non, mais... c'était de l'humour.
2: Bon,
3: et le second degré n'existe plus. Ouais, ces gens n'ont plus aucun second degré.
2: Non, c'est assez
3: effrayant.
2: Et puis, ce qui est vrai, faudrait, un jour, faudrait presque faire un sujet sur ceux qui ne sont plus dans le métier et qui manifestement le métier leur manque, puisqu'ils passent leur temps à écouter la radio et la télé pour la critiquer et déverser leur bile sur les réseaux sociaux. Alors, on ne va pas citer de nom, je vous en prie. Ne citons pas de nom, parce qu'en plus, on a travaillé parfois avec eux. Mais c'est effectivement, le manège tourne, ils sont descendus du manège.
3: On
2: ne
3: sait pas comment on sera non plus. Donc, moi, je reste.
2: Vous, ça sera déjà dans très longtemps, a priori.
3: Oui, non, mais on ne sait jamais, quand on n'est plus dans le métier, comment on le vit. C'est dur, je pense aussi.
4: Tout le monde
3: c'est
4: ne fait pas ça.
3: Nous, on est encore sur le manège, comme vous dites. Oui. Je ne dis pas tout le monde le fait. Je dis que attendons d'être dans cette situation. Et on verra.
2: Chine, bien sûr. Et puis Gérard Carrérou. Gérard Magic Carrérou. Gérard Magic Carrérou qui est là avec la casquette rouge Trumpiste. Avec
6: c'est bien le jour. C'est bien le jour. Il a échappé quand même. C'est quand même extraordinaire.
2: Oui, alors l'assaillant n'est pas rentré quand même dans la salle cette fois. Quand vous dites qu'il a échappé, c'est pas aussi.
6: Non, mais là encore, j'ai bien ri pendant le week-end parce que j'ai entendu un certain nombre de journalistes, de confrères qui sont encore en activité, ceux-là, pas ceux comme vous parlez des retraités, mais quelques-uns en activité.
3: Les pailles des journalistes.
2: Vous voulez dire les gens qui sont plus jeunes que vous.
6: Qui essayaient d'expliquer sur les chaînes info. À part la nôtre, sur les autres chaînes info, j'entendais des gens qui expliquaient qu'au fond, ils l'avaient bien mérité. Une fois de plus, donc c'est pas le...
3: Voir organisé, j'ai entendu quelqu'un
6: dire
3: que c'était peut-être Trump qui l'avait organisé.
6: Non mais il l'avait bien mérité quand même, avec tout ce qui, avec sa vulgarité, il méritait bien une balle dans la tête, quoi, bon.
2: Non mais il y a effectivement en plus une jeune femme avec qui on a travaillé qui est vraiment de la qualité qui s'appelait Madame Bacharan je crois c'est bien
6: oui,
2: ça.
6: Oui Nicole Bacharan. Une femme tout à fait respectable.
2: Femme,
6: oui.
2: Qui est une femme une excellente journaliste disons-le etc. Et je l'ai écoutée hier et je savais que ce type de commentaire arriverait. Elle dit voilà Donald Trump a tellement encouragé la violence il est tellement lui-même facteur de division que je ne suis pas étonné que ce genre de choses arrive. Bon. C'est une analyse possible, bien sûr, mais si on mettait cette grille de lecture sur tous ceux qui font de la politique, on peut l'appliquer quasiment à tout le monde.
3: Il y a eu un Charlie Kirk de gauche aux États-Unis.
2: Oui, vous avez parfaitement raison.
3: Qui a le record de tentatives d'assassinat?
2: Mais vous avez parfaitement raison. C'est-à-dire que l'extrême droite n'a pas le monopole de la violence, comme dit l'autre.
3: Non, mais qui nous donne le Charlie Kirk de gauche? Il y a eu un Charlie Kirk de gauche tué par l'extrême droite. Mais j'en ai pas vu récemment dans l'actualité.
2: Mais c'est ce que dit Gérard. Gérard vient à tout résumer en disant, voilà, il l'a bien, pour certains, il l'a bien cherché. Et c'est ça qui est tout à fait sidérant dans l'espace médiatique.
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0: Les meilleurs moments de Pascal Pro et vous reviennent dans un instant. Tout de suite, c'est le journal permanent. On retrouve Wallis Glaise. Bonjour Wallis.
4: Bonjour Loïc, bonjour à tous. Le gouvernement au chevet de la Gironde, quelques jours après la fixation de l'incendie monstrueux de Somos, le Premier ministre Sébastien Lecornu se rendra dans le département sinistré le lundi 17 août. Il sera accompagné de plusieurs ministres, notamment de Serge Papin pour l'économie ou encore de la ministre de l'Agriculture, Annie Genevard. Les craintes dans le Var face au risque de reprise de feu avec des températures très élevées et du vent cet après-midi, les pompiers évoquent peut-être même la journée la plus à risque de la saison. Des incendies parfois causés par des jets de mégots de cigarettes. Alors, le député Yannick Neuder propose de taxer les industriels du tabac. Les fonds récoltés viendraient aider les pompiers et participer au reboisement de la forêt. La justice suspend des couvre-feux pour mineurs dans plusieurs communes de la Loire. Le tribunal administratif a estimé que les arrêtés pris par les quatre communes ne présentaient pas un caractère adapté et proportionné. Trois personnes interpellées après l'agression de la mère de Verquin dans le Pas-de-Calais. Les faits se sont produits le samedi 1er août. L'élu a été prise à partie alors qu'elle tentait d'empêcher une installation illicite de caravanes sur un parking communal. L'un des individus lui a porté un coup de poing dans le but de lui arracher son téléphone portable. La municipalité a déposé plainte. Le musée du président Jacques Chirac en Corrèze, cambriolé la nuit dernière, c'est la deuxième fois en moins d'un an. On ignore encore le préjudice subi, l'inventaire est en cours. Le complexe expose notamment des cadeaux diplomatiques reçus par l'ancien chef de l'État. La crise continue à la FIFA. L'UEFA annonce maintenir son boycott des Coupes du Monde malgré l'abondant du plan de la FIFA de s'ouvrir à des investisseurs extérieurs. Un point mercato, donc on parle toujours de football. Évidemment, le Real Madrid officialise la signature de Yann Djomande en provenance de Leipzig en Allemagne. L'ailier ivoirien s'est engagé avec la Maison Blanche jusqu'en 2033 contre 125 millions d'euros hors bonus. 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Ça continue évidemment excellent dessus des programmes sur Europe 1.
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0: Bel après-midi à vous et merci de votre fidélité au meilleur moment de Pascal Pro et vous du lundi au vendredi de 16h à 18h sur Europe 1, évidemment. Retour maintenant, quelques jours après la mort de Brigitte Bardot, c'était le 28 décembre 2025. On va retrouver Henri-Jean Serva, écrivain, journaliste, chroniqueur mondain, qui revenait sur la carrière de cette icône de la nouvelle vague. Pascal Pro lui demandait notamment s'il était ami avec l'actrice.
16: Ah oui, bien sûr, et proche. Et en plus, maintenant, je voulais vous raconter, quand on dit tout à l'heure, un jour, j'ai appris qu'on ressortait à Paris la vérité. Donc, je lui dis. Et vous savez, c'était des rares films où qu'elle est fière d'avoir tourné. Elle considère qu'elle a vraiment été actrice parce qu'elle prenait pas sa carrière au sérieux. Et elle disait qu'elle était pas bonne actrice. C'était un sujet fréquent de dispute avec elle. Et donc, je vais la chercher chez elle, rue de la Tour, dans le 16e, et on débarque sur les Champs-Élysées, dans une petite salle de projection qui était en face de l'Aéroflotte, qui appartenait, je me souviens, à Alexandre Mnouchkine. Il y avait, à l'époque, il y avait, je sais pas comment ça s'était su, pas par moi, il y avait des paparazzi, il y avait des photographes dans les arbres, dans l'arbre Bardot qui allait au cinéma. Donc on rentre dans la salle de cinéma et on regarde la vérité. Elle était assise à côté de moi, elle était avec moi, elle était entre moi et Olga Horstig. Il y avait aussi son secrétaire qui était assis dans une toute petite salle, des salles de projection à 5 ou 6, et on regarde la vérité qu'elle m'a dit qu'elle n'avait pas revue depuis très très longtemps. Et vous vous souvenez du film à la fin, elle est prisonnière, elle s'appelle Dominique Marceau, elle est dans une prison, elle casse un miroir et avec un miroir cassé, elle s'ouvre les veines. Et ça faisait référence à la même époque, Brigitte avait tenté de se suicider, tracassé, emmerdé pour plein d'histoires et tout. Et donc on regarde le film 15 ans ou 20 ans après, c'était il y a une dizaine d'années, et on voit cette scène où Brigitte se suicide. Je vous jure, quand les lumières se sont rallumées, il y avait un silence, on n'est pas nombreux, mais dans la salle, et je me suis tournée, elle était livide, et toute ma vie, je me souviendrai qu'elle avait elle avait du maquillage, vous savez, autour des yeux, là, on sait ce qu'on appelle encore les yeux de biche, le maquillage à la Barlow ou à la Mercier, elle avait dégouliné jusque sur le menton, elle avait pas effacée. Elle avait des traînées noires. Elle avait pleuré de se voir mourir au cinéma. Et alors, j'ai profité de l'instant, je veux dire, dans le bon sens du terme. On avait apporté deux bouteilles de champagne, parce que Brigitte, à l'époque, quand elle buvait de l'alcool, elle aimait boire un peu du champagne. On a bu du champagne. Et dans la salle de cinéma, là, elle nous a raconté, on était quatre, Olga Horstig, le secrétaire, moi, l'attaché de presse qui s'appelait André Paul Ricci, et elle nous a raconté le tournage de La Vérité comme elle l'a jamais raconté, comme quoi elle tournait pieds nus, elle voulait que ses pieds épousent le sol, elle sentait bien sous la fameuse scène où elle crie sa vérité dans le box des accusés. Elle avait tourné pratiquement La Vérité toute nue, la vérité, pieds nus et lapsus, et Clouseau, pour l'emmerder quand il voulait la rendre malheureuse, il lui marchait sur les pieds, il avait des gros croquenots, des grosses chaussures à crampons, il lui marchait sur les pieds. Et donc elle a tout raconté, les histoires, les essais, Belmondo, Jean-Marc Bory, Hugo Onfray avait fait des essais pour le rôle du Playboy, et Belmondo avait été refusé parce que même avec des lunettes, il avait l'air d'un hurluberlu, il faisait pas sérieux comme chef d'orchestre. Et tout était tout, moi je notais tout, j'aime pas de magnétophone, je notais toute l'histoire de La Vérité. D'ailleurs, Libé, on avait fait deux pages entières de cette histoire, le tournage de La Vérité raconté par Bardot. Et à ce moment-là, il y a son bureau qui l'a contacté, qui l'a appelé, il n'y avait pas de, je sais pas, les portables commençaient ou pas, l'a prévenu pour lui dire qu'il y avait le maire de Nîmes qui s'occupait de gazer, qui avait récupéré des chats par sa fourrière, et il faisait gazer des chats. Je vous jure, elle est devenue folle. Elle a arrêté à l'instant de parler de ça, elle s'intéressait plus, alors qu'elle était dans un bon mood pour parler cinéma. Et bien, elle a téléphoné au maire de Nîmes, on lui a ouvert le passage, elle a crié, elle a râlé comme une folle, elle a empêché le gazage des chats, tout ça depuis la petite salle de projection, après avoir vu la vérité. Et moi, un soir où j'habitais à la Madrague, un soir par hasard, par le plus grand des hasards, la TF1 projetait Éduquer à la femme. Et on a regardé Éduquer à la femme dans son salon, et c'était mythique. Moi qui suis fou de cinéma, qui était fou de Bardot, fou de Saint-Tropez, vous êtes dans le salon de Bardot à la Madrague, où vous êtes déjà allé, ils m'ont regardé, donc Éduquer à la femme, à côté de Bardot, et c'est aucun commentaire, elle n'a rien dit, mais silence, on l'a entendu siffler ou bourdonner un essaim d'abeilles. Et à la fin, quand le film s'est terminé, de sa voix absolument inimitable, on a entendu « Ah ben, elle était pas mal, cette petite-là. Si j'avais été producteur, je l'aurais dit, elle était pas mal, cette petite-là. Elle avait du répondant. » Je trouvais ça délicieux. Tout ça pour dire qu'elle se prenait absolument pas au sérieux. Et vous savez, quand elle expliquait pourquoi elle avait été une bonne actrice, elle me disait toujours « Mais j'ai jamais été bonne actrice. Moi, je suis arrivé, quand j'ai tourné La Vérité, c'était là, à Saint-Tropez, mes parents avaient une maison. J'étais copine avec tous les gosses. J'y venais en vacances pour Pâques depuis des années, mon adolescence, pour Noël, pour les grandes vacances. Je portais mes propres vêtements dans le film. J'habitais chez des copains ou dans un hôtel avec Vadim de façon bohème. Je disais mes propres mots. Vadim m'écrivait mes dialogues. Je les rechangeais pour mettre mes mots dans ma bouche. Tous mes copains, c'était mes copains, c'est très bien. Donc j'ai été naturel parce que j'étais bien. Et du jour au lendemain, la démodée, Dieu sait si j'adorais. Moi, j'ai fait un film sur Morgan, Feuillère, Prel, Darieux. Mais du coup, elle était naturelle. Elle éclatait de naturel, je veux dire. C'est pour ça que le succès de Bardot, elle disait, j'ai pas été bonne comédienne, j'ai été moi à l'écran, et tous les rôles qui se rapprochent un peu de ma personnalité, un peu sauvageonne, un peu fière, un peu abrupte, comme ça je les ai réussis.
2: Et c'est vrai, si vous me permettez de vous couper, dans ce rôle de sauvageonne, bien sûr, que vous venez de citer dans La Vérité, elle dit cette phrase et cette réplique formidable: vous êtes tous là, ridicules, déguisés, vous voulez juger, mais vous n'avez jamais vécu, jamais aimé, c'est pour ça que vous me détestez, parce que vous êtes tous morts. Et c'est la fameuse scène. Mais là, c'est presque Bardot qui parle, vous avez complètement raison, c'est-à-dire qu'elle ne joue pas, elle incarne véritablement cette jeune femme. Le film ne va pas jusqu'au bout du procès, d'ailleurs, parce qu'elle se tue avant, comme le disait Henri-Jean Servat à l'instant, et on revoit le président, en l'occurrence Louis Seignier, qui dit l'action est arrêtée, et vous avez une dernière scène entre Paul Meurice et Charles Vanel, qui sont les deux avocats, Charles Vanel qui est l'avocat de Brigitte Bardot, et Paul Meurice qui est l'avocat de la partie civile, c'est vraiment un film extraordinaire, je trouve que c'est un film extraordinaire, et qui mérite d'être revu. Alors, au-delà de Bardot, parce que comme vous êtes un grand spécialiste de cinéma, Georges Fenech disait, qui reste-t-il aujourd'hui? Michel Mercier est toujours de ce monde, Leslie Caron est toujours de ce monde.
16: Oui,
2: alors elles n'ont pas
16: là.
2: Évidemment, elles n'ont pas évidemment l'audience ou en tout cas l'aura qu'avait Brigitte Bardot. Mais est-ce qu'il y a encore des grands témoins de son époque qui ont manqué, disons-le, ce matin d'ailleurs? Samy Frey, moi je rêverais d'interroger Samy Frey. Je ne sais pas si vous le connaissez, Henri Jean.
16: Oui, non, moi je le connais. Je corresponds avec lui par mail. Voilà.
2: Mais il vous répond?
16: Oui, il répond par mail. Il me répond par mail. Moi, j'ai dans plusieurs livres que j'ai fait sur Bardot, j'ai parlé de lui et j'ai raconté l'histoire. je l'avais interviewé, demandé, mais par écrit, par mail, et puis il a été aussi proche de Romy Schneider et tout. Chaque fois que je lui ai posé des questions, il me répondait. Mais vous savez que moi là, pour le premier film que j'ai vu, Pascal dans ma vie, c'est Angélique Marquise des Anges. Donc je suis tombé fou, amoureux de Michel Mercier. Je tutoyais Jeanne Moreau, je tutoyais, mais je vous vois Michel Mercier parce que c'était l'idole de ma jeunesse. Et vous savez que le rôle de Marquise des Anges, on l'a proposé à Brigitte. Et Brigitte avait répondu qu'elle ne voulait pas, elle me l'a redit d'ailleurs, elle n'avait pas voulu tourner ce film-là parce qu'elle pensait qu'elle était faite pour jouer des filles jeunes, des filles modernes. Elle voulait être en ballerine avec des jupes confectionnées par des mecs qui ont l'habitude de faire des abat-jour. Elle voulait vivre comme ça, jeune et moderne à l'écran. Elle pensait qu'en costume, ce ne serait pas bien à l'écran. Mais Michel Mercier est toujours vivante. Bon. Pascal Petit est toujours vivante. Extraordinaire.
17: Et Michel Mercier, par exemple, elle donne des interviews. Si on va vers elle, elle accepterait un jour.
16: Qui
17: Michel Mercier, par exemple,
16: elle est un peu fatiguée, mais oui.
17: C'est intéressant. Moi, j'ai vu un film avec Jean Gabin l'autre jour qui s'appelle Le Tonnerre de Dieu, où elle est extraordinaire de beauté, de fraîcheur. C'est un excellent film, d'ailleurs, avec Michel Mercier et Jean Gabin.
16: Dans l'entrée, dans la.
17: Marina Vladi également est toujours de ce monde.
16: Marina Vladi vit toujours. Catherine Rouvel vit toujours, bien sûr. Il y en a quelques-unes qui l'ont. Mais vous savez que dans l'entrée de l'appartement de Michel Mercier, donc Bardon lui propose le rôle. Brigitte le refuse parce qu'elle veut être moderne, ça lui plaît pas. Et le rôle, il passe à Sophie Domi, à Marina Vladi, à Mylène de Mongeau. Il finit par atterrir à Michel Mercier, qu'on trouve en Italie. Quand c'est une coproduction italienne, elle tournait avec Vittorio Gassman, barricadé dans sa chambre parce qu'il voulait rentrer dans sa chambre pour la culbuter sauvagement Gassman. Oui. Mais donc, elle accepte le rôle.
17: C'est une époque différente.
16: Tout à fait différente. Elle accepte et elle tourne Marquise des Anges. Et Brigitte.
17: Non, mais c'était, je voulais simplement savoir si elle était de ce monde. Je vais pas faire. J'entends bien. D'abord, on vous remercie. Vous êtes un puits de science du cinéma. Je suis obligé de vous interrompre parce que je sais que si je vous interromps pas, malheureusement.
16: Je peux dire une phrase.
17: Oui, mais le problème, c'est que votre phrase commence à la Tour Eiffel et elle se termine au péage de Dourdan. C'est ça, la difficulté.
16: Je suis évidemment bouleversé et anéanti puisque je peux le laisser montrer par la disparition de Brigitte que j'idolâtrais depuis 40 ans, que je soutiens sur tout ce qu'elle a pu dire ou tout ce qu'elle a pu faire, même si j'aimais des réserves sur plein de choses. Mais ce que je pense, parce qu'elle m'a pensé, c'est pour tous ceux qui sont désespérés de voir partir la fiancée des animaux, la fée des animaux. Et je dis à tous ces gens, il faut garder son combat, il faut propager ce qu'elle a fait. Et Brigitte n'est pas partie, elle vit, il faut l'aider. Moi, je vais organiser à Paris, et j'espère que vous y viendrez, un grand hommage populaire et sentimental à Brigitte avec des actrices que je connais, pas des moindres, qui m'ont promis de venir lire des mots, lire des passages, dire des choses dans un endroit emblématique de Paris. On va rendre hommage populaire, sentimental, extraordinaire à Bardot et que tous ceux qui sont désespérés et tristes d'avoir perdu une amie, d'avoir perdu une actrice sublime, quoi qu'elle en dise, était une actrice sublime et une protectrice d'animaux comme elle n'a pas eu, les quelques phrases qu'elle a dit, c'était pas suivi des faits, on s'en fout complètement. Elle a payé ses amendes, elle n'a pas fait appel et que on puisse se souvenir d'elle comme d'une madone qui, dont le souvenir nous éclaire comme un ostensoir, si j'ose dire. Voilà.
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0: La suite et la fin de Pascal Pro et vous, c'est dans quelques petites secondes. Et je dois quand même vous avouer une chose, humblement. Le titre que vous allez entendre dans un instant, je ne le connaissais pas. Parce que c'est une nouveauté qu'on vous fait découvrir cet après-midi sur Europe 1. Teddy Swims, Mister Knows It All. Bon après-midi à toutes et à tous.

0: C'était Teddy Swims sur Europe 1 avec Mister Knows It All, pardon pour l'accent. C'est un titre qui a à peine 3 mois et qui cartonne dans le monde entier. 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
0: Il est bientôt 18h et vous avez rendez-vous avec Punchline, mais on va conclure d'abord ces meilleurs moments de Pascal Praud et vous avec de nouvelles confessions des chroniqueurs de Pascal. Cette fois, c'est Olivier Guénec qui va nous parler de son rendez-vous galant du week-end. Bah oui, parce qu'on sait tout, on sait vraiment tout dans Pascal Praud et vous sur Europe 1.
2: Oui, on ralentit, pas au point mort, mais on ralentit, vous avez raison. Alors, qu'est-ce que vous voulez que je vous raconte? Ce qui s'est passé ce week-end, chef?
3: Samedi soir, qu'est-ce qui s'est passé?
2: Tout simplement, alors c'était vendredi soir, j'ai une amie de Savoie, tout simplement maintenant, qui vit à Paris, et elle m'a dit, bah écoute, tu sais quoi, viens chez moi, je cuisine, on passe la soirée tous les deux. Mmh. Et il s'avère qu'en Savoie, on a déjà fait quelques petites choses ensemble, c'est-à-dire on a déjà...
3: On a
2: un passif. Voilà.
3: Vous n'aviez pas de vidéo grise.
2: Oui, on avait flirté.
3: La grande affaire ou c'est
2: la grande affaire comme j'ai pu. Oui, la grande affaire comme vous dites.
3: Ah,
2: voilà,
3: tout à fait.
2: Comme j'ai pu.
3: Ça va pas envie.
4: Ça a duré 2 minutes.
2: La grande affaire conclue. Oui, oui.
3: Il y a un échange.
2: Tout à fait. Et ça c'était en Savoie, etc. C'était il y a 3-4 ans. Et là, on se revoit. Elle m'invite donc à dîner. Et elle me dit, bon, alors ce soir, tu vas voir, je te prépare une belle blanquette de poulet. Donc moi, je me dis, bon, bah c'est bien, une blanquette de poulet, tout ça. Elle me dit, par contre, moi j'adore les flans. Donc moi je suis à la côté d'Europe 1, là. Il y a le meilleur flan de Paris. Je prends le métro, j'oublie le flan dans le métro. Donc je sors du métro, je suis catastrophé.
3: Mais comment vous pouvez oublier le flan dans le métro alors que vous allez
2: dîner? Parce qu'il n'y avait pas de place, on était serré, je le mets à mes pieds. Et hop, ensuite quand j'ai voulu sortir, je sors, oh là là. Et donc je n'avais plus. Donc hop, je suis vite allé dans une autre boulangerie.
5: Le flan était par terre dans le métro.
2: Oh, horrible, le meilleur flan de Paris, 30 euros le flan, horrible. Donc je vais dans une boulangerie, il restait une petite part de flan comme ça.
3: Vous avez vraiment un cerveau en état de marche.
2: Il restait une petite part de flan à la coco comme ça. Bon. Ensuite, je l'ai emmené tout simplement chez elle et elle me fait cette blanquette, tout se passe bien.
3: Elle était bonne au moins.
2: Elle était lourde, très lourde. Et on m'a dit déjà à ce moment-là, t'aurais dû te douter que c'est un plat qu'on ne fait pas, peut-être. T'auras des. Voilà. Il n'y a pas d'extra quoi quand
4: t'as envie de digérer dans ces cas-là.
2: Ensuite, elle me dit, bon, écoute, on regarde un petit film. Je lui dis, oui, pas de souci.
3: Quel film vous avez regardé?
2: Un film vraiment catastrophique sur Netflix avec des requins. Très mal fait, qui envahissent le monde.
3: C'est ça que
2: après un tsunami.
3: Mais je trouve ça formidable, les rapports aujourd'hui. C'est-à-dire que dans un rapport ou amoureux ou amical, et ça, on se parle. Moi, j'ai jamais invité quelqu'un chez moi. Je vous assure que ce n'est jamais arrivé d'inviter quelqu'un chez moi dans une période d'approche comme ça et de lui proposer de regarder un film. Tu regardes un film avec ta femme, tu regardes un film avec tes enfants.
2: Ça peut aider le film. Pourquoi non, le film, c'est plutôt un classique même. Ça peut aider à se rapprocher, etc. En plus, elle venait de me faire un petit...
3: Au cinéma, pourquoi pas, mais chez soi, je t'invite chez toi et je te montre un film.
2: Moi, je pensais que
3: Mais vous n'êtes pas le premier qui me dit ça. J'ai souvent entendu
2: dire
3: ça.
2: Moi, j'ai interprété, je me suis dit...
3: Donc, c'est des méthodes d'approche que je trouve extravagantes et qui n'existaient pas dans notre génération.
2: Moi, je vous dis la vérité, je pensais qu'elle voulait,
3: mais je suis d'accord avec vous, mais pourquoi elle vit dans ces cas-là? C'est-à-dire que si elle veut de votre corps,
6: elle est timide.
3: Il y avait du vin dans le dîner.
2: On était à l'eau.
3: Attendez.
5: C'est quoi ce plan?
3: Entre la blanquette de poulet, le film sur les requins et pas de vin pendant le dîner, je veux dire, c'est
2: Elle est spéciale, elle m'avait fait un petit cadeau, elle m'avait cousu un dessous de plat en plus, donc je me suis dit,
5: en plus, elle coûte. Elle a quel âge, ta copine? 75 ans.
2: Je vous l'enverrai en photo, un petit dessous de plat très mignon. super, je me suis dit, ah ouais, non, mais là, elle me kiffe.
5: Dessous, donc là,
2: on regarde le film, et à la fin du film, je me suis dit, bon, bah, c'est bon.
3: Et alors,
2: c'est bon,
3: passé
2: je tente quelques petits rapprochements, ouais. Elle se lève, je dis, oh, ouais. Oh là, elle va faire la vaisselle,
3: ouais.
2: Ah, je dis, ah, tu veux que je t'aide? Non, non, tu m'aides pas, oh. Elle revient.
3: C'est glamour.
6: Non, mais c'est un cul d'amour, oh, cette ouais. femme.
2: Je commence à me rapprocher d'elle, bon, à ma petite papouille, et là, bon. Elle se lève, elle me dit, bon, allez, voilà, je suis fatigué, il est 23h, je vais fumer ma clope. Ça veut dire, je descends, et puis toi, t'en profites pour prendre ton Uber, quoi, ton taxi. Donc voilà, ça s'est terminé comme ça, je n'ai pas
3: c'est minable.
2: Compris.
3: Vous l'avez plus compris. Jamais.
2: Non, mais c'est
3: jamais.
2: Minable. Comment vous l'interprétez? Bah, attendez.
3: Je trouve ça minable.
2: Bon, y a rien
3: bon, bah, c'est pas très gay, c'est pas très joyeux. Et, on
7: c'est
3: va
7: pas très sexy, en fait.
5: T'as fait quoi? Un dessous de plat?
2: Oui,
7: un dessous de plat.
3: Un dessous de bras, encore. Je voudrais bien.
6: Une fille qui t'offre un dessous de bras, ça peut être.
3: Un crochet aussi ou pas?
5: Excusez-moi, on peut s'arrêter sur le menu blanquette au poulet et flan.
3: Et c'est de l'eau du robinet ou c'est de...
2: Ah non, après elle m'a fait une tisane. Elle m'a dit, tu veux une tisane? Elle m'a fait une tisane devant le film de requin.
5: L'eau qu'elle t'a servi, c'est quoi?
3: L'eau, c'est quoi? C'est de l'eau du robinet?
2: Oui. Bah en pichet. Oui, on fait un gros pichet.
3: Ça fait rêver. Et puis le blanquette, c'est jamais de poulet, c'est du veau là.
2: Oui, mais je crois qu'elle aime pas, ça lui fait du mal, oui, de faire du veau. Donc elle fait du poulet.
3: Oh là là,
6: c'est ça, c'est écologiste.
2: Non, non, parce que vous allez voir tout sur les réseaux. Non.
5: J'ai pas entendu une histoire pareille depuis le dernier film des frères Dardenne.
3: Il a raison, c'est un scénario des frères Dardenne.
2: J'ai dû faire quelque chose, non, j'ai dû faire quelque chose pour
0: que... Et c'est la fin des meilleurs moments de Pascal Pro et vous pour aujourd'hui. Bien sûr, pas d'inquiétude, toute l'équipe revient demain pour encore plus de débats, de témoignages et de bonne humeur. Belle soirée à toutes et à tous. Tout de suite, c'est Punchline sur Europe 1.
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29: Bonsoir à tous et bienvenue dans Punchline été sur CNews et sur Europe 1. Mes invités pour m'accompagner, Caroline Pilastre, bonsoir.
30: Bonsoir Elodie, bonsoir à tous.
29: Éditorialiste et consultante, Amaury Brelet, bonsoir.
31: Bonsoir Elodie.
29: Journaliste et Pierre Crépy, bonsoir.
32: Bonsoir.
29: De la rédaction de CNews, Punchline, c'est parti.
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29: Et avant de commencer nos débats, c'est l'heure du journal de Margot Schiffer. Bonsoir Margot.
33: Bonsoir Élodie, bonsoir à tous. L'incendie qui a brûlé depuis lundi 240 hectares dans la Drôme, toujours stable. Malgré quelques reprises constatées, le feu n'a pas progressé. 325 pompiers sont mobilisés pour sécuriser les lisières et circonscrire les flammes. Le département est toujours en niveau de danger élevé pour feux de forêt. Les candidats à la reprise de Duralex avaient jusqu'à ce midi pour déposer leur offre, placée en redressement judiciaire en juin dernier. L'entreprise française a lancé un plan de cession pour sauver son activité et ses 244 salariés. Le tribunal de commerce d'Orléans rendra sa décision finale le 17 septembre prochain. Au moins un projectile non identifié tiré par la Corée du Nord en direction de la mer du Japon. Un tir qui intervient au lendemain d'accusations portées par Pyongyang contre le Japon, qui l'accuse de se transformer en état belliqueux. Et pour cause, Tokyo renforce sa présence militaire dans le Pacifique. Et puis l'ancien conseiller Covid à la Maison Blanche, Anthony Fauci, déclaré coupable d'outrage après son audition devant le Congrès. Il avait, pour garder le silence, continuellement invoqué le 5e amendement de la Constitution. Il estimait que les sénateurs républicains l'interrogeaient au sujet d'allégations infondées. Les origines de la pandémie auraient, d'après eux, été dissimulées.
29: Merci beaucoup Margot Schiffer. On parlait de cet incendie dans la Drôme, on l'apprend à l'instant, c'est du côté de l'Aude qu'un incendie s'est déclaré dans le secteur de Montserret, non loin de Narbonne. 100 hectares seraient déjà partis en fumée, beaucoup de moyens qui sont déjà mobilisés, 200 pompiers, 5 d'âge, des hélicoptères bombardiers d'eau. On fera le point avec un pompier d'ici quelques instants. On va parler donc de Ceuta et de la guerre aussi de communication et des images avec vous, Pierre Crépy. C'est une vidéo virale qui fait polémique depuis plusieurs jours. Pour nos auditeurs notamment, je commence à la décrire, on y voit un enfant migrant qui est filmé, il est sur une plage de l'enclave espagnole de Ceuta et certains internautes présentent cela comme une scène journalistique. Après avoir authentifié cette séquence et retracé son contexte, Pierre, qu'avez-vous découvert ?
34: Alors tout d'abord, effectivement, pour bien décrire la scène, ce sont des journalistes qui donc filment un garçon qui est assis sur un rocher, sur une plage qui visiblement est à Ceuta. Ce garçon donc regarde l'horizon, la main sur le menton, et puis les journalistes à un moment lui font signe pour lui dire merci, c'est bon, on a notre image, vous pouvez y aller. Et l'enfant, on le voit donc en train de partir. Ce qu'il faut analyser d'abord quand on a ces images qui viennent des réseaux sociaux et qui donc peuvent être incertaines, c'est la localisation. En ce qui concerne cette vidéo, on voit qu'au loin il y a des collines, il y a une route qui est légèrement courbé. Et Ceuta ne faisant que 18 km², on peut assez rapidement cartographier tout ça, d'autant qu'on est au bord de la mer. Et donc, nous avons pu voir que c'était sur la plage du Trampoline, qui est au nord de l'île, alors que les migrants, eux, sont passés du côté du quartier de Tarajal, qui est au sud de l'île. Mais en réalité, il n'y a qu'un 3 kilomètres à parcourir à pied, ce qui est relativement court. En 20 minutes, le trajet est fait. Et surtout, pourquoi la plage du Trampoline? C'est parce que en contrebas, il y a le CETI, qui est un centre d'accueil provisoire pour les réfugiés. Ce dernier était complètement saturé, puisque la vidéo date du 3 août, donc après les événements qui ont eu lieu à Ceuta et l'arrivée massive de plus de 60 000 migrants. Puisque le centre était saturé, eh bien, les autorités espagnoles ont redirigé les migrants sur cette fameuse plage. Et autre élément important que l'on peut observer sur cette vidéo, donc c'est la bonnette des journalistes, une bonnette qui est à la fois blanche et bleue. Le logo est assez facilement identifiable. Il s'agit d'une radio-télévision belge, belge-flamande d'ailleurs, VRT News, qui a pu récupérer ces images. Il y a visiblement d'autres journalistes qu'on ne peut pas identifier sur la scène.
29: Alors, est-ce qu'on peut dire ou non que cette vidéo montre une mise en scène journalistique ?
34: Alors c'est difficile à dire, en tout cas les images nous le laissent penser, mais il faut être factuel. Il y a une enquête qui a été menée par un média espagnol qui s'appelle RTVE. Alors de leur côté, ils ont pu contacter la radio-télévision flamande, donc VRT News, qui leur assure que toutes ces images ont été filmées dans le cadre d'un reportage, que ce ne sont que des images d'illustration, qu'il a fallu communiquer avec le garçon, mais que la scène en elle-même était d'origine et qu'elle n'avait pas été trafiquée. Alors il y a évidemment des doutes qui peuvent persister, parce qu'on le voit effectivement, les journalistes remercie. Le garçon s'en va tout de suite comme si tout était déjà ordonné, mais difficile de dire si c'est bien une mise en scène ou pas.
29: Merci beaucoup Pierre Crépy pour ce travail de recherche et pour la restitution de tout cela à Maury Brelet. On a voulu aussi en parler parce que après la problématique migratoire, il y a eu la problématique aussi de ce qu'ont dit certains ministres et notamment le ministre de l'Intérieur, Laurent Nunez, qui nous explique que ce qu'on a vu à Ceuta, ce sont des ingérences venues de l'étranger, qu'on a vu des choses qu'en fait on n'a pas vraiment vues. Et on voit bien qu'aujourd'hui, on a un gouvernement qui veut nier le réel. C'est-à-dire qu'on va nous dire qu'il y a certaines images que tout le monde a vues, qui sont vérifiées, mais il faut quand même s'en méfier, alors qu'il y en a d'autres, comme celle-ci, où on a plus l'impression qu'il y a sans doute une mise en scène. Attention, une fois de plus, cet enfant, de toute évidence, est bien un mineur, un migrant qui est dans une situation dramatique, et la mise en scène, ou non, n'enlève rien, évidemment, à sa misère.
0: Oui, la Macronie, l'extrême centre, comme on le désigne, depuis des années, est dans la négation du réel. Il le fait à la fois politiquement, par la volonté de cadenasser le débat public, les médias et les réseaux sociaux. Et puis, il dénonce aussi, soi-disant, en tout cas dans la bouche du ministre de l'Intérieur, ces fameuses influences informationnelles d'origine étrangère. Mais la guerre de communication, elle passe de fait à la fois par l'instrumentalisation d'images, mais aussi par l'instrumentalisation de chiffres. En parlant de chiffres et d'images à Ceuta, moi, je me rappelle encore que depuis, dès le début de la crise là-bas, nous avions l'AFP et quasiment tous les médias français qui nous expliquaient que les migrants qui avaient déferlé là-bas étaient 1500 ou un peu plus. On a appris quelques heures plus tard, à travers un communiqué du ministère de l'Intérieur espagnol, qu'ils étaient 49 000, puis quelques heures plus tard qu'ils étaient 60 000, puis 72 000.
29: Et il suffisait de voir les images qui ont circulé très
0: absolument
29: vite pour se dire qu'a priori, 1000 ou 2000, on n'était pas sur les bons chiffres.
0: Dès le début, il suffisait de regarder les images diffusées sur les réseaux sociaux, les fameux réseaux sociaux que Emmanuel Macron et son gouvernement veulent censurer, qu'on voyait bien qu'ils étaient des milliers, probablement au moins 10 000 migrants à déferler sur Ceuta. Depuis, on nous a expliqué qu'ils étaient tous quasiment rentrés, alors que des médias espagnols nous expliquent qu'ils sont probablement 2, 3, peut-être même 5 000 encore sur place, qu'il y a en gros un millier de mineurs isolés qui, eux, et ça a été à nouveau annoncé par des responsables officiels sur place, seront transférés sur le continent, en Espagne, et répartis partout en Espagne, avec évidemment le risque que ces mineurs non accompagnés qui sont protégés par le droit et non expulsables finissent par franchir la frontière espagnole et donc venir en France et partout en Europe.
29: C'est vrai que Pierre Crépy, ce qu'il faut rappeler, c'est que les versions, les chiffres officiels nous disent 72 000 personnes étaient présentes à Ceuta, 70 000 sont rentrées, donc il y a au bas mot au moins 2 000 personnes. On ne sait pas en fait en réalité au moment où on se parle où elles sont.
34: Alors effectivement, déjà, il y a toujours eu une guerre des chiffres. On se souvient que lorsque les chiffres de 50 à 60 000 personnes avaient été évoqués par les autorités marocaines et espagnoles, on parlait du côté de Madrid de 72 morts, du côté de Rabat, on en évoquait seulement 11. Donc il y a toujours eu des discussions autour de ça. Pour les 2000 personnes sur place qui ne sont toujours pas ni identifiées ni localisées, on peut se demander où est-ce qu'elles sont du côté de Ceuta, même si la ville, comme je l'ai dit, ne fait que 18 km² en étendue. En fait, c'est une zone qui est aussi assez montagneuse. Il y a des zones de crête, il y a de vastes zones de forêt. Donc, c'est pas si facile que ça de pouvoir retrouver les personnes qui pourraient s'y cacher.
29: Et puis, c'est vrai que, Caroline Pilastre, il y a forcément un côté agaçant. Les images de ces 70 000 personnes, 72 000 à minima, qui arrivent à Ceuta, on les a tous vus. Ça ne sert à rien de nous dire qu'ils ne sont pas 72 000. Ça ne sert à rien de dire que ce sont des ingérences étrangères. Au contraire, on peut expliquer la situation aux Français, on peut leur proposer des solutions, leur dire non, ces images, elles n'existent pas ou il ne faut pas les voir. Je pense que les Français en ont marre, en réalité, qu'on leur dise ce qu'ils doivent penser. Ils peuvent entendre des explications, mais ils ont besoin de ces explications plutôt que de leur dire vous avez tort.
2: Les Français ont leur libre arbitre. Oui. Pardonnez-moi, mais j'ai envie de vous dire, nous ne sommes pas des petits-enfants qui devront tout le temps être éduqués ou rééduqués par le gouvernement ou les gouvernements en place. Quoi qu'il en soit, ce qui m'a interpellée depuis tout à l'heure, c'est que nous avons tous parlé en termes de sémantique de guerre. La guerre de l'image, la guerre de la communication. Espérons, souhaitons que ça ne se termine pas en guerre civile.
29: Monsieur.
2: Parce que ceux qui subissent, en dehors du drame humain que vivent évidemment ces migrants, on ne va pas revenir dessus, ce sont aussi les populations, les locaux, qui, culturellement, souvent vous disent, et ça n'est pas un manque d'empathie, ça n'est pas un manque d'humanité, si je puis dire, nous avons du mal à vivre avec certaines personnes qui représentent ces populations et cette culture parce qu'elle est différente de la nôtre et qu'en dehors de ne plus avoir de place ou de moyens, il y a un traitement différent pour eux. Ça s'entend, ça ne veut pas dire qu'ils aient raison ou tort, mais ça s'entend. Quand le gouvernement français, en l'occurrence avec M. Lugnès, nous dit que ces images, quelque part, n'ont pas existé, c'est parce que, ne nous leurrons pas, nous sommes en pleine période électorale. Et qu'effectivement, qu'est-ce qui fait le plus peur actuellement, sans jouer la carte de la médiumnie, je ne suis pas Madame Irma, c'est le RN. Non, je suis malvoyante, pas voyante, si je puis permettre, Élodie. Quoi qu'il en soit, ils ont extrêmement peur des votes qui pourraient aller, avec toute cette question migratoire qui n'est pas traitée depuis tant d'années, au RN. Comme je vous le disais précédemment, premièrement, je suis très étonnée que le Maroc, qui est au courant de tout, n'est pas réussi au niveau des autorités à réguler, sans doute. Donc on reste aussi, peut-être, dans une guerre de la diplomatie. Ça reste de la politique de part et d'autre. Il y a de la récupération. Soyons honnêtes intellectuellement. Maintenant, ce phénomène fait peur aux autres pays européens. Parce que le Maroc, l'Espagne, demain, ça peut être nous. C'est également l'Italie. Donc ça veut dire que, comme les frontières sont ouvertes et que personne, in fine, ne veut revenir sur Schengen, évidemment que les gouvernants en place, ainsi que les citoyens,

0: capacité de l'Europe à défendre ses frontières. On écoute Donald Trump.
1: Chaque jour, nos communautés subissent les ravages de la criminalité liée aux migrants. Vous avez vu ce qui s'est passé la semaine dernière en Espagne. 60 000 migrants ont pris la frontière d'assaut, envahi et occupé la ville, attaqué des civils innocents et provoqué des émeutes dans les rues. C'est ce qui menace l'Amérique. C'est ce qu'ils veulent nous faire subir. Franchement, la situation est désastreuse. Ce qu'ils nous ont fait subir sous l'administration Biden était terrible. Et ils veulent recommencer. Ils veulent recommencer.
0: Nous sommes pour en parler avec Sébastien Boussois, docteur en sciences politiques, spécialiste des États-Unis et auteur de Donald Trump, retour vers le futur aux éditions Mareuil. Merci beaucoup d'être avec nous sur Bonjour. CNews et sur Europe 1. On le voit, cette fois c'est Donald Trump. Précédemment, c'était Jed Vance qui raillait un petit peu justement l'Union européenne et qui se servent aussi de ce qui se passe chez nous pour dire attention, en cas de victoire du camp adverse, cela pourrait arriver aux États-Unis.
2: Oui, bien sûr, c'est pas une nouveauté. C'est le fer de lance de Donald Trump. On a vu effectivement des images très dures. Blanche, c'est de dire non à l'immigration illégale et il renvoie les gens. Pendant que nous, en Europe ou en France, en Belgique, on a du mal à appliquer le fameux retour des OQTF, on ne parvient absolument pas à les renvoyer. On a aux États-Unis, effectivement, malgré des conditions tragiques, encore une fois, parce que l'immigration est une situation compliquée, parce que ICE a été parfois plus que extrêmement radical. On est dans une situation aujourd'hui sur le cas de Ceuta où, moi, je nuancerai sur la question du Maroc, parce que nous avons des accords de coopération, que ce soit l'Espagne, la France ou d'autres pays européens avec le Maroc pour faire ce goulet d'étranglement et pour faire ce filtre. Même Giorgia Meloni, que j'aime beaucoup par ailleurs, mais qui nous explique qu'elle ferait pression sur l'Espagne alors qu'elle sait qu'elle est obligée pour des raisons économiques, c'est clair, hélas ou pas hélas, de régulariser près de 55 000 illégaux en Italie. Le Maroc a réussi à la fois remballer une grande partie des dizaines de milliers de ces personnes. Et puis, si vous regardez les images, il n'y a pas que des Marocains. Et on sait que le Maroc fait justement ce filtre avec l'Afrique subsaharienne, comme la Libye du temps de Kadhafi le faisait, pour lequel elle peine aujourd'hui à le faire. Donc les Européens signent des accords de coopération avec des pays tampons qui sont frontaliers de la Méditerranée. Je pense que ça marche pas si mal du côté marocain, et souvent de dire que cette jeunesse marocaine est complètement désespérée, elle ne rêve que d'aller en Europe. Si on regarde un peu plus ces images, on comprend bien qu'il n'y a pas que des Marocains.
0: Merci beaucoup Sébastien Boussois d'avoir été avec nous. Merci Pierre Crépy également de nous avoir accompagnés pour cette première partie. On marque une pause et on fera le point avec mes invités et un pompier sur ce feu qui s'est déclenché dans l'Aude avec déjà 100 hectares visiblement qui seraient partis en fumée. Restez avec nous sur CNews et sur Europe 1.
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3: C'est la suite de Punchline été sur CNews et sur Europe 1. On va faire le point maintenant sur ce qui se passe du côté de l'Aude. C'est la préfecture notamment qui a lancé l'alerte avec un incendie qui est en cours du côté de Montserrat. La préfecture qui évoque un secteur évidemment qu'il faut éviter le secteur afin de faciliter l'accès aux pompiers, éviter la D613 et la D423 et surtout respecter les consignes des forces de l'ordre. Nous sommes avec Sébastien Berger. Bonsoir, responsable feu de forêt, UNSA, pompiers, ce sont des toutes premières informations. Est-ce que vous-même, vous savez déjà combien d'hectares sont partis en fumée ou combien d'effectifs sont mobilisés sur place ?
4: Donc par rapport à la bonjour, dans un premier temps, on est sur une centaine d'hectares qui seraient partis en feu. Donc d'après les informations que j'ai pu avoir, et donc on est sur 18 GIF donc qui seraient engagés sur le terrain. Donc ces 18 GIF, donc c'est des groupes d'intervention feu de forêt. Donc on correspond à, en général, un GIF, il y a 4 véhicules. Donc on est sur 72 camions. Donc 72 camions sur place avec 4 personnes à bord et la chaîne de commandement. Là, on serait supérieur à 300 pompiers sur le terrain. Et donc, et là, on peut voir sur les images, et je suis en train de regarder moi sur la cartographie, on est sur des zones qui sont avec un dénivelé important, donc très difficile d'accès pour les pompiers au sol. Il y a également 8 moyens aériens, donc entre les Dash, les Canadair et les hélicoptères qui sont également sur place. Et donc, vu qu'il y a aussi pas mal de vent, donc c'est un feu qui va être compliqué encore à éteindre et qui va prendre de l'ampleur avec les heures à venir. Mais bon, là, à confirmer d'abord, c'est s'il n'y a pas trop de défense de points sensibles. Là, je n'ai pas l'info. Mais voilà, pour moi, si ça reste de la végétation, ça serait plutôt favorable pour les pompiers sur place.
3: C'est ce qu'on rappelait aussi, la différence notamment entre les feux du Var et de la Gironde, c'est toujours ce massif. Je le dis aussi pour les auditeurs d'Europe 1, effectivement sur les images qu'on diffuse sur CNews, on voit qu'il y a du dénivelé, on voit qu'on est au début d'une petite montagne, et on sait que dans ces cas-là, et vous le rappeliez très justement, pour les moyens terrestres comme on les appelle, forcément le relief est beaucoup plus compliqué quand il s'agit d'attaquer le feu.
4: Oui, tout à fait, parce que bon, déjà, bon, il est dangereux pour nous, parce que comme vous pouvez le voir, on ne peut pas l'attaquer en partie haute, parce que justement, avec le dénivelé, le feu accélère avec en phase ascendante, donc avec la montée. Et donc il prend, justement, il y a beaucoup de gaz de pyrolyse qui se forment parce que les végétaux ont le temps de dégager leur gaz de pyrolyse, et donc c'est des feux qui prennent beaucoup d'ampleur. Et donc qui est poussé par un vent. Et s'il n'y a pas de pénétrante, des voies d'accès pour pouvoir le couper sur les flancs et réduire le front, c'est un feu qui est en propagation libre. Il n'y a que les moyens aériens qui peuvent l'atteindre dans un premier temps. Et après, là, ça sera les pompiers de terrain qui pourront y accéder, mais quand il sera un peu moins virulent.
3: On le sait aussi, désormais, les habitants de cette commune de Montserrat, près de Narbonne, sont confinés. On l'avait vu hein, déjà dans un certain nombre de communes dans les Landes ou en Gironde, avec un double but, que ces personnes, pour l'instant, restent en sécurité et qu'il n'y ait pas non plus trop de mouvements. Comme le dit la préfecture, il faut libérer au maximum aussi les axes pour que les forces de secours puissent intervenir.
4: Oui, tout à fait. La première logique d'un commandant d'opération de secours avec les forces de l'ordre, c'est d'abord de confiner la population de façon à éviter de générer un flux de circulation sur les départementales ou sur les voies d'accès qui, souvent de fois, et d'autant plus dans le sud de la France, sont très étroites, les voies d'accès. Et donc, on a du mal à se croiser avec deux véhicules. Donc, c'est pour permettre d'arriver au plus près du feu, et puis avec des engins qui sont, pour nous, un peu plus lourds et un peu plus larges, donc pour pas qu'il y ait d'accident ou de suraccident. Et donc derrière, après, dans un deuxième temps, si on voit que le feu évolue défavorablement, là, il y aura l'évacuation, mais ce sera des évacuations qui seront ordonnées par la préfecture et accompagnées par la police municipale, la police locale ou la gendarmerie.
3: Une autre question, alors qui ne concerne pas directement ce feu, mais qui concerne les incendies en général. Un député des Républicains fait une proposition de loi pour tenter de responsabiliser notamment les fumeurs et qu'ils arrêtent de jeter leurs mégots par la fenêtre. Et lui, il propose de taxer davantage les industriels du tabac pour éviter, justement, alors pourquoi pas, pour que les cigarettes soient plus chères et pour éviter ces pourcentages de Français, c'est 17% des Français qui jettent leurs mégots par la fenêtre. Est-ce que vous pensez que c'est de l'ordre à responsabiliser les Français ?
4: Vous savez, on a déjà tout essayé. Le prix du tabac, moi je ne suis pas fumeur, mais le prix du tabac a quand même énormément augmenté ces derniers jours. Je ne pense pas que pour autant il y a moins de fumeurs. Il y a plutôt plus de ventes illégales ou d'achats sur des plateformes qui ne sont pas légales. Donc aujourd'hui, oui, ce serait une bonne idée, pourquoi pas, à condition qu'on soit sûr que l'État, en fin de compte, soit sûr de reverser l'argent qui aura été gagné, soit pour la prévention, c'est-à-dire que favoriser les collectivités ou aider les collectivités à faire ce qu'on appelle les obligations légales de débroussaillement, et avec une enveloppe aussi pour faciliter aussi les services départementaux d'incendie et de secours de pouvoir investir dans l'achat de matériel pour un renouvellement ou pour l'achat pour avoir plus de véhicules. Mais avant tout, nous, ce qu'on demande, c'est surtout la protection et la santé des sapeurs-pompiers du terrain.
3: Évidemment. Merci beaucoup, Sébastien Berger, d'avoir été avec nous et pour ces précisions concernant ce nouveau feu donc déclenché dans l'Aude. Effectivement, Amaury Brolet, c'est une proposition de loi de Yannick Neuder. Et donc, il estime que les industriels du tabac doivent prendre leur part, dit-il. Mais quand on considère que 17% des Français jettent leur mégot par la fenêtre, est-ce que le responsable, c'est l'industriel du tabac ou est-ce que c'est le Français lui-même ?
0: C'est évidemment le Français lui-même. Enfin, cette proposition de loi est invraisemblable, est ahurissante. Et en plus, venant...
3: Non, la même chose, par exemple, les fabricants de briquets ou d'allumettes, c'est pas
0: oui,
3: rigolo. Non, mais pardon, c'est la même
5: vrai,
3: chose.
5: C'est vrai, on avait
3: aussi des briquets pour
0: ou les fabricants de couteaux pour lutter contre les agressions au couteau. C'est n'importe quoi. Et tout cela vient d'un député des Républicains. Donc, soi-disant, de droite. On est à nouveau là dans la folie fiscale. Cette mesure, elle ne fera que diluer les responsabilités de ces personnes qui fument et qui sont totalement imprudentes parce qu'elles jettent leur mégot n'importe où. Et puis, quel aveu d'impuissance pour l'État qui dépense 1 700 milliards d'euros en argent public chaque année et qui est incapable aujourd'hui de trouver quelques centaines de millions pour renforcer les moyens de lutte anti-feu que réclament les pompiers depuis des années. C'est invraisemblable.
3: Et puis, il va un peu plus loin dans cette proposition de loi, donc taxer les industriels du tabac pour abonder un fonds de reboisement et de financement de nos forces de sécurité civile. Là également, Caroline Pilastre, alors, nos forces de sécurité civile manquent de moyens.
5: Bien sûr,
3: c'est sûr.
5: Bien fait.
3: Une fois de plus, la question, c'est est-ce que ce sont aux industriels du tabac de payer, en fait, je ne sais pas, pour demain, pour nos canadaires ou pour nos voitures de pompiers, nos camions de pompiers ?
5: Mais non, moi non plus, je ne comprends pas cette proposition. Je la trouve ahurissante et ma sensibilité est LR. Donc, je ne peux pas être plus sincère pour le coup, malgré
3: mais
5: tout.
3: C'est une question de pragmatisme, en fait.
5: De bon sens, une fois de plus. Exactement. En fait, qui est le coupable ? Celui qui allume sa cigarette et qui est addict, parce qu'on sait très bien qu'au fur et à mesure des années, et je le dis d'autant plus que comme monsieur le pompier, je ne suis pas non plus fumeuse. Ou est-ce que c'est l'industriel qui met en vente ses cigarettes ? Après, on peut en penser ce qu'on veut, évidemment, de fumer ou de ne pas fumer. Mais le débat ne se trouve pas là. Non. C'est un aveu, comme tu le disais, d'impuissance. Parce que la responsabilité, la prise de conscience doit être faite en termes de prévention et de sensibilisation vis-à-vis de la personne qui allume sa cigarette. C'est à elle de ne pas jeter un mégot dans ces cas-là.
3: Mais l'industriel du tabac ne conseille pas de jeter son mégot dans une forêt ou dans une rivière.
5: Ben, évidemment.
3: C'est pas écrit sur les paquets de cigarettes.
5: Non, fumer tue, mais ça, le reste... effectivement, vous êtes une grande personne et vous êtes censé savoir ce qu'il en est et respecter la faune et la flore et autrui. Donc, je ne sais pas d'où sort encore cette proposition, mais elle est pour moi également ubuesque.
3: Bon, effectivement, voilà, ça n'est pas la solution idéale selon...
5: Elle ne fait pas l'unanimité en tout cas.
3: En plateau, non, mais c'est important de parler aussi de ce qui n'est pas l'unanimité. On change totalement de sujet avec Éric Ciotti, le maire de Nice et patron de l'UDR, qui saisit une nouvelle fois la justice contre un rappeur. Et il s'attaque à Bourreau 700 et pour cause dans son dernier clip. Ce rappeur fait l'apologie du terrorisme. Il fait notamment référence à Mohamed Merah, aux attentats de Paris en 2015. Il va jusqu'à insulter aussi les familles d'Éric Ciotti et de Christian Estrosi. Les précisions de Charlotte Gorzala et Kylian Salé.
6: Provocations antisémites, référence aux attentats du Bataclan, appel à la violence et menaces envers des élus et leurs familles, le nouveau titre du rappeur Bourreau 700 a de quoi indigner. Dans un titre intitulé MRH, en référence à Mohamed Merah, auteur des attentats de Toulouse et Montauban en 2012, il s'attaque directement à Éric Ciotti, Christian Estrosi et leurs femmes. Si bien que l'actuel maire de Nice a décidé de saisir le procureur de la République. Dans deux lettres, l'une adressée au magistrat et l'autre au ministre de l'Intérieur, il demande à ce que le rappeur soit poursuivi, notamment pour apologie du terrorisme.
7: Ce morceau comporte de multiples références explicites au terrorisme. Il cite notamment Salah Abdeslam et Mohamed Merah, évoque le Bataclan, appelle à allumer cette terrasse et va jusqu'à revendiquer « Je lui ferai une Adolf Hitler », glorifiant ainsi des figures et des actes qui comptent parmi les pages les plus sombres de notre histoire.
6: Le maire de Nice demande à l'État et à ses représentants de faire preuve de la plus grande fermeté face à ces propos.
7: La lutte contre l'apologie du terrorisme, le retrait rapide des contenus illicites, l'identification de leurs auteurs et la protection des élus de la République comme de leurs familles doivent constituer des priorités absolues.
6: Ce n'est pas la première fois qu'Éric Ciotti s'attaque au texte des rappeurs. En 2024 déjà, il avait demandé à ce que le rappeur Freeze Corleone soit poursuivi pour apologie du terrorisme après des paroles controversées sur l'attentat de Nice. Le rappeur avait finalement été condamné en avril dernier à 15 mois de prison avec sursis et 50 000 euros d'amende.
3: Et pour l'évoquer, nous sommes avec Anthony Bem, avocat. Bonsoir et merci d'être avec nous. Ce qui semble invraisemblable dans cette histoire, Anthony Bem, c'est que donc Éric Ciotti saisit la justice. Évidemment, cette histoire va être un peu plus médiatisée. Comment on peut, en France, en 2026, avoir un clip de rap qui tourne, qui fait la promotion de Mohamed Merah, des attentats de Paris et d'Adolf Hitler? On est en train de parler de faire attention à ce qu'on voit sur les réseaux sociaux. Il faut tout réguler. Ça, on a déjà le code pénal, il me semble, pour le réguler.
8: Bon, il n'y a pas des législateurs, des officiers de police derrière tous les titres de musique pour contrôler ce qui se dit dans les paroles des titres de chansons. Ici, c'est un artiste, si on peut appeler ça un artiste, qui a sa communauté, un peu plus de 100 000 sur les plateformes de téléchargement. Donc, il a quand même une certaine visibilité. Et il dit, je baise la femme à Estrosi et Ciotti, je vais faire une Adolf Hitler, je vais faire cette terrasse en référence aux terrasses des attentats du Bataclan. Il cite Mohamed Merah, Salah Abdeslam. Il fait l'apologie du terrorisme, il fait de la provocation à la haine, des délits. Il suffit simplement que le procureur de la République s'en saisisse pour que ce titre qui s'intitule Merah, mais qui en réalité comprend des étoiles pour se dissimuler dans les lettres du prénom du nom Merah pour que cela apparaisse pas sur les plateformes de manière explicite de téléchargement et que ça passe à l'as et que ça se laisse télécharger sans aucun contrôle, sans aucune vérification. Et c'est comme ça finalement que ce titre a pu émerger. Et demain, une chose est sûre, c'est que ce titre va être banni des plateformes de téléchargement et que son auteur va être poursuivi.
3: On se rappelle que la France Insoumise avait proposé notamment de supprimer ce délit d'apologie du terrorisme. On voit bien en quoi il est utile puisqu'il semblait dire qu'aujourd'hui personne ne faisait de l'apologie du terrorisme. Évidemment, ce clip le fait. C'est pas non plus le premier clip de rap qui pose problème avec une haine et une apologie du terrorisme qui est régulièrement, je ne vais pas dire souvent, mais présente dans des clips de rap.
8: Vous avez raison, aujourd'hui, cette jeune génération de rappeurs utilise la liberté d'expression comme avant on l'utilisait, mais de manière beaucoup plus exacerbée, beaucoup plus désinhibée, beaucoup plus haineuse, violente dans les termes et les propos. Et les juges, malgré la liberté d'expression, malgré la liberté artistique, est là pour contrôler justement les paroles et les termes qui sont susceptibles de relever de la loi pénale. Et dans le cas...
0: Appeler de la mansuétude au mieux et au pire du soutien actif de l'ensemble de la classe politique, en tout cas d'une grande partie de la classe politique, médiatique et culturelle de gauche, depuis
3: certains
0: des décennies.
3: Certains vous diront que c'est la liberté de l'art, en considérant que ça, c'est
0: la
3: de
0: liberté
3: l'art.
0: Artistique.
3: Dans ce sens-là, oui, effectivement.
0: Tout à fait, oui, mais moi, je me souviens de chansons de rap il y a déjà plus de 20 ans, qui s'en prenaient déjà à la police, qui leur plaçaient une cible dans le dos, qui commettaient même...

0: des appels au meurtre, qui les qualifiait de porcs, qui s'en prenait aussi aux Français avec des chansons racistes anti-blancs évidentes, les qualifiant de faces de craie. Et ces gens-là, ces rappeurs-là, ont bénéficié et continuent pour une bonne part à bénéficier d'une forme d'impunité judiciaire absolument scandaleuse. Donc il est temps que la justice en effet intervienne, parce que là on parle d'apologie du terrorisme, on parle d'antisémitisme, on parle de menaces qui visent des élus, alors même que soi-disant nous sommes censés lutter sur les réseaux sociaux. C'est ce que nous promet la Macronie, notamment contre la haine en ligne qui vise une partie de notre jeunesse, parce que c'est bien une partie de notre jeunesse aujourd'hui qui est menacée par ce genre de chansons. C'est un rappeur qui est suivi par des centaines de milliers de personnes, qui est liké, dont les chansons sont likées sur les plateformes.
1: Il a une audience, on en parle.
0: Par des dizaines de milliers.
1: Si il y avait 3 personnes qui aimaient ces vidéos, on n'en parlerait pas.
0: Tout à fait, c'est gravissime. Donc il est temps que la justice aujourd'hui tape du poing sur la table.
1: C'est vrai que, Caroline, on va forcément revenir au début aussi de cette émission, quand on parlait de la liberté d'expression. Aujourd'hui, on a l'impression qu'il faut légiférer, surtout pour toujours plus encadrer la liberté d'expression. Maître Anthony Bem le rappelait à l'instant, il n'y a pas besoin de légiférer pour punir cet individu. Je n'ose pas dire cet artiste n'en est pas un, ce rappeur aux paroles extrêmement haineuses. Et pourtant, jusque-là, ça n'était pas fait. Il y a quand même une communauté derrière lui. C'est une vidéo qui a été vue au moins par 100 000 personnes. On ne se rend pas compte que ça pose problème.
2: Il y a un deux poids, deux mesures. Ça s'appelle la doxa. Si on n'est pas du bon côté, on est bien placé sur cette chaîne pour le savoir, eh bien on est traité, taxé de tous les mots et de tous les noms. Cet artiste, on va l'appeler encore artiste, selon moi, ça n'en est pas un, bien évidemment. Total soutien d'ailleurs à M. Estrosi et M. Ciotti.
1: Bien sûr.
2: Et quel que soit le profil d'ailleurs du politique, parce que dire des choses comme ça, ça n'est pas anodin.
1: Non.
2: On entend souvent la petite musique, ah oui, mais c'est dérisoire, il a écrit un texte qui est un peu provocateur. Non, pas vu cette période haineuse, clivante, avec une société fracturée.
1: Faire l'apologie d'Adolf Hitler, on n'est plus sur la provocation.
2: Exactement,
1: hein,
2: mais certains vont vous dire qu'il a le droit de tout dire dans son texte et qu'il ne faut pas le prendre au premier degré. Sauf que ça infuse au sein de la société tous ces mots, toute cette haine, toute cette violence gratuite. Et que c'est ça qui est extrêmement dangereux auprès de certains qui potentiellement pourraient être manipulables et malléables et passer à l'acte. Quoi qu'il en soit, on ne sait jamais ce qui peut se passer. Une intimidation, une menace de mort, une agression, des mots tels de l'apologie du terrorisme, de l'antisémitisme, du racisme, appelez ça comme vous voulez en termes de délit, existe et malheureusement, elle a fait des morts et où elle agresse et c'est dramatique dans notre pays. Donc j'espère que cet individu, bien évidemment, va être condamné à la hauteur de son texte, mais ce qui est une fois de plus dommageable et désespérant, c'est de savoir qu'il a une manne. Comme vous le disiez, il a une audience.
1: Oui.
2: Il a énormément de gens qui le suivent, donc qui adhèrent à sa musique et qui adhèrent à son texte et qui doit même s'en gargariser certaines fois. Et c'est ça, moi, qui m'inquiète vraiment.
1: Ce qui est inquiétant, forcément, c'est ce discours à Maurice Brolet qui infuse. On parle de plus en plus d'une jeunesse qui n'a plus de repères, qui ne connaît plus rien à l'histoire. Quand ces jeunes ou moins jeunes qui écoutent ce rappeur entendent qu'il vante, qu'il dit « je vais vous faire comme les terrasses, donc les attentats de 2015, je vais te faire une Adolf Hitler », en fait, eux, il y a une sorte de discours qui infuse premièrement d'extrême haine, où ces références dont on n'aurait jamais osé parler avant deviennent, évidemment pour ce rappeur, pas pour tout le monde bien entendu, presque tolérables. Ça devient une citation, je vais te faire une Adolf Hitler. C'est des paroles de chansons qui semblent mais totalement surréalistes.
0: Oui, on s'habitue, on banalise parce que la justice ne fait pas son travail. Il y a une impunité quasiment totale aujourd'hui pour ces rappeurs qui, au prétexte de la liberté artistique, de leur liberté artistique, en réalité passent leur temps à cracher sur la France et les Français. Il y a quelques semaines, ou c'était bien il y a quelques jours, lors d'une fête dans le Gard, un individu qui portait un t-shirt sur lequel était arborée une blague en effet très douteuse a été mis en cause. Le parquet est aussitôt monté au créneau en ouvrant une enquête. Des gendarmes ont été désignés pour la mener et cela a fait un scandale général pour une malheureuse blague douteuse, comme Jean-Marie Bigard en fait depuis 30 ans. Là, il s'agit de faits particulièrement graves.
1: Bien
0: On parle d'apologie du terrorisme, d'antisémitisme, de menaces quasiment de mort contre des élus de la République. Donc, que fait la justice? Il faut que ça soit Éric Ciotti qui aille dans les médias pour dire « il y a un problème, aujourd'hui il y a un rappeur qui, partout sur Internet, me menace ». Pour que la justice finisse par s'en saisir. C'est totalement ahurissant.
1: Et on suivra évidemment les suites judiciaires qui sont intéressantes de voir de quoi écopera ce rappeur. On va changer de sujet en parlant maintenant de couvre-feu, puisque le tribunal administratif de Lyon a suspendu mardi l'exécution d'arrêtés municipaux de couvre-feu pour les moins de 16 ans pris dans 4 communes du département de la Loire, les communes de Saint-Chamond, de Villars, de la Talaudière et de Saint-Priest. En Jarret, pour en parler, nous sommes avec Cédric Aoun. Vous êtes maire de Triel-sur-Seine. Vous-même, vous avez déjà mis en place un couvre-feu dans votre commune. Forcément, les maires de ces quatre communes sont totalement atterrés parce que ce sont des maires, des élus de terrain qui estiment que cette mesure est nécessaire. Et au tribunal administratif, on estime que c'est disproportionné et que ce n'est pas nécessaire. Le maire que vous êtes, j'imagine, est en colère.
3: Oui, je suis resté. C'est pas en colère, c'est-à-dire que on ne devient plus maire, on est juriste. On doit défendre en permanence le bon sens devant les tribunaux. C'est pas forcément simple, ça engorge le travail des juges, parce qu'il faut savoir qu'ils ont beaucoup de travail, ils sont débordés. Et lorsque vous avez des arrêtés qui sont attaqués, en général par des associations type Ligue des droits de l'homme, vous avez affaire en face de vous à des avocats qui sont chevronnés et habitués. Et donc défendre l'intérêt des citoyens, des administrés face à des personnes qui ont toutes les subtilités administratives et les connaissances du droit, c'est pas du tout simple. Et là, c'est ce qui s'est passé. En l'occurrence, à mon avis, les arrêtés n'ont pas dû être assez motivés sur le lieu et sur la durée pour pouvoir motiver. Et à ce moment-là, le juge a dû trancher en disant, bah voilà, manque de motivation, donc l'arrêté est devenu caduc. Donc j'avais eu le problème, moi, mais on avait réussi avec suffisamment d'élèves habitude, on va dire, de ce genre de process, à réussir à maintenir l'arrêté. On avait eu gain de cause devant le tribunal administratif en référé.
1: On va voir la réaction du maire, justement, de Saint-Chamond, qui est donc concerné par ce couvre-feu qui n'est pas maintenu. Je suis en colère que ces mesures qui correspondent à des remontées du terrain et aux attentes de nos concitoyens soient attaquées par le préfet qui, comme la police, est notre partenaire en matière de sécurité publique. On dit souvent, monsieur le maire de Triel-sur-Seine, à quel point les élus se sentent seuls quand la situation commence à s'envenimer ou à dégénérer sur leur commune. Et c'est vrai que pour un maire, de sentir qu'il y a la préfecture qui n'a pas dans le même sens, qu'il y a tous ces obstacles juridiques, c'est autant d'obstacles aussi pour qu'il y ait la sérénité dans les rues de vos communes.
3: Oui, d'autant plus qu'on ne fait pas de la sécurité à coup de circulaire administrative. Et ce qu'il faut quand même reprendre, c'est le sujet de fond, c'est est-ce qu'on peut tolérer qu'un mineur de moins de 15 ans soit dans la rue à 2h du matin ? C'est l'échec de l'autorité. Et donc, lorsqu'un maire prend ce type d'arrêté, c'est pas de gaieté de cœur. Et parfois, c'est pas forcément simple d'avoir les bons recours, le bon discours administratif permettant de justifier cet arrêté municipal. Et ce qui est dommage, c'est qu'on en vient à justifier le bon sens devant les tribunaux. Et malheureusement, c'est ça qui engorge les tribunaux, encore une fois, et les juges qui se mettent à juger tout et n'importe quoi.
1: Et ce qu'on voit aussi, parce que le maire dit que la raison pour laquelle il a choisi de prendre ses décisions de couvre-feu, c'est qu'il a eu 188 interventions de la police sur des regroupements de jeunes, sur sa commune, en 6 mois. Une fois de plus, ça rend un peu dingue quand on se dit un maire d'une petite commune a 188 interventions en 6 mois de la police, mais une fois de plus, pour une question de rédaction, de motivation, on va estimer que le couvre-feu n'est pas nécessaire. Les maires ont sans doute du mal à comprendre, mais les Français aussi.
3: Les Français, les maires, tout le monde, je vous dis parce qu'on en est, il y a certains tribunaux qui sont quand même, on sait que lorsqu'on passe devant certains tribunaux, lorsqu'on est devant certains tribunaux, on sait que le jugement peut être un peu orienté de manière politique, malheureusement. Il faut l'admettre, hein, Monsieur Darmanin en avait déjà parlé, qu'il y avait des tolérances, hein, ça peut être aussi pour couvrir des points de deal, hein, voilà, donc faut le noter. Hein.
1: Merci beaucoup en tout cas Cédric Aoun d'avoir été avec nous, maire de Triel-sur-Seine dans les Yvelines. Honnêtement, Caroline Pilastre, ça revient toujours au même. C'est-à-dire que là, on a des maires, et ce n'est pas la première fois, hein, qui tentent de mettre en place des couvre-feux parce qu'ils estiment à raison que la situation le nécessite. Souvent d'ailleurs, les habitants de leur commune sont plutôt favorables à cela. Et on a un tribunal administratif qui explique que la virgule elle n'est pas au bon endroit, qui explique qu'il faut motiver encore plus, est-ce qu'on a vraiment besoin de demander ça au maire ? Est-ce qu'un maire, on peut imaginer que pour son pur plaisir, il déciderait de ne pas laisser sortir les mineurs le soir ?
2: Comment voulez-vous qu'on s'en sorte dans ce pays ?
1: Je sais pas la réponse.
2: La vraie. Ces débats, ces opinions, ces commentaires en permanence. C'est-à-dire que ce qui est de l'ordre du bon sens est détricoté de l'autre côté. Comment voulez-vous que dans ce pays, il n'y ait pas une défiance étatique et une crise de l'autorité ? Bien évidemment, comme vous le disiez, Élodie, les maires sont esselés. Et j'ai horreur de cette expression, mais malheureusement, elle est factuelle. Ils sont à portée de baffe. Donc déjà, il faut qu'ils fassent...
1: comme disait Gérard Larcher.
2: également aussi. Il faut qu'ils fassent au quotidien avec leurs administrés. Et donc, quand ils essayent de mettre en place quelque chose qui est pour le bien commun, rappelons-le, on n'est pas en train de cliver. C'est pour l'intérêt général, c'est pour la tranquillité. Vous parliez de sérénité, on peut également parler d'apaisement, ce qui est idem. Le tribunal administratif retoque. Donc, en fait, comment voulez-vous, dans ce pays, qu'on arrive à avancer de concert, en l'occurrence, eux, hein, pas moi, je ne suis pas une élue de la République, avec un système qui fonctionne, puisque tout ce qui est proposé d'un côté ne l'est plus de l'autre. Donc, on n'arrivera jamais à s'en sortir. Et moi, je vous dis que dans 10 ou 15 ans, malheureusement, on aura encore les mêmes sujets à traiter.
1: C'est vrai que je reprends cet exemple à Maury parce qu'il est vraiment très parlant. 188 interventions de la police nationale ou municipale sur des regroupements de jeunes en 6 mois. On comprend que ce maire ait un vrai problème, qu'il n'ait pas envie d'envoyer la police tous les soirs faire bouger les mêmes jeunes, parce que j'allais dire interpellés, ils ne sont même pas sans doute interpellés. Et le tribunal dit non, il n'y a pas de raison, il n'y a pas de problème sur votre commune.
0: Et le fait que de plus en plus de maires en France en soient obligés à prendre des arrêtés pour empêcher la présence de mineurs la nuit dans les rues de leur ville devrait nous interroger. Il s'agit quand même, lorsqu'on parle d'un couvre-feu, d'une mesure d'exception, c'est-à-dire de mesures que l'on prend en période exceptionnelle, en période de guerre ou de catastrophe à l'échelle nationale. Donc c'est évidemment gravissime, mais c'est à nouveau là le symptôme de l'impuissance de l'État régalien à assurer la sécurité sur le sol français. Donc c'est une mesure évidemment bienvenue de court terme, si d'ailleurs les moyens de police sur place sont là pour pouvoir assurer que ce couvre-feu soit respecté. Mais la vérité, c'est qu'il faut s'attaquer aux racines du problème à long terme, c'est-à-dire la faillite de l'éducation nationale, l'irresponsabilité parentale, la justice pénale des mineurs qui est en dessous de tout, qu'on a essayé de réformer, et une fois de plus, le Conseil constitutionnel s'est immiscé pour finalement tout détricoter. Donc la tâche du prochain président, notamment concernant les mineurs, elle est immense et il s'agira de s'attaquer aux racines du problème plus qu'aux phénomènes violents ou sécuritaires que l'on voit, il est vrai, se multiplier de jour en jour.
1: Tout à l'heure avec vous, Caroline, on parlait de ceux qu'on applaudit au plus fort des crises et qu'on oublie un peu après. Tout le monde a souligné pendant les incendies la bonne gestion des maires dans les évacuations, dans l'aide apportée aux habitants, dans les informations apportées, parce que les maires connaissent plus que personne leur commune et savent plus que personne comment il faut la gérer et quels sont les points sensibles. On trouve ça formidable que les maires ne dorment pas pendant une semaine au moment des incendies. Quand les maires alertent sur une situation de délinquance ou d'insécurité sur leur territoire, on les trouve un peu moins géniaux.
2: Je trouve ça honteux. Effectivement, on leur demande d'avoir une vocation. C'est un sacerdoce actuellement d'être maire, quelle que soit la grandeur de la commune, de la ville, oui, ou du village ou du bourg, que sais-je. Et ils sont isolés, esselés, c'est ce qu'on disait. Ils essayent de mettre en place autant que possible des mesures et des initiatives. J'entends ce que tu dis, Amaury, sur le fait de prendre le problème à la racine. Mais à partir du moment où on n'arrive déjà même pas à traiter ce phénomène, en retoquant ce qu'a dit un maire, c'est le décrédibiliser. Il est discrédité au sein de ses administrés. Ça veut dire qu'il n'a pas de pouvoir. Tu parlais d'impuissance, c'est exactement ça. Donc comment ne pas avancer ensemble? Une fois de plus, si on veut être cohérent et crédible dans cette société, lors de mesures de bon sens, il faut avancer en bonne intelligence. Et ça n'est absolument pas fait. Donc ce maire va continuer sans doute à se battre. Il jettera peut-être l'éponge aux prochaines élections. Qui reprendra la place? On ne le sait pas. Mais quoi qu'il en soit, il y a une déconnexion totale et il y a un manque d'envie de faire. Moi, j'en suis persuadée à force parce que ça n'est pas possible de faire le même constat pour la plupart d'entre nous et que des gens qui font des choses dans des instances, dans des organismes importants, dans des institutions n'arrivent pas à avoir le même constat que nous au quotidien.
1: Évidemment, on rappelle sous le travail des maires, parce que vous le disiez, non seulement c'est un sacerdoce, et encore plus d'ailleurs dans les petites communes où il y a moins de moyens, et là où vraiment le maire est à portée d'engueulade.
2: Et d'ailleurs, pardon Élodie, le maire, à chaque fois qu'il y a des sondages de fait, est toujours l'élu de terrain préféré des Français.
1: Et de très très très loin par rapport aux autres élus. On va parler maintenant de ce qui s'est passé au Mexique. C'est un influenceur de 25 ans. Il a été abattu d'une balle dans la tête en pleine rue, alors qu'il était en train de faire un direct sur les réseaux sociaux. Il s'appelle César Gastelum. Il comptait près de 600 000 abonnés sur les réseaux sociaux. Pour nos téléspectateurs, on va voir cette vidéo, et était connu pour ses vidéos humoristiques et ses diffusions en direct. Ce district est troublé depuis 2 ans par les luttes intestines d'un puissant cartel local, et selon la presse, justement, une dizaine d'influenceurs, dont certains seraient liés à des gangs criminels, ont été assassinés ces dernières années dans l'état de Sinaloa. On va écouter justement la présidente mexicaine qui s'est exprimée à ce sujet.
4: Une enquête approfondie est en cours pour arrêter les responsables et déterminer la cause pour laquelle cet homicide regrettable a eu lieu. Nous allons attendre d'avoir toutes les informations. Il faut évidemment arrêter les auteurs et, le cas échéant, le commanditaire, et déterminer la raison pour laquelle cet homicide regrettable s'est produit.
1: Et pour l'évoquer, nous sommes avec Jonathan Alperi. Vous êtes photoreporter franco-américain et auteur justement d'un livre sur la guerre contre la drogue. On le rappelle, malheureusement, c'est maintenant plus d'une dizaine d'influenceurs qui ont été assassinés ces dernières années au Mexique. Comment on peut l'expliquer selon vous ?
5: Alors, il faut bien remettre les choses en contexte. La ville où il a été tué, on le voit sur l'écran, c'est Culiacán, qui est le centre névralgique du grand cartel mexicain du Sinaloa, qui est un des plus vieux cartels et probablement le cartel le plus puissant, avec le cartel de la nouvelle génération qui est basé dans l'état du Jalisco. Là, on vient de voir un passage avec la présidente Claudia Sheinbaum, qui est évidemment entre le marteau et l'enclume quand il s'agit du cartel, des différents groupes criminels mexicains et de la pression fédérale américaine qui lui met énormément de pression en ce moment pour combattre la grande criminalité. On voit bien que dans le Sinaloa ou dans le Michoacán ou le Guerrero ou d'autres zones dans le Mexique, les cartels mexicains ont pris une bonne partie du contrôle de ces zones-là. Donc on voit là, au Mexique, depuis pas mal d'années, une espèce de balkanisation même du pays, où les puissances étatiques, voire régaliennes, sont en recul. Et on voit d'ailleurs, du côté américain, une réponse peut-être militaire par rapport à ça. Car pour les Américains, il n'est pas pensable d'avoir un État qui est en partie un narco-État, le Mexique, pour les années qui viennent.
1: Certains ont parfois fait la comparaison, je pense à Bruno Retailleau, disant que la France était en voie de mexicanisation. Vous qui connaissez bien les deux pays et qui pouvez quelque part les comparer, que pensez-vous de cette phrase ? Est-ce qu'on est effectivement en voie d'aller vers cette cartélisation de la France ?
5: Alors oui et non, il faut faire très attention sur les mots. Donc le mot cartel est vraiment quelque chose qui est spécifique au Mexique. Il n'y a pas vraiment de cartel dans les groupes criminels en Hollande, en Belgique, en France en particulier. On a plutôt affaire à des groupes criminels, à des gangs. Il n'a pas tort dans les années qui vont venir. En effet, il y a une espèce de balkanisation qui est en train de s'établir de plus en plus. En effet, pas mal de quartiers en France, des zones de non-droit, comme vous dites en France, qui sont entièrement tenues par la drogue, donc une économie légale qui a été remplacée par une économie illicite, donc la drogue, dans certains quartiers, voire des petites villes maintenant, Grenoble étant un exemple absolument affligeant en France, ou à Molenbeek en Belgique, et j'en passe, et les exemples sont nombreux. Donc si en effet rien n'est fait d'un côté régalien, en France en particulier, à ce moment-là, oui, mais on est encore assez loin, car au niveau violence et organisation ou même matériel militaire, on en est quand même assez loin. On pense qu'au Mexique, il y aura à peu près entre 100 et 150 000 hommes armés, lourdement armés, équipés, voire entraînés dans les grands groupes criminels mexicains, donc le Sinaloa, le Jalisco, Tamaulipas, le Golfe et tout ça. Donc on en est encore assez loin, mais si ça continue comme ça, dans 10-15 ans, pourquoi pas en effet.
1: Parce que ce qu'on comprend quand on fait la comparaison, c'est que la différence aujourd'hui pour vous entre la France et le Mexique, c'est surtout en fait l'ampleur du phénomène. C'est-à-dire qu'en France, on voit que ça prend de l'ampleur. On n'en est pas à l'ampleur du Mexique. Il peut y avoir les mêmes ingrédients, mais si on ne stoppe pas les choses, comme vous le disiez à l'instant, d'ici quelques années, malheureusement, on peut ressembler à ce que certains appellent un narco-État.
5: Oui, parce que alors c'est déjà en partie le cas en Hollande et en Belgique, hein, pour être parfaitement honnête avec vous, la Belgique est dans une situation gravissime par rapport à ça, car elle a abandonné une partie de ses territoires aux groupes criminels, donc de drogue en particulier, Et tout ça, évidemment, se terminera très très mal. Il faut, à ce moment-là, que les États européens, s'il en reste encore aujourd'hui, ça c'est une autre question, c'est de savoir ce qu'on va faire. Est-ce qu'on lutte contre les groupes criminels et on les détruit de manière policière, donc physiquement pour reprendre le contrôle de ces zones, ou on le fait pas? Si on le fait pas, donc il y a des partis politiques qui estiment qu'il faut faire une alliance avec les groupes criminels. Je trouve ça absolument lamentable quand on voit ce qui se passe en Amérique latine, et au Mexique en particulier, ou à Haïti, aux Républiques dominicaines, les exemples sont absolument très nombreux. Et à ce moment-là, oui, en effet, il y aura une balkanisation. Et à ce moment-là, comme la nature a peur du vide, le côté légal, régalien, sera remplacé, pas par un vide, mais sera remplacé par quelque chose d'autre, donc un autre système qui sera tenu par les groupes criminels.
1: Merci beaucoup, Jonathan Alperi, d'avoir été avec nous. Évidemment, un constat qui, à la fois, peut faire peur à Maury et en même temps, qui est extrêmement concret, de se dire, nous ne sommes pas au niveau du Mexique, parce qu'en fait, on n'a pas encore l'ampleur du Mexique, mais le même degré de haine, le même degré de violence et le même degré de guerre de territoire, en fait.
0: Oui, et l'exemple de la DZ Mafia est symptomatique. C'est l'organisation aujourd'hui criminelle la plus dangereuse sur le sol français, qui se différencie de ses rivales par sa volonté d'extension territoriale, par la diversification de ses pratiques criminelles, notamment l'extorsion, par son ultra-violence évidemment, et puis par sa stratégie de communication ultra-agressive. Et contrairement à auparavant et à ces dernières années, où la DZ Mafia se contentait finalement d'intimider ses rivales et de simples citoyens, aujourd'hui, cette organisation s'en prend directement à l'État et à ses représentants, avec des magistrats menacés, une trentaine sont sous protection policière aujourd'hui en France, des agents pénitentiaires, des douaniers, des forces de l'ordre évidemment, et au-delà même des élus locaux. Donc très clairement, la DZ Mafia d'origine algérienne marche dans les pas de la Mocro Mafia d'origine marocaine, notamment aux Pays-Bas, où des avocats et journalistes ont été assassinés, où des juges et des personnalités politiques sont menacés, y compris le Premier ministre. Donc le risque, c'est en effet l'instauration d'un État dans l'État, et que la DZ Mafia constitue non plus seulement une menace systémique, ce qu'elle est déjà, mais une menace existentielle pour la France et la sécurité des Français.
1: Comme vous parlez de la DZ Mafia, cette annonce à l'instant du ministre de la Justice, Gérald Darmanin, qui annonce une nouvelle interpellation en Algérie d'un cadre du narcotrafic et cible prioritaire de la justice française, le ministre qui remercie les autorités algériennes pour cette coopération relancée au service de la sécurité de nos deux pays. Comme vous avez fait référence à la DZ Mafia, on glisse évidemment l'information. Et puis, Caroline, on voit aussi les degrés, entre guillemets, qu'on franchit quand on voit qu'un maire a dû être exfiltré de son domicile par le RAID parce qu'il est menacé par la DZ Mafia. On voit bien à chaque fois les paliers, en fait, qu'on franchit vers le narco-État. Je ne dis pas qu'on est au narco-État, bien évidemment, mais on voit les limites qu'on franchit une à une.
2: Effectivement, Élodie, on n'y est pas encore. Mais moi, ce qui m'a interpellée également, ce que j'ai retenu de la part de l'expert, c'est dans 10-15 ans. 10-15 ans, c'est demain, si rien n'est fait. Donc effectivement, nous sommes vraiment sur une ligne de crête. Ces narcotrafiquants ont toujours un coup d'avance, puisque ce qui les intéresse, c'est l'appât du gain. On ne va pas parler d'humanité, d'empathie, de filtre, de cadre. Ça n'existe pas pour eux. Ce qui compte, c'est le business. Et le business, en l'occurrence, est international. Donc les forces de l'ordre essayent de faire autant que possible leur travail, souvent la justice également, même parfois Monsieur Darmanin, mais ces individus sont tellement déterminés que c'est très compliqué d'endiguer. On peut-être un peu juguler avec les forces en présence européenne et internationale, une fois de plus, qui ont l'habitude de ces cas de figure, mais comment faire pour annihiler, si je puis dire, ce système et ce phénomène, à part peut-être geler aussi les avoirs? Ça peut les faire réfléchir dans un premier temps, et par la suite faire preuve d'une fermeté sans nom au niveau judiciaire.
1: Merci à tous les deux d'avoir été les invités.
2: Merci beaucoup, Élodie,
1: de CNews et d'Europe 1. La suite du programme sur Europe 1, Europe 1 Soir avec Charles Lullier, et sur CNews, l'heure des Pro 2 avec Julien Pasquet et ses invités. Je vous dis rendez-vous demain 11h sur l'antenne de CNews.
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26: Bonsoir à tous, bienvenue. Deux heures d'information. Nous sommes ensemble jusqu'à 21h pour du débat, du décryptage, de l'information. Notez qu'à 19h30, c'est-à-dire dans 30 minutes, je recevrai Maître Olivier Itéanou, avocat, auteur du premier ouvrage de droit français sur le web, Internet et le droit, paru il y a 30 ans. Nous évoquerons avec lui les condamnations d'hier, un an après la mort du streamer Jean Parmanov. Mes débatteurs seront avec moi Vincent Roy, écrivain, consultant, et Elliot Maman, journaliste indépendant et chroniqueur politique. On débute avec votre journal de 19h. Saint-Chamond, Villars, La Talaudière, Saint-Prié-en-Jarret, quatre communes de la Loire qui viennent d'être privées de couvre-feu pour les mineurs. Des mesures qui n'étaient pas justifiées selon la justice, donc retoquage en plein cœur de l'été qui provoque l'incompréhension des administrés et des élus. Europe 1 est allé sur place, reportage à suivre. 1500 atteintes sur des élus en l'espace de 5 mois en France. La dernière en date, ce samedi dans le Nord, la maire de Verquin a été agressée. Son tort, s'être opposé à l'installation de caravanes sur un parking communal. 3 personnes, dont un mineur, ont été interpellées. La journée était à haut risque sur le front des incendies dans le Var. Des températures proches des 40 degrés, du Mistral également. 8 reprises ont été constatées par les pompiers. Toutes sont maîtrisées ce soir. Les vents devraient a priori faiblir en cours de soirée. L'arrestation de Mehdi Larribi, l'un des fondateurs de la DZ Mafia, nous permet-elle d'en savoir davantage sur la teneur des relations franco-algériennes? Y a-t-il un dégel? Pour en parler, je recevrai Pierre Vermeeren à 20h10, auteur de France-Algérie, histoire d'une relation pathologique. La tendance météo, Loïc Landreau, bonsoir.
0: Bonsoir Charles, bonsoir à tous. C'est du grand soleil demain partout et pour tout le monde. Encore quelques orages à vous signaler sur les Alpes et les montagnes corses dans l'après-midi. Et côté température, on va avoir un écart assez notable du nord au sud, entre 9 et 26 degrés le matin, entre 21 et 37 degrés l'après-midi. Je vous en dis plus dans quelques instants.
26: À tout à l'heure, Loïc. Quatre communes de la Loire viennent donc d'être privées de couvre-feu par la justice. Saint-Chamond, Villars, La Talaudière ou Saint-Prié en Jarret. Là-bas, les mineurs de moins de 16 ans peuvent à nouveau sortir la nuit. En cause, le tribunal administratif qui estime qu'il n'y a pas de motif valable pour prendre une telle mesure dans ces villes. Débuté en juillet, ce couvre-feu avait, selon les maires concernés, déjà fait ses preuves. Même incompréhension du côté des habitants à Saint-Chamond, rencontré par Noémie Loisel.
2: Dans le quartier résidentiel de Fontsala, sur la place Île-de-France, la suspension du couvre-feu inquiète déjà plusieurs riverains qui avaient permis de réduire au moins en partie les nuisances, explique Marie-Madeleine, 79 ans.
3: Il y avait encore des nuisances, mais enfin, les jeunes rentraient plus tôt. Ils étaient plus calmes. Il y a le va-et-vient des voitures, des motos, ils crient, c'est épuisant.
2: Des nuisances jusque dans le centre-ville. Sonia, mère de 4 enfants, réclame aussi le retour du couvre-feu.
4: Un enfant qui a moins de 16 ans n'a rien à faire dans les rues, livrés à eux-mêmes jusqu'à 2-3 heures du matin. C'est le rôle des parents, mais quand les parents sont dépassés, il faut que le maire prenne une décision parce qu'il faut qu'il soit là pour la sécurité des habitants de Saint-Chamond.
2: Le tribunal administratif justifie notamment sa décision par l'absence de circonstances particulières locales, ce que conteste le maire de la ville, Axel Dugas.
5: C'est 188 interventions entre le 1er janvier et le 30 juin pour des nuisances de mineurs sur la commune. Et puis, c'est 33 interventions entre le 1er juillet et le 10 juillet. Les arrêtés, on les prend parce que c'est une nécessité. On se substitue aujourd'hui à l'État. Aujourd'hui, on se sent abandonné, délaissé.
2: La municipalité n'exclut pas de prendre de nouveaux arrêtés pour préserver la tranquillité publique dans certains quartiers. Saint-Chamond, Noémie Loisel, Europe 1.
26: Et la Ligue des droits de l'homme, très investie, vous le savez, dans les combats contre les couvre-feux en France, a réagi. L'État a pleinement joué son rôle face à des restrictions disproportionnées des libertés civiles. Fin de citation. Et de cela, nous parlerons dans 10 minutes avec nos débatteurs Vincent Roy et Elliot Maman. C'est une information qu'on vient d'apprendre et c'est Gérald Darmanin qui le confirme sur X, l'arrestation d'un haut responsable de la DZ Mafia en Algérie. Arrestation qui s'est déroulée il y a quelques jours là-bas en Algérie, le 3 août. Rachid Djea, c'est son nom. Arrestation dont se félicite donc Gérald Darmanin. Nous en reparlerons bien sûr avec nos débatteurs ce soir. Vincent Roy, écrivain, et Elliot Maman, journaliste indépendant et chroniqueur politique. Dans le Var, cette journée était à haut risque sur le front des incendies, des températures à 40 degrés, une vigilance rouge, feu de forêt, contexte très défavorable, donc, mais la casse a été limitée, même si on note tout de même 8 reprises sur le secteur du Gros Bessillon, des réactivations rapidement maîtrisées par les pompiers. 900 luttent toujours contre ces feux ce soir, 1850 hectares ont pour rappel brûlé au total. Les conditions météo devraient être plus favorables cette nuit, voici ce qu'a indiqué la préfecture du Var cet après-midi. En Gironde, cette fois-ci, des milliers de sinistrés ont enfin pu regagner leur domicile, retour à la maison qui ne marque pas toujours la fin du cauchemar. Les incendies, Yasmina Kouatou, les incendies peuvent laisser des blessures invisibles avec des conséquences psychologiques à ne surtout pas sous-estimer.
9: L'odeur de fumée qui persiste, la peur de retrouver des murs calcinés, une maison détruite à son retour. Ces angoisses ont des conséquences directes sur la santé, explique Laurence Mialaret, directrice du réseau des centres de gestion du stress.
25: Ce qui arrive dans les tout premiers jours, c'est une réaction de stress aigu qui peut générer de l'hypervigilance. Un sommeil difficile, des images, de la tristesse, des pleurs, etc. Le système fait son travail et c'est normal.
9: Ces symptômes peuvent durer plusieurs jours, plusieurs semaines, mais au-delà d'un mois, il s'agit d'un syndrome du stress post-traumatique qui nécessite une prise en charge.
25: On n'est pas tous égaux face au stress aigu. Chacun va réagir en fonction de son histoire, de son état de santé, de son environnement. C'est difficile pour un individu donné de savoir quel sera le demain de cette histoire. Le professionnel, lui, il va savoir évaluer, proposer un accompagnement.
9: Il est conseillé de parler à un professionnel dès les tout premiers signes de stress pour éviter les conséquences sur le long terme.
26: Merci Yasmina Katou. Et le pire, vous le savez, est passé en Gironde. Un autre secteur est sous surveillance ce soir. Il s'agit du massif des Corbières dans l'Aude. Théâtre, souvenez-vous de l'incendie XXL de l'été dernier. Un feu s'est déclenché en cours de journée à Montserrat. Une centaine d'hectares a été brûlé. Un coup de poing, des insultes, des menaces, énième agression sur un élu ce week-end dans le Nord-Pas-de-Calais. Cette fois-ci, c'est la maire de Verquin, 3500 habitants qui a été visée. Son tort, s'être opposé à l'installation de caravanes sur un parking communal. 1500 agressions ont été recensées rien que sur les 5 premiers mois de cette année en France. Et ce qu'il s'est passé dans cette petite commune confirme le phénomène, Jean-Baptiste Marty.
1: Oui, ça s'est passé samedi dernier dans une zone d'aménagement concertée de cette petite commune de 3500 habitants. La maire décide de se rendre sur place après le signalement d'une panne, d'électricité signalée par Enedis. Mais une fois là-bas, l'élu assiste médusé à une tentative d'installation illicite de caravane sur un parking communal à proximité. Elle garde donc sa voiture, véhicule qui obstrue l'accès au stationnement convoité par les gens du voyage. Dès lors, le ton monte, plusieurs personnes l'agressent violemment. L'un d'entre eux lui porte un coup de poing, un autre tente de lui arracher son portable et dégrade sa voiture. La mère, blessée au bras, porte plainte. Finalement, 3 suspects sont interpellés, parmi eux un mineur. Tous ont été placés sous contrôle judiciaire en attendant un éventuel procès. Une enquête est actuellement ouverte pour outrage sur personne dépositaire de l'autorité publique, dégradation et violence sur un élu. Le parquet précise toutefois que les coups directement portés ont à ce stade pas été retenus dans le dossier.
26: Merci Jean-Baptiste Marty, sujet dont nous allons également parler dans cette émission avec nos chroniqueurs. Le musée du président Jacques Chirac en Corrèze a été cambriolé cette nuit. C'est la deuxième fois en moins d'un an. On ignore encore le préjudice subi. L'inventaire est en cours. L'établissement expose notamment des cadeaux diplomatiques reçus par l'ancien chef de l'État. La bataille de Gaulle, l'Odyssée, Spider-Man, ne serait-ce pas l'été de tous les records pour le cinéma. En tout cas, la fréquentation dans les salles a été exceptionnelle au mois de juillet, plus 22% par rapport à l'an dernier. Regain d'intérêt qui n'est pas étranger, bien sûr, aux canicules, à répétition et aussi, disons-le, à une très belle offre estivale en termes de films. Romy Azoulay l'a constaté devant les cinémas parisiens.
6: Tout juste sortie de la salle, Léna affiche un grand sourire.
7: Ah ben l'Odyssée, super, hein. Vraiment, je le conseille, il est vraiment bien.
6: Avec ses 3 autres amis, le cinéma est devenu leur QG estival.
7: En ce moment, c'est super, on a vu plein de bandes d'annonces. Et le truc, c'est que d'aller au cinéma comme ça, on voit les bandes d'annonces, ça donne encore plus envie d'y aller.
6: Depuis le début de l'été, c'est l'avalanche de sorties. Alors pour en profiter, Pierre, la cinquantaine, s'est même muni d'une carte abonnée illimitée.
8: C'est riche, j'ai plutôt l'impression qu'il y a beaucoup plus de films qu'avant. Il y a beaucoup de choix, ça fait un peu comme en streaming. Il y en a tellement à un moment donné qu'on sait plus quoi choisir.
6: Parmi tous ces titres, les films français aussi font un carton.
10: La France n'a pas capitulé.
6: Comme les 2 parties de la bataille de Gaulle, Armand, étudiant et conquis.
11: Ça fait toujours plaisir de voir notre histoire mise en scène avec un gros budget et avec des très très bons acteurs. Et fait par des réalisateurs français aussi.
6: À cette belle programmation s'ajoutent aussi les multiples vagues de chaleur. Certains, comme Leïla, sont venus se réfugier devant le grand écran.
12: Là, avec la période de canicule, c'était un bon compromis d'aller pouvoir se rafraîchir devant une séance de cinéma. Les salles sont hyper qualitatives.
6: Et la tendance dépasse largement le cadre de l'été. Les salles affichent déjà 20% de hausse depuis le début de l'année.
26: Merci Romy Azoulay. Je rappelle l'information principale qu'on a apprise en cours de journal. Information authentifiée par Gérald Darmanin sur le réseau social X, anciennement Twitter. L'arrestation d'un haut responsable de la DZ Mafia ce lundi en Algérie. C'était donc il y a quelques jours. Rachid Djeha est sous contrôle judiciaire, vous l'avez compris. Il est donc toujours en liberté et nous en parlerons au cours de cette émission avec nos débatteurs qui seront ce soir Vincent Roy et Elliot Maman. On passe à la bourse. À la clôture tout à l'heure, le CAC 40 a gagné 0,35% à 8699,71 points. C'est encore en hausse. La Bourse de Paris a donc clôturé dans le vert, alors que l'Iran a annoncé hier soir avoir trouvé un accord avec Oman au sujet des voies de circulation dans le détroit d'Ormuz. La météo, Loïc Landreau, on retrouve cette météo avec une belle journée demain sur l'ensemble du pays, hein, Loïc.
0: Du soleil, rien que du soleil, dès le lever du jour. Allez, peut-être un petit voile nuageux sur les Hauts-de-France et les côtes de la Manche, mais vraiment rien de bien méchant. Attention quand même au vent sur la Méditerranée, entre 40 et 60 km/h en rafale, notamment sur le Var, hein, ce qui risque de compliquer un peu la tâche des pompiers qui luttent actuellement contre les feux dans ce secteur. Côté température, on a des régions où on est clairement en dessous des valeurs pour la saison. Écoutez bien, par exemple, 9 degrés à Reims, 10 à Charleville-Mézières, 12 à Lille, 14 degrés à Paris, 15 degrés à Bordeaux.

0: 26 à Lille, 29 à Paris, 30 à Poitiers. Et puis ça monte dans le sud et l'est du pays. 31 à Nice et Lyon, 33 à Bordeaux, 34 à Valence et Gap, 35 à Marseille et Montpellier, 36 à Toulon et la maximale 37 à Perpignan.
1: Merci Loïc Landreau, vous restez avec moi. Jusqu'à 21h. Restez avec nous sur Europe 1, vous qui nous écoutez, car la Ligue des droits de l'homme se félicite ce soir et affiche sa satisfaction au sujet du contrôle de l'égalité des services de l'État qui a, selon la Ligue des droits de l'homme, pleinement joué son rôle face à des restrictions disproportionnées des libertés civiles. La Ligue des droits de l'homme qui réagit bien sûr à cette décision de justice qui interrompt le couvre-feu en plein cœur de l'été dans 4 communes de la Loire. Alors, est-ce justifié ces couvre-feux ? Nous en parlerons avec mes débatteurs Elliot Maman et Vincent Roy. Tout de suite.
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1: Et avant de rejoindre nos débatteurs Vincent Roy et Elliot Maman, un bref rappel de l'actualité, notamment cette information qu'on a apprise il y a quelques minutes et confirmée par Gérald Darmanin. Gérald Darmanin qui annonce l'arrestation d'un haut responsable de la DZ Mafia ce lundi en Algérie, Rachid Djéa. Arrestation qui, en fait, eh bien, s'est traduite par une mise sous contrôle judiciaire. Cet homme, eh bien, gros bonnet de la DZ Mafia est donc libre ce soir et nous en parlerons ce soir bien sûr avec nos débatteurs et nos invités. Dans le reste de l'actualité, 3 personnes ont été interpellées après l'agression de la maire de Verquin dans le Pas-de-Calais, Sylvie Beauvais-Tasset. L'élu a été prise à partie alors qu'elle tentait d'empêcher une installation illicite de caravanes sur un parking communal. Son téléphone a été arraché et son véhicule dégradé. Les craintes dans le Var face au risque de reprise de feu avec des températures très élevées à plus de 40 degrés aujourd'hui, puis du Mistral cet après-midi. Il y a eu 8 reprises de feu près du secteur du Gros Bessillon. Elles ont été maîtrisées par les pompiers, annonce la préfecture du Var ce soir. Et puis le gouvernement au chevet de la Gironde après l'incendie de ces dernières semaines. Le Premier ministre Sébastien Lecornu se rendra dans le département sinistré le 17 août. Il sera accompagné de plusieurs ministres, notamment Serge Papin pour l'économie et de la ministre de l'Agriculture Annie Genevard.
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1: Elliot Maman, Vincent Roy, je suis ravi de vous retrouver, messieurs. Bonsoir, comment allez-vous ?
13: Très bien, pleine forme.
1: Elliot Maman, bonsoir, vous êtes tout en dimanche et, pour un jeudi.
14: Oui, vous voyez, je me suis dit qu'il fallait tout de même montrer que même les jeunes pouvaient bien s'habiller.
1: Vous êtes très bien rasé, très bien coiffé. Je ne dis pas que d'habitude ce n'est pas le cas. Mais
14: vous m'avez fait le commentaire l'autre jour pour être transparent
13: avec
14: les auditeurs.
13: Alors, moi, rien.
1: Vous êtes toujours tiré à 4 épingles avec des chemises extrêmement bien repassé. Je pense que vous avez du personnel pour ça.
13: Et bien entendu,
1: voilà. Allez, bon, je suis ravi de vous retrouver en tout cas, même si l'actualité, en cette période d'été, ne plaisante pas.

0: parce que le tribunal administratif a estimé que les arrêtés de couvre-feu pris dans 4 communes de la Loire en juillet ne présentaient, je cite, en aucun cas un caractère adapté et proportionné. En clair, ça veut dire, si on traduit, que la justice pense que ces couvre-feux étaient inutiles et injustifiés. Conséquence, les rassemblements de nuit sont de nouveau autorisés pour les moins de 16 ans dans les communes de Saint-Chamond, Villars, La Talaudière et Saint-Prié-en-Jarret. Le tribunal pointe en fait l'absence de circonstances particulières locales. Si je traduis, ça veut dire que le tribunal trouve que ça ne sert à rien les couvre-feux dans les communes concernées. Pourtant, les maires, eux, avaient affiché leur satisfaction après les premières semaines de couvre-feu dans leurs villes respectives. Le maire de Saint-Chamond, notamment, n'est pas content, Elliot Maman et Vincent Roy. 188 interpellations de police nationale ou municipale sur des regroupements de jeunes ont eu lieu sur ma commune de janvier à juillet dernier. Voilà, c'est ce que dit le maire de Saint-Chamond. Est-ce que vous comprenez sa colère, Vincent Roy, Elliot Maman?
1: Oui, je comprends sa colère. Vous voyez, c'est très curieux parce que je crois que c'est ce week-end, il y avait une grande interview dans le JDD de Gabriel Attal qui voulait faire du maire le personnage principal, le plus important personnage, dit-il, parmi les...
0: Forcé de constater que le maire n'a plus aucun pouvoir, ou plus beaucoup en tout cas.
1: Alors c'est d'autant plus
0: curieux, ce que vous dites.
1: C'est d'autant plus curieux que c'est ceux qui, comme on dit aujourd'hui, sont à portée de gifle, c'est ceux qui connaissent le mieux leur commune, ce sont ceux qui sont le mieux à même d'adapter un certain nombre d'arrêter de vraiment aux circonstances telles qu'ils peuvent vraiment les observer. Mmh. Et voici qu'ils sont désavoués, encore une fois, par un pouvoir central. Bon, là, en l'espèce, la justice. Mais, voilà qu'ils sont désavoués, alors que ce sont eux qui ont les mains dans le cambouis. Alors, on a du mal à comprendre. Je ne vous dis pas, je ne suis pas en train de vous dire que je pense que les arrêtés de couvre-feu, c'est la panacée. Je pense que c'est toujours un constat d'échec.
0: Personne ne dit ça.
1: Voilà. Je pense que c'est toujours un constat d'échec. Et qu'en prenant un arrêté de couvre-feu, on soigne les conséquences et pas la cause.
0: Alors,
1: nous sommes tous
0: Vincent
1: d'accord.
0: Roy.
1: Mais enfin,
0: Vincent
1: dans l'absolu,
0: Roy.
1: Je trouve que, bon...
0: Je passe la parole dans un instant à Elliot Maman, mais vous connaissez la Ligue des Droits de l'Homme.
1: Oui.
0: D'habitude, c'est à cause de la Ligue des Droits de l'Homme qui saisit le tribunal administratif que ces couvre-feux sont, comme on dit, retoqués. Et bien là, dans la Loire, je le précise quand même à tous nos auditeurs, la LDH s'apprêtait, c'est vrai, à intervenir, mais elle a été devancée par la préfecture.
1: Oui.
0: Voilà. C'est-à-dire que là, c'est nouveau ce qui se passe.
1: Oui.
0: La LDH a été devancée par la préfecture.
1: Elle a été prise de vitesse.
0: Voilà. Et justement, j'aimerais qu'on écoute l'ancienne présidente du syndicat de la magistrature et vice-présidente, donc actuelle vice-présidente de la Ligue des droits de l'homme, Evelyne Sirmarin, qui a détaillé pourquoi la mise en place de ces couvre-feux dans la Loire et dans ces 4 communes de la Loire dont on parle a été suspendue. Elle était sur BFM ce midi. On l'écoute.
2: Ça n'est pas du pouvoir des maires que d'interdire la liberté de circulation dans une commune. Et le Conseil d'État dit deux choses. Il faut qu'il y ait une nécessité, c'est-à-dire les maires peuvent prendre des arrêtés s'il y a véritablement de la délinquance et que c'est prouvé que les mineurs dans cette commune particulière, de façon précise et locale, il y a plus de délinquance des mineurs qu'ailleurs et qu'il faut à la fois protéger les habitants et les mineurs. Or là, on a des arrêtés qui sont d'ordre général, pas simplement les mineurs, mais tout rassemblement est interdit. Et ça, c'est une énorme atteinte constitutionnelle à la liberté de se rassembler et de circuler, et particulièrement les mineurs. C'est pour ça que c'est interdit.
0: Evelyne Sirmarin qui parle de mesures liberticides, d'atteinte aux libertés. Elliot Maman, comment vous lisez cette intervention donc de la Ligue des droits de l'homme?
3: Bah déjà, ce qui est un peu surprenant, c'est d'expliquer que les maires n'ont aucune prérogative à ce sujet. On a plein d'exemples, par exemple, notamment Robert Ménard à Béziers qui a de nombreuses
0: dans
3: reprises absolument prononcé des couvre-feux pour les mineurs. Parfois, c'était des couvre-feux qui s'étendaient sur plusieurs mois, parfois pour des nuits spécifiques, par exemple Halloween. Et étonnamment, là-bas, la justice administrative n'a rien eu à y redire. Donc ça veut tout de même dire que tout le monde n'a pas la même interprétation.
0: Alors peut-être que le terrain n'est pas le même partout et que ce n'est pas la même situation à Béziers ou bien dans la Loire.
3: Bien sûr, mais lorsqu'on nous explique, lorsque l'un des maires concernés par cette interdiction, par ce référé du tribunal administratif, dit que depuis le début de l'année, il a eu près de 200 interpellations de rassemblement de jeunes la nuit, parce qu'il y a quand même une chose dont il faut se rendre compte, c'est que quoi qu'il arrive, ce n'est pas normal pour un jeune d'être seul au milieu de la nuit dans la rue. Or, pour les policiers, dans la législation actuelle, sans les couvre-feux, c'est très compliqué d'aller motiver une véritable interpellation, parce que en tant que tel, s'ils ne sont pas en train de faire une activité qui est un peu suspecte,
0: ils ne peut pas les embarquer. Voilà.
3: Exactement. Et bien là, au moins, ils peuvent très directement être interpellés. Il peut y avoir une plainte auprès des parents pour dire là, ce n'est pas normal.
0: Elliot Maman, vous évoquiez effectivement Jordan Da Silva. C'est le nom du maire de Villars, dans la Loire, l'une des quatre communes concernées par ce couvre-feu. Je le rappelle, il trouve ce retoquage et donc cette décision de justice, eh bien, il trouve ça incohérent. Il était sur BFM lui aussi.
4: Je suis abasourdi par cette décision. Je suis très déçu de cette décision parce que nous sommes des élus de terrain, les maires, et on vit au quotidien avec les concitoyens l'ensemble des événements qu'on a pu décrire dans les arrêtés. Nous avons fourni l'ensemble des éléments qui démontraient que on a vécu des incidents qui nous ont poussés à prendre une telle décision. Et surtout, on parle d'une décision qui concerne des mineurs de moins de 16 ans, des enfants de moins de 16 ans, à rester chez eux après 22 heures. Je ne pense pas que prendre une telle décision de dire aux parents « gardez vos enfants chez vous après 22 heures » est une mesure qui entrave la liberté.
0: Voilà, Vincent Roy, alors que répondez-vous à ça? Parce que, alors moi, je vais vous présenter le verbatim de ce qu'a dit l'un des maires concernés par ce retoquage. C'était le maire de Saint-Chamond qui, justement, disait cet après-midi sur une chaîne d'information en continu: les maires ont l'impression d'être convoqués au tribunal comme s'ils étaient des bandits. Voilà,
1: oui, je comprends.
0: C'est ce qu'a dit Axel Dugas, le maire de Saint-Chamond.
1: Je comprends ce sentiment, parce que de toute façon, moi je suis persuadé que les maires, de manière générale, et ceux-ci en particulier, ne prennent pas des arrêtés de couvre-feu de gaieté de cœur. S'ils les prennent, c'est qu'ils sentent qu'il est en train de se passer quelque chose qui n'est pas tout à fait normal, et qu'ils les prennent aussi pour protéger des mineurs dont les parents ne s'occupent pas. Car un môme de 10 ans ou de 13 ans dans la rue, au-delà de 22 heures, seul, non accompagné, peut présenter un danger pour lui-même. Et je pense que c'est à cela que pensent les maires d'abord.
0: Pensez-vous que ce soit réellement dissuasif? Parce qu'Eliott Maman prenait l'exemple de Béziers il y a quelques minutes. Et à Béziers, effectivement, il y a eu ce couvre-feu pour les moins de 13 ans, là, en l'occurrence. C'était en novembre dernier ou à la fin de l'automne.
3: À plusieurs périodes, effectivement. Dans l'été,
0: mais en l'occurrence et entre autres, durant la nuit d'Halloween, par rapport à ces phénomènes de purge là, qu'on voit fleurir sur les réseaux sociaux. Alors, toute la question est de savoir désormais comment sont traités dans les communes qui appliquent ce couvre-feu et qui n'ont pas été retoquées par la justice. Toute la question est de savoir s'il y a vraiment verbalisation des parents, si les mineurs sont... Voilà.
1: Non,
0: est-ce que c'est appliqué?
1: Non.
0: Voilà, et vous le savez, Vincent. Voilà.
1: Ça, plus tout le reste que l'on n'applique pas. Donc, c'est pas... voilà. Mais ceci étant dit, ça envoie tout de même un signal et ça facilite le travail de la police. Et donc, ça ouvre le travail de la police. Donc, par conséquent, je trouve que ce sont les maires qui sont le mieux placés, encore une fois, pour prendre ce type de décision. Mais évidemment, est-ce qu'on va engager la responsabilité des parents? Est-ce qu'on va sanctionner les parents? Écoutez, à ma connaissance, ça n'a pas été fait.
0: Y a-t-il, Vincent Roy, Eliott Maman, une coloration politique?
1: Ben oui.
0: Lorsque la LDH, là en l'occurrence, et je le répète pour qu'il n'y ait pas d'ambiguïté, la LDH n'a pas eu le temps d'intervenir dans la Loire pour le retoquage de ces couvre-feux, mais y a-t-il une couleur politique, selon vous, à la LDH et derrière ces nombreuses offensives droits de lobbyistes auxquelles on assiste d'ailleurs à propos des crèches de Noël, avec les libres penseurs aussi, parce que est-ce que déjà ça c'est la même famille, LDH, libres penseurs, selon vous, Vincent Roy? Et je fais un pas de côté, mais c'est important de comprendre un petit peu le fonctionnement de ces organisations.
1: On peut considérer qu'il s'agit là d'une famille de pensée, en tous les cas, ou de deux courants, si vous voulez, mais d'une même famille de pensée. Donc je pense pas qu'il y ait beaucoup de différences, mais oui, il y a une coloration politique. À la Ligue des droits de l'homme, il y a une connotation politique. Elle n'est pas à droite.
0: Eliott Maman.
1: C'est peu de le dire.
3: Dans les deux cas, cela rappelle également l'habilité de certains activistes lorsqu'il s'agit de se saisir de certaines failles, souplesses de notre droit, précisément pour mener à bien, en prétendant que simplement c'est le reflet de la loi, des combats politiques complètement légitimes, mais donc également contestables, qu'ils aimeraient conduire. Et d'ailleurs, c'est quand même intéressant parce que Vincent Roy rappelait tout à l'heure que les maires étaient à porter le baf, mais c'est pas uniquement ça. Certes, 65% des violences faites contre des élus l'année dernière, c'était contre des maires. Mais s'ils sont à portée de baffe, ça veut aussi dire qu'ils ont véritablement une prise directe sur la population, qu'ils comprennent ce qu'elle vit. Et donc, c'est quand même aussi intéressant d'entendre ce signal d'un nombre croissant de maires qui estiment qu'il faut...
0: Est-ce aussi à cause de ça, parce que vous parlez, Iliott Maman, de ces offensives, voire de ces intimidations ou agressions envers les élus, est-ce qu'avec ce type de retoquage, on décrédibilise aussi la parole des maires au niveau symbolique? Vincent Roy, votre réponse.
1: On dit au maire, attendez, on dit au maire d'un côté, vous avez des pouvoirs de police, on lui dit cela, et c'est dans la loi. Et puis, de l'autre côté, dès lors qu'il prend un arrêté pour protéger à la fois le gamin contre lui-même et le protéger aussi parce qu'il commet, pour l'un des maires que vous citiez, il a recensé toutes les exactions auxquelles le village a eu droit. Bon, donc il sait bien de quoi il parle, et par conséquent, oui, on le démonétise d'une certaine façon. On n'en fait pas un personnage central, alors que c'est l'élu de terrain. En fait, il existe, si vous voulez, de moins en moins. Souvenez-vous, quand on a empêché les députés d'être maires, c'était aussi une
0: parole. Le non-cumul des mandats.
1: Résultat, on a des gens qui sont totalement hors sol et qui n'ont plus les mains dans le cambouis. Et c'est ça, un maire.
0: Les maires sont dévitalisés, selon vous. La fonction de maire a perdu de sa superbe et de son importance.
1: Lors des récents événements.
0: Parce que, pardon, les maires, ils peuvent embaucher, ils peuvent régir toute une administration. Enfin, pardon, le maire de Paris aujourd'hui qui est capable, avec une signature, de valider ou en tout cas de prévalider une entrée à l'Assemblée nationale avec un nouveau pavillon.
1: Oui.
0: C'est pas rien, pouvoirs-là. Après, vous parlez, en fait, vous, Vincent Roy, des maires des petites communes communes moyennes.
1: Regardez ce qu'on a vu cette semaine, pas plus tard que cette semaine. On a vu le maire du Porge, c'est ce village qui a été brûlé, dont 182 maisons ont brûlé. Il fallait voir l'action de ce maire. Je veux dire, c'est des gens assez formidables qui a vraiment donné beaucoup d'énergie pour l'accueil des familles, savoir comment ces familles pouvaient être relogées, c'est des gens. Vous savez, les maires, il faut beaucoup de courage pour être maire. C'est beaucoup de responsabilité. Il faut quand même leur faire confiance. Et je trouve que si on a de moins en moins de candidats, eh bien, c'est peut-être parce qu'à chaque fois qu'ils prennent une décision, à chaque fois. J'exagère, mais souvent quand ils prennent une décision, ils sont retoqués par des gens qui ne connaissent pas le terrain comme eux le connaissent.
0: Merci.
1: Donc il faut saluer les maires.
0: Il est 19h30, dans une poignée de minutes, je recevrai Maître Olivier Itéanou, avocat, auteur du premier ouvrage il y a 30 ans sur le droit français sur le web, Internet et le droit. Et nous évoquerons avec lui les condamnations d'hier, un an après la mort du streamer Jean Pormanov. Nous parlerons de l'actualité, bien sûr, du numérique et surtout des dérives possibles. Est-ce que le droit français s'est mis au diapason de ces dérives numériques? C'est la question que je poserai à Maître Olivier Itéanou. Il est 19h30 sur Europe 1.
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0: Avec Frédéric Joncheret. Bonsoir Frédéric.
6: Bonsoir Charles, bonsoir à tous. Suspension des couvre-feux pour les mineurs de moins de 16 ans et des regroupements de plus de 2 personnes troublant l'ordre public dans 4 communes de la Loire. Le juge des référés estime qu'il existe un doute sérieux quant à leur légalité. La maire de Verquin dans le Pas-de-Calais, agressée samedi dernier alors qu'elle tentait de s'interposer à l'installation illicite de caravanes sur un parking communal. Elle a été prise à partie par des gens du voyage. 3 personnes ont été interpellées. Sébastien Lecornu se rendra en Gironde le 17 août. Un déplacement pour évoquer la reconstruction après les dégâts causés par le méga-feu. Le Premier ministre devrait échanger avec les élus locaux sur des thèmes comme le logement, l'économie ou encore la reforestation. Dispositif inédit de la gendarmerie. Plus de 330 militaires sont déployés dans les forêts à risque dans le cadre de l'opération Nemus. Leur rôle est de faire la prévention, de la dissuasion, de détecter les comportements à risque et de protéger les personnes et les biens. Une touriste de passage en France a été détectée à l'antavirus. Elle est à l'isolement avec sa famille en Espagne. Le ministère de la Santé indique que toutes les mesures sont mises en place pour retracer les étapes de son parcours. Et Kim Pinard-Lecour s'est adjugé la 6e étape du Tour de France à Tournon-sur-Rhône en Ardèche devant la Française Cédrine Carbajal. La Mauricienne a réglé au sprint ses rivales qui avaient attaqué avec elle. La Suissesse Marlène Reusser conserve son maillot jaune.
0: Merci Frédéric Joncheret. Prochain point sur l'actualité à 19h45. À tout à l'heure, Frédéric.
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0: Je suis toujours accompagné de mes deux débatteurs sur le plateau, Elliot Maman et Vincent Roy. Elliot Maman, écrivain et surtout journaliste. Hein, écrivain,
3: ça, ce sera dans plutôt, quelques c'est années. C'est plutôt Vincent Roy.
0: Et Vincent Roy, écrivain, effectivement, et consultant CNews. Et vous n'êtes pas seul, messieurs, car nous sommes accompagnés ce soir en studio. Et merci d'ailleurs d'être venu nous voir, maître Olivier Itéanou. Bonsoir, maître.
8: Bonsoir.
0: Je rappelle que vous êtes l'auteur du premier ouvrage de droit français sur le web, Internet et le droit, paru en 1996. Et pourquoi nous avons voulu, effectivement c'était il y a 30 ans, mais peut-être qu'il y a des craintes à l'époque que vous aviez et qui se sont malheureusement confirmées aujourd'hui, et vous allez nous le dire peut-être au cours de cet entretien. Mais la raison principale pour laquelle nous vous accueillons ce soir sur Europe 1, eh bien, concerne l'actualité. Hein. Malheureusement, le tribunal correctionnel de Nice a condamné hier les deux streamers Naruto et Safine, prison avec sursis, amende et un bannissement numérique pour les deux hommes. Cela signifie qu'ils ne pourront plus streamer, comme on dit, c'est-à-dire être en direct sur Internet pendant 6 mois. Deux hommes, pour rappel, et ça ce n'est pas anodin, jugés pour des violences et humiliations en ligne ayant précédé la mort de Jean Pormanov en août dernier. Alors, Jean Pormanov, je le rappelle, décédé à 46 ans pendant un live durant lequel il a été humilié, frappé et durant lequel il est mort. Le procureur, Olivier Itéanou, au procès, avait demandé un bannissement numérique à vie pour les deux mises en cause. Au final, ils ont eu 6 mois. Alors, est-ce suffisant ?
8: Écoutez, c'est ce qu'on appelle une peine complémentaire. Les peines principales, c'est l'amende et la prison.
0: Tout à fait.
8: Alors, les peines complémentaires, on en connaît, on en a des dizaines en France. L'interdiction de gérer, l'interdiction de se présenter à une élection, la confiscation du passeport, la suspension du permis de conduire. Alors tout évidemment, derrière votre question, il y a la question d'abord de l'efficacité aussi, j'imagine.
0: Oui, hein. Bien
8: on
0: sûr.
8: Peut se poser la question. Voilà. Bah, si on prend la suspension de permis de conduire, il arrive régulièrement, et vous le rapportez sur cette antenne, qu'il y ait des délinquants de la route.
0: Des contrevenants, au moins.
8: Des contrevenants, voilà. Des délinquants de la route, des contrevenants qui ont leur permis suspendu, on les retrouve quand même sur la route.
0: Bon, alors, le bannissement numérique.
8: Alors. Le bannissement numérique, si vous voulez, d'abord, c'est une loi de 2024 qu'il a tout introduit, dans le.
0: Ça n'existait pas il y a 2 ans.
8: Ça n'existait pas il y a 2 ans. Moi, je dis, si ces deux individus sont repris demain, le fait qu'il y ait eu un bannissement et qu'ils se retrouvent dans une même situation, c'est pas la même histoire que la première fois. En tout cas, ça devrait pas l'être de la part des juges. Donc, moi je dis, il faut être un peu créatif. Et oui, pourquoi pas, le bannissement. Maintenant, l'efficacité de la mesure, elle est évidemment plus compliquée.
0: Et puis on pourra également évoquer les contrôles post-bannissement numérique, parce que contrôler des plateformes qui sont de véritables tentacules, contrôlées par des GAFAM, basées pour la plupart à l'étranger, avec effectivement un métaverse gigantesque, j'imagine que c'est très compliqué, et c'est un peu comme chercher une aiguille dans une botte de foin, et on y reviendra avec vous, maître Olivier Itéanou. Alors, Jean Pormanov, mort en direct, parce que c'est l'actualité, c'était en août 2025, mais je le rappelle, les deux mises en cause ont été jugées et condamnées hier. Y a-t-il sur ces sites de streaming, c'est-à-dire de diffusion en direct, y a-t-il, comme pour les médias, une autorité de régulation sur Internet qui est en mesure d'infliger tout simplement des punitions aux plateformes de diffusion? Est-ce que ça c'est et des amendes, effectivement?
8: Il y en a une que vous connaissez bien, c'est l'ARCOM.
0: Voilà, mais ça c'est pour les médias.
8: Alors ça c'est aussi pour les plateformes numériques.
0: Honnêtement.
8: Et effectivement,
0: c'est pas possible.
8: Ça vous a pas échappé, les réseaux numériques, c'est un réseau anational. Donc déjà, vous avez pointé la première difficulté quand on est avec des Chinois les Américains, et encore, vous avez dit les GAFAM. Les GAFAM, ils ont une certaine présence sur notre territoire. Mais vous prenez Kik, par exemple.
0: C'est une plateforme, effectivement.
8: C'est une plateforme, celle-là. Alors, comment fait-on avec des plateformes très éloignées? Je vous rappelle simplement un fait. En juillet 2013, donc ça date pas d'hier matin, c'était quand même il y a 13 ans, il y avait eu sur Twitter un énorme incident. Une personne avait lancé un hashtag « Un bon juif ».
0: Et
8: vous vous en souvenez, et il y avait eu des centaines, un torrent de messages antisémites, et il y avait eu de la part de quelques organisations à l'époque, je crois que c'était l'UEJF, qui avait demandé à Twitter d'identifier les personnes, parce que vous pouvez pas, les personnes ont des pseudos. D'ailleurs, la personne que vous citez avait un pseudo.
0: Donc c'est compliqué. C'était en 2013, c'était à la fois il n'y a pas longtemps et en même temps très longtemps à l'échelle d'Internet et du numérique. En 2013, il y avait Twitter, il y avait Facebook, il n'y avait pas Kik. Il n'y avait pas TikTok, il n'y avait pas Elliot Maman,
3: Instagram,
0: c'est mais vrai. Ce site-là, effectivement, sur lequel Twitch, voilà, effectivement, merci à Clara Pierney, la programmatrice de cette émission. C'était beaucoup plus facile à réguler en 2013, selon vous, ou pas forcément, c'était les mêmes difficultés.
8: C'était les mêmes difficultés. Vous aviez Facebook, vous aviez YouTube, donc ce sont quand même des plateformes importantes. C'était les mêmes difficultés. Mais en 2013, on a manqué de volonté, parce qu'on avait des textes. Twitter nous a répondu, écoutez, mes serveurs sont en Californie, je ne suis pas soumis à la loi française. C'est ça qui a été répondu en 2013.
0: Alors, est-ce qu'il y a un vide juridique?
8: Non, il n'y a pas de vide juridique, il y a une question de volonté. On a, comme dans beaucoup de sujets, on a les textes de condamnation, mais il faut la volonté de les appliquer. Voilà. Et ça, dès 2013, dans ce cas-là, on avait la possibilité, c'était un an d'emprisonnement et 75 000 euros d'amende pour ne pas avoir coopéré.
0: Vincent Roy.
1: Pourquoi
0: je souhaite vous interpeller, Maître Olivier Ité, à nous.
1: Pourquoi, pour rester tout à fait poli et correct, pourquoi est-ce que j'ai l'impression que c'est un joyeux bazar qui n'est absolument pas régulé? Pourquoi j'ai l'impression qu'on n'a aucune prise?
3: Mais en complément de
0: Elliot
3: ça, le tribunal a rejeté la charge de diffusion d'images violentes parce qu'il estimait que précisément sur Internet, elles n'avaient pas lieu d'exister.
0: Sur le gigantesque bazar, Olivier Ité à nous et ensuite Elliot Maman, effectivement.
8: Alors, je peux vous assurer que la régulation, la réglementation, on en a. Et on en a plus qu'il ne faut. Surtout que ça vient de l'Union européenne. Les États membres de l'Union, la France notamment, ont abandonné toute cette question à la Commission européenne à Bruxelles. Depuis 20 ans, 30 ans, il n'y a que les Bruxelles qui réglementent. Donc on a des textes. Mais la difficulté, c'est que si on prend, par exemple, le code de la route, qui est la loi de la route physique, quand la technologie évolue, le code de la route évolue. Demain, peut-être que les voitures vont voler, le code de la route évolue. Et puis on peut contrôler les routes. Et puis, il y a le permis de conduire. Il y a tout un système qui a été mis en place dans le monde physique. Dans le monde numérique, ça n'existe pas. Donc, cette impression que vous avez, elle est juste. Mais en théorie, on a des textes. Et après, il faut faire preuve d'un peu d'imagination, de créativité et de volonté. Voilà.
0: Olivier Ité, à nous, vous parliez effectivement de ces plateformes. Il y a un canal qui s'appelle Telegram. Alors, je vais expliquer peut-être aux plus expérimentés d'entre nous ce que c'est. Telegram, c'est une plateforme sur laquelle on peut communiquer à travers différents canaux et c'est totalement crypté. Ça veut dire qu'il n'y a aucune trace laissée après des discussions ou des échanges d'informations. Et je crois d'ailleurs que les narcotrafiquants, on parle souvent de phénomène Uber-shit, commercent et font la publicité de leurs substances ou stupéfiants via ces plateformes telles Telegram ou bien Snapchat. Snapchat, ce n'est c'est crypté, mais bon, en tout cas, ça marche pareil. Y a-t-il encore une fois là-dessus une prise réelle qu'on pourrait avoir ou c'est très compliqué à réguler là encore? Tous ceux qui passent par ces plateformes comme Telegram et qui y ont des activités un peu louches.
8: C'est une partie de gendarmes et voleurs difficile, ça c'est clair. Mais il ne vous a pas échappé que le président, fondateur et président de Telegram a fait quelques jours de garde à vue ici en France, mais la plateforme elle existe toujours et ça fonctionne. Bon, donc
0: rien n'a changé.
8: Il n'y a rien et pas beaucoup de choses ont changé. Donc c'est vrai que notre système policier et judiciaire, mais on va dire policier, est en difficulté dans ce dans parce cet que... environnement-là.
0: Alors,
8: cet
0: je suis dans une vie parallèle reporter et Vincent Roy, je vous donne la parole dans quelques instants, mais sur Snapchat ou Telegram, certains narcotrafiquants, certains dealers vont même jusqu'à faire des offres promotionnelles, un acheté ou 10 achetés, un offert. Enfin, c'est une vraie cour des miracles.
3: Vincent Roy, Elliot
1: Maman. Oui. Alors, justement, Roy, allez-y, restons sur Telegram. J'ai une question. Si ce soir, je poste sur Telegram que je veux faire un attentat, djihadiste ou non, un attentat, et que je dis j'ai besoin de trouver, j'ai besoin que quelqu'un me renseigne pour trouver tel ou tel matériel, et j'ai besoin de, d'une autre personne qui, etc. Bon, est-ce que j'ai des chances d'être repéré ?
8: Ou des risques plutôt ?
1: Des risques, pardon.
0: Olivier Itanou.
8: Tout à fait. Vous avez un système policier et gendarme qui existe depuis un certain temps, des cybergendarmes et des cyberpolicier qui existent. Vous avez la plateforme Pharos, vous avez peut-être entendu parler, où des signalements peuvent être faits. Donc, le système policier, il est plutôt en place. Vous avez des risques d'être pris.
1: Après, c'est pas vu. Y compris sur Telegram, c'est-à-dire, parce qu'on me dit que c'est crypté.
8: Vous avez précisé sur Telegram. D'accord. Mmh. Si vous êtes sur Telegram, si vous êtes avec un pseudo, et qu'on parce qu'on vous connaît, vous, monsieur Roy,
1: oui.
8: Et qu'on ne retrouve pas et Vincent
0: lui,
8: Roy.
0: Lui, il prendrait un pseudo, lui.
8: Il prendra un pseudo, évidemment. Et peut-être pas, il mettra peut-être pas sa photo, parce que ça suffit aussi.
1: Bien sûr.
8: Voilà. Là, la partie de gendarmerie de voleur, elle est difficile, c'est ce que je vous dis.
1: Et donc là, effectivement. C'est quand même extrêmement grave. Je vous parle
0: d'attentat. Et Olivier Itanou, Elliot Maman, c'est aussi pour cette raison que lors du mouvement de septembre dernier, bloquons tout, rappelez-vous, un mouvement un petit peu d'ultra-gauche, voire un peu gilet jauniste de l'autre côté, c'est pour cette raison que les participants passaient par ce canal Telegram, parce qu'ils s'échangeaient des informations et pouvaient ainsi se donner rendez-vous sur des lieux de rendez-vous, justement, qui étaient parfois, qui passaient sous les radars des autorités, oui. Vincent Roy.
1: D'autant que sur ces plateformes-là, j'ai vérifié, donc avant de venir, donc sur ces plateformes-là, c'est très très simple pour y rentrer. Vous mettez absolument n'importe quel nom, vous mettez n'importe quelle date de naissance, et on vous dit, pour sécuriser l'affaire, on croit qu'on est dingue, on vous dit, on va vous envoyer sur, mettez votre numéro de téléphone, on vous envoie un code pour valider, mais vous pouvez prendre n'importe quel téléphone non.
8: Il faut quand même que le SMS arrive chez vous.
1: Parce que vous prenez n'importe quel téléphone.
0: S'il vous plaît, avez-vous 2 minutes devant vous? On doit marquer une courte pause.
8: 3 minutes,
0: même plus. Et effectivement, on me dit que vous êtes disponible, effectivement, et vous me le confirmez en direct. On est toujours et on restera avec Maître Olivier Itanou, avocat et spécialiste donc du droit numérique et des nouvelles technologies. On reste avec vous, Maître Itanou, et on se quitte quelques secondes. À tout de suite. Et nous évoquerons d'ailleurs l'anonymat sur les réseaux sociaux, parce que c'est un vrai problème et un vrai cas de société, parce que effectivement la France a pris les devants, mais en Europe, il y a encore du chemin à faire, et ça, l'anonymat, nous en parlerons. À tout de suite.
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0: Nous sommes toujours accompagnés de maître Olivier Itéanou, spécialiste du droit numérique. Juste avant de le retrouver, un bref rappel des titres avec vous, Frédéric Joncheret, rebonsoir.
6: La justice estime qu'il existe un doute sérieux quant à la légalité des couvre-feux et des mesures d'anti-regroupement dans 4 communes de la Loire. Ces arrêtés avaient été pris courant juillet. Ils sont suspendus par le juge des référés du tribunal administratif de Lyon. 3 personnes ont été interpellées, dont un mineur, après l'agression de la maire de Verquin dans le Pas-de-Calais. L'élu voulait empêcher l'installation illégale de caravanes sur un parking communal. Le Mistral inquiète à nouveau le département du Var. Il doit souffler jusqu'à tard ce soir, selon la préfecture. Dans la matinée, 8 reprises de feu ont été traitées sur les lisières. Le massif des Corbières, une nouvelle fois en proie aux flammes. L'incendie a été déclenché par un accident de la route. 100 hectares déjà ont brûlé. Et victoire de Kim Pinard, le cours sur la 6e étape du Tour de France féminin. La Mauricienne l'a emporté au sprint devant la Française Cédrine Carbaol.
0: Merci Frédéric Joncheret, merci beaucoup. On vous retrouve à 20h pour le journal de 20h justement. Nous sommes toujours accompagnés de maître Olivier Itéanou, avocat spécialiste du numérique. Vous êtes ici parce que l'actualité le justifie. Je rappelle qu'hier à Nice, eh bien, 2 streamers ont été condamnés suite à la mort de Jean Pormanov en août dernier, eh bien, sur un live Twitch effectivement. Et nous évoquions en préambule avec Vincent Roy et Elliot Meumann, maître Itéanou, la question de l'anonymat sur Internet. Alors, est-ce que l'anonymat sur Internet, c'est une chimère? Est-ce qu'on pourra un jour y arriver? Je sais que c'est une thématique chère à Emmanuel Macron, parce que, bon, ses proches, vous savez très bien de qui je veux parler, ont été partiellement embêtés à ce sujet. Est-ce que l'anonymat, un jour, on y arrivera, ou c'est de la science-fiction? Maître Olivier Itéanou.
8: Alors, c'est déjà dans les textes. Vous savez qu'au départ, quand Internet est sorti, c'était la liberté. Mm-hmm. Ça venait du monde libertaire, de la Californie, aux États-Unis d'Amérique. Et donc, c'était l'Internet pour tous, la liberté d'expression, etc. Et donc, l'anonymat, il est rentré dans la loi par une directive communautaire en 2000 sur le commerce électronique et une loi pour la confiance dans l'économie numérique, ça doit vous dire quelque chose, de 2004. Et donc, les personnes physiques qui ne font pas, qui ont une communication qui n'est pas une communication commerciale, se voient reconnaître ce droit à l'anonymat. Donc, il y a un droit à l'anonymat qui existe. Qui est dans une loi, effectivement.
0: Très, très bien. Alors moi, je parlais davantage de l'anonymat comme de quelque chose derrière lequel certaines personnes se cachent pour cyberharceler, maître Itéanou.
8: Bien sûr, bien sûr. Vincent Roy posait une question tout à l'heure en disant « Moi, sur Telegram, je peux déclarer ce que je veux ». Oui, c'est déclaratif. Ça, c'est le système Internet qui a été voulu par les fondateurs au départ et qui gère pas du tout.
1: Mais ça veut dire que si je me cache derrière
0: Vincent
1: un compte,
0: Roy.
1: Pardon, oui. si je me cache derrière un compte Twitter, je peux parfaitement vous insulter.
8: Eh bien, il y aura ensuite une possibilité de demander à Twitter que derrière ce pseudonyme, qui se cache, quelle est l'adresse.
0: Voilà. Combien de temps ça prend? Est-ce que Twitter joue le jeu?
1: Je le ferai sur Telegram.
0: Maître Itéanou, est-ce que Twitter joue le jeu?
8: Alors. Il y a certaines plateformes qui jouent très bien le jeu, comme par exemple Google le fait. Facebook le fait à sa façon, mais d'autres comme Twitter ont tendance à traîner les pieds. Ça fait longtemps qu'on dit ça, mais normalement ils doivent répondre aux réquisitions judiciaires et aux autorités judiciaires et d'enquête.
0: L'interdiction des réseaux sociaux aux moins de 15 ans, ça c'est un thème également qu'on peut aborder avec vous, maître Olivier Itéanou. La France est le premier pays de l'Union européenne à avoir voté cette loi. À quand une extension aux autres pays de l'UE? Faut-il un texte qui aille plus loin finalement?
8: Alors, il me semble qu'il y a un autre État membre de l'Union européenne.
0: Très bien,
8: il n'y a pas foule, vous avez raison. Moi, alors là c'est autre chose. Je pense que c'est une idée qui vient très tard, mais je pense quand même que c'est pas une mauvaise idée. Je vous rappelle que en Californie, il y a une école qui est très connue, qui s'appelle Waldorf, où vous avez tous les grands capitaines d'industrie numérique qui mettent leurs enfants. Et dans cette école, il est interdit smartphone, tablette, téléphone, enfin tout ce que vous voulez. Et ce sont ceux qui vendent à nos enfants les services numériques en Europe. Donc moi, je crois qu'effectivement, vis-à-vis des moins de 15 ans, il faut faire quelque chose. Et la loi. Et elle a cette puissance de pouvoir éventuellement, encore aujourd'hui, créer de la norme comportementale. Et donc, quelque part, il faut aussi dire aux parents, vous avez cette possibilité-là de le faire. Parce que c'est aussi un problème d'éducation. La loi ne peut pas tout. La loi peut pas tout. C'est aussi un problème d'éducation.
1: Chimère, Vincent Roy. C'est une chimère. Ça ne faut. Non mais c'est d'abord pour le coup, c'est vraiment. Enfin, je trouve que c'est totalement réducteur d'une liberté aujourd'hui en 2026. Alors soit on laisse pas rentrer Internet, mais au moins de 15 ans, vraiment. D'abord, je vois pas ce que
0: les réseaux sociaux.
1: Les réseaux sociaux. Je vois pas ce que ça apportera. Maintenant, c'est ancré, c'est entré. Les jeunes fonctionnent avec les réseaux sociaux. Je ne dis pas que c'est bien. Après, on peut porter un jugement moral.
0: Les filtres parentaux, est-ce que ça fonctionne, ça, ou les jeunes sont tellement doués avec la technologie qu'ils réussissent à passer outre? Alors, Olivier Itéanou, y a-t-il des armes fiables?
8: Oui, il y a des filtres parentaux. Ça fait très longtemps que même ça peut fonctionner. Bien sûr que ça peut fonctionner. Techniquement, ça peut fonctionner. Mais je pense que vraiment, la loi, elle produit cette norme en disant j'interdis aux moins de 15 ans. Ensuite, c'est aux parents de prendre. C'est pas le ministère de l'Éducation nationale qui va le faire. Qu'on devrait plutôt appeler le ministère de l'Instruction. Mais l'éducation, ça revient aux parents.
1: Et mais moi, comment je pense, techniquement vous interdisez, c'est pas possible, on n'interdit pas.
8: Si, vous avez des filtres aujourd'hui qui sont tout à fait possibles.
1: Oui, mais vous allez regarder chez votre ami auquel les parents n'ont rien interdit et vous arrivez exactement au même résultat. Je trouve que c'est absolument inefficace.
3: Et ça va même plus loin parce que vous parliez de normes à l'instant. La législation française s'inspire notamment de l'expérience australienne qui, à la fin de l'année dernière, a banni les réseaux sociaux pour les mineurs. Et il y a eu énormément de reportages dans la presse australienne qui montrait que parfois c'est les parents eux-mêmes qui validaient le compte avec leur tête d'adulte pour ensuite transmettre ce compte, donner le téléphone aux enfants. Donc en effet, la question c'est plutôt est-ce que les parents ont conscience de ce à quoi leurs enfants sont exposés sur les réseaux sociaux que véritablement comment ensuite on arrive à prendre une décision au niveau de l'État.
8: C'est toujours la même chose. Si vous considérez qu'à moins de 15 ans, on peut laisser sans contrôle un jeune enfant devant un réseau social avec tout ce qui s'y trouve, et on sait qu'il y a beaucoup de choses qui s'y trouvent qui ne sont pas normalement pour un enfant, pour un être humain qui se construit, alors quelle est la solution? Vous n'en avez pas d'autre. Et donc, je pense qu'il ne faut pas rejeter comme ça d'un coup de bras cette mesure. Elle vient très tard. Je ne sais pas s'il y a une arrière-pensée, ça c'est peut-être autre chose. Mais en tout cas, je pense qu'il faut quand même la saluer en tant que tel, et puis derrière, c'est aux parents de faire le travail. C'est pas la justice va pas le faire, c'est évident.
0: Je vous remercie, maître Olivier Itéanou, avocat, spécialiste du numérique, auteur du premier ouvrage de droit français sur le web, Internet et le droit, paru en 1996. C'était à l'époque aux éditions Erol. Voilà, c'est bien ça, on est d'accord.
8: Tout à fait.
0: Bon, voilà, merci beaucoup d'avoir été parmi nous en studio ce soir. C'était passionnant, maître Olivier Itéanou. On passe à un tout autre sujet parce que nous allons parler de ce qui s'est passé ce week-end dans le Nord-Pas-de-Calais.
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0: Elle s'appelle Sylvie Beauvais-Tassé. Elle est maire de Verquin, commune de 3500 habitants dans le Nord-Pas-de-Calais. Et ce week-end, elle a été agressée. Alors, je vais tout simplement, Elliot Maman, Vincent Roy, lire le communiqué de la mairie de Verquin. Alors, il est long, mais j'ai sélectionné quelques phrases. La maire s'est retrouvée confrontée à une tentative d'installation illicite de caravane sur un parking. Son véhicule, stationné à proximité, empêchait l'accès au site. Plusieurs individus s'en sont alors violemment pris à elle. L'un d'eux, écoutez bien, lui a porté un coup de poing dans le but de lui arracher son téléphone. Son véhicule a également fait l'objet de dégradations et cette agression lui a occasionné des contusions au bras. Voilà pour le communiqué. 3 personnes ont été interpellées, dont un mineur. Voilà un petit peu où en sont rendus nos élus, où en sont rendus leur situation. 1500 agressions sur nos élus de proximité depuis le début de l'année. C'est énorme, Vincent Roy.
1: Quand vous dites caravane, ce sont des gens du voyage?
0: Tout à fait.
1: D'accord. Bon, écoutez, on est relativement accoutumés. Est-ce que vous avez vu les images où Gabriel Attal est en train de parler aux gens du voyage? Et est-ce que vous avez vu l'agressivité?
0: Les gens du voyage n'ont pas donné de coup de poing à Gabriel Attal en Vendée. Hier.
1: Enfin, il s'en fallait de peu. Il fallait que les gens journaliste arrête de filmer. Vous avez vu, ça devenait assez chaud quand même.
0: C'était
1: cette
0: sanguin,
1: affaire.
0: Oui, tout
1: oui
0: à
1: c'était
0: fait.
1: Sanguin. Donc, en général, quand même, ils n'ont pas la réputation d'être de grand calme. Et ils n'ont pas non plus la réputation de parler calmement, d'employer un usage châtié et de réciter lorsqu'on leur demande de déguerpir d'un terrain où ils n'ont pas le droit de citer.
0: C'est pas les plus dociles.
1: Ils n'ont pas l'habitude d'employer la langue de La Fontaine. Donc, si vous voulez, non mais faut quand même être très clair. Donc, on n'est pas autrement étonné.
0: C'est un problème, Vincent Roy. Est-ce que c'est un problème qui va bien au-delà de la problématique des gens
1: non,
0: du voyage?
1: Il n'y a plus de problème depuis samedi dernier. Gabriel Attal va tout régler, donc il n'y a plus de problème.
0: Je comprends l'ironie, mais
1: vous voyez bien que ça
0: 1500 agressions sur des élus depuis le début de l'année, c'est pas des gens du voyage, hein, Vincent Roy.
1: 1500 agressions par des élus depuis le début de l'année, on en a parlé
0: sur des élus, oui.
1: Sur des élus depuis le début de l'année, on en a parlé en début d'émission. Le maire est à portée de baffe et dès qu'il prend une décision, il est désavoué. Il faut peut-être les mettre beaucoup plus en avant, justement.
3: Oui, je pense qu'il y a deux choses. D'abord, c'est vrai que quand même sur cette thématique des personnes qui soudainement veulent s'emparer d'un territoire, d'un terrain, dans une commune, afin d'y installer par exemple des caravanes, c'est un problème qui est vraiment récurrent. Rien que le mois dernier, il y a eu deux autres cas de maires
0: qui ont
3: été...
0: Pardon messieurs, vous vous trompez de problème, ce n'est pas le fond du problème. Je rappelle qu'on parle d'une agression, en tout cas, Elliot Maman, Vincent Roy, sur...
1: Mais on agresse des pompiers, on agresse des médecins, on agresse... Il n'y a plus du tout de respect, ni pour une fonction, ni... Alors quand on est maire, c'est encore pire, puisqu'on est assimilé à un représentant de l'État. Là, vous pouvez sur vous convoquer toutes les haines et libérer tous les bas instincts. C'est comme ça maintenant, c'est la société d'aujourd'hui.
3: Puis il y a aussi peut-être une difficulté à faire corps et à parler parfois la même langue, à savoir verbaliser ces problèmes politiques, ces doléances, quand finalement on n'a pas les mots qui nous viennent pour exprimer un désaccord, pour entamer une conversation avec nos représentants. Parfois on estime que la violence est un substitut à la parole, et c'est peut-être également un problème, c'est comment est-ce qu'on arrive à entamer une conversation civique, politique. On voit qu'aujourd'hui il n'y a plus aucune possibilité de l'avoir de manière apaisée en France.
1: Et comment on respecte l'autorité? Et comment on respecte l'autorité?
0: Alors, justement, le ministère de l'Intérieur a déployé plusieurs leviers pour faire face à ce phénomène vis-à-vis des maires. Le renforcement du dispositif alarme élu. Tout élu qui se sentirait menacé peut se manifester auprès de son commissariat. Il sera alors pris en compte plus rapidement s'il effectue un appel au 17. Alors, est-ce que ça vous convient, messieurs Maman et Roy? Elliot Maman.
3: Il a également le droit d'avoir un petit bouton sur son bureau
0: tout
3: pour avoir une espèce de
0: raison.
3: Dispositif d'urgence.
0: Un appel d'urgence.
3: De manière... apparemment discrète, permettrait de signaler qu'il y a un problème. Mais donc oui, en effet, on voit que ça montre quand même que le degré de violence auquel toute la société française, évidemment, est exposée, mais en premier lieu, nos élus, n'est plus tolérable. Et vous dites qu'on se trompe de problème quand on dit qu'il y a des difficultés d'action politique. Alors oui, certes, c'est peut-être aussi qu'on voit bien qu'il n'y a pas toujours de conséquences pour les personnes qui commettent ce genre d'actes et qu'il faudrait une justice plus rapide, plus ferme. Et en effet... on devrait mettre nos élus sur un piédestal parce que c'est absolument intolérable de s'en prendre à des gens qui simplement mettent à bien les décisions politiques pour lesquelles ils ont été élus. C'est quand même ça, c'est pas uniquement envers les élus qu'il y a un mépris, c'est aussi envers les Français qui ont donné leur scrutin.
1: On est bien d'accord.
0: Bon, je vous remercie d'avoir été aussi prolixe durant cette première heure de débat. On approche de 20h. Je précise que durant la seconde heure de débat et à partir de 20h10, j'accueillerai notre second invité, Pierre Vermeer, professeur d'histoire à la Sorbonne, auteur de France-Algérie de 1962 à nos jours, histoire d'une relation pathologique parue chez Taillandier. C'est un ouvrage d'actualité vu ce qui se passe entre nos deux pays, parce que je rappelle l'information principale de la soirée. Gérald Darmanin a annoncé l'arrestation sur Twitter d'un haut responsable de la DZ Mafia ce lundi en Algérie, donc il y a trois jours. Rachid Djea, c'est son nom. Arrestation mais surtout mise et placement sous contrôle judiciaire. On va le dire comme ça, il est donc libre, effectivement. Allez, il est quasiment 20h. Le temps pour moi de faire ce bref rappel. 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
0: Le journal de 20h présenté par Frédéric Joncheret. Bonsoir Frédéric.
6: Bonsoir Charles.
0: Alors,
6: bonsoir
0: à tous. Un maire du Nord agressé par des gens du voyage.
6: L'élu a été pris à partie dans sa ville de Verquin dans le Pas-de-Calais. Elle tentait d'empêcher l'installation de caravanes sur un parking communal. Récit dans un instant. Couvre-feu et mesures anti-regroupement retoquées par la justice dans la Loire. Quatre communes avaient pris des arrêtés en juillet dernier. C'est l'incompréhension sur place, vous l'entendrez. Et danger extrême dans le Var, la crainte de nouvelles reprises de feu est grande avec le Mistral qui doit souffler jusqu'à tard ce soir. Le point à la fin de ce journal.
0: Charles, effectivement, va vous donner la météo et même Loïc Landreau va le faire parce qu'il est près de nous. Loïc Landreau, un mot sur la tendance peut-être ?
14: Avec une très belle journée globalement, du soleil quasiment partout, du vent dans le sud-est et sur les côtes de la Manche, quelques orages à surveiller sur les Alpes et la Corse et toujours 8 départements en vigilance orange canicule. Côté température, entre 9 et 26 degrés le matin, entre 21 et 37 l'après-midi, tous les détails à la fin de ce journal.
0: Et on commence bien sûr cette édition avec cette agression de plus à l'encontre d'une élue, Frédéric.
6: Le ministère de l'Intérieur en dénombrait déjà plus de 1500 mai dernier. À ce rythme, nous devons être autour des 2100 agressions et atteintes envers nos maires, adjoints et autres conseillers municipaux. La dernière en date qui fait vivement réagir Jean-Baptiste Marty, c'est celle à l'encontre de Sylvie Beauvais-Tassé, la maire de Verquin dans le Pas-de-Calais.
15: Oui, ça s'est passé samedi dernier dans une zone d'aménagement concerté de cette petite commune de 3500 habitants. La maire décide de se rendre sur place après le signalement d'une panne, d'électricité signalée par Enedis. Mais une fois là-bas, l'élu assiste médusé à une tentative d'installation illicite de caravane sur un parking communal à proximité. Elle garde donc sa voiture, véhicule qui obstrue l'accès au stationnement convoité par les gens du voyage. Dès lors, le ton monte, plusieurs personnes l'agressent violemment. L'un d'entre eux lui porte un coup de poing, un autre tente de lui arracher son portable et dégrade sa voiture. La mère, blessée au bras, porte plainte. Finalement, trois suspects sont interpellés, parmi eux un mineur. Tous ont été placés sous contrôle judiciaire en attendant un éventuel procès. Une enquête est actuellement ouverte pour outrage sur personne dépositaire de l'autorité publique, dégradation et violence sur un élu. Le parquet précise toutefois que les coups directement portés ont à ce stade pas été retenus dans le dossier.
6: Jean-Baptiste Marty du service police-justice d'Europe.
0: Les couvre-feux instaurés en juillet par quatre maires de quatre communes de la Loire, près de Saint-Étienne, ont été suspendus par la justice.
6: Le tribunal administratif de Lyon estime qu'il existe un doute sérieux sur leur légalité. À Saint-Chamond, le dispositif interdisait entre 23h et 6h les regroupements de plus de deux personnes troublant l'ordre public, ainsi que la présence de mineurs de moins de 16 ans non accompagnés dans plusieurs secteurs de la ville. Et le constat est là, la majorité des habitants rencontrés auraient préféré que le couvre-feu soit maintenu.
16: J'aurais préféré que le couvre-feu reste en place. J'ai des amis qui habitent sur la place de la Liberté et c'est compliqué de dormir, surtout quand on travaille du matin. Il fait très chaud, donc les fenêtres sont ouvertes. On entend le bruit, on entend des jeunes qui rigolent, qui font les imbéciles, des bruits de moto, toute la nuit en fait. Ça s'arrête pas. Un enfant qui a moins de 16 ans ou 13 ans n'a rien à faire dans les rues, qu'on soit à Saint-Chamond ou ailleurs, tout seul, livré à eux-mêmes jusqu'à 2-3 heures du matin. Il doit être accompagné de ses parents, d'un adulte. Pour moi, c'était une très bonne décision du maire. C'est le rôle des parents, mais quand les parents sont dépassés et qu'ils n'y arrivent plus, il faut mettre les choses en place et saisir. Il faut que le maire prenne une décision parce qu'il faut qu'il soit là pour le bien-être de ses habitants, pour le confort, la sécurité des habitants de Saint-Chamond.
6: La réaction de Sonia, mère de 4 enfants, habitante de Saint-Chamond, micro de Nomi Loisel pour Europe 1.
0: Et qui pour sauver Duralex, les potentiels repreneurs de la célèbre verrerie du Loiret avaient jusqu'à ce midi pour déposer leur dossier d'offre.
6: Placée en redressement judiciaire en juin dernier, l'entreprise française a lancé un plan de cession pour sauver son activité et l'emploi de ses 243 salariés. C'est la cinquième fois qu'elle se trouve en situation de redressement judiciaire en un peu plus de 20 ans. Bonsoir Wilfried Deville. Pierre.
17: Bonsoir Frédéric, bonsoir à tous.
6: On sait ce soir qu'au moins deux offres solides ont été déposées.
17: Oui, d'abord celle du groupe métallurgique français Carlesimo, prêt à mettre sur la table 5 millions d'euros de fonds propres pour redresser Duralex. Premier potentiel repreneur à s'être fait connaître, Carlesimo avait déjà fait une offre de reprise similaire en 2024 et proposé à l'époque une reprise d'un tiers seulement des effectifs, soit plus de 150 suppressions d'emplois, loin de rassurer les syndicats qui craignent une véritable casse salariale, même s'ils savent qu'un plan social est inévitable. Estelle Delaune est la secrétaire fédérale de la Fédération Chimie Énergie de la CFDT.
18: On a bien conscience qu'il va sûrement falloir faire des efforts, malheureusement. Il faut voir hein, s'il faut passer par ce genre de choses pour garder vraiment cette industrie. Ce qu'il faut surtout, c'est pas perdre les savoir-faire maintenant. Donc déjà, avoir quelqu'un qui reprend, c'est très important. Nous, on veut surtout qu'il y ait bien quelqu'un qui soit retenu, quoi.
17: Le second projet de reprise de Duralex est français lui aussi, c'est celui de Cédric Meston, cofondateur de la start-up Apivor et créateur du groupe Revive, société spécialisée dans le rachat d'entreprises en difficulté. L'année dernière, le jeune entrepreneur a largement participé au sauvetage de Tupperware France. Concernant Duralex, ce sera au tribunal de commerce d'Orléans d'examiner les offres et de trancher lors d'une audience fixée le 17 septembre prochain.
6: Merci Wilfried De Villers. Un nouveau cas d'antivirus détecté chez une personne ayant transité par la France. Le ministère de la Santé indique qu'elle a séjourné lors d'un voyage touristique durant la deuxième quinzaine de juillet et qu'elle est isolée avec sa famille en Espagne. Et d'ajouter, toutes les mesures sont mises en place pour retracer les étapes de son parcours. Quant à la Française qui avait été contaminée à bord du navire MH Hondius, elle est sortie aujourd'hui de réanimation après presque trois mois d'hospitalisation.
19: À 20h07, Frédéric Joncheret, nous évoquons le Var. Le Var qui a, sur le front des incendies, connu une nouvelle journée sous tension ce jeudi.
6: Les autorités craignaient de nouveaux départs de feu dans tout le département en raison de vents violents et d'une forte sécheresse. Des éléments qui favorisent le risque d'incendie dans cette région déjà durement éprouvée ces derniers jours. Et la situation, Marius Duard, a été bien gérée jusqu'à présent par les pompiers mobilisés sur place.
20: Oui, ils étaient 850 sapeurs-pompiers mobilisés dans les différents massifs du Var tout au long de la journée à lutter contre la moindre flamme. Le commandant Vogel fait le point sur la situation.
21: On a eu plusieurs réactivations, plusieurs petites réactions de lisières. Donc ces réactivations, elles nous imposent d'être très réactifs, d'aller rapidement traiter le feu avant que ça devienne une vraie reprise et qu'il y ait des flammes. Le bilan n'est pas mauvais puisque toutes ces réactivations ont été très rapidement traitées, à la fois avec des troupes au sol et à la fois avec des moyens aériens. Pour l'instant, la situation est pas inquiétante.
20: Les sapeurs-pompiers continuent de patrouiller massivement pour empêcher le développement des départs de feu et les autorités restent très prudentes. La météo va encore varier dans les prochaines heures.
21: Cette nuit, ils annoncent quand même un petit peu d'humidité avec une baisse de température, donc les opérations au sol ne seront que plus facilitées. Cependant, demain, la journée de demain est à risque. On sait déjà qu'on va avoir des températures importantes. Donc ça nous impose d'être très vigilants sur ce feu établi, mais également sur tout le reste du département.
20: La préfecture du Var a annoncé la fermeture totale de 7 massifs pour la journée de demain et 3 d'entre eux sont placés en risque incendie extrême.
6: Merci Marius Drouard. Dans l'Aude, les corbières sont à nouveau touchées par un feu qui a déjà parcouru 100 hectares. L'incendie a été déclenché par un accident de la route. Il y a un an, 11 000 hectares avaient brûlé dans ce même massif. Et Sébastien Lecornu se rendra en Gironde le 17 août. Un déplacement pour évoquer la reconstruction après les dégâts causés par le méga-feu. Le Premier ministre devrait échanger avec les élus locaux sur les thèmes du logement, de l'économie, du tourisme, de l'agriculture ou encore de l'environnement et la reforestation.
19: Et justement, dans ce contexte, la gendarmerie prépositionne des renforts dans les forêts considérées à risque.
6: L'opération est baptisée Nemus et mobilise plus de 330 gendarmes qui disposent de moyens renforcés. Leur mission est de prévenir et mieux protéger les populations des incendies dans les forêts les plus fréquentées, les zones protégées et celles déjà sinistrées. Une présence pour réduire le nombre de départs de feu d'origine humaine.
19: Yannick Noeder, dans le reste de l'actualité, Yannick Noeder propose de taxer les industriels du tabac afin de créer et abonder un fonds de reboisement et de financement de nos forces de sécurité civile.
6: Le député LR de l'Isère et ancien ministre de la Santé a annoncé déposer une proposition de loi pour qu'ils prennent enfin leur part dans les incendies, ces industriels du tabac, des feux souvent causés par des jets de mégots de cigarettes. Selon le cigarettier leader du marché, faire peser une nouvelle taxe sur les fabricants ne changera pas les comportements individuels à l'origine de ces situations.
0: Il est 20h10, on passe au sport pour finir avec une Mauricienne qui s'illustre sur le Tour de France Dames.
6: Kim Pinard, le cours s'est adjugé la 6e étape à Tournon-sur-Rhône en Ardèche. Elle s'est imposée au sprint devant la Française Cédrine Carbajal. Au général, la Suissesse Marlène Reusser conserve son maillot jaune.
0: Merci cher Frédéric Joncheret.

5h11, bien le bonjour, soyez les bienvenus sur Radio Rythme Bleu pour le vendredi 7 août, le youpi vendredi 7 août, c'est le 219e jour de l'année aujourd'hui et nous célébrons les Gaëtans de Tienne, un Italien qui a fondé au 15e siècle avec le futur pape Paul IV, la congrégation des Tintins, ce qui vaut aux malades et aux pauvres. D'origine latine, ce prénom signifie habitat de Gaète, ville de Latium en Italie, en caractère Gaëtan est indépendant, calme et prudent. Alors sa couleur est le orange et son chiffre le 7. Les Gaëtans, alors c'est une bonne fête et un bon début de journée à tous. Bienvenue sur Radio Rythme Bleu, content de vous accueillir. On y va pour la petite dernière de la semaine. Pour ouvrir les festivités ce matin, c'est les frères Bellavi, David et Howard. I'll be your baby tonight pour la reprise. Dans un instant, comme d'habitude, on va s'occuper des avis et communiques en compagnie d'Eugénie, bien sûr. Bon début de journée, bienvenue sur Radio Rythme Bleu.

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1: Bonjour Thierry et bonjour à toutes et à tous. Enerq informe ses clients que la distribution de courant électrique sera interrompue sur la commune de Païta et plus précisément sur la zone Port-Laguerre ce vendredi 7 août de 8h à 11h. Le courant pourra être rétabli avant l'heure prévue sans autre préavis.
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1: En raison d'une manifestation sur le parking de la baie de la Moselle à partir de ce vendredi 7 août jusqu'au dimanche 9 août, le stationnement est réglementé comme suit. Stationnement interdit à partir de 5h ce vendredi 7 août au dimanche 9 août à 20h sur la partie est, prolongement de la place Mouaka, du parking du Mouaka, délimité par l'avenue du Maréchal Foch, les rues Auguste Brun, Eugène Porcheron et Georges Clémenceau. Le retour à la normale se fera selon les instructions des forces de l'ordre. La province Nord informe la population de Kouaoua. 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La province nous rappelle la population à la plus grande prudence.
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1: Messieurs les chefs et grands chefs, messieurs les présidents des conseils de chefs de clan, messieurs les présidents des districts, messieurs les membres du bureau, messieurs les sénateurs coutumiers de l'ère coutumière Païti Chamuki, le conseil coutumier Païti Chamuki vous informe que le prochain congrès de l'ère se déroulera mardi 11 août à partir de 7h à la maison commune de la tribu de Koé, district de Touo, afin d'examiner les points de l'ordre du jour suivant. Le bilan annuel 2025-2026 du conseil de l'ère, des travaux des districts et des sénateurs coutumiers de l'air, le programme du congrès du pays Kanak, l'animation des ateliers et la synthèse de restitution. Il débutera par un geste coutumier de bonjour suivi du discours d'un représentant coutumier du district de Touo et du président du conseil de l'air qui ouvrira la séance. Le petit déjeuner et le déjeuner sont prévus à cet événement. Le président du conseil de l'air clôturera la séance accompagné d'un geste coutumier d'au revoir de l'ensemble des membres de l'air, comptant sur votre présence. L'Office des postes et télécommunications lance un appel d'offres ouvert en vue de la passation d'un marché de travaux ayant pour objet travaux réaménagement site Alma en 15 lots. Les soumissionnaires peuvent prendre possession du dossier de consultation des entreprises des parutions du présent avis en version dématérialisée sur la plateforme de dématérialisation de la Nouvelle-Calédonie sur le site www.marchépublic.nc. Les candidats sont invités à s'inscrire sur la plateforme afin de pouvoir être destinataires des éventuels modificatifs apportés au dossier de consultation des entreprises. Les soumissions devront être remise au plus tard, le 31 août, 15h, délai de rigueur, en version dématérialisée par voie électronique sur la plateforme de dématérialisation de la Nouvelle-Calédonie en se connectant au profil acheteur www.marchépublic.nc en version papier à la Direction Générale de l'Office des Postes et Télécommunications, immeuble Warina 2 de rue Montchauvet, accueil rez-de-chaussée 98 841 Nouméa.
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1: Les avis qui vont suivre concernent les décès pour Madame Milly Marie-Hélène Nojoua, pour Monsieur Matan Christian Roland Bernard Jean-Luc, Monsieur Guélémé Charles Di Chali, pour Madame Wamo Suzanne Eijan et Nigot, Monsieur Agouriré Daniel Di Dani, pour Madame Siakine et Tipotio Venelia, pour Madame Bussio Myriam Claude, Monsieur Lucier André, Madame Nguyen Tati Kim Anne, pour Monsieur Wamiton Thierry Jean-Noël, Madame Camijo Ponom Elisabeth, aussi connue comme Yu Wagiem, et pour Madame Malakai Suzanne. On nous prie d'annoncer le décès de Madame Milly Marie-Hélène Nojoua, survenue le 31 juillet dans sa 69e année. Les veillées et les coutumes se feront à la morgue municipale du 5e kilomètre. Ce sera demain samedi de 8h à 20h. Le corps sera transféré vers l'IFOU par le Bétichot à partir de 6h, le dimanche 9 août. On nous prie d'annoncer le décès de Monsieur Christian Roland Bernard Jean-Luc Matan, survenu le 1er août dans sa 71e année. La veillée aura lieu à la morgue de Nouméa, ce sera aujourd'hui vendredi de 13h à 20h. Elle reprendra demain samedi à partir de 7h. La cérémonie religieuse sera célébrée dans la chapelle du centre funéraire de Nouméa demain samedi 8 août à 9h15. L'inhumation se fera au cimetière du 5e kilomètre demain samedi à partir de 10h. On nous prie d'annoncer le décès de M. Guélémé Charles Di Chali, survenu le 29 juillet dans sa 31e année. L'inhumation est prévue aujourd'hui, vendredi 7 août, à Belep. On nous prie d'annoncer le décès de Mme Suzanne Eija Wamo, née Nigot, survenue le 1er août. Le travail coutumé se fait chez M. Marco Wamo à Coutio, en face de la gendarmerie. La veillée aura lieu à la morgue de Nouméa, c'est aujourd'hui vendredi à partir de 7h. La cérémonie religieuse se déroulera en la chapelle du centre, aujourd'hui vendredi 7 août à partir de 10h15, suivi de son inhumation au cimetière du 5e kilomètre. On nous prie d'annoncer le décès de M. Agouriré Daniel Di Dani, survenu le 4 août dans sa 64e année à son domicile à Gourou, sur Yaté. L'inhumation se déroulera aujourd'hui, vendredi 7 août, dans la matinée, à la tribu de Gourou. On nous prie d'annoncer le décès de Mme Siaki Netipotio Venelia, survenue le 3 août dans sa 79e année. L'éveil aura lieu au grand salon funéraire aujourd'hui vendredi de 9h à 19h30 et demain samedi dans la petite salle à partir de 8h30. La cérémonie religieuse sera célébrée dans la chapelle du centre funéraire de Nouméa demain samedi 8 août à 10h15, suivie de l'inhumation à 11h au cimetière du 5e kilomètre. On nous prie d'annoncer le décès de Mme Myriam Claude Bussio, que tout le monde appelait Claude, survenu le 2 août. La veillée se tiendra le dimanche 9 août de 13h à 20h dans le salon funéraire au centre de Nouméa. Elle reprendra lundi à partir de 10h. La cérémonie religieuse sera célébrée ce lundi 10 août à partir de 11h15 dans la chapelle du centre funéraire, suivie de la crémation à 12h au centre funéraire de la ville de Nouméa. Les fleurs seront reçues au domicile de Hélène au 125 rue Auguste Bénébigue à la Vallée des Collants. Les condoléances seront faites au salon funéraire et au crématorium. Claude aimait le bleu. Merci de lui rendre hommage en portant un vêtement, un bijou ou autre de cette couleur. On nous prie d'annoncer le décès de M. André Lucier, retraité de la SLN, survenu le 2 août dans sa 95e année. Une veillée sera organisée aujourd'hui vendredi à partir de 16h et jusqu'à 20h. Elle reprendra demain samedi de 7h à 8h à la morgue de Nouméa. La cérémonie religieuse aura lieu demain samedi 8 août à 8h15 dans la chapelle du centre, suivie de la crémation qui se déroulera dans l'intimité familiale à partir de 9h. On nous prie d'annoncer le décès de Madame Nguyen Tati Kim Han, survenue le 5 août dans sa 89e année. La veillée se déroulera au centre funéraire de Nouméa jeudi vendredi à partir de 8h. La cérémonie religieuse sera célébrée également aujourd'hui à 12h15 en la chapelle du centre funéraire de Nouméa, suivie de l'inhumation au cimetière du 4e kilomètre. On nous prie d'annoncer le décès de M. Wamiton Thierry Jean-Noël, survenu le 4 août dans sa 54e année. Une veillée aura lieu à la tribu de Saint-Louis à son domicile familial aujourd'hui vendredi à partir de 9h jusqu'à la levée du corps demain samedi 8 août à 8h30. La cérémonie religieuse se tiendra demain samedi à 9h30 en la chapelle Notre-Dame à la Coulée, suivie de l'inhumation au cimetière de Saint-Louis. On nous prie d'annoncer le décès de Madame Camijo Ponom Elisabeth, aussi connue comme Yu Guayim, survenue le 2 août dans sa 79e année. La veillée se tiendra à Nouméa, c'est aujourd'hui vendredi de 10h à 19h. L'inhumation aura lieu à l'ancien cimetière de Bouraille, demain samedi 8 août à partir de 9h. On nous prie d'annoncer le décès de Madame Suzanne Malakai, survenue le 4 août. Les veillées se dérouleront à la morgue de Nouméa. Ce sera demain samedi de 14h à 20h, dimanche à partir de 7h et lundi à partir de 7h et jusqu'à la levée du corps. La cérémonie religieuse se déroulera en la chapelle du centre funéraire de Nouméa ce lundi 10 août à 13h15, suivi de l'inhumation au cimetière du 5e kilomètre. C'était nos avis de décès.
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3: Bonjour à tous, très bon réveil, c'est le 6h-8h de Radio Rythme Bleu que vous écoutez. On se chauffe la voix puisque nous sommes le...
1: Youpi !
3: Le vendredi 7 août. Bonjour Thierry.
1: Bonjour Nicolas. Comment ça
3: vous
1: va?
3: Bien.
1: Ça va bien pour le Youpi vendredi 7 août.
3: Attendez, je m'installe.
1: Oui, allez-y. On a mis la ceinture, Le fauteuil est réglé, le micro ajusté, tout va bien.
3: Oui.
1: On est bien. Content de vous retrouver Nicolas pour
3: c'est
1: la petite
3: dernière. C'est un plaisir partagé.
1: C'est parti, 6h-8h, Youpi vendredi, de l'information, des rubriques et bien sûr de la musique.
3: Allez, votre grand journal du matin, ce sera à 6h30. Retrouvez également le mini-journal à 7h30 et le flash de 8h qui seront présentés ce matin par Léana Colombo. L'information, c'est aussi une interview dans le 6-8, vous le savez, notre invité du matin à retrouver à 7h30. Dans une semaine, la Nouvelle-Calédonie a rendez-vous à Téné pour la 48e édition de la Foire de Bouraille. Nous en parlerons avec le président du comité de foire, Lévaï Roy, qui sera notre invité du matin. Vos rendez-vous avec l'actualité politique nationale. À 6h20, l'édito de Judith Weintraub qui nous parlera des agriculteurs contre les écologistes. Derrière la bataille politique, une question très concrète. Peut-on vraiment protéger la nature en empêchant l'homme d'y intervenir? C'est la question qu'elle se posera dans 20 minutes.
1: L'info autrement, ce sera bonjour la Calédonie. Ce matin, direction Farino avec Linda Boacou, l'éphéméride, les anniversaires, l'horoscope. Et on retrouvera Elisabeth Noir un peu avant 6h30, comme tous les matins, pour les mots drôles
3: et
1: méchants.
3: Et comme tous les matins du lundi au vendredi, on retrouvera les auditeurs et les auditrices de Radio Rythme Bleu. Dernière occasion de faire entendre votre voix pour cette semaine entre 7h05 et 7h20. Et entre 7h45 et 8h, vous nous appelez au 25 46 46. RRB Matin, nous sommes le
1: Youpi
3: vendredi 7 août. Très bon réveil.
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1: Il est 6h, voici un premier rendez-vous avec la rédaction. On retrouve Nicolas Legrand.
3: Et à la une, un calendrier pour organiser une sortie de crise dans les meilleurs délais. C'est ce qui ressort du déplacement à Lifou du président du gouvernement concernant le dossier Erkal. Mila Koulo-Toukoumouli a rencontré les comités de coordination coutumière qui sont à l'origine du mouvement de protestation contre le déménagement d'Erkal à Tontouta. Et il s'est longuement entretenu avec le président de la province des îles sur les différents dossiers d'actualité. Écoutez Mickaël Forest.
4: On a beaucoup de dossiers sur la table avec beaucoup de difficultés. C'est vrai aussi qu'on s'est rendu, notamment sur le collectif coutumier par rapport au dossier d'Erkal. Donc on a pu échanger et en toute sincérité dégager une méthode de travail avec un calendrier pour pouvoir effectivement organiser une sortie de crise dans les meilleurs délais.
3: Et je rappelle que le président du gouvernement, Mila Koulo-Toukoumouli, est en charge notamment des transports. La ville de Nouméa et la Chambre des métiers et de l'artisanat ont signé une convention de mise à disposition de l'ancienne école Morissette de Vambèze à Rivière-Salée. Ce site accueillera désormais les activités de formation professionnelle de la CMA. Une mise à disposition qui permettra d'assurer la continuité des formations après la destruction du centre en 2024. Une initiative qui soutient la formation des alternants, des professionnels et des futurs artisans calédoniens. En métropole, le Mistral inquiète à nouveau le département du Var. Il doit souffler encore plusieurs heures, selon la préfecture. La nuit dernière pour nous, 8 reprises de feu ont été traitées sur les lisières. Le massif des Corbières, une nouvelle fois en proie aux flammes. L'incendie a été déclenché par un accident de la route. Ajoutons que 100 hectares ont brûlé. Le Premier ministre Sébastien Lecornu se rendra en Gironde le 17 août. Un déplacement pour évoquer la reconstruction après les dégâts causés par le méga-feu. Suspension des couvre-feux dans 4 communes de la Loire. Il concernait les mineurs de moins de 16 ans et les regroupements de plus de 2 personnes. Le juge des référés du tribunal administratif estime qu'il existe un doute sérieux quant à leur légalité. Du sport avec le cyclisme et le Tour de France dames, la Mauricienne Kim Le Court-Pienard s'offre la 6e étape. Celle qui s'était fracturée le poignet sur le Tour de Flandre a repris confiance. La Française Cédrine Carboal est 2e. Célia Géry, qui courait à domicile en Ardèche, a animé l'étape toute la journée mais n'a pu faire mieux que 5e. La Suisse Marlène Rösser conserve son maillot jaune. Du football sur le territoire, Félix Tagawa est le nouveau sélectionneur de la Nouvelle-Calédonie. Il a été présenté hier lors d'une conférence de presse et succède à Johan Sidaner, ancien attaquant international tahitien entre 2000 et 2004. Félix Tagawa avait ensuite entraîné Yengen Sport, une carrière d'entraîneur couronnée par un triplé historique en 2019, Ligue des Champions, Super League et Coupe de Calédonie. Lors de cette présentation, le président de la FCF, Steve Laigle, a également fait un point sur le bilan financier de la fédération. L'ancienne équipe aurait laissé un gouffre financier de près de 40 millions de francs. Vous l'entendrez tout à l'heure dans le journal.
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3: Et la météo, c'est avec vous.
1: Oui, on attend la mise à jour du Centre Météo France. On va vous lire les prévisions qui ont été mises à jour. Hier, il était aux environs de 16h. Alors ce matin, c'est la bande nuageuse et pluvieuse arrivée par l'Est progresse sur les Loyautés et sur le sud du territoire où le ciel deviendra bien chargé. Les averses pourront être modérées sur l'extrême sud et le sud-est. Le vent 25 nœuds au maximum en rafale sur les pointes nord et sud et sur l'île des Pins ainsi que sur les Loyautés. Cet après-midi, la bande nuageuse continue sa progression. À l'exception du nord-ouest, les nuages dominants sur la Grande Terre et les îles. Les averses concernent le sud, la côte est, et pourront déborder localement sur la côte ouest. Le vent 20-25 nœuds toujours en rafale pour cet après-midi, toujours sur les pointes nord et sud et du côté des îles. Les températures en général 22 à 26 degrés.
3: Merci beaucoup Thierry pour ce point complet sur la météo, la suite des anniversaires.
1: 25-46-46, c'est le numéro composé. Si vous voulez faire plaisir à un natif de ce 7 août, bien sûr, on vous souhaite la bienvenue au standard. On fête les Gaïtans aujourd'hui également. Bonne fête Gaïtan ou par SMS au 31-46.
3: Merci. La suite, eh bien, on retrouve Kéline Dabouacou pour Bonjour la Calédonie.
5: Bonjour la Calédonie, bonjour Farino. Ce matin, on va parler du marché de Mamie qui aura lieu ce dimanche 9 août, placé sous le signe de la gourmandise et de l'émotion. Les Calédoniens sont invités à partager un moment chaleureux à l'occasion du marché de Mamie, organisé en hommage à notre chère Mamie Fogliani qui nous a quittés en août 2020. Son amour du partage, de la famille et des bons produits locaux continuera de vivre à travers cette belle journée. Et donc, notez que de nombreuses animations seront proposées à cette occasion. Les précisions de Justine Arly, la responsable du marché de Mamie.
6: Au mois d'août, c'est le marché en hommage à Mamie, puisque Mamie est partie le 1er août 2020. Donc, ça a fait 10 années. Donc, nous faisons un marché où nous lui rendons hommage par les produits et puis par un concours de plats cuisinés. Et puis, on met en exergue tous les bons produits qui ont permis de faire ces bons petits plats. Quoi.
5: Par exemple, qu'est-ce que l'on trouvera sur place?
6: Tous les produits que Mamie utilisait, parce que Mamie utilisait beaucoup des produits de terroir calédonien, donc des chouchous, des citrouilles, tous ces produits-là seront à la vente. Et puis, on fera ce fameux concours de plats cuisinés avec, éventuellement, si les gens peuvent faire les plats de Mamie, qui sont sur ces petits livres qu'elle a édités. Puis, on ouvre à d'autres plats que les gens pourraient faire de leur invention, quoi, avec des produits bien de chez nous.
5: C'est quoi qui fait la différence entre ce marché-là par rapport aux autres marchés?
6: Disons que nous faisons ce marché en hommage à Mamie. Il y aura une ambiance spéciale. Il y aura donc d'une animation plus de femmes d'une école de Nouméa, d'une école de ukulélé. Donc, il y aura du ukulélé. Voilà, il y aura vraiment une ambiance spéciale Mamie. On la met à l'honneur ce jour-là. Donc, il y aura ce concours de plats. Donc, les gens pourront venir goûter et puis vont voter aussi parce qu'on fait un vote public et un vote de jury. Ensuite, il y aura donc tous ces produits et éventuellement, les gens feront aussi goûter, comme on peut voir sur certains stands, même habituellement. Et puis voilà, il y aura vraiment cette ambiance spéciale. Ce marché est vraiment dédié à Mamie. Donc pour ceux qui voudraient venir en parler, penser à elle, discuter avec nous, en parler de Mamie, ce sera vraiment ce jour-là qu'on y consacre.
5: Une invitation donc à lancer aux Calédoniens à venir ce dimanche à Farino.
6: Oui, bien sûr, parce que donc la mémoire, faut pas oublier voilà ceux qui nous ont mis là, ceux qui ont permis donc de créer tout ça dans sur cette petite commune. Donc tout a été créé par elle, on va dire, parce que au niveau touristique, là, sa table d'hôte, son marché, c'est grâce à elle que Farino a été mise en avant. Et donc faut pas oublier ça. Donc on vient se souvenir, on vient en discuter, on vient voir. Goûter ses bons produits, voir les plats qu'elle a pu préparer. Voilà, donc on invite les gens à venir ce jour-là fêter ça avec nous.
5: C'était Gisèle Arly, la responsable du marché du Mamie, qui vous attendra de 8h à midi sur la place de la mairie de Farino ce dimanche 9 août. L'occasion de partager cette matinée de gourmandise, de convivialité, de souvenirs à Farino. Bonne journée sur Radio Rythme Bleu.
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7: Bonjour à vous tous, bienvenue dans votre chronique historique de ce vendredi 7 août. L'histoire s'écrit au quotidien. Nous fêtons aujourd'hui les Gaëtan, Gaëtan et Tana. C'est également l'anniversaire de l'actrice et productrice sud-africaine Charlize Theron, qui célèbre ses 51 ans. Toujours très active à Hollywood, la star oscarisée fait l'actualité des plateaux de tournage, puisqu'elle s'apprête à reprendre son rôle emblématique dans le prochain volet de la saga Mad Max. Un peu d'évasion maritime vers les eaux polynésiennes pour revivre une expédition anthropologique hors du commun. Le 7 août 1947, le célèbre radeau Kon-Tiki atteignait les récifs des îles Tuamotu après un périple mémorable de 6900 km à travers le Pacifique. Parti du Chili 101 jours plus tôt, l'équipe menée par Thor et Heyerdahl voulait prouver que des peuples d'Amérique du Sud avaient pu traverser l'océan et s'installer dans les îles du Pacifique. Il y a plusieurs milliers d'années de cela. D'où la construction de ce radeau en rondin, très simple. Sur le caillou, que s'est-il passé un 7 août ? En 1942, la première division de marine débarque à Guadalcanal, dans les îles Salomon. C'est le premier assaut américain contre les positions japonaises depuis les bases de Calédonie. Les Japonais avaient commencé à y installer des bases aériennes afin de contrôler le sud-est Pacifique. Ils seront chassés de l'île en février 1943, après de durs combats qui coûteront la vie à plus de 1600 Américains et 24 000 Japonais. En 1976, le CES de Lanzvata devient le CES Jean Mariotti. C'est une décision du gouvernement suite à une demande du vice-rectorat en hommage au célèbre écrivain calédonien décédé un an plus tôt. On passe en 1985, installation du premier distributeur automatique de billets de banque devant l'agence centrale de la BNP Avenue de la Victoire. Il permettra de retirer les billets à n'importe quelle heure du jour et de la nuit, même d'ailleurs quand la banque est fermée. À l'époque, c'était tout simplement révolutionnaire. En 1990, Régis Laspalès et Philippe Chevalier sont sur le territoire pour y donner une série de spectacles.
8: C'est vous qui voyez.
9: Ah non, mais c'est pas moi qui vois.
8: Il y en a qui ont essayé.
9: Oui, non, mais d'accord.
8: Ils ont eu des problèmes.
7: Et quatre ans plus tard, 1994, le Cheval Bingo remporte la 68e Coupe Clark. Enfin, 1997, le 7 août, Jean Lec, le maire de Nouméa, reçoit son homologue de la Gold Coast pour célébrer les 5 ans du jumelage des deux communes. Des grands tournants stratégiques de la Seconde Guerre mondiale aux éclats de rire partagés, la mémoire calédonienne balance entre gravité et légèreté le 7 août. Bon vendredi et d'avance, passez un excellent week-end avec RRB.
1: Merci Marion, on la retrouvera ce week-end bien sûr pour l'île Pacifique et internationale. Bon début de journée, on s'occupe de l'horoscope, il est 6h11 et on accueille Lana.
10: Bonjour tout le monde, on commence avec les béliers. Une personne de votre entourage pourrait vous témoigner sa confiance ou vous proposer un projet commun. Taureau, vous terminerez certaines tâches avec une grande efficacité. Un responsable, un professeur ou un collègue pourrait souligner votre implication. Gémeaux, vous aurez une bonne intuition pour gérer vos finances, une opportunité d'économiser, de vendre quelque chose ou de mieux organiser votre budget. Cancer, en couple, un éclat de rire ou un moment de complicité vous rappellera pourquoi votre relation est précieuse. Célibataire, une personne pourrait chercher à prolonger une conversation avec vous. Lion, vous avez beaucoup donné ces derniers jours et récupérer fait aussi partie de la réussite. Vierge, votre rigueur et votre persévérance feront la différence. Balance, une nouvelle connaissance pourrait aussi trouver sa place dans votre cercle. Scorpion, une idée pourrait sembler ambitieuse, mais elle mérite d'être étudiée sérieusement. Votre patience sera votre plus grand investissement. Sagittaire, cher célibataire, une rencontre pourrait avoir lieu dans un contexte inhabituel. Capricorne, les efforts que vous avez fournis ces derniers temps ne passent plus inaperçus. Une remarque positive, une réussite ou une preuve de confiance renforcera votre motivation. Verseau, votre manière de réfléchir sortira du cadre habituel et c'est précisément ce qui fera votre force. Et pour finir, les poissons. Une bonne nouvelle ou un échange sincère pourrait vous apporter beaucoup de réconfort. Profitez pleinement de ces instants.
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Oui, Happy Birthday pour les natifs de ce 7 août. Alors, on va démarrer aujourd'hui. Nous voulons souhaiter un joyeux anniversaire à notre grande sœur Dodo de Tours. Nous te souhaitons tout le bonheur du monde. Merci pour tout ce que tu es. Merci pour ton grand cœur. Que les années à venir soient remplies de bonheur, d'amour et de joie. André est ta petite sœur de Nouméa qui t'aime très très fort. Plein de gros gros bisous. Encore un bel anniversaire, Dodo. On souhaite un bel anniversaire et c'est pas fini. On souhaite un bel anniversaire, c'est pour Daphné Bourges, au Mamou, à Païta. Joyeux anniversaire, de gros bisous, une belle journée de la part de Émile et de Roland Gossard à Nété à Païta. Daphné Bourges, au Mamou, à Païta, on vous souhaite un bel anniversaire et une très belle journée. Happy, happy, happy birthday à madame, toi qui as quitté ton petit coin de paradis du côté de Tours pour venir nous rendre visite à la capitale. Je te souhaite tout le meilleur. Ma chérie, que les années à venir soient remplies de bonheur, de joie, d'amour, de beaux projets et surtout d'une amitié sincère et durable. Profite à fond de cette journée. Tu le mérites. Gros bisous et encore un joyeux anniversaire. Voilà, Dodo, un bel anniversaire et une très belle journée. Bien sûr, un bel anniversaire à tous les natifs de ce 7 août. On vous souhaite un bon début de journée à tout le monde, bon courage pour la petite dernière de la semaine. Youpi vendredi, 7 août. Bonne fête au Gaëtan, on le rappelle également. Dans un instant, c'est l'édito politique, le retour de l'actu nationale comme tous les matins. Avec Europe 1 et le Figaro, on parle d'amour pour la suite. Voici Kapzouk. 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
2: Politique tous les jours à 8h10 avec Le Figaro. Bonjour Judith Ventraube.
3: Bonjour Jacques, bonjour Marie.
4: Bonjour Judith.
2: Le mois dernier, Judith, vous nous disiez que les agriculteurs avaient gagné une bataille après l'adoption de la loi d'urgence agricole, mais pas la guerre. Il y a du neuf ?
3: Oui, les écolos ne connaissent pas la trêve. 8 ONG, dont Notre Affaire à tous, l'association qui poursuit l'État en justice pour inaction contre le réchauffement climatique, Génération Future et WWF, viennent d'adresser au Conseil constitutionnel une contribution extérieure commune en appui de la saisine des députés insoumis et écologistes contre la loi d'urgence agricole. Ils accusent le texte de violer la Charte de l'environnement, qui est intégrée à la Constitution, et notamment son principe de précaution. Ils contestent en particulier la réintroduction de l'acétamipride et du flupyradifurone et l'autorisation de doubler le stockage agricole de l'eau d'ici 2035. Je rappelle que la loi soumet l'usage des deux néonicotinoïdes en question à une autorisation de l'ANSES, l'Agence de sécurité sanitaire, et qu'il est réservé à la betterave, la cerise, la pomme et la noisette. Quant au stock d'eau, est-il utile de souligner à quel point leur augmentation est nécessaire vu le contexte ?
2: Vous parlez des incendies ?
3: Ben évidemment. On peut dire que les écolos ont sens du timing. Ils choisissent le moment où tous les Français reconnaissent le rôle essentiel des agriculteurs dans la lutte contre les incendies pour relancer l'offensive contre eux. Tout le monde a vu ces images de Gironde et d'ailleurs de paysans laissant leur exploitation en plan pour se rendre sur les lieux d'incendie avec leurs tracteurs et leurs cuves remplies d'eau. Tout le monde les a vus arroser des lisières de bois, remplir les cuves des pompiers et intervenir sur les départs de feu. Certains ont enchaîné les allers-retours depuis les départements voisins, d'autres sont restés sur place pour couper des arbres et créer des zones tampons qui ont ralenti la progression des flammes. Tout le monde a vu, sauf les écolos. Ou alors, ils n'ont pas compris le rôle irremplaçable que jouent les paysans dans la préservation de notre patrimoine commun, puisqu'ils continuent à leur faire la guerre.
2: Bon, n'est-ce pas un peu exagéré de parler de guerre et d'opposer ainsi les agriculteurs et les écologistes ? Si je ne m'abuse, la Confédération paysanne a aussi signé la contribution envoyée au Conseil constitutionnel.
3: Vous ne vous abusez pas, mais la Confédération paysanne, c'est presque la branche agricole des Insoumis. Plusieurs des figures de proue du syndicat sont d'ailleurs présentées aux élections sous les couleurs de LFI. La Confédération, le parti de Jean-Luc Mélenchon et les écolos de Marine Tondelier et Sandrine Rousseau partagent une vision décroissante de l'agriculture. Rappelez-vous le fameux « la rentabilité, je n'en ai rien à péter » lancé l'an dernier par Sandrine Rousseau à la figure des exploitants. Mais soyons justes, la gauche n'a pas le monopole d'une conception de la protection de l'environnement qui se résume à « moins l'homme intervient, mieux c'est ».
2: À quoi faites-vous allusion ?
3: Eh bien, au fameux pacte vert européen et plus précisément à la loi sur la restauration de la nature qui en fait partie et qui a été adoptée en 2024. Elle vise à classer 30% de l'Europe en espace naturel protégé d'ici 2030. Au moins un tiers de ces aires protégées doivent être soumises à une protection stricte, bannissant toute intervention humaine. En juin 2025, la revue scientifique britannique Journal of Environment Management a publié une étude passionnante sur le lien entre présence humaine et incendie partout sur la planète. Eh bien, aux surprises, que ce soit en Europe, en Australie ou en Californie, plus une forêt est protégée, plus elle risque de s'enflammer. L'année dernière, Los Angeles a été ravagée par les incendies. La végétation s'était développée dans et autour de la ville en toute liberté, un vrai rêve de jungle urbaine. Quand le feu s'est déclaré, des centaines d'hectares de bois et d'herbes ont pris comme des boîtes d'allumettes. Les gouvernements européens et le nôtre en particulier feraient bien de se pencher sur ce précédent.
2: L'édito politique signé Judith Ventraube.

0: À la fin des années 70 pour les Bangles, il est 6h28, voici les mots drôles et méchants, retrouvez Elisabeth Noir.
1: Un jugement violent du comte de Mirabeau sur l'abbé de Talleyrand. Pour de l'argent, il vendrait son âme au diable. Et il aurait raison, car il troquerait ainsi son fumier contre de l'or.
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4: La sortie de la semaine. La Pat Patrouille, le film Mission Dino, à partir de 6 ans. Échouée sur une île peuplée de dinosaures, la Pat Patrouille se lance dans sa mission la plus spectaculaire. Une aventure pleine d'action, d'humour et de courage pour toute la famille. Toujours à l'affiche pour les 6 ans et plus, 7 films. La fille dans les nuages, Charlie et les kangourous, Kayara, princesse Inca, Bayana, la légende du bout du monde, Des mignons et des monstres, Toy Story 5 et Super Mario Galaxy, le film. À l'affiche également, Spider-Man Brand New Day, Disclosure Day de la comédie française, La bataille de Gaulle partie 1, L'âge de fer, La bataille de Gaulle partie 2, J'écris ton nom, et 3 films interdits aux moins de 12 ans, L'Odyssée, Backrooms et Evil Dead Burn. Cinéma d'ici et d'ailleurs, Ulysse, comédie dramatique française, sélection un certain regard au Festival de Cannes 2026. Face à l'inconnu, une famille se bat pour offrir à son enfant toute sa place dans le monde. Un récit bouleversant sur l'amour, la différence et l'espoir. Attention, dernière séance pour The Christophers.
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6: Un calendrier pour organiser une sortie de crise, c'est ce qui ressort du déplacement de Mila Kulotukumuli à Lifou. Une journée de rencontre pour le nouveau président du gouvernement. La CMA retrouve des locaux pour la formation professionnelle. La ville de Nouméa met à disposition l'ancienne école Morissette de Vambèze à Rivière-Salée. Sébastien Lecornu en déplacement en Gironde pour parler reconstruction. Le Premier ministre sera donc en Gironde le 17 août pour faire le point sur les dégâts causés par le méga-feu. On parle de football également dans ce journal avec Félix Tagawa qui est le nouveau sélectionneur de la Nouvelle-Calédonie. L'entraîneur affiche un très beau palmarès avec Yengensport. La météo en Nouvelle-Calédonie, la bande nuageuse continue sa progression. Du nord-ouest à Belep, le soleil est voilé. Ailleurs, les nuages dominent, mais les éclaircies s'élargissent sur l'île des Pins, par exemple. Côté température, elles sont stables et comprises entre 22 et 26 degrés.
0: Bienvenue dans Info Matin pour tout savoir de l'actualité en Calédonie, en métropole et dans le monde. Bonjour Nicolas.
6: Bonjour Thierry, bonjour à tous.
0: Et elle a une actualité sur le territoire.
6: Oui, au lendemain de l'installation du gouvernement et de la répartition des secteurs, son président Mila Kulotukumuli a passé la journée à Lifou pour un tour d'horizon des différents dossiers. Après un accueil à la grande chefferie du Wetch, il a rencontré à Wanaham les comités de coordination coutumière. Ils sont à l'origine du mouvement de protestation contre le déménagement d'Erkal à Tontouta. Et il a terminé ce déplacement par un échange avec le président de la province des îles, Michael Forrest, Léana Colombo.
7: Mila Kulotukumuli a eu des entretiens avec le président de la province, les trois maires des îles et les présidents du Sénat coutumier et du Conseil d'air. Une journée de prise de contact qui a permis d'aborder les difficultés rencontrées par les provinces des îles et notamment le blocage des aérodromes d'Ouvéa et de Marée. Une méthode de travail a été établie avec un calendrier pour une sortie de crise, déclare le président de la province, Michael Forrest, très satisfait de cette visite du président du gouvernement.
8: D'abord, on est satisfait que moins d'une semaine après son installation à la tête du gouvernement, le président se déplace sur les îles d'Ayoté. Je crois que c'est une première depuis 1999 qu'il faut souligner avec beaucoup de prestance, parce qu'effectivement, on a beaucoup de dossiers sur la table, avec beaucoup de difficultés. C'est vrai aussi qu'on s'est rendu, notamment sur le collectif coutumier par rapport au dossier d'Erkal, donc on a pu échanger et en toute sincérité dégager une méthode de travail avec un calendrier prochainement qui sera proposé à l'ensemble des parties pour pouvoir effectivement organiser une sortie de crise dans les meilleurs délais.
7: Et en attendant une éventuelle sortie de crise sur le dossier Erkal, le président du gouvernement et le président de la province des îles ont parlé plus globalement transport et mobilité.
8: On a aussi échangé sur la dynamique globale du fameux schéma de transport, parce qu'effectivement, M. Tukumuli a aussi rappelé par exemple que c'est inadmissible de voir la province des îles supporter à elle seule le transport maritime actuellement sur les îles, compte tenu des compétences de chaque collectivité qui sont régies par la loi organique. Le sujet de Magenta, ça fera aussi l'objet de discussions discussions dans les prochaines semaines pour pouvoir poser l'ensemble des éléments sur la table. En tous les cas, nous nous sommes engagés, notamment pendant la campagne électorale, de pouvoir créer les conditions pour renouer un dialogue sincère, transparent, qui respecte l'ensemble des partis et qui s'inscrive dans une dynamique gagnant-gagnant de sortie de crise.
7: Et Michael Forest fait état de contact avec la direction de l'aviation civile du Vanuatu pour évoquer d'autres perspectives pour renforcer par exemple Air Oceania. Au menu de ce déplacement également, les difficultés financières de la province des îles.
8: Il est venu sentir un peu le terrain, sentir les choses. Donc il y a aussi l'administration de la province qui ont pu lui partager quelques éléments, notamment sur la dette, mais aussi sur les difficultés qu'on a pu constater encore mardi dernier au conseil d'administration de la Sodil. Parce qu'effectivement, on arrive à des points de rupture, notamment pour nos hôtels, mais pas que. Donc il y a un certain nombre de sujets qui sont sur la table. Charge à nous, encore une fois, de pouvoir poursuivre sur cette dynamique de dialogue, de consultation, de concertation avec l'ensemble des parties. Et moi, j'ai plutôt confiance en l'avenir. Mais après, c'est comme toute action sur Terre, notamment sur les îles. Le résultat sera fonction de notre engagement et j'ai renouvelé le plein attachement à l'ensemble de la majorité provinciale pour pouvoir s'inscrire dans les différents dossiers pour une sortie de crise dans les meilleurs délais.
7: Le président du gouvernement a également eu l'occasion d'échanger sur les problématiques de la santé avec la présidente de la commission de la santé de la province des îles. Mila Koulotoukoumouli était accompagnée de deux autres membres du gouvernement, Ernest Déméné en charge de la culture et Billy Forest chargé des affaires coutumières.
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6: L'association Citoyen Mondorien a publié un communiqué et réagit après la levée du verrou du Tabor. Elle déplore que cette décision de retirer les gendarmes de Saint-Louis intervienne à la veille des vacances scolaires et relève que plusieurs faits de délinquance se sont déroulés la nuit dernière, Léana Colombo.
7: Oui, un véhicule volé, un accident, un incendie, puis des automobilistes caillassés sur l'axe du Mont d'Or. Des familles calédoniennes qui ont payé le prix de décisions que plus personne ne comprend, écrit l'association dans un communiqué. Selon elle, ces derniers événements ne sont pas une surprise, ils étaient redoutés. Les citoyens mondoriens avaient sollicité le Haut Commissaire pour une rencontre qui a finalement été confiée à un représentant de l'État. Les habitants, eux, n'ont pas le luxe de déléguer leur peur. Ils vivent avec chaque jour, peut-on lire. L'association souhaite désormais des décisions à hauteur de la situation de la part de l'État et de la mairie. La sécurité n'est pas une faveur, c'est un droit et ce droit mérite d'être garanti. Fin de citation.
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6: Et c'est l'heure d'opinion, votre rendez-vous SMS sur Radio Rythme Bleu avec tout d'abord la réponse à notre question d'hier. 57% des auditeurs de RRB qui se sont exprimés par SMS pensent que le président du gouvernement ne va pas parvenir à trouver une solution pour débloquer les aérodromes de Marais et d'Ouvéa. Ils sont donc 43% à penser à l'inverse qu'il y parviendra. Voici maintenant notre question du jour. La signature de nouveaux accords entre la SHN et le groupe Marriott International va-t-elle permettre selon vous le retour d'une clientèle international en Nouvelle-Calédonie. Si vous pensez que oui, vous tapez 1. Si vous pensez que non, vous tapez 2. Et vous envoyez votre réponse par SMS au 3146. Merci pour votre participation et rendez-vous demain pour la réponse à notre question du jour. Et justement, c'était une reprise attendue. L'ancien méridien de l'île des Pins rouvre ses portes aujourd'hui. La SHN et le groupe Marriott International ont signé de nouveaux accords qui permettent de faire évoluer les modalités d'exploitation des trois établissements de la société hôtelière de Nouméa. Les trois hôtels de la SHN portent désormais le nom de Domaine et le Domaine d'Oro à l'île des Pins rouvre donc dès aujourd'hui après 2 années de fermeture. Toujours dans l'actualité, en bref, actualité institutionnelle, les élus du Congrès sont donc convoqués en session extraordinaire ce matin à partir de 9h pour examiner 2 propositions de délibération technique. La première vise à actualiser la composition des organes du Congrès et ses représentants dans les organismes extérieurs après la nomination de plusieurs élus au gouvernement. La seconde proposition de délibération doit habiliter la commission permanente pendant l'intersession d'août à novembre. Vos rendez-vous à présent sur l'antenne de Radio Rythme Bleu avec 2 rendez-vous à retenir. Nous reviendrons sur la répartition des secteurs et sur l'architecture du 19e gouvernement ce midi en compagnie de Christopher Gigès. Le vice-président du gouvernement sera l'invité d'Elisabeth Noir dans le magazine Transparence. Il sera interrogé sur la mise en place des institutions et sur les secteurs dont il est chargé, mais aussi sur le pacte de gouvernance et sur la situation financière de la Nouvelle-Calédonie. Le vice-président du gouvernement invité de Transparence, c'est à suivre à partir de midi, juste après notre édition de la mi-journée. Et puis dans une semaine, la Nouvelle-Calédonie a rendez-vous à Téné pour la 48e édition de la Foire de Bourail. Dans quelles conditions s'est-elle préparée? Quels en sont les temps forts, les nouveautés? Et que représente-t-elle pour le monde de la brousse? Nous en parlerons ce matin avec notre invité à 7h30. Nous recevrons en effet le président du comité de foire, Liva Hérois, qui sera notre invité du matin. Il est 6h passé de 40 minutes. 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Merci d'être avec nous. On va marquer une première pause publicitaire dans ce journal avant de voir toute l'actualité en métropole et notamment un point sur les incendies dans le Var.
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6: La suite du journal avec les incendies en métropole et le Var qui connaît donc une nouvelle journée sous tension. Les autorités craignent de nouveau des parts de feu dans tout le département en raison de vents violents et d'une forte sécheresse. Des éléments qui favorisent le risque d'incendie dans cette région déjà durement éprouvée ces derniers jours. Mais la situation est bien gérée jusqu'à présent par les pompiers mobilisés sur place. Marius Duhart pour Europe 1.
11: Oui, ils étaient 850 sapeurs-pompiers mobilisés dans les différents massifs du Var tout au long de la journée à lutter contre la moindre flamme. Le commandant Vogel fait le point sur la situation.
12: On a eu plusieurs réactivations, plusieurs petites réactions de lisières. Donc ces réactivations, elles nous imposent d'être très réactifs, d'aller rapidement traiter le feu avant que ça devienne une vraie reprise et qu'il y ait des flammes. Le bilan n'est pas mauvais puisque toutes ces réactivations ont été très rapidement traitées, à la fois avec des troupes au sol et à la fois avec des moyens aériens. Pour l'instant, la situation est pas inquiétante.
11: Les sapeurs-pompiers continuent de patrouiller massivement pour empêcher le développement des départs de feu et les autorités restent très prudentes. La météo va encore varier dans les prochaines heures.
12: Cette nuit, ils annoncent quand même un petit peu d'humidité avec une baisse de température, donc les opérations au sol ne seront que plus facilitées. Cependant, demain, la journée de demain est à risque. On sait déjà qu'on va avoir des températures importantes. Donc ça nous impose d'être très vigilants sur ce feu établi, mais également sur tout le reste du département.
11: La préfecture du Var a annoncé la fermeture totale de 7 massifs pour la journée de demain et 3 d'entre eux sont placés en risque incendie extrême.
6: Et dans l'Aude, les Corbières sont à nouveau touchées par un feu qui a déjà parcouru une centaine d'hectares. L'incendie a été déclenché par un accident de la circulation. Il y a un an, 11 000 hectares avaient brûlé dans ce même massif. J'ajoute que Sébastien Lecornu se rendra en Gironde le 17 août. Un déplacement pour évoquer la reconstruction après les dégâts causés par le méga-feu. Le Premier ministre devrait échanger avec les élus locaux sur les thèmes du logement, de l'économie, du tourisme, de l'agriculture ou encore de l'environnement et de la reforestation. Toujours dans l'actualité en métropole, une nouvelle agression à l'encontre d'une élue. Le ministère de l'Intérieur en dénombrait déjà plus de 1500 en mai dernier. À ce rythme, nous devons être autour de 2100 agressions et atteintes envers les maires, les adjoints et autres conseillers municipaux. La dernière en date qui fait vivement réagir, c'est celle à l'encontre de Sylvie Beauvais-Tazès. Elle est la maire de Verquin dans le Pas-de-Calais. Jean-Baptiste Marty pour Europe 1.
13: Oui, ça s'est passé samedi dernier dans une zone d'aménagement concertée de cette petite commune de 3500 habitants. La maire décide de se rendre sur place après le signalement d'une panne, une panne d'électricité signalée par Enedis. Mais une fois là-bas, l'élu assiste médusé à une tentative d'installation illicite de caravane sur un parking communal à proximité. Elle garde donc sa voiture, véhicule qui obstrue l'accès au stationnement convoité par les gens du voyage. Dès lors, le ton monte, plusieurs personnes l'agressent violemment. L'un d'entre eux lui porte un coup de poing, un autre tente de lui arracher son portable et dégrade sa voiture. La mère, blessée au bras, porte plainte. Finalement, 3 suspects sont interpellés, parmi eux un mineur. Tous ont été placés sous contrôle judiciaire en attendant un éventuel procès. Une enquête est actuellement ouverte pour outrage sur personne dépositaire de l'autorité publique, dégradation et violence sur un élu. Le parquet précise toutefois que les coups directement portés n'ont à ce stade pas été retenus dans le dossier.
6: Jean-Baptiste Marty du service police-justice d'Europe 1. Quatre communes de la Loire privées de couvre-feu par la justice, Saint-Chamond, Villars, La Talaudière et Saint-Priest-en-Jarret. Là-bas, les mineurs de moins de 16 ans peuvent donc à nouveau sortir la nuit. Le tribunal administratif estime en effet qu'il n'y a pas de motif valable pour prendre une telle mesure dans ces villes. Débuté en juillet, ce couvre-feu avait, selon les maires concernés, déjà fait ses preuves. Même incompréhension du côté des habitants de Saint-Chamond, rencontrés par Noémie Loisel pour Europe 1.
14: Dans le quartier résidentiel de Fontsala, sur la place Île-de-France, la suspension du couvre-feu inquiète déjà plusieurs riverains, qui avait permis de réduire au moins en partie les nuisances, explique Marie-Madeleine, 79 ans.
15: Il y avait encore des nuisances, mais enfin, les jeunes rentraient plus tôt. Ils étaient plus calmes. Il y a le va-et-vient des voitures, des motos, ils crient. C'est épuisant.
14: Des nuisances jusque dans le centre-ville. Sonia, mère de quatre enfants, réclame aussi le retour du couvre-feu.
16: Un enfant qui a moins de 16 ans n'a rien à faire dans les rues, livré à eux-mêmes jusqu'à 2-3 heures du matin. C'est le rôle des parents, mais quand les parents sont dépassés, il faut que le maire prenne une décision parce qu'il faut qu'il soit là pour la sécurité des habitants de Saint-Chamond.
14: Le tribunal administratif justifie notamment sa décision par l'absence de circonstances particulières locales, ce que conteste le maire de la ville, Axel Dugas.
17: C'est 188 interventions entre le 1er janvier et le 30 juin pour des nuisances de mineurs sur la commune. Et puis, c'est 33 interventions entre le 1er juillet et le 10 juillet. Les arrêtés, on les prend parce que c'est une nécessité. On se substitue aujourd'hui à l'État. Aujourd'hui, on se sent abandonné, délaissé.
14: La municipalité n'exclut pas de prendre de nouveaux arrêtés pour préserver la tranquillité publique dans certains quartiers.
6: Et j'ajoute que la Ligue des droits de l'homme a réagi. Je cite « L'État a pleinement joué son rôle face à des restrictions disproportionnées des libertés civiles ». Fin de citation. En bref, un nouveau cas d'antivirus détecté chez une personne ayant transité par la France. Le ministère de la Santé indique qu'elle y a séjourné lors d'un voyage touristique durant la deuxième quinzaine de juillet et qu'elle est isolée dans sa famille en Espagne. Toutes les mesures sont mises en place pour retracer les étapes de son parcours, annonce le ministère. Quant à la Française qui avait été contaminée à bord du navire MH Andus, elle est sortie de réanimation après presque 3 mois d'hospitalisation. Et puis enfin, l'actualité économique et cette question, qui pour sauver Duralex? Les potentiels repreneurs de la célèbre verrerie du Loiret avaient jusqu'à hier pour déposer leur offre. Placée en redressement judiciaire en juin dernier, l'entreprise française a lancé un plan de cession pour sauver son activité et l'emploi de ses 243 salariés. C'est la 5e fois qu'elle se retrouve en situation de redressement judiciaire en un peu plus de 20 ans. Et on sait qu'au moins 2 offres solides ont été déposées. Wilfried de Villers pour Europe 1.
18: Oui, d'abord celle du groupe métallurgique français Carlesimo, prêt à mettre sur la table 5 millions d'euros de fonds propres pour redresser Duralex. Premier potentiel repreneur à s'être fait connaître, Carlesimo avait déjà fait une offre de reprise similaire en 2024 et proposé à l'époque une reprise d'un tiers seulement des effectifs, soit plus de 150 suppressions d'emplois. Loin de rassurer les syndicats qui craignent une véritable casse salariale, même s'ils savent qu'un plan social est inévitable. Estelle Delaune est la secrétaire fédérale de la Fédération Chimie-Énergie de la CFDT.
19: On a bien conscience qu'il va sûrement falloir faire des efforts, malheureusement. Il faut voir s'il faut passer par ce genre de choses pour garder vraiment cette industrie. Ce qu'il faut surtout, c'est pas perdre les savoir-faire maintenant. Donc déjà, avoir quelqu'un qui reprend, c'est très important. Nous, on veut surtout qu'il y ait bien quelqu'un qui soit retenu, quoi.
18: Le second projet de reprise de Duralex est français lui aussi, c'est celui de Cédric Meston, cofondateur de la start-up Apivore et créateur du groupe Revive, société spécialisée dans le rachat d'entreprises en difficulté. L'année dernière, le jeune entrepreneur a largement participé au sauvetage de Tupperware France. Concernant Duralex, ce sera au tribunal de commerce d'Orléans d'examiner les offres et de trancher lors d'une audience fixée le 17 septembre prochain.
6: Wilfried de Villers pour Europe 1. Il est 6h48, vous écoutez Radio Rythme Bleu, on va marquer une nouvelle pause publicitaire dans ce journal avant de voir la suite de l'actualité sur le territoire et notamment la CMA qui retrouve des locaux pour mettre en place sa formation professionnelle.
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6: La ville de Nouméa et la Chambre de métiers et de l'artisanat qui ont signé hier une convention de mise à disposition de l'ancienne école Morissette de Vambèze à Rivière-Salée. Ce site permettra à la CMA de poursuivre dès lundi ses missions de formation après la perte de son centre. C'était lors des émeutes de 2024. En contrepartie, la CMA versera un loyer symbolique de 1000 francs par mois. Une belle convention selon la maire de Nouméa, Sonia Lagarde, qui illustre la volonté d'accompagner la formation des jeunes calédoniens.
1: Il s'agit de franchir un autre cap, celui de la formation. Et donc cette école était vide. Voilà, on a noué un partenariat parce qu'il faut continuer la formation avec les jeunes. Et le CMA joue son rôle à plein dans la formation de ces jeunes. Et donc voilà, on met cette école à disposition. Il y a 16 classes ici, il y a une classe de motricité, il y a un terrain de sport, donc c'est parfait pour eux. Et donc ils vont commencer la semaine prochaine. Et donc voilà, il ne faut pas interrompre les formations, les jeunes en ont besoin. Et dans le quartier, il y a beaucoup de jeunes aussi. Donc voilà, c'est un beau partenariat qu'on a signé aujourd'hui. Une belle convention.
6: Une convention prévue pour la période 2026-2032. Et au-delà de la mise à disposition des locaux, cette convention vise à garantir la continuité des formations destinées aux alternants, aux professionnels et aux futurs artisans calédoniens. Un enjeu majeur pour maintenir les compétences et accompagner la reprise de l'activité économique. Elisabeth Rivière est la présidente de la CMA.
2: Nous avions besoin de ramener nos jeunes tous ensemble et ne pas qu'ils soient dispatchés sur différents lieux, car cela demandait aussi beaucoup de déplacements et donc beaucoup de difficultés, car tous ne sont pas véhiculés. On va essayer d'avoir un maximum de salles adaptées. On va déjà recommencer à reconstruire un salon de coiffure, un salon d'esthétique et certainement une boulangerie, parce que c'est important pour nous aussi bien de montrer à tout ce quartier que ces métiers, eh bien, ils pourront venir les visiter et pourquoi pas en profiter aussi.
6: Et grâce à cette convention, les formations de la CMA pourront se poursuivre donc dès lundi dans l'attente de la reconstruction du CFA de Nouville. Une journée de sensibilisation et d'immersion vers les métiers de la santé organisée hier à Koné par l'Université de la Nouvelle-Calédonie et le Centre hospitalier du Nord. Objectif, susciter des vocations chez les lycéens et les collégiens de la province Nord en les rapprochant des formations et des professionnels de terrain. Une initiative qui répond aux enjeux majeurs de renouvellement du corps soignant en Nouvelle-Calédonie. Les précisions du directeur du CHN, Marc Ouetté.
3: Aujourd'hui, on les sensibilise à ces professions-là, sensibiliser à la profession paramédicale, médicale, par ces interactions, pour que les jeunes puissent se projeter. C'est l'objectif des rencontres que nous avons sur le pôle sanitaire du Nord. Ensuite, sur l'université, c'est de les sensibiliser et d'informer sur le parcours qu'ils ont à effectuer pour arriver aux professionnels de santé. Les difficultés de recrutement qu'on rencontre aujourd'hui par pénurie de professionnels de santé, que notre offre de soins se dégrade par défaut de professionnels. Et notre jeunesse est un potentiel qu'on doit valoriser, et en tout cas pour eux c'est aussi une opportunité de carrière.
6: Une journée qui a donc permis de mettre en lumière les nombreuses opportunités offertes par les carrières médicales et paramédicales, tout en accompagnant les élèves dans leur orientation. 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On va marquer une dernière pause publicitaire dans ce journal avant de voir toute l'actualité sportive.
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6: Et du cyclisme chez les dames et la mauricienne Kim Le Court-Piennard qui s'offre la 6e étape du Tour de France. Celle qui s'était fracturée un poignet sur le Tour de Flandre a repris confiance en elle. La Française Cédrine Carboal est deuxième. Célia Géry qui courait à domicile en Ardèche a animé l'étape toute la journée mais n'a pas pu faire mieux qu'une 5e place. La Suisse Marlène Reusser conserve son maillot jaune et place la nuit prochaine à un gros morceau puisque le peloton s'attaquera au Mont Ventoux. Du football du côté du Mercato avec Akliouche qui signe au PSG, c'est la deuxième recrue de l'intersaison pour le club de la capitale. L'ailier droit de 24 ans qui a été formé à Monaco va découvrir donc son deuxième club. Il a signé un contrat de 5 ans jusqu'en 2031, montant du transfert 50 millions d'euros. Du football sur le territoire à présent et Félix Tagawa qui est le nouveau sélectionneur de la Nouvelle-Calédonie. Une annonce faite hier matin, Léana Colombo, lors d'une conférence de presse.
25: L'ancien entraîneur de Yengen Sport prend officiellement la succession de Johan Sidaner, ancien attaquant international, non pas avec la Nouvelle-Calédonie mais avec Tahiti. Entre 2000 et 2004, il avait inscrit 14 buts en 22 sélections avant de se lancer dans une carrière d'entraîneur. Carrière couronnée par un triplé historique en 2019, Ligue des Champions, Super League et Coupe de Calédonie. Pour Steve Laigle, président de la Fédération Calédonienne de Football, c'est tout simplement un choix logique.
26: C'est important qu'on mette aussi à l'honneur un jeune calédonien, quelqu'un qui a été passionné du football, qui a mis tout ce qu'il fallait pour passer ses diplômes et pour atteindre le plus haut niveau en termes de diplôme ici dans l'Océanie. Donc c'était aussi normal quelque part de lui donner sa chance et puis de fixer les objectifs, c'est la qualification à la Coupe du Monde. Donc il a quand même déjà un palmarès, un parcours, hein. Il a gagné plusieurs titres de champion de Calédonie avec Yengen Sport, il a gagné plusieurs Coupes de Calédonie. Et il a surtout été champion, premier champion de l'Océanie avec Yengen Sport. Ils ont été à la Coupe du Monde des clubs. Donc il a quand même un beau palmarès. Donc c'était tout à fait normal qu'on lui donne sa chance.
25: L'occasion aussi de faire un point sur le bilan financier de la Fédération Calédonienne de Football. La présidence parle d'une dette de près de 40 millions de francs. La FCF va demander à la FIFA l'annulation ou l'étalement de cette dette sur plusieurs années. Selon Steve Laigle, l'ancienne équipe a laissé un gouffre financier.
26: Le résultat des comptes 2025 est ressorti avec un bilan négatif de, on va dire, en gros, moins 40 millions. Et quand on dit moins 40 millions, c'est moins 40 millions de trésorerie, puisque quand on aligne les fonds dédiés et la trésorerie actuelle de la fédération, ben, on s'aperçoit du gouffre financier dans lequel on est. Donc, lors de cet AG, les délégués ont validé l'analyse des comptes, donc le travail du commissaire aux comptes et des experts comptables, mais n'ont pas donné quitus à l'unanimité à la gestion des comptes. Suite à ça, ils nous ont donné l'aval de prendre toutes les mesures nécessaires, qu'elles soient disciplinaires ou autres, contre l'ancienne gouvernance de la Fédé, l'ancienne équipe. Parce que aujourd'hui, c'est pas normal que la fédération soit dans cet état financier, puisque tous les outils sont actuellement en place au sein de la fédération. Je parle des outils administratifs de gestion financière pour pouvoir avoir une gestion, on va dire, raisonnée et raisonnable.
25: Le nouveau sélectionneur Félix Tagawa officiera lors d'une compétition officielle dès le mois de septembre au Fidji pour la MSG Cup.
6: Et puis enfin, en bref, du volet avec la dernière journée de la phase de poule des Océania à Guam. Les garçons sont d'ores et déjà qualifiés pour les demi-finales. Quant aux filles, elles jouent cet après-midi leur qualif à 12h15 contre les Samoas américaines. Victoire obligatoire si elles veulent jouer le dernier carré. Je rappelle que ce tournoi est qualificatif pour les Jeux du Pacifique 2027.
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6: Et il y a des choses à dire ce matin côté météo, Thierry.
0: Oui, Nicolas, de la pointe sud aux Loyautés, donc le ciel sera nuageux avec des averses localement plus nombreuses et modérées sur le sud-est. Les nuages progresseront sur le nord-est et le sud-ouest, mais les précipitations sont plus rares. Sur le reste du territoire, un beau soleil, parfois voilé, résistera. Sur la pointe nord et sud, l'île des Pins et aux Loyautés, le vent s'est orienté à l'est-est-nord-est, autour des 25 nœuds. En rafale, sur la côte est, il sera un peu plus faible, 15 à 20 nœuds, plutôt 10 nœuds sur l'ouest avec des accélérations dans certaines vallées. Cet après-midi, la bande nuageuse continuera sa progression. Du nord-ouest à Belle-Epe, le soleil sera voilé. Ailleurs, les nuages domineront, mais les éclaircies seront bien présentes. Ce sera sur l'île des Pins. Les averses concerneront la pointe sud, la côte est et les Loyautés. Elles pourront déborder localement sur le sud-ouest et sont parfois plus marquées sur le sud-est de la Grande Terre. Sur la pointe nord et sud, l'île des Pins et aux Loyautés, le vent pour cet après-midi toujours à l'est-nord-est, toujours entre 20 et 25 nœuds en rafale, 15 à 20 nœuds sur les autres régions. Les températures pour cet après-midi en général, 22 à 26 degrés.
6: Merci beaucoup Thierry, merci à tous d'avoir écouté ce journal. Il sera disponible en réécoute sur notre site internet rrb.nc. Dans un instant, le rappel des titres de l'actualité, puis le billet d'humeur de la rédaction sera signé Elisabeth Noir. Et vous avez un avis, vous nous appellerez au 25 46 46. A tout de suite.
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0: Excellent début de journée, il est 7h.
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0: La suite du programme, c'est le rappel des titres avec vous Nicolas Legrand.
6: Bonjour à tous et à la une, ce calendrier pour organiser une sortie de crise dans les meilleurs délais, c'est ce qui ressort du déplacement à l'IFOU du président du gouvernement concernant le dossier Air Calédonie. Mila Kouloutou-Koumouli a rencontré les comités de coordination coutumière qui sont à l'origine du mouvement de protestation contre le déménagement d'Air Cal. Et il s'est longuement entretenu également avec le président de la province des îles, Michael Forest, sur les différents dossiers d'actualité. La ville de Nouméa et la Chambre de métiers et de l'artisanat qui ont signé une convention hier de mise à disposition de l'ancienne école Morissette de Vambèze à Rivière-Salée. Le site accueillera les formations professionnelles de la CMA. Cette mise à disposition permettra d'assurer la continuité des formations après la destruction du centre de formation en 2024. L'actualité en métropole et le Mistral qui inquiète à nouveau le département du Var. Il doit souffler encore plusieurs heures selon la préfecture. La nuit dernière pour nous, 8 reprises de feu ont été traitées dans les lisières. Dans le massif des Corbières maintenant, une nouvelle fois les flammes sont en cours. L'incendie a été déclenché par un accident de la circulation. Une centaine d'hectares déjà brûlés. En Gironde maintenant, le département attend la visite de Sébastien Lecornu le 17 août. Un déplacement pour évoquer la reconstruction après les dégâts causés par le méga-feu. Le Premier ministre devrait échanger avec les élus locaux sur des thèmes comme le logement, l'économie ou encore la reforestation. Suspension des couvre-feux dans 4 communes de la Loire. Ils concernaient les mineurs de moins de 16 ans et les regroupements de plus de 2 personnes troublant l'ordre public. Le juge des référés du tribunal administratif estime qu'il existe un doute sérieux quant à leur légalité. Le sport avec du cyclisme et Kim Pinard-Lecourt qui s'est adjugé la 6e étape du Tour de France à Tournon-sur-Rhône en Ardèche devant la Française Cédrine Carboal. La Mauricienne a réglé au sprint ses rivales qui avaient attaqué avec elle. La Suisse Marlène Rösser conserve son maillot jaune de leader.
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6: Le billet du jour est signé Elisabeth Noir.
12: À peine installé que les difficultés commencent pour le nouveau gouvernement de la Nouvelle-Calédonie. Il lui reste 20 jours pour trouver 13 milliards de francs. Une paille. Mais il est vrai qu'on s'habitue presque, puisque cela fait plus de 2 ans maintenant que la Calédonie n'arrive pas à boucler ses fins de mois. La situation financière était certes déjà tendue avant les émeutes, mais elle s'est dramatiquement dégradée depuis les violences insurrectionnelles de 2024. Régulièrement, on se demande comment on veut payer les retraites, les fonctionnaires, les dépenses de santé et le reste. Aujourd'hui, le président du gouvernement nous dit que nous sommes en cessation de paiement et qu'il faut trouver 13 milliards d'ici la fin du mois. On sait que c'est vrai, mais on sait que jusqu'à présent, l'État, à chaque fois, a apporté son aide à une Calédonie exsangue et sous perfusion. On y croit cette fois-ci encore, alors qu'une mission transpartisane doit aller plaider le cas de la Calédonie à Paris. Mila Kulotu-Kumuli redoute un shutdown complet, la mesure prévue par la Constitution américaine lorsque le Congrès ne parvient pas à voter le budget. Mais tant que la France est là, on n'imagine pas de devoir fermer boutique.
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6: Vous écoutez Radio Rythme Bleu, merci d'être avec nous. Il est 7h05, c'est l'heure de Vous avez un avis. C'est donc maintenant, si une info de ce matin vous a fait réagir, le standard est ouvert. Vous composez le 25 46 46 pour commenter l'actualité. Ça peut être un coup de cœur, ça peut être un coup de gueule, ça peut être une analyse. Ça peut être aussi un sujet du quotidien. Vous venez témoigner d'une situation. N'hésitez pas à le faire, on est ensemble pendant un quart d'heure jusqu'à 7h20 environ. Et puis tout à l'heure également, entre 7h45 et 8h pour la deuxième partie de cette émission. Je rappelle également que tous les jours, eh bien, vous pouvez vous exprimer sur l'antenne de Radio Rythme Bleu par SMS, puisque chaque jour, nous vous posons une question en lien avec l'actualité. C'est le rendez-vous Opinion. Aujourd'hui, la question est la suivante. La signature de nouveaux accords entre la SHN et le groupe Marriott International va-t-elle permettre, selon vous, le retour d'une clientèle internationale en Nouvelle-Calédonie? Si vous pensez que oui, vous tapez 1. Si vous pensez que non, vous tapez 2. Et vous envoyez votre réponse par SMS au 3146. Merci pour votre participation et rendez-vous donc demain pour la réponse à la question du jour. On vous pose cette question puisque l'ancien méridien de l'île des Pins, désormais Domaine d'Oro, rouvre ses portes à partir d'aujourd'hui. On en a parlé sur l'antenne de Radio Rythme Bleu. La réponse à notre question d'hier, 57% des auditeurs de RRB qui se sont exprimés par SMS pensent que le président du gouvernement ne va pas parvenir à trouver une solution pour débloquer les aérodromes de Marais et d'Ouvéa. Ils sont donc 43% à penser à l'inverse, qu'il y parviendra. Merci évidemment à tous de votre participation. Merci également de votre participation à Vous avez un avis. Vous êtes les bienvenus pendant encore quelques minutes puisqu'on a à peu près un quart d'heure à passer ensemble au 25 46 46. On va patienter en musique jusqu'au premier appel au standard RRB.

0: 7h07, vous continuez à nous appeler, vous commencez pour ceux, évidemment, puisque c'est le début de l'émission, 25 46 46. Bonjour Didier.
1: Bonjour Nicolas, Didier de Nessayou. Nicolas, la province sud est en train de refaire une beauté au col du Mont d'Or, dans la descente en direction de Ploumes. C'est une zone accidentogène. Le dernier accident meurtrier a eu lieu en novembre 2022, où un petit gosse a perdu la vie à cause d'un chauffard qui descendait ce col à toute vitesse en roulant à gauche. Alors là, ils refont tout le coltard, ils ont stabilisé les bas-côtés, et j'ai appelé la province sud pour demander s'ils avaient pensé à mettre un mur en béton à l'instar du col de la Pirogue. Réponse, non, ce n'est pas la RT1, budget insuffisant, et la largeur, soi-disant, il n'aurait pas assez. Alors je m'interroge, budget insuffisant, on est en train de protéger par un mur en béton, le même que le col de la Pirogue, toute la piste cyclable de Tina. Alors, il y a peut-être des choix. Moi, j'ai rien contre la protection de la piste cyclable, mais quelques virages auraient été bien sécurisés dans ce col, ça aurait été une bonne chose. Alors, j'ai dit à la personne de la province sud, faudrait peut-être, sur le budget 2027, mettre un petit peu d'argent de côté et sécuriser. Il y a 200, 300 mètres qui sont dangereux. Sécuriser cette portion. Voilà. Message à destination de la province sud. Sinon, bonne journée à vous tous. Il y en a marre, il pleut encore dans le sud. Et puis bon week-end à venir, Nicolas.
0: À bientôt. Merci Didier d'avoir été avec nous ce matin. À bientôt, merci de nous avoir appelés et on permettra à la province d'apporter des éléments sur ce sujet si elle le souhaite. Bonjour Alain.
2: Oui, bonjour Nicolas. Voilà, je m'excuse, j'ai coupé la radio.
0: On vous écoute.
2: Oui, je cite l'Argentine en exemple, qui a un déficit budgétaire important. À l'unanimité, tous les élus ont décidé de ne plus percevoir d'indemnité jusqu'à ce que le budget soit équilibré. Ça pourrait faire réfléchir nos vaillants élus qui ne parlent, quand ils sont interviewés, que de travail, de réunion, etc. C'est terrible, ils doivent travailler 20 heures sur 24 heures au moins. Donc, bravo à l'Argentine. Par contre, ici, c'est une gabegerie. On augmente les indemnités municipales à la ville de Nouméa, le nombre d'adjoints ailleurs, les maires adjoints sont élus provinciaux, au congrès, au gouvernement. C'est un scandale, c'est lamentable. Et en ce qui concerne le Mont d'Or, ça continue à Saint-Louis. Moi, je peux vous dire qu'on est, disons, écœuré, c'est lamentable et j'espère que ça va pas mal finir parce qu'il y en a marre. Ceux qui ont tout détruit maintenant sont au gouvernement et parlent de reconstruction. Mais on se fout de la gueule de qui, là? On n'a jamais vu ça nulle part. Et d'autre part, le drapeau du FNLKS et CAT, il n'a plus lieu de pavoiser n'importe où. On a vu ce que ça donnait pendant les événements, ça circulait partout dans les rues, etc. Où on va? La Calédonie est en train de partir en frite. Là, on va voir ce qu'on décide pour Air Calais. L'ancien gouvernement a dit que c'était comment dirais-je, on allait au fond du trou en continuant à utiliser l'aérodrome de Magenta. Mais vous allez voir qu'on va y revenir à Magenta. C'est du n'importe quoi. Voilà, Nicolas, je vous souhaite une bonne journée et un bon week-end. Au revoir.
0: Bonne journée Alain, bon week-end. Merci d'avoir été avec nous ce matin sur l'antenne de Radio Rythme Bleu. Il est 7h12, on va marquer une courte pause publicitaire. On se retrouve juste après, toujours avec vos appels, toujours en direct et toujours au 25 46 46.
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0: Vous avez un avis ?
5: Bonjour.
6: Je suis d'accord.
0: Vous écoutez Radio Rythme Bleu, on est donc de retour en direct pour prendre vos appels. Et Patricia est avec nous. Bonjour Patricia.
7: Bonjour Nicolas, bonjour à tous. Entièrement d'accord avec Didier et Alain. Et de mon côté, je voulais vous remercier de nous permettre d'entendre encore la voix de Bruno dans les spots publicitaires, et puis également une grande fierté d'écouter les journaux de Frédéric Joncheray, notre amiral préféré. C'est toujours, excusez-moi, je suis émue, mais c'est formidable qu'il ait intégré une si belle maison, et que vous en soyez le relais, parce que les informations d'Europe la nuit, c'est primordial, et c'est toujours très intéressant. Et vous, en parallèle, c'est formidable. Je voulais vous remercier. Vous souhaitez un excellent week-end à tous, une belle journée. Et merci pour tout.
0: Merci Patricia pour votre message.
7: Je vous en prie.
0: Merci d'avoir été avec nous. On vous souhaite une

0: tendu à prendre, c'est qu'il reporte. Donc là, il met dans le coup les collectifs pour arriver à quelle réponse et dans combien de temps. Je veux dire, il y a une urgence, tout le monde le dit. Et puis, sa façon de fonctionner, c'est éventuellement discuter, ce qui est tout à fait sympa. Mais le plus important dans ce qu'il met en place, c'est que c'est remis à plus tard. C'est remis à plus tard. Alors qu'il y a une urgence, d'une part, je l'ai dit, mais les collectifs souhaitent avoir qu'une seule réponse. Est-ce que le trafic va revenir à Magenta ? Donc le dossier traîne depuis 5 mois.
1: Il a été assez clair, hein, il a dit qu'il n'ouvrait pas de nouvelles discussions sous la contrainte.
0: Vous parlez de qui ?
1: Du président du gouvernement.
0: Bien sûr. Je veux dire, si la contrainte, c'est les blocages et la présence des collectifs, je pense que la solution n'arrivera pas avant de longues semaines. Donc s'il veut mettre en danger la santé d'Hercal ou s'il veut participer à sa disparition, c'est une position qui est malheureuse.
1: Vous ne pensez pas que ce sont les collectifs en bloquant qui mettent en danger la compagnie ?
0: Voilà l'idée qu'on veut faire, que l'on veut imposer. En fait, il y a deux acteurs. Il y a l'acteur de terrain, des gens qui savent à quoi ils s'exposent, qui savent que maintenant les frais de transport vont être décuplés. Et puis le deuxième acteur, c'est le gouvernement. Parce que parmi les choses qu'il faut prendre en compte, il y a l'aérodrome de Magenta. Ce bel aérodrome qui a été rénové avec de nouveaux docks, il va servir à quoi et quels sont les frais qui sont liés au fait que simplement il existe, quoi. Voilà, donc moi je donne mon opinion, mais il faut bien retenir que le gouvernement a aussi la solution, à une partie de la solution. Alors je voudrais qu'il revienne à la raison et qu'il n'oublie pas que les gens des îles ont assez de réflexion pour dire que ça ne convient pas le fait de que le trafic se fasse à partir de la Tontouta. Et pour terminer, Nicolas, moi je voulais saluer la détermination de ces collectifs, en espérant qu'il y aura du bon sens qui va donc intervenir et que M. Toukoumouli va débloquer la situation. Faut pas attendre. Je vous remercie, Nicolas, et puis je salue les auditeurs de RRB. Bonne journée à vous.
1: Bonne journée et merci d'avoir été avec nous ce matin sur l'antenne de Radio Rythme Bleu. La parole est désormais à Christophe. Bonjour Christophe.
2: Oui, bonjour. Moi, j'appelle pour un autre sujet, c'est pour Starlink, qui va bientôt s'arrêter. Et donc, maintenant que le gouvernement a été mis en place et qu'on a un ministre du numérique et un ministre des télécommunications, et M. Gengès a gardé les télécommunications, j'espère qu'il va reprendre le dossier en main et qu'il va respecter ses promesses et mettre en place Starlink. Parce que moi, j'habite dans une zone dans le nord, là-bas, où malheureusement, j'ai aucun accès à Internet. J'ai accès, même le téléphone, des fois, c'est horrible. On se fait couper en pleine communication. L'OPT, les techniciens de l'OPT sont venus plusieurs fois chez moi avec des appareils pour des mesures et tout, des contrôles. Ils n'ont jamais réussi à trouver la solution. Et moi, mon seul accès au numérique, c'est Starlink. Il n'y a qu'avec ça que je peux avoir accès à Internet, que je peux regarder même la télévision avec. Et malheureusement, il y a de fortes chances pour que le 17 août, je sois coupé. Et donc, je voudrais rappeler à M. Gégès, qui tenait de très beaux discours à l'époque, qui disait que tout le monde devait avoir accès au numérique, que c'était une obligation et que ça devait être ouvert pour tout le monde. Et je vois que le dossier, malheureusement, a traîné, et qu'il n'est toujours pas réglé, et que moi, je vais faire partie de ceux qui vont se retrouver sans accès, sans rien. Plus de télé, plus rien. On n'aura que la radio pour écouter le journal, et encore quand ça passe. Voilà, c'est mon petit message.
1: Merci Christophe d'avoir été avec nous. Alors, c'est un sujet qui avait beaucoup fait débat, hein, notamment puisque ça pose la question du monopole de l'OPT. En tout cas, le vice-président du gouvernement, Christopher Gigès, sera ce midi l'invité d'Elisabeth Noir dans le magazine Transparence.
2: J'espère qu'elle lui posera la question.
1: Il va revenir notamment sur les secteurs dont il a la charge. Donc éventuellement, il y aura cette question-là. Merci d'avoir été avec nous.
2: J'espère qu'Elisabeth Noir lui posera la question et qu'on aura des éclaircissements et qu'on trouvera la solution, parce que quand même, si l'OPT ne peut pas nous fournir, qu'est-ce qu'on redevient ? Il ne reste plus que ça. C'est pas nous qui choisissons. Hein. On n'a pas le choix. Même les techniciens sont venus, ils n'ont rien trouvé.
1: Merci Christophe. Le message est bien passé.
2: Merci pour l'écoute, merci.
1: Merci d'avoir été avec nous, on vous souhaite une bonne journée. On va enchaîner rapidement, puisqu'il est déjà 7h19, avec l'appel de Jean-Paul. Bonjour Jean-Paul.
3: Oui, bonjour Nicolas. Ouais, pour revenir sur Air Calédonie là avec Magenta, là, j'espère que le président Toukoumouli ne va pas céder, quoi, je veux dire.

0: parce que ben voilà, c'est des décisions économiques qui ont été prises. Et je ne sais pas quand est-ce que les gens, enfin, en particulier les coutumiers des îles, vont comprendre que s'ils payent leur billet comme tout le monde à prix coûtant et que et qu'ils ne sont pas subventionnés et tout, donc ça aurait pu marcher encore très longtemps sur Magenta, quoi. Je veux dire, on peut pas de payer un billet 10 000 francs et puis que la place coûte, je crois, dans les 28 000 francs, un truc comme ça. Donc faut arrêter. Pour des gens qui veulent être indépendantistes demain, il faut qu'ils apprennent un petit peu comment ils vont faire demain. S'il n'y a plus de subventions, tout ça, et ben, il n'y aura plus de la Calédonie. Il n'y aura même plus de Bétichou, il n'y aura plus rien. Donc il faut qu'ils comprennent ça, la chance qu'ils ont. Hein, les politiques essayent de trouver une solution pour que ça soit viable. Donc voilà, c'est comme ça, on peut pas tout payer à chaque fois. Ceux du Nord, ils payent leur essence, là, 10 000 balles pour descendre à Nouméa. Ceux de Bélep, c'est pareil, et ainsi de suite. Donc, il faut y arrêter de faire des caprices un petit peu et se mettre à la réalité des choses, quoi. Voilà.
1: Merci pour votre avis, Jean-Paul.
0: Bonne journée.
1: Bonne journée, merci d'avoir été avec nous. Bonjour, Mathème.
2: Bonjour. Non, c'est pour réagir par rapport à l'intervention de, enfin, sur trois points d'abord. Premièrement, c'est sur ça. Je pense que les coutumiers, les comités de aux îles, ils ont réagi. Ils n'ont pas décidé de bloquer, ils ont réagi par rapport à une décision. Je vois mal que quand un avion Aircal, il part de Tontouta pour aller à Marais, c'est moins cher que de Magenta à Marais, par exemple. Et puis les touchés, ils sont plus chers à Tontouta. Et donc il faut peut-être prendre plus de temps pour analyser la rentabilité d'aller à Tontouta plutôt que d'être à Nouméa. Et puis il n'y a pas que l'économique, il y a aussi l'économie sociale, parce que c'est un organisme de transport public. Et ça, c'est tout à l'heure, on parlait des déficits. Du déficit, on ne met pas en exergue le déficit de la Nouvelle-Calédonie. On peut se dire, ah, ma commande de ceci, mais c'est aussi un déficit. Et ça, c'est un déficit où il n'a pas pris en charge les compétences. Notamment sur l'aide médicale, c'est parce que c'est la solidarité, et le Conseil d'État a donné son avis sur ça, et en plus, sur le transport public. Et quand on choisit de trouver des portes de sortie, des partenariats avec le privé, ben non, on se fait attaquer, puis voilà, c'est pour vous dire que la situation de la Nouvelle-Calédonie est difficile. Il faudrait aussi au commissaire qui avait sanctionné le président de la province des îles, qui a exécuté l'arrêté de suspension. Il est parti, mais il avait dit qu'il avait 600 milliards. C'est les banques qui lui ont dit qu'il y avait 600 milliards qui sont partis à l'extérieur, et notamment en France, parce que les gens qui sont ici peuvent faire déposer chez les banques mères et non pas chez Et c'est les banques ici. Donc, si on mettait un peu une taxe pour la sortie des finances, n'en parle pas des magouilles au niveau de la taxation d'importation de la Chine avec tout ce qui est fausse déclaration en relation avec des partenaires chinois qui, ici, c'est une diminution au niveau des droits de douane. Donc je ne sais pas qu'est-ce qu'ils font là, les douanes, au lieu de contrôler seulement ceux qui viennent des îles, peut-être qu'ils vont contrôler aussi, ou s'organiser pour être présents en Chine et puis faire des contrôles sur les produits qui sont importés.
1: Bon, beaucoup de sujets en tout cas dans votre prise de parole.
2: Mais bon, je vous souhaite bon courage à RRB, puis j'espère que j'ai apporté quelques éclaircissements, mais en tout cas pour Aircal, c'est beaucoup plus... Il faut changer les avions, il faut... changer les bâtiments, ce bâtiment qui appartiennent à la Nouvelle-Calédonie. Et aujourd'hui, on a mis à la CCI, et c'est la CCI qui fait des augmentations de 1%, alors que la CCI de 15% par an, alors que j'ai vu aussi qu'il y avait un jeune, là, soi-disant, diplômé, il est instruit, mais il n'est pas intelligent, ce jeune, là. C'est parce qu'il ne vit pas aux îles, et il n'a pas encore une grande famille, il n'a pas encore des problèmes sociaux qui peuvent lui apporter. Puis c'est normalement, coutumièrement, c'est un gala, mais je vois que c'est un inagala aujourd'hui et commence à critiquer des choses qui n'auraient dû pas s'occuper de la ligne Nouméa Majota.
1: Le message est bien passé.
2: Au lieu de faire simplement l'intérim. Mais bon. J'arrête là parce que je pourrais encore libérer. Puis, bonne journée.
1: On a la suite du programme, effectivement. Merci beaucoup. Bonne journée à vous. Merci d'avoir été avec nous. Il est déjà 7h25. Hein. C'est la fin de cette première partie de Vous avez un avis. On se donne rendez-vous tout à l'heure entre 7h45 et 8h pour la deuxième partie. La suite sur Radio Rythme Bleu, eh bien, on va recevoir notre invité du matin juste après le mini-journal de 7h30. L'Évaille Roy sera dans nos studios, le président du comité de foire de Bouraille, puisque la foire de Bouraille, c'est dans une semaine, non pas le week-end prochain, mais le suivant. On va voir ce temps fort de la brousse, quelles sont les nouveautés, comment ça s'est organisé. On en parle tout à l'heure avec notre invité du matin. A tout de suite.
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0: en rythme avec Chaz in my life. Bonne fête au Gaëtan ce matin, Gaëtan, bonne fête et un bon début de journée à tous. Bon courage pour la petite dernière. Youpi, vendredi 7 août. Dans un instant, on va retrouver Léana Colombo et Nicolas Legrand pour le mini-journal.
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0: On va s'appeler à présent le mini-journal. On retrouve Nicolas Legrand et Léana Colombo.
6: Bonjour à tous. À la une de l'actualité ce matin, le président du gouvernement, Milakulo Tukumuli, qui s'est rendu hier à Lifou pour trouver des solutions dans le dossier Arcale.
7: Il a rencontré les comités de coordination coutumière à l'origine du mouvement de protestation et il s'est longuement entretenu avec le président de la province des îles. Une méthode de travail a été établie avec un calendrier pour une sortie de crise, ce qui satisfait Michael Forest, le président de la province.
8: D'abord, on est satisfait que moins d'une semaine après son installation à la tête du gouvernement, le président se déplace sur les îles de Yauté. Donc on a pu échanger et en toute sincérité dégager une méthode de travail avec un calendrier prochainement qui sera proposé à l'ensemble des parties pour pouvoir effectivement organiser une sortie de crise dans les meilleurs délais.
7: Michael Forest a également fait état de contact avec la direction de l'aviation civile du Vanuatu pour évoquer d'autres perspectives pour renforcer par exemple Air Océania.
6: Près de 200 jeunes apprentis du CFA vont être accueillis au sein de l'ancienne école Morissette de Vambèze à Rivière-Salée.
7: La ville de Nouméa et la Chambre de métiers et de l'artisanat ont signé hier une convention de mise à disposition. Ce site accueillera désormais les activités de formation professionnelle de la CMA alors que son centre avait été détruit en 2024. Une initiative qui soutient la formation des alternants, des professionnels et des futurs artisans calédoniens.
6: L'actualité en métropole à présent est Sébastien Lecornu qui se rendra en Gironde le 17 août. Un déplacement pour évoquer la reconstruction après les dégâts causés par le méga-feu.
7: Le Premier ministre devrait échanger avec les élus locaux sur des thèmes comme le logement, l'économie ou encore la reforestation. Sur le front des incendies, le Var connaît une nouvelle journée sous tension avec plusieurs départs de feu en raison du Mistral. Et dans l'Aude, les Corbières sont à nouveau touchées par un feu qui a déjà parcouru 100 hectares.
6: La justice estime qu'il existe un doute sérieux quant à la légalité des couvre-feux et des mesures d'anti-regroupement dans 4 communes de la Loire.
7: Ces arrêtés avaient été pris courant juillet. Ils sont suspendus par le juge des référés du tribunal administratif de Lyon. Face à la multiplication des troubles à l'ordre public, plusieurs maires avaient décidé d'instaurer des couvre-feux pour les mineurs de moins de 16 ans non accompagnés et d'interdire les regroupements de plus de 2 personnes troublant l'ordre public.
6: Le sport est tout d'abord du football. La Nouvelle-Calédonie a trouvé son nouveau sélectionneur.
7: Félix Tagawa succède à Johan Sidaner, ancien attaquant international tahitien entre 2000 et 2004. Félix Tagawa avait ensuite entraîné Yengen Sport, où il avait décroché un triplé historique en 2019. Un choix logique, selon Steve Laigle, président de la Fédération calédonienne de football.
9: C'est important qu'on mette aussi à l'honneur un jeune calédonien, quelqu'un qui a été passionné du football, qui a mis tout ce qu'il fallait pour passer ses diplômes et pour atteindre le plus haut niveau en termes de diplôme ici dans l'Océanie. Donc c'était aussi normal quelque part de lui donner sa chance.
7: Lors de sa présentation officielle, la FCF en a profité pour faire le point sur son bilan financier et l'ancienne équipe aurait laissé un gouffre financier de près de 40 millions de francs.
6: Du cyclisme et la suite du Tour de France femmes, Kim Lecour remporte la 6e étape en échappée entre Montbrison et Tournon-sur-Rhône.
7: La Mauricienne remporte cette étape en étant la plus forte au sprint, tandis que les Françaises Cédrine Kerbaol et Célia Géry terminent respectivement 2e et 5e. Marlène Resserre reste en jaune avant l'étape reine du Mont Ventoux prévue ce soir dès 22h15.
6: Merci beaucoup Léana Colombo pour ce point complet sur l'actualité de ce vendredi matin. On vous retrouve tout à l'heure à 8h pour le Flash.
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6: Bonjour Jean-François Bodin.
10: Bonjour Nicolas.
6: On va parler de la foire de Bourail. Ce matin, vous recevez le président du comité de foire.
10: Oui, Livaï Roy, bonjour.
11: Bonjour.
10: Merci d'avoir accepté notre invitation. Nous sommes exactement à une semaine maintenant de l'ouverture de la 48e foire de Bourail. Ce sera vendredi prochain. Tout est prêt, j'imagine, pas tout à fait.
11: Non, sur le terrain, ça se met en place. On est en train de finaliser, en tout cas, l'administratif aussi. Hein, donc, sur le terrain, ça se verra pas. Mais en tout cas, ça commence à se monter, en tout cas, sur le site.
10: Alors, c'est une foire qui s'est préparée dans des conditions un peu particulières, puisqu'on rappelle que les bureaux de la foire avaient été victimes d'un incendie en début d'année. Ça a été compliqué, du coup, de réenclencher la machine pour monter cette foire?
11: Oui, elle a été très particulière, cette organisation. Vous savez, au début d'année, on a eu cet incendie, on a perdu 48 ans d'investissement, hein, notamment aussi tous nos outils administratifs, nos bureaux ont brûlé, et aussi nos archives. Donc ça a été, c'est à 48 ans, mais là, aujourd'hui, c'est une nouvelle foire qu'on met en route, parce qu'on commence de zéro, on redémarre de zéro, en tout cas. Quoi.
10: C'est-à-dire redémarrer de zéro, il faut reprendre tous les repères?
11: Là, pas sur le site, mais en tout cas sur les inscriptions, tous les contacts ont été perdus, et notamment sur nos relations aussi avec tout l'environnement agricole, ça aussi.
10: Un mot sur le site en lui-même, il est prêt? Est-ce qu'il y a eu des travaux qui ont été faits dessus, justement pour pallier les effets de cet incendie? Et puis en cas de mauvais temps aussi, parce qu'on sait que c'est une préoccupation pour les organisateurs de la foire?
11: Oui, après on a eu l'exemple l'année dernière, cette année on s'est préparé, la mairie aussi a investi, a fait des travaux qu'il fallait, on avait mis en avant les problèmes qu'on avait eu l'année dernière, et aujourd'hui on a pu installer de nouveaux bureaux, enfin des Algeco, et faire toutes les évacuations qu'il fallait, quoi.
10: Un mot sur le financement de cette foire, aujourd'hui il est bouclé, vous avez rencontré des difficultés pour boucler ce budget?
11: Oui, ça a été compliqué. Et là, je remercie tous les partenaires privés et publics hein, qui nous ont soutenus. Hein. On a perdu près de 10 millions de matériel, notamment électrique. Hein. C'est le matériel qui nous permet d'amener l'électrification sur tout le site pendant la foire. Il fallait commander. On sait que les stocks, on sait le contexte aussi des professionnels autour de tout ça. Donc oui, on a pu le boucler, mais ça a été compliqué quand même, quoi.
10: Alors maintenant, parlons de cette foire qui va s'ouvrir vendredi. Est-ce qu'on peut parler d'une foire classique ou est-ce qu'il va y avoir des nouveautés? Est-ce qu'il y a des choses qui ont un petit peu évolué par rapport aux éditions précédentes?
11: Là, on a repris les ingrédients pour faire la meilleure recette de la foire de Bourail, hein, cet événement préféré des Calédoniens. On a le retour du concours de bûcheronnage, on a le concours de barbecue aussi qui serait en route avec aussi sur les solidarités, de mettre en avant de la viande calédonienne. On a les concours de bêtes qui seront jugés aussi vendredi. Le rodéo nocturne, et bien sûr, je demanderai au public de rester jusqu'à la fin, il y aura une petite surprise. Ah. Et ainsi que l'élection de Miss, et on n'aura pas de sport mécanique, parce que le pôle mécanique est en réfection, donc on attendra ça plus tard, et en tout cas pour les années à venir.
10: Donc pour les animations, il y a le retour du bûcheronnage, mais il n'y a pas de grandes nouveautés. Sur la partie commerce, entre guillemets, parce que c'est aussi un lieu de business, la foire de Bourail, il ne faut pas l'oublier, c'est à la fois un lieu de rencontre, d'échange, où on trouve des produits, mais c'est aussi un lieu de business.
11: Oui, aujourd'hui on voit que les artisans, les exposants sont au rendez-vous, on a eu les surfaces qui ont doublé, notamment sur le machinisme agricole. On a les organismes bancaires qui sont présents aussi. On a les agriculteurs qui peinent, mais qui seront aussi présents avec leurs produits frais. On a aussi on essaye de faire un bougnat solidaire pour mettre aussi en avant les gens des tribus qui viendront aussi faire déguster en tout cas leur cuisine.
10: Il y a eu un peu d'inquiétude avec l'épisode de pluie qu'il y a eu, parce qu'il y a eu beaucoup de champs inondés. Ça a pesé sur les productions. Est-ce qu'il y a eu un peu d'inquiétude à 10 jours de la foire?
11: Oui, bien sûr, il y a eu de l'inquiétude, hein, il y a eu des pertes, hein, des gens qui s'étaient préparés à produire pour la foire. On a la Chambre d'agriculture qui a pu faire le tour, et en tout cas, aujourd'hui, on aura bien des agriculteurs présents avec des beaux produits à mettre en avant, en tout cas.
10: Alors, la foire débute vendredi, mais dès mercredi, hein, il y a le fameux concours des produits du terroir. Ça aussi, c'est important pour montrer en fait la qualité de la production calédonienne.
11: Oui, et surtout de mettre en avant cette excellence calédonienne. Vous savez que le calédonien est un grand gourmand, il arrive à faire quand même de très belles recettes. Je pense à des confitures, je parle du saucisson de Serve qu'on met en avant depuis très longtemps, et qu'il faut continuer à propulser ça, parce que je pense que on a notre épingle à sortir du jeu, c'est clairement de mettre en avant cette cuisine, cet artisanat de viande qu'on fait en Nouvelle-Calédonie aussi.
10: Et c'est un artisanat de qualité, bien évidemment.
11: Oui, c'est ça, bien sûr. Donc là, on a les professionnels et les amateurs aussi qui se mettent en avant. Et je pense qu'il est aussi dans le plus beau lieu de Bourail aussi, hein, donc il sera sur le domaine de Deva. Mais c'est une valorisation de notre terroir calédonien.
10: Alors, lieu d'échange, on l'a dit, lieu de business, lieu de rencontre aussi, c'est l'occasion pour les consommateurs de parler directement aux producteurs et réciproquement pour qu'ils puissent expliquer aussi comment ils travaillent. On est vraiment dans le circuit court quand on est à Bourail.
11: Oui, c'est clair. Et j'invite le consommateur à venir et à discuter, à échanger, notamment dans les tables rondes aussi avec les professionnels. C'est le but d'échanger de la graine à l'assiette, de mettre ça en avant et de comprendre un peu toutes les difficultés que nous avons à produire ici et pourquoi, notamment, ben, des fois on retrouve des légumes de saison, des légumes qui ne sont pas là, de la viande et tout ça. Je pense que c'est une façon de mettre un peu tout à plat et d'avoir cette transparence et de recréer un petit peu ce lien et toute cette pédagogie avec le consommateur.
10: Alors, il y a aussi un travail engagé depuis plusieurs années pour faire connaître les produits calédoniens à l'extérieur et notamment en métropole. L'an dernier, il y avait le président du concours général de la Foire agricole de Paris qui était là. Cette année, vous êtes encore monté d'un cran. C'est carrément le président du Salon de Paris, hein, le Salon de l'agriculture de Paris qui va venir passer 3 jours sur le site.
11: Oui, c'est Monsieur Jérôme Despé, hein, qui sera présent, le président du Salon international de agricole de Paris. Le but, c'est aussi on parle d'attractivité, de faire venir des gens pour mettre en avant la Nouvelle-Calédonie et de sortir quelque chose de positif pour que demain, on puisse avoir des gens et notamment avoir des échanges avec le Salon de Paris où nous, on pourra valoriser aussi nos produits, quoi. C'est oui. Pour ça qu'on a besoin de cette présence aujourd'hui. Quoi.
10: Dans quelle situation vous trouvez aujourd'hui ? On rappelle que depuis les élections, vous êtes aussi président de la commission agricole de la province sud et au Congrès. Dans quel état général se trouve aujourd'hui l'agriculture calédonienne ? Est-ce que vous trouvez qu'elle évolue aujourd'hui, qu'elle s'adapte à un certain nombre de choses ou qu'elle a du mal aussi à bouger ?
11: Non, ça fait très longtemps qu'on a des points noirs sur l'agriculture. On a une espèce d'ambiance agricole qu'on entend les acteurs se sentir abandonnés. D'ailleurs, on a énormément de structures qui s'occupent de l'agriculture avec des compétences qui sont un peu, enfin, chacun se marche un peu sur les plates-bandes. Le but, quand je suis monté, c'était d'aller les voir et de mettre un petit peu, mandater des personnes pour pouvoir avoir un groupe de travail et mettre en avant ce qu'on va faire demain, quoi.
10: Donc ça, c'est préparer l'avenir aussi d'une certaine façon. Et la foire de Bourail peut être un catalyseur?
11: Et la foire de Bourail, c'est de mettre en avant l'agriculture, c'est de mettre en avant ce qu'on sait faire. Et je pense que c'est la promotion de l'agriculture, elle passe par ces événements-là. Pas que la foire de Bourail, mais tous les autres événements où on peut parler du produit local, du made in calédonien.
10: Alors, bien évidemment, tout est fait pour, tout est prêt pour accueillir le public. Vous attendez combien de personnes aujourd'hui ?
11: Le plus possible. Hein. Aujourd'hui, on a quand même un certain pendant les vacances. On a tout l'environnement touristique qui est prêt à les accueillir. Ils peuvent profiter de Bourail aussi. Et on attend bien sûr 25 000 personnes, hein, comme d'habitude. On veut du monde et on sait qu'elle est attendue cette fois, en tout cas.
10: Et vous êtes resté sur les mêmes prix d'entrée. Hein. Il n'y a pas eu d'évolution par rapport aux années précédentes.
11: Rien n'a bougé sur les prix d'entrée. Là, et ça restera. Et ça, c'est une fierté pour mes bénévoles et le comité, en tout cas.
10: Yves Roy, ça fait 4 ans que vous occupez la présidence du comité de foire. Cette 48e foire s'est préparée, vous l'avez dit au début de cet entretien, dans des conditions particulièrement complexes et difficiles. Ce serait votre dernière foire en tant que président du comité ?
11: Oui, aujourd'hui j'ai d'autres responsabilités et après il faut faire ce choix de sortir de cette présidence, de ne pas monopoliser la place trop longtemps parce qu'il faut qu'elle continue à avancer cette foire. Et si je restais encore à la présidence, c'était la foire qui était perdante. Donc il faut prévoir l'avenir. Et aujourd'hui, la suite, c'est comme vous l'avez dit tout à l'heure, c'est la commission agricole et tout ça. Donc je serai toujours, en tout cas, dans les pattes de
10: mon compagnon.
11: Toujours. Elle fait partie de moi et on en est fiers de cet événement.
10: Donc rendez-vous à partir de vendredi prochain, même si c'est la journée traditionnellement réservée aux professionnels et aux concours agricoles, c'est aussi une journée ouverte au public, il faut le rappeler. Hein.
11: Oui, elle est ouverte au public, vous pouvez venir dès 8h, venir et partager, échanger, et j'insiste que le consommateur vienne et discute avec les professionnels pour que derrière on retrouve ce lien, en tout cas, entre la brousse et le consommateur.
10: Et le vœu que vous formuleriez pour cette 48e foire, c'est quoi, le beau temps ?
11: surtout le beau temps et puis qu'aujourd'hui qu'on fasse un bel événement et une belle fête, en tout cas.
10: Voilà, c'est parti donc pour la foire de Bourail. Ce sera dans une semaine très exactement, du 14 au 16 août sur l'hippodrome de Téné. Yves Roy, merci beaucoup d'avoir accepté notre invitation ce matin.
11: Merci à vous.
12: 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Merci à tous d'être avec nous. On va marquer une courte pause publicitaire. On se retrouve juste après pour la deuxième partie de Vous avez un avis au 25 46 46.
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1: Bonjour.
2: Je suis d'accord.
3: Vous écoutez Radio Rythme Bleu, on est ensemble jusqu'à 8h. Vous nous appelez au 25 46 46 et on va prendre le premier appel. Et c'est Sébastien qui est avec nous. Bonjour Sébastien.
4: Bonjour, bonjour Nicolas, bonjour à tout le monde. Alors, je vous appelle pour deux petites choses. La première, c'est un petit coup de gueule contre la D3T. Je m'explique, quand on avait un permis poids lourd, etc., on allait, on passait une visite médicale, on nous mettait un tampon et on repartait. Aujourd'hui, depuis qu'il y a ce nouveau permis, ben on est obligé de payer 2400 francs pour refaire le permis, parce qu'il faut refaire le permis, le nouveau permis, etc. Donc c'est inadmissible qu'on repaye encore une taxe de plus pour pouvoir avoir le permis, alors qu'on l'a déjà et on a déjà eu payé, etc. Donc c'est aujourd'hui mon petit coup de gueule pour ça. Et puis la deuxième chose, telle que la pub vient de passer juste avant, ben, n'hésitez pas à venir dimanche sur l'hippodrome à Remia. Il va y avoir de belles courses, et notamment une course de poneys avec 8 petites jeunes filles de 6 à 11 ans, avec des petits poneys. Donc cette course est prévue pour 13h35, 13h40 à peu près. Voilà, venez encourager un maximum pour ces jeunes cavalières.
3: Eh bien, merci Sébastien pour ce message, et le rendez-vous est pris.
4: Merci bien.
3: À bientôt. Allez, merci d'avoir été avec nous sur l'antenne de Radio Rythme Bleu. Bonjour Sylvestre.
5: Oui, bonjour. Oui, moi, j'ai pour féliciter juste M. Félix Tagawa pour sa nomination comme sélectionneur. Mais je voudrais surtout revenir au gouffre financier de la fédération. J'espère que M. Steve Legg, il ne va pas laisser là, il va poursuivre cette affaire-là, parce que je connais des gens qui étaient dans l'ancienne équipe qui gravitent autour de la province des îles. Et puis, j'espère qu'il va poursuivre et puis aller jusqu'au tribunal, quoi. Voilà, c'était mon avis.
3: Merci Sylvestre d'avoir été avec
5: Allez,
3: nous
5: bon
3: ce
5: week-end.
3: Matin. Bon week-end à vous, merci de nous avoir appelé sur l'antenne de Radio Rythme Bleu, sujet qu'on a évoqué tout à l'heure dans le journal de 6h30, notamment ce nouveau sélectionneur pour la sélection calédonienne de football. On en parlait à 6h30, tout est dans le podcast sur notre site internet rrb.nc. Vous continuez évidemment à nous appeler au 25 46 46, on a une dizaine de minutes à passer ensemble, vous pouvez donc le faire encore, on aura le temps de prendre votre message et d'entendre votre point de vue. Vous pouvez également donner votre point de vue sur un sujet d'actualité, puisque vous le savez, à partir d'aujourd'hui, l'ancien méridien de l'île des Pins, ça s'appelle aujourd'hui le domaine d'Oro, il rouvre à partir d'aujourd'hui. La question que l'on vous pose dans le rendez-vous opinion est la suivante. La signature de nouveaux accords entre la SHN et le groupe Marriott International va-t-elle permettre, selon vous, le retour justement d'une clientèle internationale en Nouvelle-Calédonie? Si vous pensez que oui, vous tapez 1. Si vous pensez que non, vous tapez 2. Et vous envoyez votre réponse par SMS au 3146. Merci pour votre participation. Et rendez-vous donc demain pour la réponse à la question du jour. La réponse à la question d'hier, 57% des auditeurs de RRB qui se sont exprimés par SMS pensent que le président du gouvernement ne va pas parvenir à trouver une solution pour débloquer les aérodromes de Marais et d'Ouvéa. Ils sont donc 43% à penser à l'inverse qu'il y parviendra. Le 25 46 46, c'est le numéro gagnant et c'est Peter qui l'a composé. Bonjour Peter.
6: Ah bien, bonjour tout le monde. Comment on va dire? Moi, j'ai un rêve, comme disait Martin Luther King. Actuellement, donc, on a un nouveau gouvernement en place et aussi le Congrès en place. Donc, le Congrès, au principe, il fait des lois et des lois de pays, surtout. Donc, il sera peut-être bien que, vu que l'État français métropolitain il exige des réformes profondes en Nouvelle-Calédonie pour continuer de nous subventionner gracieusement, que le Congrès, il prend ses responsabilités aussi en créant des nouvelles lois. Par exemple, rendre les hommes politiques pénalement et personnellement responsables de leurs actes. Prenons par exemple un ancien personnage de gouvernement qui est en charge des transports, qui a mis en place des choses à la D3T illégale, qui par la suite a été condamné par le tribunal administratif, et ça coûtait des dizaines de millions au gouvernement de Nouvelle-Calédonie, tout simplement parce qu'il a refusé d'apporter une signature. Donc il pouvait être poursuivi, si la loi le permettait, personnellement, de rembourser ces sommes-là. Ce n'est pas fait. il y avait des gens qui ont signé des papiers pour les taxes soleil. Pareil, ils étaient déboutés, mais tous ces gens qui ont signé les arrêtés à un moment donné, ben, si on pouvait le faire personnellement poursuivre de rembourser les frais que ça causait, aussi bien qu'à l'ANACAL, EEC, qui a mis en place les José Ciel, des gens qui ont déporté plainte, ça sera bien. Et dans ces cas-là, peut-être on se trouve avec des gens un peu plus, je dirais, compétents. Parce que là, on parle de la compétence, on veut tous la compétence, aussi sur les loyautés, ils veulent la compétence, mais il faut nous donner des moyens aussi. Ça veut dire quoi? Vous voulez la compétence et donner nos moyens. Quand on parle de donner des moyens, en général, ce serait un clair, c'est donnez-nous des frics. Ça veut dire qu'on veut gérer comme on veut, avec les frics que vous nous donnez. Bon, faut pas déconner non plus. On est toujours le même nombre au gouvernement et au congrès. Montrez de bons exemples, arrêtez ce genre de choses-là. Diminuez le nombre. Finalement, il n'y a rien qui change. Dans le système, il n'y a rien qui change. Mais on est sous perfusion d'État français depuis des lustres. Donc, en attendant, on pourra voir qu'est-ce que ça change. Là, il y a certaines personnes maintenant qui sont au gouvernement, qui s'occupent donc du travail. Eh ben, ils vont nous sortir certainement la botte secret des 400 cadres. Bien. Vu qu'il y a beaucoup de 400 cadres qui étaient essentiellement destinés à la population mélanésienne, qui vont maintenant sortir toutes les sociétés qui ont créé pendant des années pour rapporter des fric à l'État. Ça sera bien. Mais je n'ai pas vu beaucoup de 400 cadres dans les sociétés privées, donc, qui ont créé des sociétés, qui sont chefs de sociétés, qui sont investis. Par contre, dans les administrations, ça, justement, on trouve pas mal. Donc ça donne un peu de réflexion, peut-être, qu'est-ce que devait faire notre gouvernement en mettant en place des lois de pays pour encadrer tout ça un peu et montrer de bons exemples. Commencer, comme certains disent, diminuer vos indemnités au moins de 50% jusqu'à on sera un équilibre financier en Nouvelle-Calédonie. Mais si on attend un équilibre en Nouvelle-Calédonie, je ne pense pas que ce sera avant les prochains 50 ans. Alors, bonne réflexion sur ça pour les attendre vers le week-end et je vous souhaite bonne journée pluvieuse, on va dire.
3: Bonne journée, Peter. À bientôt.
6: À bientôt. Au revoir.
3: Merci d'avoir été avec nous. Bonjour, Patrick. Non, Patrick a raccroché. Il était en ligne avec nous. Il patientait depuis quelques minutes. Donc, au 25-46-46, n'hésitez pas à nous rappeler, hein, Patrick, hein, si vous êtes toujours à l'écoute. J'imagine que oui. Vous pouvez bien vous exprimer puisqu'on a encore 5 minutes à passer ensemble. Ça se passe au 25-46-46. Vous êtes évidemment les bienvenus, quel que soit votre message. Hein. C'est un espace de libre expression sans thème imposé, dans le respect de tous. Ça, c'est très important pour la bonne tenue de l'émission. Vous nous appelez encore jusqu'à 8h au 25-46-46. Le temps de retrouver Patrick ou quelqu'un d'autre, eh bien, vous nous appelez, évidemment.

0: Une envie de week-end, mon cher Thierry ?
1: Un peu en rythme, on va dire, pour ce Youpi vendredi.
0: Effectivement. 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Bonjour Alima.
2: Bonjour Nicolas, bonjour Thierry. Alors moi, je suis très inquiète quand j'entends les discours de notre nouveau président du gouvernement, là, quand il dit qu'il faut qu'on trouve 13 milliards avant la fin du mois. Là. J'ai peur que ça nous fasse un peu comme les 17 milliards d'Enercal, là, qu'on en prenne encore plein la tranche. Il va y avoir des décisions pas très populaires et tout. Alors je pense que c'est nous encore qui allons... bien qu'il y ait des sous qui traînent de la France là, qui n'ont pas été attribués, mais j'ai peur quand j'entends des discours comme ça, parce que les 17 milliards d'Enercal, ben, ils nous coûtent vachement cher. Hein. Sur ce, ben, on va positiver, puis on va essayer de passer un bon week-end quand même. Allez, bonne journée, au revoir.
0: Eh bien, en tout cas, on vous le souhaite. Bon week-end, Alima. Merci d'avoir été avec nous. À très bientôt. Bonjour, Michel.
3: Oui, bonjour. Bravo pour votre émission déjà. Et je voulais juste vous dire, vous dire que hier, j'ai écouté une émission sans concession. Et vraiment, je n'ai absolument rien compris. Alors, si quelqu'un pouvait m'éclairer, parce que vraiment, je n'ai rien compris. Voilà, c'est tout.
0: Merci Michel.
3: Merci.
0: Merci d'avoir été avec nous. On vous souhaite une bonne journée et par avance un bon week-end. Bientôt 7h58 sur l'antenne de Radio Rythme Bleu. On a donc encore 2 minutes à passer ensemble. Vous nous appelez évidemment pour passer en direct. Et ensuite, c'est Mouna qui va vous accompagner jusqu'à 11h. Et on peut dire qu'elle a la forme, elle danse déjà dans les couloirs. Elle a préparé sa programmation et sa playlist pour mettre un petit peu de soleil dans la radio, puisqu'on l'a compris, ça allait être une journée un petit peu pluvieuse ou au moins sous la grisaille pour une bonne partie du territoire. Elle fera le point d'ailleurs sur la météo tout à l'heure à 8h30. Le 25-46-46, ça continue encore 2 minutes à passer ensemble. On a le temps de prendre un dernier appel et de bien entendre votre argument ou vos arguments et vos messages. Donc n'hésitez pas à le faire. 25-46-46.

0: et André est avec nous sur l'antenne de Radio Rythme Bleu. Bonjour André.
1: Oui, bonjour Nicolas. Bah, écoutez, je vous téléphone pour préciser que j'attends toujours mon rendez-vous avec le directeur de la BNP, tel que je l'ai demandé il y a maintenant quelques semaines. Et j'espère, en téléphonant assez régulièrement, que quelqu'un va m'entendre. Et comme c'est assez important...
0: On va pas servir de moyen de pression. Hein.
1: Non,
0: ici, c'est
1: bien,
0: une émission pour donner des avis. Voilà.
1: Il n'y a pas d'autre... heureusement que vous y existez, parce que apparemment il n'y a pas d'autre possibilité. Quoi. On vous dit oui, on transmet, et puis après, vous oubliez quand vous rentrez chez vous, et puis vous attendez la fin. Quoi. Donc, si en Calédonie, dans la petite Calédonie, c'est pas possible, on rentre un directeur de banque, ou un responsable, en tous les cas, je sais pas, à qui il faut s'adresser, en fait.
0: Bon, mais bien, merci André pour votre message.
1: Merci
0: d'avoir
1: beaucoup.
0: Été avec nous et on permettra à la banque qui a été citée d'apporter des éléments de réponse. Merci beaucoup.
1: Ça, très bien, puisqu'ils me disent qu'ils transmettent. Ça fait 3 mois et demi qu'on me tourne en bourrique pour un petit prêt coin souverain. Moi, je veux rencontrer l'autorité. Si l'autorité me donne une raison, une bonne raison, en fait, je me plie, aucun problème. Mais je voudrais qu'on me donne une raison.
0: Merci pour votre message, André. Merci d'avoir été avec nous sur l'antenne de Radio Rythme Bleu. On vous souhaite une bonne journée. Merci de nous avoir appelés. C'est déjà la fin de cette émission. Il est 8h. J'entends le téléphone du standard qui sonne encore. Et malheureusement, c'est terminé pour cette émission. On va donc se retrouver lundi, même heure, même onde. Merci à tous d'avoir été avec nous. Dans un instant, après la publicité, on va retrouver Léana Colombo pour l'actualité. Et ensuite, je le disais, le soleil dans la radio avec Mouna.
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6: La dernière partie de votre matinale avec le rappel des titres, on retrouve Léana Colombo et Nicolas Legrand.
0: Bonjour à tous. L'actualité marquée par cette nuit agitée à Nouméa, plusieurs faits de vol et cambriolage ont été signalés.
7: Des détonations ont été entendues vers le château Hagen aux alentours de 3h du matin. 3 véhicules ont été incendiés. Des individus auraient également tenté de voler des voitures dans le quartier Vallée des Colons.
0: Dans le reste de l'actualité, le déplacement du président du gouvernement Milakulo Tukumuli Alifou pour tenter de trouver des solutions dans le dossier Calédonie.
7: Il a rencontré les comités de coordination coutumière à l'origine du mouvement de protestation et il s'est longuement entretenu avec le président de la province des îles, Michael Forest. Une méthode de travail a été établie avec un calendrier pour une sortie de crise.
0: Un peu moins de 200 apprentis du CFA vont être accueillis au sein de l'ancienne école Morissette de Vambèze à Rivière-Salée.
7: La ville de Nouméa et la chambre de métier et de l'artisanat ont signé hier une convention de mise à disposition. Ce site accueillera désormais les activités de formation professionnelle de la CMA alors que son centre avait été détruit en 2024. Une initiative qui soutient la formation des alternants, des professionnels et des futurs artisans calédoniens.
0: L'actualité en métropole marquée par cette annonce, Sébastien Lecornu se rendra en Gironde le 17 août. Déplacement du Premier ministre pour évoquer la reconstruction après les importants dégâts causés par le méga-feu.
7: Le Premier ministre devrait échanger avec les élus locaux sur des thèmes comme le logement, l'économie ou encore la reforestation. Sur le front des incendies, le Var connaît une nouvelle journée sous tension avec plusieurs départs de feu en raison du Mistral. Et dans l'Aude, les Corbières sont à nouveau touchées par un feu qui a déjà parcouru 100 hectares.
0: L'actualité en métropole marquée également par cette décision de justice qui estime qu'il existe un doute sérieux quant à la légalité de couvre-feu et de mesures d'anti-regroupement dans 4 communes de la Loire.
7: Ces arrêtés avaient été pris courant juillet. Ils sont suspendus par le juge des référés du tribunal administratif de Lyon. Face à la multiplication des troubles à l'ordre public, plusieurs maires avaient décidé d'instaurer des couvre-feux pour les mineurs de moins de 16 ans non accompagnés et d'interdire les regroupements de plus de 2 personnes troublant l'ordre public.
0: C'est un véritable fléau. 3 personnes ont été interpellés, dont un mineur, après l'agression de la maire de Verquin dans le Pas-de-Calais.
7: Les faits remontent au samedi 1er août. L'élu voulait empêcher l'installation illégale de caravanes sur un parking communal. L'un des individus lui a porté un coup de poing dans le but de lui arracher son téléphone portable. Son véhicule a également fait l'objet de dégradations. En mai dernier, le ministère de l'Intérieur dénombrait plus de 1500 agressions d'élus.
0: le sport, du football et la Nouvelle-Calédonie qui a donc trouvé et officialisé le nom de son nouveau sélectionneur.
7: Et c'est Félix Tagawa qui succède à Johan Zidaner, ancien attaquant international tahitien entre 2000 et 2004. Félix Tagawa avait ensuite entraîné Yengen Sport où il avait décroché un triplé historique en 2019. Lors de sa présentation officielle, la FCF en a profité pour faire le point sur son bilan financier. L'ancienne équipe aurait laissé un gouffre financier de près de 40 millions de francs.
0: Le sport avec la suite du Tour de France Femmes, Kim Lecour a remporté la 6e étape en échappée entre Montbrison et Tournon-sur-Rhône.
7: Et oui, la Mauricienne était trop forte sur le sprint et les Françaises Cédrine Carbajal et Célia Géry terminent respectivement 2e et 5e. Marlène Resserre reste en jeune avant l'étape reine du Mont Ventoux prévue ce soir dès 22h15.
0: Le rendez-vous est pris, merci Léana Colombo.
7: On sera devant nos télés.
0: Mais effectivement, forcément. Bonjour Mouna.
8: Bonjour Nicolas, bonjour Léana.
7: Bonjour Mouna.
0: Comment allez-vous ?
8: Ça va bien, et vous deux, comment allez-vous ?
0: On est en pleine forme.
8: Ravi.
7: Exactement.
8: Oui. Bah, je vois ça, vêtus de noir tous les deux, raccord.
0: Mais tout va bien.
7: Toujours.
8: Tout va bien. Ce matin,
0: on s'appelle avant.
8: Pour, c'est donc ça votre secret.
0: Oui, voilà. Bon. On se dit comme ça, Mouna aura quelque chose à dire à 8h.
8: Eh bien, si vous voulez, lundi, vous viennez en rose.
7: Vous viennez en rose aussi, lundi.
8: Allez, si tout le monde y va, j'y vais.
0: Ok, donc le premier morceau, c'est Vianney, j'imagine.
8: Ça aurait été tellement beau. Mais non, j'hésite et je pense que je ne vais pas hésiter longtemps. Usher, Indies Club, parce que ça rappelle des souvenirs et que c'est vendredi.
0: Oui.
7: Ouais, mais Usher, voilà. Il a dû porter du rose à un moment donné dans sa vie.
8: Ah bon?
7: Ouais, je pense.
8: Bonne journée Léana, bonne journée.
7: Bonne journée.
0: Voilà.

0: Bon, et bien voilà, l'ambiance est posée en tout cas pour ce vendredi 7 août. Bonjour à toutes et à tous, c'est Mouna avec vous. Quel bonheur de vous retrouver en ce vendredi matin, 8h08, Usher, Love in This Club. Voilà, j'espère que ça vous a fait plaisir. En tout cas, je vous avoue qu'à RRB, ça a un petit peu remué ce matin dans les couloirs. On est le vendredi 7 août, oui, je l'ai dit. On se retrouve pour le dernier, plus la peine de zapper, de la semaine. On compte bien faire en sorte qu'il soit merveilleux, qu'il soit rythmé, qu'il y ait du jeu comme chaque matin. D'ailleurs, en parlant de jeu, vous le savez, rendez-vous à 9h30 pour le Big Quiz, à 10h30 pour le Totem. Côté rubrique, aujourd'hui, ce sera le Zapping Radio préparé par Jennifer. Et puis, bien sûr, on retrouvera nos rendez-vous habituels, éphémérides, horoscopes, les anniversaires, les petites annonces, le point météo, etc. Et comme tous les matins, on distribue de la bonne nouvelle. Alors, on ne va pas déroger à la règle aujourd'hui. On va retrouver tout de suite Anthony. Bonjour Anthony.
1: Oui, bonjour.
0: Bonjour, c'est Mouna, on est sur Radio Rythme Bleu. Comment allez-vous en ce vendredi ?
1: Oh, ça va bien, ça va bien.
0: Ça va,
1: tranquillement.
0: Vous êtes au travail, là ?
1: Oui, bah, je m'arrête sur la route, là. Je vais en voiture. Là.
0: Bon, parfait. Donc au moins, il n'y a pas de, aucun risque n'est pris. Anthony, est-ce que vous savez la raison pour laquelle nous vous appelons ce matin, ou est-ce que vous avez une petite idée, en tout cas ?
1: Non, pas trop, en fait.
0: Bon, est-ce que vous êtes client des stations Shell et Pacifique, Anthony ?
1: Ah oui.
0: Oui, notamment la station Shell Victoire.
1: Oui, c'est ça, ouais. Je vais souvent là-bas.
0: Ah, bah écoutez, Anthony, j'arrête de faire durer le mystère. J'ai le bonheur de vous annoncer que, en ce vendredi matin un petit peu ensoleillé, Anthony, vous venez de remporter 15 000 francs de bons essence. Félicitations !
1: Ah, bah merci, c'est super. Je m'attendais pas à ça. Ouais.
0: Ah bah avec grand plaisir, on est content pour vous, Anthony. Pourriez-vous repasser à la station Shell Victoire ? Bon là, on est vendredi, alors à partir de lundi, avec votre pièce d'identité, comme ça vous récupérez votre cadeau.
1: Ok, bah pas de souci. Alors dès lundi, je serai là.
0: Bon, parfait, Anthony. De quoi vous balader en toute sérénité. Et je dois vous avertir, mais je pense que vous le savez, parce qu'on sait tous et on a tous pour espoir d'en gagner l'un des 4 Toyota Hilux à gagner par an, offert par les stations Shell et Pacifique. Le bulletin qui a été tiré au sort, Anthony, le vôtre retourne dans l'urne. Vous n'êtes pas à l'abri d'être tiré au sort, mais cette fois-ci pour le jackpot. Je croise fort les doigts en disant ça.
1: Ah ben, ça serait bien, ça.
0: On vous souhaite une excellente journée, Anthony. Si vous souhaitez passer une dédicace ou un message sur les ondes d'RRB, le micro est tout à vous.
1: Ah ben, je souhaite une bonne journée et un bon week-end à tous vos auditeurs. Et voilà, quoi.
0: Merci, Anthony. Bonne journée, bon week-end à vous et encore plein de belles surprises à venir.
1: Merci, à vous aussi.
0: Au revoir. Et voilà notre gagnant du jour. Ça fait toujours plaisir, n'est-ce pas, une bonne nouvelle dès le matin. En tout cas, il est 8h, passé de bientôt 12 minutes sur Radio Rythme Bleu. Si vous aussi, vous voulez avoir une bonne surprise dès le matin, lorsque vous passez aux stations Chalet Pacifique, vous vous arrêtez, vous remplissez les bulletins, vous les déposez dans l'urne et hop, le tour est joué. En tout cas, on est sur Radio Rythme Bleu, on laisse passer Suzanne qui nous accuse. Non, le titre Je t'accuse, et juste après on retrouve Marion pour l'éphéméride du jour.

0: Trois magasins, les Halles de Magenta, Motorpool ou Orphelinat. 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Bonjour à vous tous, bienvenue dans votre chronique historique de ce vendredi 7 août. L'histoire s'écrit au quotidien. Nous fêtons aujourd'hui les Gaëtan, Gaëtane et Tana. C'est également l'anniversaire de l'actrice et productrice sud-africaine Charlize Theron, qui célèbre ses 51 ans. Toujours très active à Hollywood, la star oscarisée fait l'actualité des plateaux de tournage, puisqu'elle s'apprête à reprendre son rôle emblématique dans le prochain volet de la saga Mad Max. Un peu d'évasion maritime vers les eaux polynésiennes pour revivre une expédition anthropologique hors du commun. Le 7 août 1947, le célèbre radeau Kon-Tiki atteignait les récifs des îles Tuamotu après un périple mémorable de 6900 km à travers le Pacifique. Parti du Chili 101 jours plus tôt, l'équipe menée par Thor et Heyerdahl voulait prouver que des peuples d'Amérique du Sud avaient pu traverser l'océan et s'installer dans les îles du Pacifique. Il y a plusieurs milliers d'années de cela. D'où la construction de ce radeau en rondin, très simple. Sur le caillou, que s'est-il passé un 7 août ? En 1942, la première division de marine débarque à Guadalcanal, dans les îles Salomon. C'est le premier assaut américain contre les positions japonaises depuis les bases de Calédonie. Les Japonais avaient commencé à y installer des bases aériennes afin de contrôler le sud-est pacifique. Ils seront chassés de l'île en février 1943, après de durs combats qui coûteront la vie à plus de 1600 Américains et 24 000 Japonais. En 1976, le CES de Lanzvata devient le CES Jean Mariotti. C'est une décision du gouvernement suite à une demande du vice-rectorat en hommage au célèbre écrivain calédonien décédé un an plus tôt. On passe en 1985, installation du premier distributeur automatique de billets de banque devant l'agence centrale de la BNP Avenue de la Victoire. Il permettra de retirer les billets à n'importe quelle heure du jour et de la nuit, même d'ailleurs quand la banque est fermée. À l'époque, c'était tout simplement révolutionnaire. En 1990, Régis Laspalès et Philippe Chevalier sont sur le territoire pour y donner une série de spectacles.
1: C'est vous qui voyez.
2: Non, c'est pas moi qui vois.
1: Il y en a qui ont essayé.
2: Oui, non, mais d'accord.
1: Ils ont eu des problèmes.
0: Et 4 ans plus tard, 1994, le Cheval Bingo remporte la 68e Coupe Clark. Enfin, 1997, le 7 août, Jean Lec, le maire de Nouméa, reçoit son homologue de la Gold Coast pour célébrer les 5 ans du jumelage des deux communes. Des grands tournants stratégiques de la Seconde Guerre mondiale aux éclats de rire partagés, la mémoire calédonienne balance entre gravité et légèreté le 7 août. Bon vendredi et d'avance, passez un excellent week-end avec RRB.
3: Un grand merci Marion pour cette éphéméride et très bon week-end à toutes et à tous également à l'écoute de Radio Rythme Bleu. Tout de suite, on retrouve Lana pour l'horoscope du jour.
4: Bonjour tout le monde, on commence avec les béliers. Une personne de votre entourage pourrait vous témoigner sa confiance ou vous proposer un projet commun. Taureau, vous terminerez certaines tâches avec une grande efficacité. Un responsable, un professeur ou un collègue pourrait souligner votre implication. Gémeaux, vous aurez une bonne intuition pour gérer vos finances, une opportunité d'économiser, de vendre quelque chose ou de mieux organiser votre budget. Cancer, en couple, un éclat de rire ou un moment de complicité vous rappellera pourquoi votre relation est précieuse. Célibataire, une personne pourrait chercher à prolonger une conversation avec vous. Lion, vous avez beaucoup donné ces derniers jours et récupérer fait aussi partie de la réussite. Vierge, votre rigueur et votre persévérance feront la différence. Balance, une nouvelle connaissance pourrait aussi trouver sa place dans votre cercle. Scorpion, une idée pourrait sembler ambitieuse, mais elle mérite d'être étudiée sérieusement. Votre patience sera votre plus grand investissement. Sagittaire, cher célibataire, une rencontre pourrait avoir lieu dans un contexte inhabituel. Capricorne, les efforts que vous avez fournis ces derniers temps ne passent plus inaperçus. Une remarque positive, une réussite ou une preuve de confiance renforcera votre motivation. Verseau, votre manière de réfléchir sortira du cadre habituel et c'est précisément ce qui fera votre force. Et pour finir, les poissons. Une bonne nouvelle ou un échange sincère pourrait vous apporter beaucoup de réconfort. Profitez pleinement de ces instants.

Rubrique anniversaire sur Radio Rythme Bleu. On découvre vos dédicaces si vous êtes né un vendredi 7 août ou si vous avez un proche à vous qui est né un vendredi. Excusez-moi, je dis n'importe quoi. Pas forcément un vendredi, ça peut être n'importe quel autre jour de la semaine. En gros, qui est né un 7 août. On découvre vos dédicaces tout de suite. Alors, happy birthday, madame. Toi qui as quitté ton petit coin de paradis du côté de tout haut pour venir nous rendre visite à la capitale. Je te souhaite le meilleur, ma chérie. Que les années à venir soient remplies de bonheur, de joie, d'amour, de beaux projets et surtout d'une amitié sincère et durable. Profite à fond de cette journée, tu le mérites. Gros bisous et encore un très joyeux anniversaire. Pour Daphné Bourge au Montmou, à Païtin, un joyeux anniversaire, de gros bisous, une belle journée de la part de Émile et de Roland Gossard, Anété à Païtin. Nous voulons souhaiter un joyeux anniversaire à notre grande sœur Dodo de tout haut. Nous te souhaitons tout le bonheur du monde. Merci pour tout ce que tu es, merci pour ton grand cœur et que les années à venir soient remplies de bonheur, d'amour et de joie. André est ta petite sœur de Nouméa qui t'aimons très fort. Plein de gros bisous et encore un joyeux anniversaire. Je vérifie, mais normalement, on a fait le tour, en tout cas pour les dédicaces du jour. Un très joyeux anniversaire à toutes et à tous les natifs de ce 7 août. Que cette journée soit remplie de bonheur, de belles surprises et de bonnes nouvelles, tant qu'à faire. Prochain rendez-vous, ce sera le point météo à 8h30. Fêtez bien, profitez de ce week-end. Et puis tout de suite, Naïka avec All My Life.

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C'est modéré sur le sud-est. Les nuages progressent vers le nord-est et sur le sud-ouest, mais les précipitations y sont plus rares. Sur le reste de la Nouvelle-Calédonie, un beau soleil parfois voilé résiste. Sur les pointes nord et sud, à l'île des Pins et au Loyauté, le vent d'est à est-nord-est se renforce autour de 25 nœuds avec des rafales. Sur la côte est, il souffle entre 15 et 20 nœuds, plutôt autour de 10 nœuds sur l'ouest, mais avec des accélérations dans certaines vallées. Cet après-midi, la bande nuageuse continuera sa progression. Du nord-ouest à Bélep, le soleil sera voilé. Ailleurs, les nuages domineront, mais les éclaircies vont s'élargir sur l'île des Pins. Les averses concerneront la pointe sud, la côte est et les Loyautés. Elles pourront déborder localement sur le sud-ouest et seront parfois plus marquées sur le sud-est et de la Grande Terre. Sur les pointes nord et sud, à l'île des Pins et aux Loyautés, d'est à est-nord-est, le vent soufflera entre 20 et 25 nœuds avec de possibles rafales. Le long de la côte est, il sera compris entre 15 et 20 nœuds. Sur l'ouest, il soufflera de 10 à 15 nœuds avec des accélérations dans certaines vallées et les températures seront stables et comprises entre 22 et 26 degrés. En résumé, une matinée encore bien nuageuse sur une grande partie de la Nouvelle-Calédonie avec des averses parfois plus soutenues sur le sud-est. Le soleil résiste surtout sur les pointes nord et sud, l'île des Pins et les Loyautés. Cet après-midi, les nuages resteront nombreux, mais les éclaircies gagneront progressivement du terrain, tandis que le vent d'est à est-nord-est soufflera toujours assez fort. Les températures, elles, resteront stables entre 22 et 26 degrés. En bref, une météo un peu ornithorin, qu'est-ce qu'on peut dire ça aujourd'hui, dans le sens un drôle de mélange de soleil, de nuages, d'averses et de vent, selon les secteurs. Voilà, on continue en musique tout de suite, Dua Lipa avec Illusion et le prochain rendez-vous, vous le savez, c'est vos petites annonces à 8h45. Vous êtes sur Radio Rythme Bleu, belle matinée à vous.

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0: Et oui, c'est l'heure de vous rendre service sur Radio Rythme Bleu. Vous cherchez à vendre, à acheter, à donner ou à retrouver un objet peut-être. Cette rubrique est faite pour vous. Les petites annonces, c'est maintenant sur Radio Rythme Bleu. Si vous souhaitez passer en direct, un seul numéro, le 25 46 46. Et vous le savez, si vous préférez nous laisser votre annonce par SMS, rendez-vous directement au 31 46 et on se charge de tout pour vous. Petit rappel des règles pour que tout se passe au mieux. Ici, on ne diffuse pas d'annonces concernant les armes, les bijoux ou encore la nourriture. Et cette rubrique, vous le savez, est 100% dédiée aux particuliers. Ceci étant dit, nous pouvons commencer. N'hésitez pas à nous appeler. Nous avons jusqu'à 9h. On commence avec la vente d'une tronçonneuse Steel Game Pro MS-461. Elle est vendue avec un guide de 50 cm, avec 7 jeux de chaînes, bougies et filtres à air neufs, avec un surpantalon, voilà, qui est tout ça, c'est avec, hein, anti-coupure, Steel, avec un coin plastique pour l'abattage, 150 000 francs, en très bon état. Le numéro pour plus de renseignements, c'est le 52 62 38, le 52 62 38. Il est à vendre une petite table de salon, donc une table basse, au prix de 6 000 francs, un meuble, voilà, un petit bar en tech à 30 000 francs. Tout ça, c'est au 74 79 74. A donné une Mercedes 300D au 46 24 50. Vous avez bien entendu, à donner. Voilà, 46 24 50 pour plus de renseignements. Et bonjour à vous, bienvenue sur Radio Rythme Bleu.
2: Allô, allô.
0: Bonjour monsieur, vous êtes à l'antenne.
2: Ok, parfait. Bonjour, bonjour à tous. Voilà, je viens vers vous parce que j'ai un véhicule à vendre. C'est une Suzuki Grand Vitara.
0: Oui.
2: Elle est blanc nacré. C'est une série 308 000. Elle a 105 000 km. C'est un moteur essence. Alors, il y a d'énormes points positifs qui sont le fait que c'est une première main. Depuis le début, il y a un suivi concessionnaire. Donc, toutes les factures sont disponibles chez Mécatechnique, qui est le concessionnaire, qui est le service après-vente de Suzuki. Depuis le début, ça a été suivi chez Mécatechnique. On a fait le contrôle technique la semaine dernière, il est OK. Donc c'est un très bon état général. Et elle est visible sur le site de l'Argus et sur le site de annonce.nc.
0: Très
2: voilà.
0: Bien.
2: Et le prix, c'est 950 000 francs à débattre, bien entendu. Et le contact, c'est le 81 23 74.
0: Le 81 23 74, elle est visible sur Nouméa, monsieur.
2: Oui, absolument.
0: Parfait. Bah, écoutez, merci beaucoup pour toutes ces infos et cette belle annonce. Est-ce que je peux vous demander votre prénom ?
2: Je m'appelle Didier.
0: Enchanté, Didier.
2: Mais c'est sur Luna. Le 81 23 74, c'est mon épouse qui va répondre.
0: Parfait. Bah, merci beaucoup, Didier. N'hésitez pas à nous rappeler pour repasser.
2: Moi,
0: l'annonce.
2: Je suis sûr que cette voiture vous plairait à vous. Elle vous irait très, très bien, j'en suis sûr.
0: Mais vous savez quoi, Didier ? Quand vous l'avez décrite, effectivement, elle a l'air pas mal du tout en blanc nacré.
2: Écoutez, on a changé les pneus. On a changé les pneus hier.
0: Oui.
2: Les pneus de, et puis, les gens à la maison du pneu. On s'est fait brancher déjà là par au moins par deux personnes qui sont venues. Mon épouse est soigneuse, vous pouvez même pas imaginer comme mon épouse est soigneuse et comment elle a pris soin de la voiture depuis qu'elle l'a. Et je sais pas, je suis pas spécialiste de l'automobile, mais pour moi, a priori, c'est une affaire à faire, quoi. Et voilà, bon, voilà.
0: Bah, écoutez, Didier, merci beaucoup pour ces précisions. Rappelez-nous, tant qu'à faire, une dernière fois, le numéro, s'il vous plaît.
2: Le 81 23 74. C'est mon épouse qui va répondre.
0: Parfait. 81 23 74.
2: Oui.
0: Donc, bien, merci beaucoup pour votre annonce, Didier.
2: Je vous en prie, bonne journée, au plaisir.
0: Au plaisir.
2: Au revoir.
0: Et voilà Didier qui a ouvert le bal de vos petites annonces aujourd'hui. En tout cas, il est 8h50, on a encore 10 bonnes minutes pour recevoir vos appels et vos SMS, évidemment, au 31 46 ou au 25 46 46 pour les appels. Je continue sans plus tarder avec les annonces que vous nous avez transmises. Il est à vendre un jumper réfrigéré d'occasion. Il est à vendre en l'état, état de marche, hein, donc c'est précisé, suivi tous les ans. Et voilà, donc frigo, jumper réfrigéré, hein, je vais y arriver, excusez-moi, c'est terrible. Jumper réfrigéré, donc il fait aussi bien du positif que du négatif en termes de température. Il est proposé au prix d'1,5 million. Et pour plus de renseignements, vous composez directement le 77 88 84. Allez, je me reprends pour les prochaines annonces. Il est à vendre, un dessus de bar vraiment beau. Je vous lis l'annonce telle qu'elle est. Et bien épais, 20 000 francs au 79 16 65. Le 79 16 65. À vendre un vélo de course géant avec une paire de roues complètes, plus une roue arrière, plus un pneu et une chambre à air, 40 000 francs. Il y a aussi une selle de stock complète, 15 pouces avec tapis bridé, Licol, qui est à vendre au prix de 50 000 francs. Le numéro pour tout ça, c'est le 79 38 44. Le 79 38 44. Il est à vendre une gazinière 4 ou 5 feux à gaz. Non, Mouna, pardon, c'est pas à vendre, c'est recherché. Une gazinière 4 ou 5 feux à gaz en très bon état pour un budget de 20 000 francs. Le numéro, c'est le 92 34 52. Le 92 34 52. La personne recherche aussi un four qui marcherait bien. Voilà, le numéro, je le répète, 92 34 52. Bonjour à vous, bienvenue sur Radio Rythme Bleu.
3: Bonjour.
0: Bonjour monsieur, comment vous appelez-vous ?
3: Yann.
0: Yann, comment allez-vous ? Yann, je vous ai pas reconnu aujourd'hui.
3: Ça va, ça va.
0: Bon, on vous écoute, Yann, pour vos petites annonces.
3: On vend toujours le Porsche Polaris, ATP 330.
0: Oui.
3: Après, j'ai comment 5 poteaux en fer, carré.
0: Oui.
3: La dimension, c'est 7 par 7. Et la longueur, c'est 2,50 m.
0: Très bien.
3: Et j'ai 3 poteaux en fer rond. Le diamètre, c'est 90. Et la longueur, c'est 4,50 m.
0: Yann, toujours pareil pour le prix, on vous appelle directement pour discuter avec vous.
3: Voilà, c'est comme ça qu'on fait.
0: C'est comme ça qu'on fait. Et à quel numéro, Yann, s'il vous plaît ?
3: 84-31-70.
0: 84-31-70 sur le Grand Nouméa.
3: Voilà, ok, merci beaucoup.
0: Merci à vous, Yann. Bon week-end.
3: Au revoir, bonne journée.
0: Merci, tata Yann. Yann, auditeur habitué de Radio Rythme Bleu, voilà, qu'on a bien sûr plaisir à entendre pendant les petites annonces. Bonjour et bienvenue, vous êtes à l'antenne.
4: Oui, bonjour, Jean-Paul à l'appareil.
0: Bonjour Jean-Paul, enchanté.
4: Ça fait déjà plusieurs fois, je vous appelle toujours pour la même chose.
0: Ah, Jean-Paul, pardon, mais...
4: Il n'y a pas de mal. Bon, à vendre pour une Peugeot 206+, un radiateur... Et un jeu de plaquettes de frein dans leurs emballages.
0: Oui.
4: Et un pare-choc arrière d'occasion.
0: Très bien, Jean-Paul.
4: À discuter pour le prix.
0: Oui.
4: On peut me joindre au 82 97 60.
0: Le 82 97 60. Effectivement, Jean-Paul, pardon, ça fait plusieurs fois qu'on s'est au téléphone.
4: Oui.
0: Avec l'annonce, c'était évident. La prochaine fois, je me souviendrai de votre voix, Jean-Paul.
4: Ok, je vous remercie. Je vous souhaite un bon week-end.
0: Bon
4: et
0: week-end
4: à toute l'équipe aussi.
0: C'est adorable. Au revoir, Jean-Paul. À bientôt.
4: Au revoir.
0: Et on passe tout de suite à l'appel suivant. Bonjour et bienvenue sur Radio Rythme Bleu.
5: Et bonjour madame.
0: Bonjour madame.
5: Moi, c'est pour vendre un Toyota Land Cruiser.
0: Ah oui, bonjour monsieur, pardon. Je vous écoute pour le Toyota, monsieur.
5: Je vends un Toyota Land Cruiser d'une série 332 000. Il a 360 000 km. Peinture neuve, révision faite. Il est neuf.
0: Pneu neuf.
5: Et je le vends 2,7 millions.
0: 2,7 millions.
5: Voilà.
0: Il est visible sur quel secteur, monsieur ?
5: Mont-d'Or.
0: Mont-d'Or. Parfait. Oui. Et à quel numéro est-ce qu'on peut vous joindre ?
5: 78-21-19.
0: Hein ?
5: Voilà.
0: Parfait. Monsieur, je peux vous demander votre prénom, s'il vous plaît ?
5: Robert.
0: Robert. Merci, Robert, pour votre annonce. N'hésitez pas à nous rappeler.
5: Ok. Merci beaucoup.
0: Merci, Robert. Bonne journée.
5: Merci, demain.
0: Il est 8h54, vous êtes à l'écoute de Radio Rythme Bleu, vous faites très bien. On a rendez-vous avec l'information, ça ce sera à 9h pétante, ce sera pour le Flash Info d'Europe 1 en direct de Paris. Mais pour l'instant, on a le temps à vendre un néon d'un mètre... À vendre un néon de 1,60 branché sur une rallonge de 12 mètres, 7000 francs au 53 57 96. Le 53 57 96. Il est à vendre une veste en cuir noir, taille 38 de la marque McDouglas. 15 000 francs au 76 52 57. Le 76 52 57. Bonjour à vous. Bienvenue sur Radio Rythme Bleu.
6: Bonjour.
0: Qui est à l'appareil, s'il vous plaît? Je crois
6: la même personne depuis hier. Christine.
0: Christine, bonjour. Bah oui, oui, mais c'est vrai qu'on entend tellement de voix la journée. Christine, ça fait plaisir de vous entendre. Comment allez-vous?
6: Un peu, ça va mieux depuis hier.
0: Ça va mieux, ça serait... vous vous rétablissez.
6: Oui, tout doucement.
0: Bon, on vous écoute, Christine.
6: Ouais. Voilà, je vends un meuble tech plus bar à 30 000 francs.
0: Oui, à 30 000 francs, Christine, ça a coupé un peu.
6: Oui.
0: Très bien.
6: Plus une petite table de salon à sa vie à 6 000 francs.
0: Oui.
6: Et puis, je vends une télé marque Philips à 25 000 francs.
0: Superbe. C'est toujours au 74, 79, 74, Christine.
6: Merci. Oui, c'est ça. Merci beaucoup. C'est de cette bon week-end et bon courage. Merci beaucoup.
0: Merci, Christine. Bon week-end. Et faites attention cette fois-ci hein, à ne pas retomber malade.
6: Je vous embête. Merci à toi. C'est bon courage. Merci beaucoup.
0: Merci, Christine.
6: Pour l'ambiance.
0: Bonne journée. Merci à vous pour l'ambiance sur RRB. C'est vrai qu'on s'amuse comme des petits fous. En tout cas, il est 8h57. On a un autre appel. Bonjour à vous. Bienvenue sur Radio Rythme Bleu. Allô, monsieur. Bonjour. Vous êtes à l'antenne.
7: Oui, bonjour. J'ai dû acheter 100 mètres de gaine ICT anti-UV diamètre 25. Oui. Les électriciens comprendront. Et je n'avais pas le choix d'acheter 100 mètres, il m'en reste 50 mètres, il y a l'aiguille, il y a tout. Et en valeur marchande, ça vaut 12 000 francs remisés. Moi, je la revends 5 000, c'est pour m'en débarrasser. Il y a
0: parfait.
7: 50 mètres.
0: À quel numéro on peut vous joindre, monsieur?
7: Le 71.
0: Oui.
7: 93.
0: Oui.
7: 84.
0: 71, 93, 84.
7: Deux points, madame, c'est ça.
0: Parfait, monsieur. Je peux vous demander votre prénom, s'il vous plaît?
7: Nico.
0: Nico, enchanté. Nico, c'est Mouna. Un grand merci pour votre annonce aujourd'hui.
7: Bah avec plaisir. Bonne journée, Mouna, et bon week-end à vous. Profitez bien.
0: Merci, Nico, à vous aussi.
7: Au revoir, bonne journée.
0: On passe tout de suite à l'appel suivant qui peut-être sera le dernier vu l'heure. Bonjour à vous, bienvenue sur Radio Rythme Bleu.
8: Oui, bonjour.
0: Monsieur, bonjour. Comment vous appelez-vous?
8: Marcel.
0: Marcel, enchanté Marcel, c'est Mouna, on vous écoute.
8: La voix de Mouna, c'est déjà le soleil sur la nature.
0: Oh, que c'est gentil, Marcel. Si vous commencez comme ça, je ne vais pas vous laisser partir. Non, je vous embête.
8: Ça met du baume au cœur.
0: C'est adorable, Marcel.
8: Je vous appelle, c'est pour... j'ai des plantes à vendre. Oui. J'ai des palmiers multipliants qui font 1,50 m, 2,50 m. Et puis un ficus qui doit faire 2,50 m. Oui. C'est pas qu'il doit, il fait 2,50 m. Et j'ai pour tous les renseignements au niveau des prix, je peux faire un lot également global pour la totalité.
0: Très bien. Ça, voilà. C'est à discuter avec vous directement, je pense.
8: Voilà, 86 07 94. Mais j'ai autre chose à rajouter aussi.
0: Oui.
8: J'ai des plantes tomates Roma.
0: Oui.
8: C'est 120 francs pièce, ou sinon je les vends par 10, par 12, au prix de 1000 francs le lot.
0: Parfait.
8: Ou sinon, si quelqu'un est intéressé pour la globalité, je peux faire un tarif très, très intéressant pour la globalité. Parce que ça me prend de la place.
0: Parfait, Marcel.
8: J'ai aussi des crotons et puis des colombos.
0: Très bien.
8: Voilà, et on peut me contacter au 86 07 94.
0: 86 07 94.
8: Voilà, pour les renseignements, je le donnerai directement au téléphone.
0: Un grand merci, Marcel.
8: Je vous remercie pour votre gentillesse. Oh. Et puis, très bon week-end à vous, en espérant qu'on va trouver un peu de soleil.
0: Eh bien, oui, je me joins à vous pour la prière, pour le soleil. Marcel, excellent
8: très bonne
0: week-end.
8: Journée, bon week-end à vous, merci, au revoir.
0: Merci beaucoup. Et voilà, il est 8h passé de 59 minutes sur RRB. Évidemment, comme partout en Nouvelle-Calédonie, normalement, on termine ces petites annonces. 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
10: Un deuxième cadre présumé de la DZ Mafia interpellé en Algérie après Mehdi Larribi à la fin juillet, c'est Rachid Djeha qui a été arrêté le 3 août. Il a été placé sous contrôle judiciaire et laissé en liberté par la justice algérienne. Le ministre de la Justice, Gérald Darmanin, s'est félicité de la coopération relancée au service de la sécurité des deux pays. Trois dossiers de reprise sur la verrerie d'Uralex ont été déposés auprès du tribunal de commerce d'Orléans. Deux offres sont françaises. Il s'agirait du groupe métallurgique Carlesimo et du groupe Revive, spécialisé dans le rachat d'entreprises en difficulté. La troisième offre n'a pas été dévoilée. La date limite de dépôt des offres est finalement prolongée jusqu'au 11 septembre. Elles seront examinées lors d'une audience le 17 septembre. Yannick Noder propose de taxer les industriels du tabac pour créer et abonder un fonds de reboisement et de financement de nos forces de sécurité civile. Le député LR de l'Isère et ancien ministre de la Santé a annoncé déposer une proposition de loi pour que ces industriels prennent enfin leur part dans les incendies, des feux souvent causés par des jets de mégots de cigarettes. Neuf syndicats des 10 dénoncent avec un communiqué la dégradation continue des conditions d'exercice des missions de sécurité civile et l'absence de réponse à la hauteur des enjeux. Ils appellent l'État à ne plus se défausser de ses responsabilités. L'incendie dans le massif des Corbières connaît une évolution favorable selon la préfecture. Le feu a été provoqué par un accident de la route et a parcouru une centaine d'hectares près de Narbonne. Les vignerons du Bordelais ont donné leur premier coup de sécateur. Le coup d'envoi des vendanges a été donné avec la récolte des raisins destinés au crémant. Une année 2026 qui s'annonce la plus précoce jamais connue selon l'interprofession. Échange tendu entre Elon Musk et Marine Tondelier sur X, accusé par le patron du réseau social de trahison envers la France. La chef des écologistes et candidate à la présidentielle a répondu ne pas avoir à recevoir de leçons de patriotisme de sa part. Marine Tondelier, qui est favorable à l'interdiction de ce réseau social durant la campagne présidentielle. Arthur Fils se hisse en 8e de finale du Masters 1000 de Montréal. Le tennisman français a sorti en 2-7 l'Argentin Mariano Navone. Il affrontera pour une place en quart l'Australien Alex de Minaur. Cette nuit, Rinderknecht et Drogué vont tenter de l'imiter. Et puis le PSG officialise le transfert de l'international français Marnes Akliouche. L'ex-monégasque a signé un contrat de 5 ans avec le double champion d'Europe, soit jusqu'en 2031. Il portera le numéro 11 et l'ASM empoche, elle, un chèque de 50 millions d'euros. Minuit 3, belle nuit en compagnie de votre libre antenne et de Sana Blanger.
11: Merci Frédéric, bonne nuit. Merci.
0: Et voilà, il est 9h03 sur Radio Rythme Bleu. Merci à Europe 1 pour ce flash info.
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0: C'est l'heure d'opinion, votre rendez-vous SMS sur Radio Rythme Bleu. La réponse à notre question d'hier, 57% des auditeurs d'RRB qui se sont exprimés par SMS pensent que le président du gouvernement ne va pas parvenir à trouver une solution pour débloquer les aérodromes de Marais et d'Ouvéa. Ils sont 43% à penser à l'inverse, qu'il y parviendra. Notre question du jour, la signature de nouveaux accords entre la SHN et le groupe Marriott International va-t-elle permettre, selon vous, le retour d'une clientèle internationale en Nouvelle-Calédonie? Si vous pensez que oui, vous tapez 1. Si vous pensez que non, vous tapez 2. Et vous envoyez votre réponse au 3146. Merci pour votre participation et rendez-vous demain pour la réponse à la question du jour.

Il est 9h passé de 19 minutes sur Radio Rythme Bleu. 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
1: Allez, il est l'heure de faire chauffer un petit peu les neurones sur RRB, mais pas trop, on est vendredi quand même. Bienvenue dans votre Big Quiz. Aujourd'hui, place à la culture générale. On va accueillir nos deux candidats. Vous connaissez les règles, 6 questions, 4 propositions à chaque fois et 5 petites secondes pour répondre, pas une de plus. Au bout du jeu, l'un de nos deux candidats repartira avec ses deux places de cinéma offertes par nos partenaires du Ciné City, que l'on salue bien fort d'ailleurs. En tout cas, nos deux candidats sont les suivants, Angélique et Bruno. On va les accueillir tout de suite. En tout cas, on va accueillir l'un d'eux. Bonjour.
2: Bonjour Mouna.
1: Bonjour Angélique. Comment allez-vous?
2: Bah écoutez, ça va. J'ai passé le délai d'abstinence.
1: Parfait Angélique. Bah, je suis ravie de vous retrouver. Angélique, le Big Quiz, un vendredi. Franchement, que demander de plus?
2: Tout à fait. Bah, le fait d'être avec vous déjà.
1: Ah, c'est adorable. Et puis bon, peut-être votre concurrent Angélique. Qui c'est? Bruno, bonjour.
3: Oui, bonjour, comment allez-vous?
1: Ça va, ravir et vous-même, Bruno?
3: Très bien.
1: Très
3: parfait.
1: Bien. Face à vous, Bruno, Angélique. Angélique, Bruno.
2: Bonjour, Bruno.
3: Bonjour, Angélique.
2: Enchantée.
1: Vous allez vous affronter tous les deux autour de ces 6 questions de culture générale. Bruno, vous avez déjà joué au Big Quiz?
3: Oui, plusieurs fois.
1: Bon, bah parfait. Alors, les règles sont plus que connues pour tous les deux. Et il y a, vous le savez, 5 secondes pour répondre à chaque question. Le petit minuteur se déclenchera après les 4 propositions. Bruno, Angélique, si le cœur vous en dit, je vous propose qu'on ne tarde pas trop à commencer. Et je vais vous poser la question habituelle de ce Big Quiz. Lequel de vous deux a envie de se frotter à la première question?
3: Eh bien, je laisse le choix à Angélique.
1: Très galant.
2: Ça, c'est la mauvaise réponse. Le piège.
1: Vous avez le choix, Angélique.
2: Bon, allez, je me lance.
1: Ah, c'est courageux, c'est fair play. Bruno, Angélique, c'est parti pour le Big Quiz de ce vendredi 7 août. Angélique, première question pour vous. De quel pays... Alors, c'est un Big Quiz relativement simple aujourd'hui. Hein. On va être sur un niveau de culture générale assez accessible. Bon, ceci étant dit, c'est parti. Je me lance. Angélique, de quel pays Damas est-elle la capitale? 4 propositions. L'Iran, la Jordanie, la Géorgie ou la Syrie?
2: La Syrie.
1: Bien, tout à fait. Bravo. Premier point pour vous. Angélique, vous avez bien fait de vous jeter à l'eau.
2: Attendez, c'est que la première question, nous. Là. On ne va pas trop vite.
1: Ça, c'est déjà fait. Bruno, c'est à vous maintenant. Êtes-vous bien prêt?
3: Oui, tout à fait.
1: Alors, allons-y. Quel type de détective est Jim Carrey selon le titre du premier film Ace Ventura? Ace Ventura, je vais le dire bien. Détective paranormal, détective pour couples en péril, détective givré ou détective chiens et chats?
3: Chiens et chats.
1: Oui, Bruno, on a senti une légère hésitation, mais vous avez vite su attraper la bonne réponse. Détective pour chiens et chats, donc c'était effectivement le Ace Ventura de 1994 et c'était le titre français du premier film sur le personnage joué par le grand Jim Carrey. Un an plus tard, l'acteur joue dans Ace Ventura en Afrique et c'était en 1995. Un point partout, deuxième, on n'en est qu'aux deux premières questions, on ne perd pas plus de temps. Angélique, attention, quel chanteur est le père de Laura Smet dans La Mère et Nathalie Bey? Johnny Hallyday. Je vous ai dit que le niveau n'était pas non plus très, voilà. Mais pour vous, ça va peut-être être trop simple, Bruno et Angélique. Bien évidemment, Laura est le deuxième enfant de Johnny Hallyday, après David qu'il a eu avec Sylvie Vartan. Bruno, vous êtes toujours là? Bon, c'est parti.
3: Oui.
1: Quelle est la hauteur au sommet du Mont Blanc? 4515 mètres, 4630 mètres, 4805 mètres ou 4985 mètres?
3: 4800.
1: C'est beau! Vous allez me faire un sans faute, hein, messieurs, dames. Oui, l'altitude officielle du Mont Blanc est de 4805,59 mètres exactement, selon les données de 2026. Cette hauteur change tous les ans selon le vent et la quantité de neige au sommet, évidemment. Eh bien, je sens que vous allez me donner du fil à retordre tous les deux. Angélique, dans la Bible, De qui Marie de Nazareth est-elle la mère? Le roi... Il est trop facile, mon big quiz. Le roi David, Adam, Moïse ou Jésus?
2: Bah de Jésus.
1: Bah oui. Bah oui, mais que voulez-vous? Si vous êtes préparé aussi, Marie de Nazareth et bien sûr le nom de la Vierge Marie, très connue. Bruno?
2: Oui.
1: Quel groupe a fait son plus grand succès en 1988 avec le titre suivant, Tomber la chemise? I am Mano Negra, les Wampas ou Zebda?
2: Zebda.
1: Sur le chrono, mais je vous l'accorde. Et oui, Zebda, je vous l'accorde parce qu'on va prolonger, bien évidemment, vu que vous êtes à égalité. Donc Zebda, le groupe toulousain, actif jusqu'en 2015 et d'ailleurs depuis 1985. Et c'était la chanson qui était élue chanson francophone de l'année aux Energy Music Awards. C'était en 2000. Et ils ont eu également une victoire de la musique pour la chanson originale de l'année. Ça, c'était pour les petites informations, pour ceux qui seraient curieux. Maintenant, je vais devoir vous départager, Angélique et Bruno.
2: Aïe, aïe, aïe.
1: Ça va pas être une mince affaire, je vais essayer de trouver une autre question. Angélique.
2: Roulement de tambour. Oui, je suis prête.
1: En 1969, vous allez tout, on va rester sur cette année d'ailleurs pour vous départager. En 1969, quelle chanteuse a interprété en duo avec Serge Gainsbourg le morceau 69 années érotiques? Jane Birkin, Charlotte Gainsbourg, Brigitte Bardot ou Catherine Deneuve?
2: En 1969, on est bien d'accord. Hein.
1: Oui.
2: C'était la première. Jane Birkin.
1: Alors, vous êtes un tout petit peu au-dessus. Je vous avais au-dessus du chrono. J'ai laissé passer pour Bruno, donc je laisse passer pour vous, qui était sur le chrono. Bruno, ça vous convient?
3: Oui,
1: on était vraiment sur la limite. C'était la chanson qui fut l'une des premières collaborations du couple mythique formé par Gainsbourg, Serge Gainsbourg et Jane Birkin. Encore un bon point pour vous, Angélique. On va rester sur l'année 69, puisque j'ai quelques petites questions qui peuvent peut-être vous départager, si ça vous va. Bruno, c'est à vous pour la seconde question, en tout cas.
3: Oui,
1: Quel est le nom du constructeur aéronautique français qui, en 1969, a réalisé le premier vol de l'avion supersonique Concorde? Ça va pour la question, Bruno? Les quatre propositions arrivent.
3: Je peux la répéter sans
1: problème. Elle était un peu longue et je suis allée vite. Quel est le nom du constructeur aéronautique français qui, en 1969, a réalisé le premier vol de l'avion supersonique Concorde? C'est bon, Bruno, pour la question?
3: Du constructeur, oui, allez-y.
1: Oui, le constructeur aéronautique français en 69 qui avait réalisé le premier vol de l'avion supersonique Concorde. Ça, c'est pour la question. Les quatre propositions arrivent, on suivra le chronomètre, évidemment. Aura Areo, Sud Aviation, Dassault Aviation ou ATR?
3: Sud Aviation.
1: Joli, Bruno, joli. Le Concorde est un avion du constructeur français Sud Aviation et du constructeur anglais British Aircraft Corporation. Excusez-moi pour cet accent toujours parfait. L'avion fut exploité de 1976 à 2003 et avait une vitesse de croisière de plus de 2000 km/h. Vous êtes encore à égalité. On essaye encore avec deux questions pour vous départager. Si vous êtes d'accord, Bruno et Angélique.
2: Oui,
1: sûr, Mona. Allons-y. On reste sur l'année 69, comme ça on continue, si vous voulez, dans ce registre. Et c'est parti, Angélique. Où s'est déroulé le festival Woodstock, organisé pour la première fois en 1969? Angleterre, Canada, Écosse ou États-Unis?
2: Je dirais Angleterre.
1: Ah, première mauvaise réponse, Angélique.
2: Ah, zut.
1: À noter, donc c'était aux États-Unis, ça c'est pour réponse.
2: Ouais,
1: et à noter que contrairement à ce que le nom laisse penser, le festival ne s'est donc pas tenu à Woodstock dans l'état de New York, mais à une centaine de kilomètres de là, car la ville avait refusé l'événement. Ça c'est pour les auditeurs qui sont curieux, plus de 400 000 personnes étaient venues au festival dans un esprit de paix et un esprit hippie, en contestation contre la guerre du Vietnam. Bruno, prochaine question, peut-être la dernière, en tout cas elle peut être décisive. C'est parti. Durant quel mois de l'année 1969, les astronautes Neil Armstrong et Buzz Aldrin ont-ils marché sur la Lune? Quatre propositions. Mars, mai, juillet ou octobre?
3: Juillet. Ah oui.
1: Bravo Bruno, oui, parti le 16 juillet, les deux Américains ont posé le pied sur la Lune le 21 juillet et c'est donc grâce à cette question que j'arrive à vous départager. Un grand bravo Bruno, vous gagnez la manche du jour, félicitations.
3: Eh bien merci beaucoup et j'ai eu droit quand même à une adversaire qualifiée. Hein.
1: Ah, redoutable Bruno.
2: J'en dirais autant, j'avoue que pour Woodstock j'ai vraiment hésité bêtement. Mais non. Voilà, c'est le jeu.
1: C'est le jeu et puis les questions au départ, bon, je pense pour vous étaient largement, je sais pas comment le dire, atteignables, c'est pas là, mais vous avez compris l'idée. Elles étaient peut-être même un peu trop simples pour vous. C'était compliqué de vous départager, mais c'est toujours un bonheur de jouer, avec des gens qui s'affrontent avec autant de ténacité. Félicitations à vous deux, Angélique et Bruno. Ah, j'en fais des caisses. J'en rajoute des caisses. Est-ce que vous voulez laisser un mot, un dédicace ou un cri de victoire peut-être à l'antenne?
3: Écoutez, oui, moi je souhaite une bonne journée à toute la Calédonie en espérant que demain il ne va pas pleuvoir. Voilà.
1: Je vous rejoins. D'ailleurs, le temps est un petit peu maussade, je vous avoue, au centre-ville actuellement. En espérant qu'on donne, ça donne tout aujourd'hui et qu'on ait un petit peu de soleil. Et Bruno, bon, vous connaissez la chanson. Venez récupérer vos deux places de ciné dès que vous le pourrez au studio d'RRB.
3: Ok, sans problème.
1: Bon, Angélique, vous la connaissez un peu moins cette chanson, mais vous êtes bien évidemment invitée chaleureusement à venir nous voir choisir un cadeau dans la corbeille Fidélité. Et l'avantage là, vu que vous n'avez pas gagné, c'est que vous pouvez rejouer dès la semaine prochaine.
2: Et oui, là je ne suis pas punie pendant 3 semaines.
1: Voilà, contrairement à vous Bruno, mais du coup vous avez gagné, félicitations. Voilà, la petite contrepartie c'est que vous avez le délai de 3 semaines pour ne pas rafler toutes les prochaines victoires.
3: Oh bah oui.
1: Quand même. Angélique, si vous souhaitez laisser votre dédicace également, vous le savez, c'est pas une obligation, mais je vous laisse le micro avec grand plaisir.
2: Non, écoutez, moi je vais souhaiter une bonne journée à toutes les personnes qui vont me reconnaître. J'ai entendu Alain et Walter aussi remporter le Bicouille cette semaine, donc je leur fais un gros bisou. Et puis j'espère d'ici une petite semaine pouvoir m'affronter à nouveau à quelqu'un d'autre. Voilà, avec grand plaisir Mouna.
1: Ah bah écoutez, parfait. Merci beaucoup en tout cas à tous les deux pour votre bonne humeur et puis pour ce beau jeu que vous nous avez offert aujourd'hui.
2: Merci beaucoup.
3: Merci beaucoup.
1: Merci.
3: À bientôt. Dans trois semaines.
1: Dans 3 semaines Bruno. Mais avant, pour récupérer vos places de ciné quand même.
3: Oui.
1: Excellent week-end à tous les deux.
3: Merci, vous aussi.
1: Au revoir à tous les deux. Et voilà, c'est terminé pour ce Big Quiz de ce vendredi, le dernier Big Quiz de la semaine. Un grand bravo à Bruno qui repart avec ses deux places de ciné offertes par nos partenaires du Ciné City. Un grand merci à eux. Bravo à Angélique. Il fallait venir jouer, se frotter aux 5 secondes de chrono et surtout assumer ses réponses et ses choix jusqu'au bout. Merci à tous les deux pour votre bonne humeur. Profitez bien de votre vendredi et de ce beau week-end en perspective. Oui, allez, je vais le dire, j'ai pas peur. Et pour vous qui nous écoutez, restez bien avec nous. 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
8: Et il arrive tout de suite. Qu'est-ce que nous a dit notre ami Ismaël pour le
7: Vigilance,
8: temps?
7: Vigilance, pluie, nuages, restez chez vous.
8: Moi, je pensais qu'il avait dit éclairci, Léana.
7: J'ai peut-être mal écouté. Moi, peut-être que je suis restée dans le négatif.
8: Ça doit être vous l'éclairci, Léana.
7: Oh, c'est tellement gentil.
8: Oh, oui.
7: Allez, bonne journée.
8: Bonne journée. Justin Timberlake pour commencer. Je pense que ça va vous plaire, Léana.
7: Assurément.

0: Merci beaucoup Lionel Sabot.
1: Il vous en prie.
0: 8h03, bonjour Mouna.
2: Bonjour Nicolas, bonjour Lionel.
1: Bonjour, je m'en vais.
0: Vous allez bien ?
1: Ça va, merci. Oui.
0: Je parlais à Mouna.
1: Ah pardon.
2: J'espère bien que Lionel va bien.
0: Bah oui, mais bon, on l'avait constaté depuis ce matin.
2: Cette semaine,
0: il m'a regardé.
3: Je m'en vais vraiment.
2: Non, Lionel, s'il vous plaît.
0: Allez, au revoir.
3: On est accueillis.
2: Oui, non, mais Lionel, je suis témoin. C'est bon,
0: vous allez bien,
2: Nicolas.
0: Mouna. Mais non, c'est pas à cause de moi. Mais attendez, n'importe quoi, rentrez pas dans son jeu, surtout.
2: Ah bah vous savez.
0: Il va continuer, sinon.
2: Bah oui.
4: Ben, est-ce qu'on se le met sur la tête?
5: Non.
4: Restons sérieux, hein.
5: On ne se le met pas sur la tête, Thierry, je suis désolée.
2: Mais c'est Johnny.
5: Johnny, wow.
2: Non, wow.
6: Ce soir, lorsque les premiers signes de fatigue apparaîtront, essayez de les remarquer. Pas besoin de regarder l'heure à la minute près, pas besoin non plus de vous mettre la pression pour dormir. Demandez-vous seulement, est-ce que mon corps est en train de me dire que c'est le bon moment? Et si la réponse est oui, n'attendez pas d'être au bout du rouleau pour vous autoriser à aller vous coucher.
0: Et puis vous prendrez la parole aussi au 25 46 46 pour Vous avez un avis. Vous nous appellerez entre 7h05 et 7h20 environ et entre 7h45 et 8h pour commenter l'actualité du jour ou nous faire part d'un sujet du quotidien qui vous tient à cœur. Ça peut être un coup de cœur, ça peut être un coup de gueule, ça peut être une analyse, n'hésitez pas à le faire. Ça se passe au 25 46 46.
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8: La devinette de la semaine. J'ai des pieds, mais je ne marche pas. Un dos solide, mais je ne travaille pas. Deux bons bras, mais je ne saisis rien. Une place pour s'asseoir, mais je n'y demeure pas. Que suis-je ?
9: Un crocodile qui a pas de pattes et qui vole. C'est un crocodile dans le ciel.
10: Bah écoutez, moi je vais commencer par dire que je souhaite du beau temps à Patrick sur la côte Est, déjà.
2: Très joli.
10: Et après, j'adresse un mot à tous les auditeurs de RRB, parce que c'est vraiment une chaîne de radio exceptionnelle.
2: Oh, c'est adorable. Merci beaucoup, Dominique, pour votre mot. Vous avez dit, il y a beaucoup de revenants. Je viens de tilter. C'est drôle. Allez. Et puis bah,
5: je vais me zappingifier moi-même.
2: Voilà. Par contre, nous, on patauge toujours un petit peu dans la choucroute.
5: On ne peut pas le mettre sur la tête. Je suis désolée, Denis.
4: Eh bien, tant pis.
5: Il est temps de retourner au ménage.
4: Ouais, non, c'est au classement. Au classement.
2: Au classement. Johnny, à demain, j'espère.
4: Salut, salut.
5: Au revoir.
2: Salut.
4: Au revoir.
2: Il n'a pas dit oui pour demain, Johnny.
5: Il a dit, je ne suis pas sûre, là. Peut-être je serai encore au ménage.
2: Ouais, à demain, j'espère. Allez, salut. Hein.
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0: par ici les sorties.
1: Bonjour, aujourd'hui on va commencer avec la compagnie de l'Archipel qui investit le théâtre de poche avec le spectacle Toc Toc, la célèbre comédie de Laurent Baffy, jouée avec succès depuis plus de 20 ans à travers le monde. Six patients atteints de troubles obsessionnels compulsifs attendent leur rendez-vous avec un spécialiste de renommée mondiale qui ne vient jamais. Pour passer le temps, ils apprennent à se connaître et donnent naissance, malgré eux, à une thérapie de groupe aussi touchante qu'hilarante. Entre rire et émotion, la pièce aborde les tocs avec finesse, bienveillance et respect, sans caricature. Le spectacle Toc Toc est mis en scène par Dominique Jean de la compagnie de l'Archipel. Les précisions de Bruno, l'un des six comédiens de la compagnie.
2: Ce soir, nous allons vous proposer un spectacle qui s'appelle Toc Toc, une comédie de Laurent Baffy qui a récolté plus de 6 millions de spectateurs depuis sa sortie en 2005. Donc c'est vraiment une comédie culte du théâtre français. Et donc de quoi ça parle? Ça parle en fait de TOC. Donc en fait, il y aura 6 patients qui sont atteints de troubles obsessionnels compulsifs et qui attendent désespérément leur psychiatre. Et donc en attendant, ils vont faire connaissance et dénouer finalement leurs problèmes entre eux. Avec leur propre TOC. Ah, donc il y a six comédiens qui sont chacun atteints d'un TOC. Donc je vous laisse la surprise pour celles et ceux qui viennent ce soir et jusqu'à dimanche. Et donc chacun va essayer de dénouer son TOC finalement grâce à leur partenaire de jeu, grâce aux autres patients qui attendent désespérément. Ce médecin, ce psychiatre qui tarde à venir. Donc c'est vraiment une pièce qui est

0: drôle, à la fois drôle, touchante, parce que ça reste quand même des personnes qui sont malades. Non, on est dans du théâtre, évidemment, donc c'est évidemment exagéré tout ce que l'on fait, mais c'est également donc plein d'humilité. Donc finalement, c'est une pièce qui aborde avec finesse les différences et les fragilités de chacun, sans évidemment tomber dans la caricature.
1: Des représentations qui sont donc prévues ce soir à 19h, puis demain à 14h et 17h, mais aussi celle de dimanche à 17h au Théâtre de Poche du Centre d'Art à partir de l'âge de 12 ans. Les places sont à réserver directement sur place au Centre d'Art jusqu'à 16h30 ou sur ticket.nc. La médiathèque municipale de Nouméa vous donne rendez-vous demain dans les jardins du musée de la ville pour une nouvelle journée à partager en famille. Ce sera à partir de 8h15, une journée récréative et festive en plein air placée sous le signe. La ville de Dimbéa propose plusieurs rendez-vous des samedis du Big Up durant le mois d'août. L'occasion de profiter de trois rendez-vous du Big Up Spot du parc de Coutio. Le premier rendez-vous aura lieu demain de 13h à 18h. Il s'agira d'une journée dédiée au gaming à l'occasion de la sortie mondiale du tout nouveau jeu Token Marvel et Fight Night Soul à partir de 10 ans. Les inscriptions sont gratuites sur place. Puis les prochains sont prévus les samedis 22 et 29 août prochains. Des rendez-vous organisés par la ville de Dimbéa en partenariat avec l'association Adamic. Et direction le Nord avec cette année la journée culturelle indonésienne qui se déroulera demain de 8h à 15h au Flamboyant, puis à la salle Aupitiri. Les 130 ans de la présence de la communauté indonésienne en Nouvelle-Calédonie sont célébrés avec un marché, un vide-grenier, des danses, un atelier nouilles instantanées, de la musique et les bons petits plats préparés par l'association indonésienne Nord-Ouest. La journée culturelle indonésienne à Kone, c'est ce samedi 8 août de 8h à 15h au Flamboyant, puis à la salle Aupitiri. On reste dans le Nord, mais cette fois-ci, je vous emmène à Vaud, où la fête du café et du cacao est servie au marché communal de Vaud. Ce sera demain, de 8h à 16h, organisée par la mairie et l'association Janap. Une journée découverte avec un marché des producteurs et de la restauration sur place. Pour terminer ce Paris est sorti, direction Farino avec son marché de mamie. Ce sera ce dimanche 9 août, placé sous le signe de la gourmandise et de l'émotion. Les Calédoniens sont invités à partager un moment chaleureux à l'occasion du marché de mamie organisé en hommage à notre chère mamie Fogliani qui nous a quittés en août 2020. Son amour du partage, de la famille et de bons produits locaux continuera de vivre à travers cette belle journée. Et donc à 10h30, venez assister ou participer au concours de plats cuisinés ouverts à tous. Une belle occasion de mettre en valeur vos talents culinaires dans une ambiance conviviale. Vous retrouverez également sur place tout ce qui fait le charme du marché de mamie. Les produits du terroir et spécialités locales, sirop, confiture encore, achar, des plantes vertes ou fleuries et arbres fruitiers, de la charcuterie locale, sans oublier les gâteaux et douceurs faits maison ou encore l'artisanat local fait main. Et bien sûr, le food court vous attend pour savourer de délicieux petits plats sur place, tout en profitant de la magnifique vue qu'offre la commune de Farino. Rendez-vous donc de 8h à midi sur la place de la mairie de Farino ce dimanche 9 août. C'est terminé pour ce Paris est sorti. Le prochain rendez-vous, c'est à 15h30 cet après-midi.
2: Merci beaucoup, Kélinda Boku. On a hâte de vous retrouver cet après-midi. 15h30, on laisse passer un petit peu de musique tout de suite. Undressed, et puis s'en suivra Frank Sinatra. Et juste après, vous le savez, ce sera l'heure de votre totem sur RRB. On accueillera alors Jennifer. Profitez-en bien. Belle matinée à toutes et à tous. 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
6: Bonjour à toutes et à tous. Comme dirait Thierry, c'est vendredi, youpi, et nous jouons au totem ce matin. Bonjour, bienvenue. Une cagnotte qui explose ce matin à 16 000 francs avec Bureau Vallée. Bonjour Mouna.
7: Bonjour Jennifer, comment allez-vous?
6: Ah, et ben, très bien, ravie. Ah,
7: vous l'attendez ce jour.
6: Finaise, je ne sais même pas, le niveau d'excitation est élevé, j'ai envie de vous dire.
7: Palpable, j'ai envie d'ajouter.
6: Il est dans l'air. J'espère que vous avez passé une très très belle semaine sur Radio Rythme Bleu. On poursuit notre enquête ce matin. Une seule session, vous le savez, 25-46-46. Bonjour.
8: Bonjour toutes les deux.
6: Bonjour.
7: Bonjour tout seul.
8: Pardon?
7: Marc. Bonjour tout seul.
8: Bonjour. Vous savez qui c'est tout seul?
7: Ah non. C'est vous aviez. Oui, Jennifer, vous l'avez.
8: C'est qui le tout seul?
6: C'est Gilbert.
8: Ben oui.
7: Ah ben oui. Mais non, mais moi je sais pas ce qui me passe, Gilbert. Vous allez m'en vouloir, hein. Vous allez me boycotter.
8: Ben oui, hein, carton jaune. Hein.
7: Pourtant d'habitude c'est quand même moi qui ai le radar,
8: ouais, ouais.
7: Radar
8: vous,
7: Gilbert.
8: Il n'y a que Mouna qui me reconnaît.
7: Bah, ça ben,
6: là,
7: aujourd'hui.
6: Là aujourd'hui c'est moi.
8: Le troisième carton, attention.
7: Aïe, aïe.
8: Si j'ai bien compris, Chara, elle veut pas que je gagne. Hein.
6: Oh non, ne dites pas ça, Gilbert.
8: Par contre, moi, je voudrais bien qu'elle gagne.
6: C'est gentil.
8: Ah oui, ça serait bien qu'elle gagne.
6: On veut que tout le monde gagne de toute façon.
8: Tout comme Lily Jo, Dominique, Mireille, Eddie et compagnie, et Manu, etc.
7: Il commence, ça fait longtemps, mais il y a une véritable communauté RRB.
6: Communauté
7: RRB.
8: Mais Mouna, hein.
7: Oh, moi, vous savez, j'ai peu de chance. Mais Gilbert, s'il vous plaît, vengez-nous, vengez-moi. Proposez, oui. Faites une
8: Allez,
7: question.
8: On va essayer d'attraper un oui. Alors, est-ce que le totem concerne un personnage fictif non humain? Non N-O-N, qui n'est pas humain.
6: Non. Non, je vous dis non, Gilbert.
8: Bon, mais tant pis. Bon, mais c'est l'autre proposition que je pense que je pensais. Ouais. Merci.
6: De rien, Gilbert.
8: Bon week-end et bonne chance.
7: Bon week-end
8: à tout le monde.
6: Au revoir, Gilbert.
9: Allô.
6: Il est 10h34. On poursuit avec vos appels. Bonjour.
9: Oui, bonjour.
6: Bonjour, qui est à l'appareil?
9: Daniel.
6: Coucou, Daniel.
9: Alors, ma question, est-ce que le totem comporte du texte et des images ou des dessins?
6: Je vous dis oui.
9: Oui, bon, moi je pense au manuscrit de Wanich.
6: Je suis désolée, Daniel, c'était une très très belle question, mais une mauvaise proposition ce matin. Merci d'avoir joué avec nous.
9: C'est pas grave, ok.
6: Merci. Au revoir, Daniel, bonne fin de semaine. Très très belle question pour Daniel, hein. Ça nous avance pas mal. Texte, image plus dessin, c'est un personnage fictif et humain. Bonjour.
7: Non, il n'y a rien.
6: Ah, j'ai vu votre main se lever. Pardon.
7: Ah bon ?
6: Excusez-moi.
7: Ah, je l'ai levé, mais j'ai fait l'envoi. Oui. Vous étiez la tête sur
6: c'est
7: vos
6: ça, c'est ça. Voilà. Ce n'est pas grave. Alors, on va aller du côté des indices. Ouvrez bien les écoutilles, chers amis. Pas de G dans l'intitulé du totem. Il n'est pas en bord de route. On peut le mettre sur un mur, on peut l'avoir chez soi. Le totem est fait de papier, ça y est, on le sait, il est fait de papier. Le dessinateur n'est pas belge, aucun rapport avec les Schtroumpfs, ça c'est un bel indice. C'est
7: comme
6: mon ventre,
7: ça, au moins,
6: on a entendu mon ventre gargouiller.
7: Écoutez, non, je vous rassure, on ne l'a pas entendu.
6: Après le fantôme, le gargouillage. Ce personnage fictif n'a pas de bonnet blanc, ce n'est pas un personnage de Walt Disney, Il est
7: humain. Il n'a pas de bonnet blanc, puisque je pense que la personne pensait au schtroumpf.
6: Exactement.
7: J'imagine.
6: Il y a d'autres couleurs que le bleu et le blanc, bien évidemment. Et il n'y a pas de rouge. Voilà. Il est masculin.
7: Mais principalement, vous l'aviez précisé, c'est quand même du bleu et du blanc.
6: Principalement, ouais. Oui. Le totem est plat. Oui, bah oui, maintenant qu'on sait que c'est du papier. Il n'est pas si ancien que ça. Voilà, hein, c'est tout ce qu'on peut dire sur ce totem. Ce qui est important de retenir, c'est qu'il est en papier, je pense. Oui. 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Ce n'est pas rien, n'hésitez pas à nous appeler ce matin, car il n'y aura pas de session cet après-midi. Musica.
7: J'ai une proposition, mais je n'ai pas le droit de la faire, moi.
6: On la ferait tout à l'heure, mais je pourrais pas vous répondre.
7: Oh, bah oui, bah super.

0: Bienvenue dans votre totem, bonjour.
1: Bonjour Emma.
0: Bonjour.
1: Vous allez bien?
0: Oui, qui est à l'appareil?
1: C'est Elisabeth.
0: Ah, bonjour Elisabeth.
1: Ouais, the queen.
2: The queen is here.
1: The queen. Yeah, the queen is here. Elle a écouté un peu tes petits bêtisiers qu'on devrait mettre.
2: Vous allez finir dedans, hein, si vous continuez, Elisabeth.
1: Alors, Jennifer.
0: Oui, je vous écoute.
1: Alors, c'est un papier, comme tu as dit, là. Mais pour, c'est masculin, c'est ça?
0: Mm-hmm. Oui.
1: C'est masculin.
0: Le totem est masculin, oui.
1: En trois mots?
0: Non, c'est pas ce que j'ai dit. J'ai dit okay. il y a plus de trois mots dans l'intitulé.
1: Il y a plus de trois mots dans l'intitulé.
0: Oui.
1: Et il n'y a pas que du bleu et du blanc.
0: Mm-hmm.
1: Et il est plat, il est affiché sur chez soi.
0: Pas obligatoirement, j'ai dit on peut le mettre sur un mur si on veut.
1: On peut le mettre sur un mur?
0: Oui, c'est... On peut le mettre partout, en fait, parce qu'on a dit plein de lieux, et à la fin, j'ai fini par dire, vous savez, on peut le mettre un peu partout. Hein.
1: Est-ce que je peux poser une question?
0: Bien sûr, je vous écoute, Elisabeth.
1: Est-ce que ça ne concernerait pas une pendule?
0: Une pendule, non, je peux vous dire non, Elisabeth, ça ne concerne pas une pendule.
1: Ok.
0: Merci beaucoup pour ça.
1: Merci, et puis bonne journée à vous deux.
0: Merci, à vous aussi, Elisabeth.
1: Et j'écoute attentivement si Jennifer fait des bêtises.
2: Oui, Elisabeth, allez-y.
1: Allez.
0: Vous êtes de mèche avec Mouna.
2: Un petit peu.
1: Des gros bisous à vous deux et à ceux qui œuvrent derrière vous deux.
2: Voilà. Dans l'ombre. Merci,
1: dans l'ombre.
2: Elisabeth.
1: Dans l'ombre. Et
0: pas,
1: bisous à
0: pas
1: Elisabeth.
0: Pas tant dans l'ombre que ça. Hein. Au revoir, Elisabeth.
1: Au revoir, les filles.
2: Merci pour votre bonne humeur.
0: On continue avec vos appels, vous êtes dans le totem, on est ensemble jusqu'à 10h45. Bonjour et bienvenue.
3: Oui, bonjour, c'est Stéphane de Païta.
0: Bonjour Stéphane de Païta, vous allez bien?
3: Ça va et vous les filles?
2: Bonjour Stéphane.
0: Superbement aujourd'hui, c'est moi le vendredi, c'est mon jour. Hein,
2: depuis Stéphane. Mercredi, ouais, c'est pas mal, hein. Stéphane, c'est son jour.
0: Je vous écoute Stéphane.
3: Donc, est-ce que ce dessin représenterait une peluche?
0: Est-ce que ce dessin représenterait une peluche? Je vous dis non, hein, Stéphane.
3: Ouais,
0: ce n'est pas
3: ouais,
0: une...
3: ouais.
0: Il n'y a pas de peluche.
3: Je Merci. Reformulerai autrement la prochaine fois.
0: Merci beaucoup, en tout cas, d'avoir
2: appelé.
0: Je vous sens
2: déçu, Stéphane.
3: Bonne journée.
2: Bonne journée.
3: Bon week-end.
2: Bon week-end.
0: Ni une figurine, ni une peluche.
2: Vous l'avez dit avec un ton, comme s'il savait qu'il allait avoir une mauvaise note. Bah non, je vais vous dire non, Stéphane, vous vous en doutez bien.
0: La cagnotte vous passe sous le nez, Stéphane. Bonjour, bienvenue dans le totem.
4: Oui, bonjour, c'est François, de retour de vacances.
0: Ah,
4: bonjour,
0: ben dis donc, François.
2: Eh ben, welcome back.
0: Ça fait longtemps, François.
4: Bah oui, 3 mois.
2: 3 mois.
0: Et je reconnais bien votre voix.
4: Ouais.
0: Une voix particulière. 3 mois.
2: Merci.
0: Je vous ai... Il fallait dire la ref, sinon elle s'arrête plus, Mouna, vous savez. Je vous écoute, François, pour votre question. Ça s'est bien passé vos vacances, en tout cas?
4: Oui, oui, c'est bien, très bien.
2: Ah,
4: bien
2: vous étiez en France,
4: alors, je viens de l'écouter, donc il est en papier. Est-ce que le totem est historique?
0: Je vous dis oui.
4: Oui.
0: Mais pas dans un sens historique.
4: Oui, j'ai bien compris.
0: Je veux
4: compris.
0: Dire, il peut dans...
4: Est-ce que c'était un parchemin?
2: François?
4: Oui,
2: je
4: vous
2: sentais... Non, j'aurais bien aimé, mais je vous sentais tellement déterminé, là.
4: Ça sera pour la prochaine fois.
0: Merci beaucoup, François, et puis bon retour.
4: Une question à Mouna.
2: Oui,
4: c'est quand le Big Quiz des champions?
2: Ah, mais écoutez, François, je vais finir par le préparer. Bon, là, on est en août, mais je pense que d'ici la fin de l'année, je vais essayer de voir avec la direction si on peut rassembler tous les champions du Big Quiz. Mais oui, je vous dirai ça, François. Restez
4: Allez.
2: Branchés. François, vous étiez en métropole rapidement, pardon.
4: Oui.
2: Il faisait bien chaud.
4: Ah oui, il faisait chaud, il faisait bon, et puis même au Vietnam, il faisait bon.
2: Bon bah voilà. Bah écoutez, vous nous ramenez, je l'espère, un peu de soleil.
4: Bon week-end à vous, et qu'est-ce qu'on a bien sur ERB.
2: Qu'est-ce qu'on est bien.
0: C'est gentil, François. On continue avec vos appels, ce sera peut-être le dernier, deux derniers. Bonjour et bienvenue.
5: Coucou les filles.
0: Coucou Sonia. Hey. Ah non.
1: Non, c'est Marjolaine.
2: Oh. Marjolaine.
0: Pourquoi bonjour. Je dis Sonia alors que Sonia elle est interdite, elle me.
2: Parce que vous remuez le couteau dans la plaie. Comment va Marjolaine?
0: Je me fais du mal.
1: Bah, elle va très bien. En vrai de week-end.
0: Marjolaine, ah. Elle enquête. Hein. Je vous le dis, Marjolaine enquête.
1: Oui, ça m'intrigue parce que je vois pas ce que c'est, donc ça m'intrigue.
0: Vous avez écouté les derniers indices?
1: Oui.
0: Très bien. Oui. On alors, y va alors.
1: Une question. Est-ce que ce personnage fictif a une queue?
0: Je vous dis non.
1: Ok. Il donc n'a pas de pas queue. La, c'est pas la bonne piste parce que j'ai entendu qu'il avait un aspect humain.
0: Oui.
1: Donc voilà.
0: J'ai,
1: ok.
0: J'ai dit qu'il était humain, tout simplement.
1: Oui, voilà.
0: Oui, oui, oui.
1: Ok, donc, super.
0: Merci
2: beaucoup, Marjolaine.
1: Bon week-end.
2: Un bon week-end à vous et à lundi.
1: Merci, à lundi.
0: Et le dernier appel pour ce totem, on ne sait pas.
2: On ne sait pas, je vous fais des signes approximatifs.
0: Parce que là, vous me faites 5 quand même, là.
2: Je lui dis peut-être 2.
0: Bienvenue dans votre totem. Bonjour, on joue pour 16 000 francs ce matin.
5: Et moi non plus, je n'ai pas gagné.
2: Et pour Sarah, allez, allez.
5: La Mouna, il faut que vous le refassiez les 3 mois.
2: Les 3 mois, en plus, je suis tellement
0: on est
2: seule.
5: 3 mois.
2: Je suis tellement seule.
5: J'ai même lundi, tout le monde a gueulé.
2: 3 mois.
5: Tout le monde a pleuré, tout le monde a cherché.
2: Non mais c'est l'histoire bonjour, de la vie, Sarah. Bonjour, jamais dans le bon tempo pour moi. On est ravis de vous entendre en tout cas.
5: Merci, plaisir partagé,
0: bonjour,
5: Mouna.
0: Sarah.
5: On va pas parler de Gilbert parce que il a gagné 3 fois. C'est la susceptibilité des stars. Donc, vivement qu'il regagne. J'attends ce jour avec impatience. une question. Mais là, avec le dernier indice, vous avez dit qu'il était humain, Jennifer?
0: Oui.
5: Quand est-ce que vous l'avez dit?
0: Ce matin. Ah, premier appel.
5: Oui, vous avez dit non humain.
0: Non, j'ai dit il est humain, ce personnage fictif. Il a une apparence
5: alors.
0: Humaine, pardon.
5: Bon, alors, on va partir sur une question, quand ça en termine.
0: Oui.
5: Est-ce que ce totem, est-ce qu'il a un rapport avec Tchoupi?
0: Alors,
5: j'attends.
0: Ben, je vais vous dire oui, indirectement, il a un rapport avec Tchoupi.
2: Mais comment vous avez pu avoir un oui à cette question? C'est quand même affolant.
5: Et surtout que j'étais partie sur un billet de 20 euros avec Simone Veil, hein. Alors, je n'ai pas de proposition, mais je suis sûre que Gilbert, il l'a déjà trouvé.
2: Chara, vous êtes obligée de nous faire une proposition à ce stade du jeu. J'invente les règles au fur et à mesure.
5: Mais ça fait des années que je n'ai pas vu de Tchoupi ou lu de Tchoupi. Alors,
0: vous n'avez pas besoin d'avoir lu Tchoupi. Il a juste indirectement un rapport avec Tchoupi.
5: Indirectement, donc ça doit être avec l'auteur. Et ben, je suis désolée, je laisserai ça à quelqu'un qui sait gagner. Je ne sais pas gagner.
2: Merci pour cet indice, Chara, en tout cas, que vous nous laissez en grande reine sur... avant de partir.
5: Allez, je vous embrasse.
0: Nous aussi, on vous embrasse, Chara.
5: Lundi, ça va chauffer.
2: Ah.
5: Allez, les enfants.
2: Bon week-end.
0: Au revoir.
2: Monseigneur, Chara, elle distribue les indices, elle ne fait pas de proposition.
0: Le voici notre dernier appel. Qui est à l'appareil, s'il vous plaît?
6: C'est Monique.
0: Bonjour Monique, vous allez bien?
6: Ça va.
2: Bonjour Monique.
0: Alors nous, on veut un grand oui pour terminer et bien clôturer ce totem de la semaine, Monique.
6: J'espère.
0: Je vous écoute.
6: Alors, est-ce que on peut mettre sur les murs chez nous?
0: Ça a déjà été posé, j'ai dit oui, Monique.
6: Ok. C'est pas un tableau?
0: Alors, il faut me poser une question sur les caractéristiques, Monique.
6: Tableau, c'est-à-dire qu'on peut mettre des photos de...
0: Est-ce qu'on peut mettre des photos sur ce totem?
6: Oui, sur ce totem, on plaque sur les murs, on peut poser dans la maison.
0: Ça a déjà été posé. J'ai dit oui, il peut se mettre sur un mur. Mais il faut me poser des questions sur sur ses caractéristiques, c'est-à-dire le poids, la hauteur, les lieux. Vous voyez ce que je veux dire? Quelque chose qui n'a pas été posé.
6: Là, je suis complètement...
0: C'est pas grave, Monique, on est là pour vous accompagner.
6: Qui va m'aider, là? Désolée.
2: Je sais pas, est-ce que vous pensez, si je peux me permettre, Jennifer, est-ce qu'il y a, je sais pas, de la couleur, d'une forme particulière, quelque chose vraiment sur les caractéristiques, que vous puissiez faire votre proposition si vous décrochez un oui à Jennifer?
6: Jennifer, au secours.
2: Un petit détail peut-être auquel vous pensez, sur lequel vous pouvez poser une question. Voilà.
6: Bah, c'est-à-dire, Aïe, aïe, aïe, aïe, aïe. Est-ce qu'il y a les couleurs?
0: Alors, j'ai déjà dit qu'il y avait du blanc et du bleu, mais vous pouvez tenter d'autres couleurs.
6: Les blancs et les bleus.
0: Vous pouvez me demander une autre couleur sur le totem, par exemple.
6: Il est en papier.
0: Non, il faut me poser une question sur la caractéristique, Monique. Allô?
6: Le vert, alors.
0: Est-ce qu'il y a du vert sur notre totem?
6: Ouais.
0: Je vous dis oui.
2: Bravo, Monique, vous avez réussi à l'avoir, le oui.
0: Il y a du vert sur le totem. Vous pouvez me faire une proposition.
6: Alors, il y a les bleus, il y a les verts, il y a le blanc.
0: Oui.
6: Est-ce que je vais arriver ou...
0: Il y a une proposition à faire et c'est Mouna qui vous dira si c'est bon ou pas.
6: Est-ce que c'est un livre?
2: Bonne question, Monique.
0: Mais mauvaise proposition. Merci d'avoir joué avec nous, Monique.
6: Mouna, on est vendredi.
2: On est vendredi et grâce à vous, Monique, on a quand même un autre indice. Et j'espère que vous allez rappeler Jennifer lundi matin.
6: Ok, je vais faire tout mon possible pour faire réfléchir ma mémoire. Et puis après, je vous appelle lundi.
0: Aucun problème, Monique. Bon week-end à vous.
6: Ok, merci. Allez, nana.
2: Nana, bon week-end.
0: Merci à toutes et à tous d'avoir appelé ce matin dans votre totem. Et on a eu beaucoup de très bons indices. Vous étiez révoltés ce matin dans ce jeu. On se retrouve dès lundi pour une nouvelle session dans Plus la peine de zapper. En attendant, je vous laisse entre les mains expertes de Mouna pour la suite de vos programmes. Belle journée à vous.
2: Merci Jennifer.
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2: Et voilà pour votre totem, le dernier totem de la semaine. En tout cas, nous, on a attendu un petit peu. Il est 10h49, l'heure pile poil de retrouver Allons Enfants. Vous le savez, cette semaine, ce sont les enfants de l'école Jean Mermoud qui se sont prêtés au jeu des questions et des devinettes. On les écoute tout de suite. Et aujourd'hui, c'est la devinette de la semaine. Attendez, ça va pas être ça. Oh non, j'avais une bonne intro. Mais bougez pas, c'est maintenant que ça se passe.
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10: Les enfants, c'est à nous.
13: La devinette de la semaine. J'ai des pieds, mais je ne marche pas. Un dos solide, mais je ne travaille pas. Deux bons bras, mais je ne saisis rien. Une place pour s'asseoir, mais je n'y demeure pas. Que suis-je?
14: Un crocodile qui a pas de pattes et qui vole. C'est un crocodile dans le ciel.
15: Une chaise à couloir. Une chaise à coudoir parce que j'ai des pieds mais je ne marche pas comme une chaise, j'ai un dos solide et j'ai des mains qui ne saisissent rien, une chaise à coudoir.
13: J'ai des pieds mais je ne marche pas, un dos solide mais je ne travaille pas, deux bons bras mais je ne saisis rien, une place pour s'asseoir mais je n'y demeure pas. Que suis-je?
16: Je suis une chaise. Bah parce que un dos solide, mais je ne travaille pas, donc bah le dossier c'est un dos solide. J'ai des bras, donc c'est les pieds de la chaise. Mais ils travaillent pas, ils ont pas de métier les chaises. Et puis quand elle s'assoit, bah en fait elle, là, il y a une place pour s'asseoir, mais elle peut pas s'asseoir dessus vu que c'est elle la chaise.
17: Un canapé parce que déjà il y a des pieds, il y a un dos solide et les choses où tu poses la main, et ben là c'est les bras et le dos tu peux pas, il travaille pas et tu peux t'asseoir sur le canapé.
18: Un fauteuil parce que du coup si le dos il travaille pas, ben du coup il reste immobile.
13: La réponse, c'était une chaise. Une chaise qui a quatre pieds, qui a un dos solide et les chaises qui ont parfois aussi des accoudoirs pour qu'on puisse mettre les bras et puis une place pour s'asseoir, bien évidemment. Donc, mais c'était une chaise.
17: Si, il y a Toto, la maîtresse, je lui demande « Où est l'Afrique, Toto ?» Il va au tableau, il montre le bon nom et la maîtresse demande à toute la classe « Qui a découvert l'Afrique ?» Et tout le monde dit « C'est Toto, madame !»
10: Allons, enfants !
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10: Et puis c'est tout.
2: Et un grand merci aux enfants de l'école, à la directrice de l'établissement, ainsi qu'aux enseignants pour leur accueil chaleureux. C'était l'école Jean Mermoud. Tout de suite, Niagara, l'amour à la plage. Bon, le temps ne s'y prête pas trop, en tout cas sur Nouméa, mais on se laisse transporter. 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

Et voilà, il est presque 11h, il est temps pour moi de vous laisser sur Radio Rythme Bleu. C'était Mouna à vos côtés comme chaque matin et toujours avec le même plaisir de vous accompagner pour plus la peine de zapper. Je vous souhaite un excellent vendredi, bon appétit à tous ceux qui s'apprêtent à passer à table et surtout un très beau week-end. On se retrouve demain dès 13h aux côtés de Vincent Adragna pour votre heure classique et ensuite voilà, je m'accorderai quelques jours loin du micro. On se retrouvera donc jeudi dès 8h en forme et de bonne humeur pour plus la peine de zapper. Dans un instant, Jean-François Baudin vous retrouve pour votre incontournable Infomag et côté régie, vous le savez, c'est Pierre qui prend le relais. Profitez bien de votre journée, profitez de votre week-end, prenez soin de vous et des gens que vous aimez. C'était Mouna à vos côtés, restez bien à l'écoute d'RRB.

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6: Bonjour à tous et bienvenue dans Infomag. Nous sommes également avec Pierre, évidemment, jusqu'à 13h. Bonjour.
7: Bonjour à tous et bonjour Jean-François.
6: Et voici tout de suite les titres du journal de 11h30 à l'issue duquel vous retrouverez le magazine Transparence comme tous les vendredis. Elisabeth Noir recevra cette semaine le vice-président du gouvernement Christopher Gigès. Des actes de délinquance hier soir au niveau de la traversée de Saint-Louis. L'État a décidé de lever le verrou nord à Tabor. Le maire de la commune, Nina Julier, prend acte de cette décision qu'elle regrette. Les faits survenus hier soir, avec notamment un véhicule volé et des caillassages, ne peuvent que renforcer les inquiétudes légitimes exprimées par de nombreux habitants, écrit Nina.